0: victimes. Il y a de nombreuses personnes aujourd'hui qui se plaignent de cette sécheresse financière-là. Il y a des personnes, lorsque l'argent arrive dans leurs mains, elles ne savent pas ce qu'elles font avec. Ou même pour en avoir, c'est difficile. Les esprits de mari de nuit et de femme de nuit ont la capacité de pouvoir empêcher l'argent d'entrer. Et même quand l'argent entre, ces esprits ont la capacité de vous empêcher de réaliser quelque chose de bon avec ceci. Donc les esprits de mari de nuit et de femme de nuit sont des esprits très, très, très dangereux qu'il faut chasser. Je veux revenir à un point rapidement. Après ces signes, j'aimerais venir maintenant sur quelque chose de très important, par la grâce de Dieu. À qui sont les esprits de mari de nuit et de femme de nuit? Qui sont les esprits de mari de nuit et de femme de nuit? Nous le savons, les esprits de mari de nuit, on les appelle, ils ont un second nom, on les appelle les démons incubes. On les appelle les incubes. Les femmes de nuit, on les appelle les succubes. Mais ils ont un nom en commun, en dehors de mari de nuit, femme de nuit ou incubes et succubes, on les appelle aussi des démons violeurs. Des démons violeurs. Ce sont des esprits, pour la plupart, des anges déchus, qui viennent tourmenter une personne, que ce soit dans les rêves ou même de manière physique, sous forme de rapports sexuels, de visitations nocturnes, d'oppression et par tous les signes que j'ai eu à donner pour pouvoir apporter dans la vie de ces personnes-là de la négativité sous toutes ses formes. Parce que égorger, voler, détruire, ce n'est pas des choses positives, c'est de la négativité. Donc ces esprits-là ont pour mission de pouvoir véritablement détruire la vie des bien-aimés. Si vous avez suivi dans ce que je viens de dire en quelques secondes là, j'ai parlé d'anges déchus. Et je crois que à la prochaine émission, si Dieu fait grâce, je vais maintenant toucher le point des origines de ces esprits-là. Parce que plusieurs, aujourd'hui, entendent parler des maris de nuit et de femmes de nuit, mais ils ne connaissent pas de manière claire l'origine de ces esprits. Et je prendrai le temps, parce que c'est vraiment très profond, je prendrai le temps de pouvoir parler sur les origines de ces esprits. Parce que les esprits de mari de nuit et de femme de nuit, on les a toujours attribués pour origine les eaux. Mm-hmm. Alors que les esprits de mari de nuit et de femme de nuit ne proviennent pas seulement que de l'eau.
1: Ah, ça c'est une révélation ça.
0: Ah oui. Les esprits de mari de nuit et de femme de nuit ne proviennent pas uniquement que de l'eau. Toute personne qui pense que les esprits de mari de nuit et de femme de nuit proviennent seulement que de l'eau est dans l'erreur. Est-ce que vous savez que les esprits de mari de nuit et de femme de nuit peuvent être activés par des sorciers? Ou je dirais, des sorciers peuvent prendre l'apparence de mari de nuit et de femme de nuit pour venir détruire la vie des bien-aimés. Donc, les esprits de mari de nuit ou de femme de nuit ne viennent pas seulement que de l'eau. Des sorciers peuvent prendre l'apparence de mari de nuit et de femme de nuit pour détruire des vies. Des mystiques peuvent prendre l'apparence des maris de nuit et de femmes de nuit pour détruire des vies. Même des entités que nos aïeux ont adorées peuvent prendre l'apparence de mari de nuit et de femme de nuit pour pouvoir avoir main mise sur des personnes. Je peux prendre un exemple. Si nos parents ont adoré, par exemple, des arbres, la forêt, il y a les entités de cette forêt-là qui peuvent prendre l'apparence de mari de nuit et de femme de nuit pour pouvoir détruire la vie des victimes. Je vais donner ici un témoignage. J'ai reçu une dame un jour qui m'expliquait comme ça qu'elle a plusieurs fois contracté des relations qui devaient aboutir au mariage. Mais malheureusement, à la veille de ces mariages, je dirais ça comme ça, à la veille, il y a toujours un événement qui vient se mettre là afin que le mariage soit annulé. Il y a soit une dispute, il y a soit le monsieur qui rentre dans une colère et qui pour rien à nul. Pas parce qu'elle a un mauvais comportement, pas parce qu'il y a, il y a quelque chose. Mais elle a remarqué qu'à chaque fois qu'elle doit se marier, elle fait un songe où elle voit où elle voit son propre père.
1: Okay.
0: Son propre père, son propre géniteur, mm-hmm, venir en rêve coucher avec elle.
1: Son père, il est vivant.
0: Son père vivant. Son père vivant. Et lorsqu'il finit de coucher avec elle, elle remarque que le lendemain, la première personne qui l'appelle, c'est son père. À chaque fois. Et mm-hmm, c'est pas deux fois, c'est pas trois fois. Elle a eu près de quatre à cinq fois ce genre de situation. Et lorsque son père finit de l'appeler, les heures qui vont suivre, c'est fini. Le partenaire l'appelle pour commencer des histoires et une semaine après, le mariage est annulé. Il y a une deuxième femme, elle faisait des fausses couches. Mais elle a remarqué qu'à chaque fois qu'elle faisait des fausses couches, elle voyait un poisson qui venait se coucher sur elle. Un poisson qui venait se coucher sur elle. Et quand ce poisson-là disparaît, elle commençait à saigner et puis elle perdait l'enfant. Voyez-vous, son propre père, et là, c'est un poisson. Mais je veux plutôt toucher le côté du père. Vous voyez, le père n'est pas une entité de l'eau, il n'est pas dans l'eau.
1: Mm-hmm.
0: Pour dire que c'est un esprit marin qui est sorti et qui est venu coucher. Mais son père, après les prières, lui-même, il a confessé, même avant de mourir, il n'y a pas trop longtemps de cela. Il a confessé être un membre de la sorcellerie. Et lorsqu'il venait coucher avec sa fille, le mariage qu'il venait prendre, il venait détruire. En fait, c'était une offrande qu'il venait récupérer pour aller faire à sa confrérie. Donc le père était un sorcier. Et c'est lui qui venait sortir avec sa fille et gâtait le mariage de sa fille. Donc les esprits de mari de nuit et de femme de nuit peuvent être activés aussi par la sorcellerie. Ce n'est pas seulement le monde des eaux, ce n'est pas seulement... Ils ne proviennent pas uniquement du monde des eaux.
1: Ça dit que si quelqu'un est sorcier et que la personne courtise une femme que la femme ne veut pas, cette personne peut devenir un esprit de nuit pour aller coucher avec la femme.
0: Effectivement.
1: Mais c'est dangereux ça.
0: Ils ont la capacité, malheureusement.
1: Donc chaque fois que les sœurs, oui, j'ai fait rêve, quelqu'un est venu coucher avec moi et puis on s'est mis à prier... Il faut qu'on cherche à connaître les origines.
0: C'est pourquoi il est important de toucher les origines. À la prochaine émission, comme je l'ai dit, mm-hmm, je vais toucher deux points. Je vais toucher les origines, mm-hmm, et je vais toucher aussi les portes d'entrée.
1: Okay.
0: Ça va donner au bien-aimé de comprendre que ce domaine-là est très vaste. Les esprits de mari de nuit et femme de nuit et les autres esprits ne travaillent pas à l'aveuglette. Ils sont très organisés. Ils fonctionnent avec une organisation très structurée. Ils ne travaillent pas à la volée. Ils ne travaillent pas de manière désordonnée. Ils sont organisés et ils font un travail, je dirais, terrible à la source. Ils font un travail terrible. Il y a de nombreux cas, si je veux me mettre à donner les témoignages, nous sommes dans la délivrance. Les cas où c'est des sorciers qui ont eu des rapports avec des personnes et leurs vies ont été détruites. Les exemples sont multiples. Les exemples sont multiples. J'ai eu à prier pour une dame. J'ai eu à prier pour une dame où la personne qui était son mari de nuit. Écoutez-moi bien. Mm-hmm. Écoutez le français que je suis en train de dire. Son mari de nuit, c'était sa mère.
1: Aïe. Je pensais que tu allais dire sa lesbienne de nuit.
0: Son mari de nuit,
1: wow,
0: était sa propre mère. Son mari de nuit, c'était sa propre mère. Quand sa maman venait coucher avec elle en rêve, parce que sa maman était une sorcière réputée dans leur région,
1: mm-hmm,
0: à l'intérieur.
1: Crainte même.
0: À Djokwe. Ils sont originaires de Djokwe.
1: Okay.
0: Et sa mère était une sorcière parce que Dieu merci, elle est morte aujourd'hui. Dieu l'a frappée, elle est morte. C'était une sorcière réputée à Djokwe. Et elle a marié tous ses enfants, femmes comme garçons.
1: Elle-même.
0: Elle-même.
1: Ah, elle est polygame, hein.
0: Elle a marié tous ses enfants. Les hommes ne peuvent pas se marier, les femmes ne peuvent pas se marier. Et elle avait des rapports sexuels avec tous ses enfants. Et dans ses confessions, c'est elle qui a eu à le dire, mm-hmm, que tel enfant, c'est moi, je suis son mari de nuit, je suis sa femme de nuit, c'est moi, j'ai gâté tel mariage, c'est moi, j'ai tué le mari de tel. Parce qu'il y avait deux de ses filles qui ont perdu leur mari en l'espace d'un an. Et c'est la mère, le mari de nuit, malheureusement, ou la lesbienne de nuit, comme vous avez dit,
1: qui elle fait jalousie.
0: Qui a tué ses beaux-fils.
1: On a ri, mais c'est quand même très dangereux.
0: Très dangereux. Très dangereux. Là, je n'ai même pas encore rentré dans le message.
1: Dans les mystères même.
0: Non, pas du tout. Je ne suis même pas encore entré dans le message. Pas du tout. Parce que c'est un puits très profond. Et ces esprits-là font des dégâts que vous n'avez pas aidés.
1: Ce qui est sûr, par la grâce de Dieu, nous allons arriver au fond de ce message.
0: Oui, par la grâce de Dieu, nous allons arriver au bout. Ces esprits font des dégâts. Il y a des femmes qui font aujourd'hui des fausses couches. Ça n'a rien à voir avec la médecine, mm-hmm, où il faut aller faire des soins, soit ventre chaud, c'est d'après les femmes, bon, c'est elles qui ont les noms là-bas.
1: GI.
0: Voilà, GU, ventre chaud, etc. Donc il y a des femmes qui font des fausses couches, c'est lié aux esprits de mari de nuit et de femme de nuit. Et vous devez savoir, il y a des niveaux, même en matière de la possession de ces esprits, il y a des niveaux. Il y a des esprits de mari de nuit, femme de nuit, qui ne sont pas trop jaloux. Hein. Mm-hmm. Ils peuvent te laisser te marier, faire des enfants. Mais ils vont te gérer tout doucement, eux, ce qui leur intéresse. Ils vont venir prendre ce qu'ils doivent prendre dans ta vie de temps à autre. Mm-hmm. Et puis voilà, tu gères ta vie comme ça tranquille. Mais il y a des esprits de mari de nuit d'un certain niveau. Ils sont capables de t'empêcher de te marier, t'empêcher d'avoir des enfants, t'empêcher de manière totale même d'exister en tant que femme. Tu es là, tu as tout ce qu'il faut en tant que femme, mais tu ne peux pas te marier, tu ne peux pas enfanter. Pas plus tard même que le dimanche, j'ai reçu une dame à l'église. Mm-hmm. Elle a atteint l'âge dépassé même de se marier, mais il n'y a même pas un homme qui peut lui dire, ma chérie, je veux te marier. Même un seul enfant, elle n'a pas. Et le mari de nuit, elle-même ne savait pas, elle n'avait pas le discernement de savoir que c'est un mari de nuit qui était dans sa vie. Mais elle disait que elle avait des problèmes au niveau du ventre, et on lui a dit que pour faire enfant, c'est dur. Et pendant qu'on parlait, le Saint-Esprit me dit, c'est un mari de nuit, pose-lui telle question. Et c'est là qu'elle-même a commencé à voir que, attends, mais en fait, je savais qu'il faisait ça, mais je n'avais pas le discernement et l'enseignement qu'il faut pour pouvoir véritablement faire face à ça. Elle avait des rapports en rêve, et elle voyait quelqu'un qui venait à chaque fois lui donner alliance, mm-hmm, une bague de mariage, mais elle ne voyait jamais le visage de la personne. Elle se voyait avec des bébés qui l'entouraient, mais elle ne savait pas ce que ça signifiait. Pour elle, c'était juste un rêve. Écoutez-moi très bien, bien-aimés qui nous suivez en ce moment. Les rêves ne sont pas uniquement que des images qu'on voit pendant la nuit. Je donnerai un enseignement aussi sur le monde des rêves. Vous allez comprendre que les rêves sont comme des portes. Les rêves sont comme des boulevards. Les rêves sont comme des supermarchés ou des destinées. Peuvent être troquées, des destinées peuvent être achetées, des destinées peuvent être détruites. De la même manière que c'est par un songe que la vie de Salomon a été touchée par Dieu. Parce que nous le savons, Salomon a rencontré Dieu dans un songe où Dieu lui a demandé, qu'est-ce que tu veux que je fasse pour toi? Il a dit à Dieu, donne-moi la sagesse. Mais Dieu lui a dit, en dehors de la sagesse, je te donne même la richesse. Et c'est à partir de là que Salomon est devenu ce qu'il est. Mais au travers des songes et des rêves, le diable, par ses agents tels que les maris de nuit et les femmes de nuit, ont la capacité de détruire des destinées, de renverser des vies, de renverser des prophéties qui vous avaient été données, et malheureusement, vous sortez bredouille. Il y a des personnes qui font des rêves, elles ont des rapports ou des choses, mais à cause de la négligence ou à cause du manque d'informations liées à ces songes-là, à cause du manque de discernement, elles se sont laissées être conduite malheureusement dans la profondeur de la prison. Et aujourd'hui, ces esprits de mari de nuit et de femme de nuit dominent sur ces personnes-là. Mais je prie au nom de Jésus que par cet enseignement, les vies soient libérées, des vies soient restaurées. Et pendant que je parle, je prie que la sainte main de Dieu commence à visiter les vies, commence à visiter les corps au nom puissant de Jésus-Christ. Parce que c'est votre part, c'est ce que Dieu veut pour vous. Que vous soyez libre et que vous puissiez réussir ce pourquoi Dieu vous a amené sur la terre.
2: Quelqu'un peut le lancer contre toi, l'envoyer contre toi. Comme toi-même, tu peux le provoquer, l'activer, lui ouvrir des portes par ta manière de vivre, par ta désobéissance à la parole de Dieu, par le péché dans ta vie. Tu peux le provoquer à venir. Par l'adoration de certains esprits des eaux qui font que tu l'appelles sans le savoir, tu l'invoques sans le savoir et il vient, il prend le contrôle de ta vie. Tu ne sais pas que c'est lui qui prend le contrôle de ta vie et ta vie est mélangée, ta vie est malmenée. C'est un esprit méchant, c'est un esprit mauvais, c'est un esprit du chaos, un esprit destructeur.

0: En tout cas, nous disons un grand merci au prophète Élie Joël pour cette toute première partie de notre enseignement sur le mari et les femmes de nuit. Merci pour cet enseignement de Dieu qui nous a déjà apporté beaucoup de matière à réflexion. Et chers amis auditeurs, les lignes sont ouvertes. Nous venons de vivre un enseignement très riche avec le prophète Élie Joël Doutou autour du thème « Mari et femme de nuit, qui sont-ils et comment en être totalement délivrés ?» C'est le moment de participer à cette émission, chers auditeurs. Nous sommes ensemble jusqu'à 1h du matin. Appelez-nous dès maintenant au 07 58 21 21 21. Vos SMS et vos WhatsApp sont attendus. Nous vous accueillons avec joie. Voilà. Voilà, nous prenons notre premier auditeur. Allô? Allô, allô?
1: Bonsoir, mon ami Ephraim Diadia.
0: Bonsoir.
1: Ariel C.
0: C'est Ariel C.
1: Vraiment, il a été tellement béni cette nuit.
0: Amen.
1: L'homme de Dieu est rentré dans mon ministère vraiment. Parce que le ministère que nous avons chacun son appel. Et ce dimanche, je disais à l'église qu'on voit que moi, je suis un prophète spécialement pour la délivrance.
0: Wow.
1: Je n'ai pas de révélation comme les autres font. Et je dois me mettre maintenant à l'œuvre pour ça. Chaque message, on doit faire la délivrance.
0: Très alors, important. Alors,
1: de Dieu, le prophète, vraiment, que le Seigneur le bénisse.
2: Amen.
1: Parce que c'est la partie même où Dieu m'a appelé plus sur les esprits des eaux.
2: Yes.
1: Et ça... Je vais donner un petit témoignage, puisqu'il y a beaucoup qui attendent. J'étais en classe de CM2, et le fils d'un pharmacien un jour nous a réunis au terrain, et il s'est masturbé devant nous, on était entourés.
0: Il s'est quoi?
1: Il s'est masturbé, il a fait sortir son kiki, il s'est masturbé.
0: Wow.
1: Devant nous, bon, on a eu la nausée, on est parti.
2: Oula.
1: Deux ans plus tard, on allait travailler dans un village, et qu'on a fini de récolter le riz. Je suis allé dans une rivière là, me laver. Et j'ai fait exactement la même chose au milieu de l'eau.
0: Dans la rivière?
1: Oui, dans une rivière.
0: D'accord.
1: Mais ça m'a fatigué la masturbation. Ça m'a fatigué pendant des années. Même quand j'ai connu le Seigneur, je prends des mois de jeûne, ça me visite. Ça, j'ai souffert. Et maintenant, ça va.
0: Dieu
1: mais
0: merci.
1: Puisque je suis dans le domaine, ça ne l'empêche pas de me menacer, soit avec des femmes de nuit, mais elles n'arrivent plus à coucher avec moi. Les derniers jours, même où je suis là, je suis encore sur l'étude, mais ça me menace, soit la fille se déshabille nuit devant.
0: Un rêve.
1: En tout cas, oui. Il y a un rêve où il y a une qui, dans le songe, où elle a sauté sur moi pour pouvoir pénétrer, mais ça n'a pas réussi.
2: Wow.
1: Bon, j'ai vu que ces derniers temps encore, la sirène des eaux, ces démons-là sont en train de faire des menaces parce que j'ai pris une grande décision depuis longtemps. Alors, je veux dire que même aussi au niveau de mon mariage, mais à la dernière minute, je voyais d'abord dans mes songes où quand je me marie, je me fais la dot, je ne vois pas la femme avec qui je me marie. Soit le mariage a échoué, ou bien mes parents ne sont pas là, ou bien les parents de la fille ne sont pas là. Et ça s'est répété plusieurs fois. Soit son papa n'est pas là, ou bien j'ai pas fait la dot, j'ai fait la dot à l'insu des hommes de Dieu, et je m'inquiétais avant que je me marie. Mais j'ai réussi à me marier. Je veux poser une question.
2: Oui.
1: Il a dit quelque chose de très important quand tu as été victime de ce genre d'esprit. Il y a des esprits de nuit qui peuvent même te tolérer te marier. Mais ça ne les empêche pas souvent de t'attaquer. Et il y en a qui sont violents, qui n'aiment pas voir leur victime être heureux. Alors, étant dans ce ministère dont je parle, est-ce que les noms qui se terminent par A souvent, par exemple Sonia, Anya, ça veut dire que quand tu donnes ce nom-là, tes enfants à quelqu'un d'autre, la personne peut être possédée par un esprit des eaux? Voici ma question que je vais savoir. Puisqu'il va revenir prochainement pour voir les origines.
0: Oui, mais pourquoi est-ce que tu poses cette question? Est-ce que tu as reçu un enseignement sur les terminaisons des noms par A ou cette, je ne sais pas, je veux savoir d'où te vient.
1: Oui, il y a, dans le temps, il y a un homme de Dieu qui a fait ça, vraiment, j'étais étonné. Il dit, mais que le nom termine par A ou pas, mais il suffit que nous sanctifions le nom que nous donnons à nos enfants, nous brisons les liens qui sont là-dessus. Mais pourquoi il insiste tant que les noms terminant par A, là, forcément, il y a les esprits des eaux là-dedans. Donc, comme l'homme de Dieu est encore doué, c'était pour savoir encore plus de trucs.
0: D'accord. Ok, homme de Dieu.
3: Waouh. Que Dieu bénisse le serviteur de Dieu. Pour répondre à sa question, moi-même, je suis étonné. C'est la toute première fois que j'entends ça.
0: Tu vas ajouter ça
3: à l'enseignement. Je vais prier vraiment pour avoir plus d'informations là-dessus. Mais en ce qui concerne la délivrance ou la possession démoniaque, à partir des noms, il n'y a pas des noms spécifiques. Je crois que ce soit des noms qui terminent par A. Personnellement, je n'ai pas encore eu cet enseignement.
0: Mm-hmm.
3: Mais je sais que le diable peut utiliser des noms pour posséder des gens. Mm-hmm. Mais avec la terminaison forcément de A qui indique la présence d'un esprit de mari, d'une femme, d'une là, je ne sais pas trop.
0: Pas forcément la présence, mais susceptible.

lorsque tu as été victime de ce genre d'esprit, mm-hmm. et que même aujourd'hui, malgré les combats que tu as eu à faire, et que ces esprits-là arrivent encore à s'introduire dans tes songes, à te combattre ainsi, il est important de chercher ce qu'on appelle les portes. Parce que tant que la porte ne sera pas identifiée, les esprits auront toujours la possibilité de se présenter à toi. Mm-hmm. Et puis t'influencer. Et lorsque la porte qu'ils désirent même avoir pour pouvoir te posséder à nouveau sera présentée, ils feront de ta vie, de ton ministère, ce qu'ils veulent. Donc, qu'ils prient, qu'ils demandent au Seigneur la porte et qu'ils fassent des prières d'autorité. Qu'ils ne se mettent pas dans la posture de « je suis seulement pasteur ». Donc moi-même je peux. Qu'ils cherchent quelqu'un qui va l'aider. Des pères, des personnes qui s'y connaissent, qui vont l'aider. Parce que là même je n'ai pas parlé, comme je l'ai dit, ce n'est que le début. Je parlerai aussi de la présence de ces esprits-là dans les églises, dans le ministère. Comment ces esprits-là arrivent à détruire des appels, des destinées, des ministères. Et quand ces esprits-là t'influencent de cette manière, si tu ne fais pas attention, ils finiront par t'avoir. Donc qu'ils fassent tout pour se faire aider.

0: miracles vont guérir. Parce que Jésus, il est toujours le même, il est vivant. Par les maîtres ici de Jésus, nous sommes guéris. Les situations bloquées, Jésus les débloque.
1: Nous avons notre auditeur. Allô?
2: Allô?
1: Bonjour mon frère.
2: Oui, bonjour mon frère Ephraim.
1: Mais quand vous appelez, vous pouvez donner votre nom et votre lieu de d'appel. Vous pouvez garder l'anonymat, voilà.
2: Oui, je vais garder l'anonymat.
1: D'accord.
2: Juste une suggestion en quelques secondes.
1: Oui.
2: Nous sommes nombreux à vouloir participer.
1: Mm-hmm.
2: Donc, il va falloir gérer un peu le temps.
1: Oui, on va aller rapidement. Les réponses vont être brèves.
2: Juste une suggestion avec... voilà.
1: Okay. Les réponses vont être brèves.
2: Ceci dit, j'ai écouté l'homme de Dieu.
1: Mm-hmm.
2: Je disais à mon épouse, mais à cette allure-là, vraiment, c'est une grosse peur qu'on doit avoir.
1: Une grosse peur.
2: Une peur qu'on doit avoir parce que tout a été cité vers la fin. On se demande, mais si tout à l'heure, même on passe la nuit, que on fait un songe ou on fait un rêve, est-ce que. Mais ce que je voudrais dire, moi, dans le cas d'espèce, je traverse des situations qui vraiment me perturbent.
1: Mm-hmm.
2: Et ce qui est grave, que je considère que c'est grave, je peux engager des moments avec un homme de Dieu pour la prière, mais il se trouve qu'après, les choses n'aboutissent pas. C'est-à-dire que lui n'a plus le temps, il n'a plus mon temps, ou bien il y a toujours une situation qui vient créer un blocage.
1: Mm-hmm.
2: Et c'est dommage que ça, c'est répétitif. Alors donc, je voulais présenter la situation à l'homme de Dieu avec qui, en fait, je fais cette émission pour
1: lui
2: dire
1: le prophète Élie
2: voilà
1: Joël.
2: La situation par laquelle je passe. Le prophète Élie Joël, c'est
1: oui.
2: Ça.
1: Oui, c'est ça.
3: Soyez bénis. Ok, merci pour la suggestion. Pour aller rapidement à ce qu'il a dit,
1: mm-hmm.
3: Les esprits ont la capacité de créer des divisions entre vous et les personnes qui vous aident. Qui vous aident ou qui décident de vous aider.
1: Mm-hmm.
3: Ils ont la capacité de créer un découragement dans le cœur, soit même de la personne elle-même possédée, pour l'empêcher de continuer sa délivrance, ou même de créer dans le cœur ou dans l'atmosphère de la personne qui veut vous aider, le découragement, le dégoût ou autre chose. Donc, c'est des esprits qui font ça. Ce n'est pas ces hommes de Dieu-là qui ont peut-être un mauvais cœur ou n'ont pas la volonté de l'aider.
1: Mm-hmm.
3: Mais il y a des niveaux, comme je l'ai dit, il y a des niveaux. Il y a des niveaux de possession où les esprits même ont la capacité de faire de telle sorte que les gens ne peuvent pas vous aider comme il se doit.
1: D'accord. Je pense que les auditeurs peuvent encore appeler. Nous sommes là. Nous sommes avec le prophète Dotou, qui est notre invité. Et le thème qu'il nous partage cette nuit, c'est mari et femme de nuit. Qui sont-ils et comment en être totalement délivré? Nous prenons un autre auditeur. Allô?

0: Allô?
1: Allô?
0: Je reviens.
1: D'accord.
0: Voulais... Donc, homme de Dieu, dans
1: oui.
0: le cas d'espèce, qu'est-ce qu'on fait?
1: Ok. Dans ce cas d'espèce, ce n'est pas de se décourager. Et comme je l'ai dit, il y a des niveaux. Quand l'esprit a un niveau plus élevé que la personne qui doit vous aider, c'est là qu'il arrive à détourner le cœur de ces personnes vers vous. Ou détourner le cœur de ces personnes-là de vous. Donc, c'est de chercher quelqu'un qui s'y connaît. C'est de chercher quelqu'un qui s'y connaît et qui a un niveau assez, je dirais, considérable pour pouvoir vous aider. Et pour ça, il faut chercher. Il faut toujours chercher. Mais par la grâce de Dieu, je crois que avec notre bien-aimé,
2: oui.
1: Djadja, je crois que si vous souhaitez, vous pouvez nous appeler par la grâce de Dieu et nous allons vous apporter notre aide.
2: Voilà, ou même appeler carrément la radio fréquence.
1: Voilà, effectivement.
2: Voilà, nous avons laissé le nom de notre invité.
1: C'est cela.
2: Voilà, vous appelez la radio demain matin.
1: C'est ça.
2: L'accueil de la radio, où vous allez avoir son contact. Oui. Voilà.
0: Je souhaiterais avoir une prière un peu rapidement parce que j'ai un dossier important que j'ai déposé quelque part. Mm-hmm. J'attends qu'on m'appelle. Alors, si vraiment il peut me porter en prière.
1: Ok. Merci Seigneur pour la vie de cet homme et je prie que tu puisses entendre ses prières et l'exaucer au nom de Jésus. C'est un homme qui a besoin de ta main, qui a besoin de voir ta puissance. Révèle-toi à lui et donne-lui d'expérimenter ce témoignage, ce miracle au nom de Jésus-Christ. Amen.
3: Bien-aimé, la Bible parle de tout, mais elle ne dit pas. Quand on vient à Christ, à un moment donné, on se met assis, on est vêtu d'une certaine gloire et dans notre bon sens. Quand on est enfant de Dieu, on ne vit pas n'importe comment. Quelqu'un qui vit dans le désordre, il n'a pas été visité par Christ. Quand on marche avec Jésus et qu'on a le Saint-Esprit, on a le bon sens. Si nous décidons de prendre certaines décisions, quelquefois Dieu laisse faire que cela soit pour nous une expérience. Dieu parle à des hommes, mais les hommes s'entêtent. Bien-aimé, la Bible parle de tout, mais elle ne dit pas.
2: Voilà, chers auditeurs, bienvenue sur Radio Fréquence Vie. Nous vous écoutons.
4: Bonsoir.
2: Est-ce que tu peux couper ton poste radio pour éviter les larcènes et puis on va te recevoir parfaitement? Parce qu'il y a beaucoup de personnes qui t'écoutent, qui sont dans leur chambre, qui sont au travail, qui t'écoutent. Il faut qu'il
4: D'accord.
2: y ait de la paix auditive. Merci, on t'écoute.
4: Je vous salue vraiment. Votre mission m'a plu. Aujourd'hui, Amen. Vraiment, tous les jours, j'écoute, mais aujourd'hui seulement, là, vraiment, ça m'a beaucoup touché.
2: Mm-hmm.
4: Donc, ce que le prophète ou le pasteur vient de dire.
2: C'est le prophète Élie Joël Dotou.
4: Ah, d'accord. Vraiment, ça m'a beaucoup touché.
2: Mm-hmm.
4: Parce que vraiment, chose. L'année passée, dans la prière, on dit encore prier. Mm-hmm. Donc, quand on a prié, je suis venu à la maison. Quand je suis arrivé à la maison, en songe, j'étais assise au bord de la route,
2: mm-hmm.
4: au champ, en brousse. Je suis assise au bord de la route,
2: mm-hmm.
4: au carrefour même. Et puis, j'avais bois à main. Donc, il y avait le lion qui est venu. Le lion m'a regardé. Il a passé. Il a dit, son enfant est venu. Ils ont passé. Donc, ils m'ont dit de me lever. Je suis levé. Nous sommes rentrés en brousse. Nous sommes rentrés dans la rivière. Donc, on a dit, il faut déterrer ça. J'ai déterré. J'enlève bague de mariage. Il faut déterrer ça. J'ai déterré. Habit de collège. J'ai payé habit de collège pour ma petite soeur. J'ai déterré. Mon argent, j'ai déterré. Quand j'ai déterré tout ça, ça n'a pas fait. Et moi, mon père m'a appelé. Viens au village. Il dit, mais qu'est-ce qui se passe? Il dit, non, il n'y a rien, mais il faut venir. Tout ça, il n'y a pas. Tout ça, moi, chez moi, parce que c'est un rêve comme ça, j'ai fait.
2: Mm-hmm.
4: Donc, je n'ai rien dit, je suis parti. Il n'a pas parlé de quelque chose. On a causé, je suis venu habiter encore. Après, encore, je me suis levé, je suis reparti encore. Dans la causerie, il me dit, faut venir au village et rester ici. Parce que quand tes camarades là, après et tout, jusqu'à ils viennent dire, et dit moi, Niavre Delphine, ça ne sera pas moi qui a échoué. Et dit, ça ne serait pas moi. Physiquement, ça ne serait pas moi. Sultérieurement, ça ne serait pas moi. Le gars m'a mis au dehors. À minuit, 1h du matin, il a pris mes bagages, il a mis au dehors, il a jeté au dehors.
2: Qui c'est ton papa?
4: Oui, mon père. Il dit, sors. À partir d'aujourd'hui, on coupe une yame. Elle dit, mais il faut t'asseoir, on va juger cette affaire. Il dit, non, je ne m'assois pas avec toi. Elle dit, aïe, mais qu'est-ce qui se passe? Elle dit, il est sorti de ma maison, il me dit, qu'est-ce qui se passe? Elle a pris des affaires, elle a mis au job. Elle dit, d'accord. Donc, comme c'est ta maison, tu veux te coucher, moi, j'ai sorti. Je suis sorti, le gars, il allait se coucher, adieu, il m'a laissé ici. Mais puis, mes bagages, je ne sais pas si je suis couché, mon oncle. On a dit, mais je vais venir à Abidjan. Ma tante me dit, il ne faut pas passer à Abidjan. Il faut t'asseoir. On a juste cette affaire. Je suis assise. On a juste cette affaire. Après les prix, j'ai pardonné. Je suis venu à Abidjan. Le gars, il m'a trouvé à Abidjan ici.
2: Ton papa? En songe.
4: Oui, il est venu à Abidjan ici. Et dit, c'est là, on a qu'à la détruire. Parce qu'elle a gâté tous mes affaires qu'elle j'avais là. Elle a tout gâté. Donc, on a qu'à la détruire. Ils sont couchés avec moi en songe.
2: Les deux?
4: Et dit, oui, en son, ils ont fait l'amour avec moi.
2: Ton papa dit, et puis sa femme?
4: Oui, d'accord. Il dit, ah bon? Donc, dans le nom de Jésus, moi aussi, il te parlarise aussi. J'ai parlarisé une. Mon papa qui est là. Donc, moi, je ne comprends pas. Je suis fatigué. Je vis dans les maisons inachevées pour rien comme ça. Hein? Donc, vraiment, mon sujet est là.
2: D'accord. L'homme de Dieu va prier pour toi. Il faut l'écouter. Oui. Il va parler avec toi.
1: Elle a véritablement besoin d'une délivrance. Mm-hmm. Parce que le songe et tout ce qui s'est suivi montre clairement que non seulement il y a une affaire de lien avec la sorcellerie, mais il y a aussi avec les esprits de mari de nuit et de femme de nuit. Donc elle a véritablement besoin de délivrance. Sinon, sa vie sera enterrée comme ce qu'elle a vu dans son rêve. Donc, si elle veut se faire aider, qu'elle appelle la radio pour prendre nos contacts et puis on va l'aider. Mais je veux prier déjà pour elle que Dieu intervienne et te rende justice au nom de Jésus. Je prie que la colère de Dieu se lève contre tes ennemis et que tout ce qu'ils ont planifié contre toi soit nul et sans effet. Que la délivrance commence à partir de cette nuit même, au nom de Jésus-Christ. Amen.
4: Amen.
5: Aujourd'hui, le diable est déchaîné. Les vies sont attaquées, des gens subissent des choses qu'ils ne comprennent pas, qui les dépassent. Quand on comprend cela, on peut être délivré de certaines choses. Et dans mon environnement spirituel, j'ai senti que des choses ont été brisées et il y a une ouverture.
2: Allô, nous avons un autre auditeur. Bienvenue, allô, cher ami. Nous t'écoutons.
6: Papa.
2: Bonsoir, nous t'écoutons. Oui, bonsoir, nous t'écoutons.
6: Et maintenant, monsieur Yao.
2: Oui, ok, d'accord, monsieur Yao. Vous appelez d'où?
6: De Benjaville.
2: D'accord. Frère Yao de Benjaville, nous vous écoutons.
6: Oui, je veux dire encore merci à Dieu pour la vie de l'homme de Dieu, le prophète.
1: Amen.
6: J'ai écouté son enseignement, vraiment, c'était vraiment fort. Ce pourquoi j'appelle, c'est que je suis venu avec une soeur pendant des années. Et nous avons prévu se marier. J'ai même fait des coupes encore. Il restait la dot, on m'avait donné la liste, j'étais en train d'acheter. Et les différents, tout ce qu'ils m'avaient demandé comme des présents de la dot. Et par la grâce de Dieu, elle a eu son concours de l'INFAS, elle est partie sur Boaké. Donc, première année, tout allait bien. Deuxième année, les choses ont commencé à se mélanger jusqu'à ce que on brise cet engagement. Voilà. Donc, je voulais demander à l'homme de Dieu, dans ce sens-là, à quoi cela est dû. puisqu'il n'y avait pas de problème au préalable. Tous les parents étaient d'accord. Et puis voilà, un coup, il y a eu ce changement brusque à son niveau. Je n'ai plus compris son comportement. Elle est devenue arrogante. Et vraiment, on n'arrive même plus à s'entendre. Subitement. Voilà un peu ma situation.
1: Est-ce que tu as des rapports en rêve de temps en temps ou de manière fréquente?
6: Bon, il y a vraiment longtemps. Il y a longtemps.
1: Est-ce que tu as fait la délivrance?
6: Non.
1: Parce que spirituellement, tu es marié. C'est ce que je suis en train de voir. Spirituellement, tu es marié. Et tu es marié. Tu es marié, c'est avec une femme spirituelle, mais la personne qui t'a marié, qui est dans le monde physique même, est une femme. Tu comprends ce que je suis en train de dire?
6: Oui, oui.
1: Et cette personne-là a dit spirituellement, et là, je suis dans le domaine prophétique et je te parle. Cette personne-là a dit, si tu veux, tu peux aller même essayer. Tant qu'elle est vie, tu ne vas pas te marier. Donc, ce n'est même pas seulement même ta petite amie-là qui vient de partir, même d'autres femmes. Quand tu vas essayer de te marier, ça ne va pas prendre. Parce que spirituellement, tu appartiens à quelqu'un d'autre.
6: D'accord.
1: Et la personne qui a fait ça, c'est une femme. Elle vit encore, elle est encore là. Donc tu as besoin d'une délivrance véritable. Besoin d'une véritable délivrance. Et je prie que Dieu puisse vraiment t'aider. Parce que ce n'est pas seulement même au niveau même du mariage où il y a complications. Même au niveau de tes finances, tu tournes beaucoup en rond.
6: Ça.
1: Tu m'entends?
6: Oui, oui.
1: Ce que je suis en train de dire, est-ce que tu comprends?
6: Oui, oui.
1: La position même où tu es actuellement n'est pas ce que normalement tu devais être. Tu as eu beaucoup d'occasions, beaucoup d'opportunités, mais c'est comme à chaque fois que tu veux monter, tu reviens toujours derrière.
6: C'est ça.
1: Je prie que Dieu t'aide au nom de Jésus.
6: Amen.
1: Et que ce mariage-là soit brisé totalement, totalement, au nom de Jésus. Amen. Est-ce que tu as déjà des enfants?
6: J'ai un enfant.
1: L'enfant est où?
6: Il est parti en vacances, présentement.
1: Ce n'est pas le sujet, mais je veux que tu pries aussi pour ton enfant. Prie beaucoup aussi pour lui. Mais je veux déjà aussi prier d'avance, parce que qu'est-ce que je suis en train de voir? C'est comme si je suis en train de voir un plan d'initiation contre ton enfant. On veut comme initier ton enfant. Mais je prie que cela n'ait pas lieu au nom de Jésus. Que Dieu te préserve, que Dieu préserve ton enfant au nom de Jésus-Christ. Amen.
6: Amen.
3: Dieu voit nos erreurs, mais tu n'es pas une erreur. Dieu voit que tu as des faiblesses, mais tu n'es pas une faiblesse. Alléluia. Si tu n'acceptes pas les certitudes de Dieu sur ta vie, tu n'accepteras pas l'équipement de Dieu sur ta vie. Parce que ton équipement travaille avec ta certitude.
2: Allô?
7: Allô?
2: Bonsoir, oui. Bienvenue.
7: Bonjour, papa.
2: Oui, nous t'écoutons.
7: J'ai écouté le prophète.
2: Vraiment... S'il te plaît, est-ce que tu peux rapprocher le téléphone de ta bouche pour qu'on t'entende pleinement?
7: Ok. Je disais que j'ai écouté le prophète.
1: Ok.
7: Vraiment, il pouvait prier pour moi parce que vraiment je suis concerné. Je suis concerné par rapport à tout ce qu'il a dit. Vraiment, il peut prier pour moi. Ça va beaucoup m'aider.
2: D'accord.
1: Seigneur, merci pour la vie de ton fils qui a besoin d'une délivrance, qui a besoin d'une visitation. Je prie que ta main, qui est puissante et redoutable, visite cet homme au nom de Jésus, qu'il reçoive une délivrance véritable de ses origines, de ses esprits, au nom puissant de Jésus-Christ. Amen.
8: Jésus est venu nous libérer. Mais quand Jésus est allé au tombeau,

0: Malgré que tu es mort, tu es ressuscité avec Christ, mais tu es lié.
1: Allô?
2: Allô?
1: Bien-aimé, bienvenue sur Radio Fréquence Vie, nous t'écoutons.
2: Amen. Salut l'homme de Dieu.
3: Amen. Oui, shalom à vous.
1: C'est l'apôtre?
2: Oui, c'est l'apôtre Goliath.
1: D'accord.
2: Oui, j'ai écouté l'homme de Dieu. J'étais un peu trop pris, donc je n'ai pas pu poser la question, mais quand même, je vais poser ma question. Je vous assure que je suis étouffé.
1: Mm-hmm.
2: Je suis étouffé parce que je ne comprends rien. Et donc, je veux être éclairé. Je veux m'appuyer sur un passage biblique.
1: Mm-hmm.
2: Et poser la question à l'homme de Dieu. Je crois que ça doit être écrit dans le troisième livre de Corinthiens, 1 Corinthiens, je crois, sur le verset 17.
1: 1 Corinthiens, chapitre
2: 1 Corinthiens 3, verset 17.
1: D'accord.
2: Je crois bien. Si quelqu'un détruit le temple de Dieu, Dieu le détruira.
1: Mm-hmm.
2: Parce que le temple de Dieu est saint. Et c'est ce que vous êtes.
1: Mm-hmm.
2: Ça, c'est l'apôtre Paul qui l'a dit.
1: Mm-hmm.
2: Lui, il dit, l'esprit que vous avez, ce n'est plus l'esprit du monde, mais c'est l'esprit de Dieu.
1: Mm-hmm.
2: Alors, je pose la question. Un tel chrétien peut être dominé par les esprits jusqu'à tel point que ils ne peuvent rien avoir. Est-ce que c'est possible? Voilà ma question.
1: D'accord. Déjà, avant que l'homme de Dieu n'intervienne, j'aimerais déjà te retourner une question aussi, parce que il y a dans le temple, il y avait une femme qui était courbée. Et la Bible dit qu'elle était dans le temple. Et elle était courbée. Il a fallu l'intervention par la prière pour qu'elle soit, elle se redresse et qu'elle retrouve sa position où elle doit être. Est-ce que quelqu'un peut être à l'église et puis ne pas avoir de situation difficultueuse? Parce que c'est aussi la question que je peux te poser. Parce que au début, j'ai posé la question de savoir, est-ce qu'on peut être chrétien et puis avoir tous les problèmes de femme de nuit, de mari de nuit? Et il y a un frère qui vient d'appeler. Il est chrétien.
3: Pasteur, prophète même.
1: Voilà.
3: Leader d'église.
1: Il a appelé, il a dit qu'il a ce problème. Malgré qu'il est chrétien, malgré qu'il fait le combat spirituel, il prie, mais il dit qu'il a ce problème. Donc, pour nous, à une nuit soft power, le problème est déjà résolu. Si nous prions pour que les situations des gens soit restauré, c'est parce qu'il y a un combat à faire. Il faut faire le combat. Si on refuse ce combat, mais la réalité est en face de nous, la vérité est devant nous. Des gens souffrent. Des gens qui sont dans nos églises sont en train de souffrir. Et souvent, j'ai remarqué que souvent, on fait une fuite en avant. On dit non, ils ne sont pas chrétiens. C'est la réponse qu'on trouve à dire, un vrai chrétien ne peut pas souffrir de ces choses. Un vrai chrétien ne peut pas faire ceci. Un vrai chrétien ne peut pas avoir ce genre de difficultés. Donc il n'est pas chrétien. Mais je trouve que c'est un peu une fuite en avant. Les gens souffrent. Les gens souffrent, ont besoin de délivrance. Donc, homme de Dieu, je pense que tu vas renchérir.
3: Non, mais vous avez déjà tout dit. Vous avez déjà tout dit. Nous avons en face de nous et vraiment de nombreux papas. Mm-hmm. Parce que en entendant sa voix, je sais que c'est un papa.
1: Oui, c'est un papa.
3: Voilà, nous avons de nombreux papas qui sont de la vieille école.
1: Mm-hmm.
3: C'est-à-dire, quand on parle de vieille école, c'est-à-dire qui ont accepté le Seigneur dans les années 1970, 80.
1: Et si on te rétorque que la parole de Dieu ne s'épérime pas?
3: Non, je viens.
1: D'accord.
3: Je ne suis pas en train de dire que la parole de Dieu se périme. Mais ce sont des papas qui ont reçu un certain type d'enseignement, mm-hmm. comme quoi le chrétien, dès lors qu'il a accepté Jésus, c'est fini, il n'y a plus rien, il n'y a plus de combat, il n'y a plus d'influence d'esprit et autres. Mm-hmm. Pas qu'ils n'étaient pas profonds dans les Écritures, non. Mais la Bible est claire. La Bible même nous donne des exemples, comme ce que vous avez cité avec la femme qui était courbée. Mais je vais donner même un autre exemple encore plus proche du Seigneur Jésus lui-même. Un homme comme Pierre, ami du Seigneur, qui marche avec le Seigneur, arrivé un moment, le Seigneur dit à Pierre, « Pierre, Satan t'a réclamé pour te cribler comme du froment, mais j'ai prié pour toi afin que ta foi ne défaille point, et quand tu seras converti, affermis les autres. » Pierre était avec le Seigneur, il mangeait avec le Seigneur, il était nourri à la mamelle du Seigneur, si je peux m'exprimer ainsi. Il était dans l'église même, fait chair, mais il a eu un temps où Pierre fut réclamé. Il a eu un temps où Pierre fut réclamé. Nous sommes chrétiens, mais cela n'exclut pas le combat. Parce qu'il y a des esprits qui ont la capacité, et comme je l'ai donné même en exemple, il y a des esprits qui ont la capacité d'influencer, d'agir. Dès lors qu'on a donné notre vie au Seigneur, nous avons la garantie de notre salut. Ça, on n'en disconvient pas. Mais étant encore sur terre, dans la chair, il peut arriver que nous soyons confrontés à certaines situations qui malheureusement ouvrent des portes. Et là, je ne parle pas seulement que de rapports sexuels, parce qu'on pense que le seul péché qui ouvre la porte à des démons, c'est le rapport sexuel. Même mentir, ça ouvre des portes. Voler, ça ouvre des portes. Penser mal de quelqu'un, ça ouvre des portes. Penser à une image obscène, ça ouvre des portes. Or, nous savons que le diable n'aime pas voir une petite porte même d'ouverture. Et la Bible même le déclare. Le diable est comme un lion rugissant qui cherche à dévorer. Mais quand il tourne, il cherche là. C'est une occasion qu'il guette. C'est une porte qu'il cherche à avoir. Et dès que la porte est ouverte, il entre. Et cela peut agir, malheureusement, dans la vie de nos bien-aimés. Et là, je vais renchérir plus tard dans le second programme.
1: Voilà, nous allons prendre un auditeur et puis la prochaine fois, on va continuer. Allô?
3: Pas de souci.
4: Oui, allô, bonjour, pasteur.
1: Bonjour, bienvenue à Unisoft Power sur Radio Fréquence Vie.
4: Moi, c'est M. Dike Evra.
1: Monsieur Dike Evra.
4: Oui. Face aux révélations que le prophète a données, vraiment, je me suis senti vraiment concerné. Mm-hmm. Vraiment, ça n'a pas été facile pour moi, mais... J'aimerais un peu expliquer.
1: Oui, vas-y.
4: Voilà. C'est-à-dire, moi, j'étais footballeur. Mm-hmm. Voilà, je joue au foot. Et j'étais chrétien. Et quand je suis arrivé en cadet, mm-hmm. j'avais eu une opportunité de voyage pour aller signer un contrat. C'était d'abord dans le golf. Mm-hmm. J'étais en manque de moyens. Donc, il y avait mes parents qui devaient m'aider. Et ensuite, c'est ça qui les a contactés. Et ils étaient motivés. Et puis, un jour, je dors. Mm-hmm. Parce que là, j'avais déjà fait mon passeport, tout ça. Mm-hmm. J'attendais seulement que le financement pour partir.
1: C'est ça.
4: Je dors et en somme, je vois. Parce que je m'entraînais au complexe de Yougon quand j'étais. En vie minime. Mm-hmm. Voilà, j'étais en train de formation au complet de Yopougon. Il y avait du sable au milieu du terrain où je. Quand on finit, s'entraîner, on vient s'amuser là. Mm-hmm. Et là, dans mon son, je vois quelqu'un qui est venu m'arracher mon quoi appelle là. Il faut dire mon ami spirituel.
1: Ton quoi c'est spirituel?
4: Amur. C'est-à-dire que.
1: Ah, ton armure?
4: Les anges là.
1: Oui.
4: J'étais sur moi et. La personne m'a arraché et j'ai lutté avec la personne. Et quand la personne m'a arraché, la personne m'a dit, tu n'as pas dit que tu vas aller en France, il faut partir. Et puis la personne commence à rire d'un rire incroyable. Waouh. Puis la personne est partie.
1: Un rire moqueur.
4: Et quand la personne est partie, quand je suis levé, les jours qui ont suivi, on est parlé, ceux qui devaient s'occuper de mon financement ne s'occupaient plus. Et quand j'ai eu à demander, on dit, il y a une de mes tantes qui a dit, mais que moi je vais venir faire quoi là-bas. Donc la seule parole a découragé tout le monde. Et ils ne m'ont plus financé. Et là, comment on appelle le mois qui a suivi, parce que j'étais assis au sport de San Pedro, quand je revenais de l'entraînement, il y a eu un accident et mon bras est cassé. Donc depuis ce jour, après d'Europe, là, moi, c'est quitté dans ma tête. J'ai complètement abandonné. Donc je me suis concentré, j'ai fait mon permis et je conduis. Bon, là où il va en venir, il y a ma grand-mère. Il me dit encore que non, que je dois aller aux États-Unis. Moi, j'ai perdu, je n'ai plus confiance à ces genres de choses-là. Elle insiste en ce que moi, je parte aux États-Unis. Attends, moi-même, je suis démoralisé. Je dis non, que je ne veux plus. Parce que ce que j'ai vécu là, c'était trop fort. Parce que le football, c'était ma passion. Quand je me suis voulu raquer ça, je me suis dit que non, c'est pas...
1: C'est fini.
4: Voilà, je ne sais pas qu'est-ce qu'il va aller faire là-bas encore. Donc, j'aimerais demander à l'homme de Dieu, est-ce que c'est possible encore que moi encore, je puisse aller encore, puis bon, actuellement, il ne peut plus être footballeur, puisque j'ai âgé, mon âge est passé. Mais qu'est-ce que moi, je peux aller faire encore là-bas, je ne sais pas. Parce que ma grand-mère ici, elle veut que je parte. Parce qu'elle a la conviction que je dois toujours aller. Attends, moi-même, je suis découragé.
3: D'accord. Même si ce n'est pas pour aller jouer au football, tu peux toujours t'en aller. Et puis, là-bas, je crois que Dieu disposera les choses pour que tu puisses t'en sortir, travailler et faire ce qu'il y a à faire. Mais c'est d'abord de beaucoup prier, parce que la première chose que tu as vécue est une manifestation de la sorcellerie. C'est une manifestation de la sorcellerie. Et il n'a pas seulement que annulé ton voyage, mais il a aussi sémé en toi une semence qui est en train de aujourd'hui se manifester par ton découragement à tout ce qui est extérieur. S'il a fait ça, c'est parce qu'il sait qu'une partie de ta réussite se trouve hors de la Côte d'Ivoire. Donc c'est de pouvoir prier d'abord pour briser cette semence diabolique-là et te recommander à la grâce du Seigneur. Et lorsque tu iras, tu vas voir que les choses vont s'aligner seules pour que tu puisses réussir ta vie là-bas.
5: Écoutez-moi, Satan aime naturaliser un problème spirituel qu'il crée dans votre vie. La Bible dit qu'il n'y a plus de relation entre les ténèbres et la lumière. C'est vrai, il n'y a plus de relation, mais il y a un combat spirituel entre Satan et nous. Un combat, c'est une confrontation. Satan

0: il te combat. Le combat se présente de diverses manières. Même Jésus qui est Jésus, Jésus là, l'auteur de la grâce, il est la grâce personnifiée, il a été attaqué. Le combat spirituel est réel. Si vous ignorez le combat spirituel, Satan va vous manipuler.
1: Allô?
2: Allô, bonjour, Pasteur Ibrahim.
1: Bonjour, bienvenue sur Fréquence Vie.
2: Je suis à l'écoute de vos émissions.
1: Mm-hmm.
2: Avant, il y avait des visions. Monsieur Maher, ouais, des visions. Maintenant, c'est des visions, je ne vois plus. Bon, je ne sais pas ce qui se passe.
1: C'est quelle vision tu voyais?
2: Bonjour, quand il y a quelque chose qui veut se passer, il voit arrêter, puis il prie, puis souvent si c'est mauvais, il dégage par la prière.
1: Mais est-ce que tu es allé voir un homme de Dieu pour qu'on prie pour toi, concernant ces dons?
2: Bon, je ne suis pas parti.
1: D'accord. Donc toi seul, tu as exercé vu qu'un puce a disparu. D'accord.
2: Bon, non.
1: On va laisser l'homme de Dieu te répondre et puis il va prier pour toi.
3: Il y a plusieurs choses qui peuvent amener ce don à baisser. Pas que le don est parti, mais tu sais, les dons s'entretiennent par une vie de consécration, par plusieurs autres choses. Voilà, donc c'est de chercher à savoir pourquoi c'est tombé et puis te mettre à pratiquer ces choses-là, une vie de consécration, une vie de prière. Parce que manifester les dons sans vie de prière, ça finira par tomber. Maintenant aussi, c'est de voir aussi si tu n'as pas été sujet d'une attaque, d'un envoûtement pour tuer tes dons. Donc, c'est de chercher à rencontrer un homme de Dieu qui va t'aider, t'orienter et puis prier pour toi, pour que les choses reviennent. Que Dieu te bénisse.
0: Tu dois découvrir ta destinée. La destinée, c'est la raison pour laquelle Dieu t'a créé. En d'autres mots, ce que Dieu voulait que tu viennes accomplir pour lui est raison pour laquelle il t'a envoyé sur la terre. La destinée, c'est la mission pour laquelle Dieu t'a créé.
1: Allô?
4: Oui, allô, bonsoir.
1: Bonsoir, mon frère.
4: C'est Madame Guita.
1: Oui, excusez-moi du peu, maman. On t'écoute.
4: Bon. Parler au prophète, je vois que tout ce qu'il a dit là, je vois aussi cela dans ma vie.
1: D'accord.
4: Comme il a dit, c'est pas forcément Marie de nuit qui est venue coucher toi, mais il te met en retard, il te détruit tout. Je vois que cela est dans ma vie. Vraiment, rien ne va, et vous avez expliqué auparavant, rien ne va. Quand j'essaie de faire quelque chose, je n'arrive pas à faire. Je suis toujours en retard. Quel que soit l'heure, même pour aller à l'église, même, je vais me lever tôt, je vais faire les choses, mais il va arriver toujours en retard. Et rien ne va, même, rien, quand je dis rien à rien. Actuellement, où je vais à l'église, c'est un ministère de délivrance. Je vois même des hommes, des gens qui viennent, ils reçoivent les délivrances. Je ne sais pas, comme ce que vous avez dit, des fois, comme ça, je sais que ce n'est pas bon chrétien. Moi aussi, je ne vois pas ce que je fais qui n'est pas bon chrétien. Moi-même, j'ai arrêté beaucoup de choses. Pour que vraiment Dieu me intervienne dans ma vie. Mais malgré tout, je ne vois pas. L'homme de Dieu me prie pour moi, rien, il n'y a pas de signe. En tout cas, vraiment, il s'est passé facile. Moi, j'appelle qu'il prie pour moi, et puis peut-être j'ai essayé de le voir aussi.
1: D'accord.
3: D'accord, il n'y a pas de problème. Nous allons vous aider lorsque vous allez nous contacter par la grâce de Dieu. Je prie que le Seigneur commence à agir dans votre vie. Et que sa main puissante, qui est redoutable, à partir de cette nuit même, commence à agir dans votre vie. Que ce qui était caché vous soit révélé, et que, à partir de cela, la délivrance soit palpable dans votre vie, au nom puissant de Jésus-Christ. Soyez bénis.
5: Tes prières ne tombent pas dans les oubliettes. Chacune de tes prières est entendu. Il n'y a rien qui passe à la trappe. Chaque prière, chaque mot, chaque supplication, chaque intercession a été entendue de la part de ton Père. Parfois, tu attends de la part de Dieu une intervention éclair. Et Dieu ne te répond pas de cette manière. Dieu te répond d'une autre manière. Parfois, Dieu parle d'une manière, tantôt d'une autre. Mais il parle. Écoutez, sa voix.
1: Allô?
6: Oui, allô?
1: Bonjour, mon frère.
6: Oui, c'est le cœur de Dieu, bonjour.
1: Bienvenue sur Radio Fréquence Vie, nous t'écoutons.
6: Amen. Oh, c'est l'apôtre aimé.
1: L'apôtre aimé. D'accord,
6: oui,
1: nous t'écoutons.
6: J'ai un souci aussi par rapport à la révélation de l'homme de Dieu par rapport au message. Donc, j'aimerais des prix pour moi. Mm-hmm. Je suis deux fois visité par cet esprit. Mm-hmm. Donc, j'ai pris et pris, mais des fois ça vient. Donc, j'aimerais qu'il prie pour moi.
1: D'accord.
3: D'accord, je vais prier pour vous. Mais, homme de Dieu, vous avez véritablement besoin de vous faire aider. Sinon, cela va avoir un impact considérable sur votre ministère.
6: D'accord.
3: Voilà, vous devez véritablement vous faire aider. Mais je vais prier pour vous déjà. Père, merci pour la vie de ton serviteur. C'est toi qui l'as appelé. Ne permets pas que le monde des ténèbres réussisse à détruire la vision, la mission de cet homme sur la terre. C'est pourquoi je prie, ô Dieu, que tu lui viennes en aide à partir de cette nuit. Que les alliances qui ont été bâties, que ce lien entre lui et le monde des eaux, entre lui et le monde de ses esprits de mari de nuit et de femme de nuit, soit brisé dans le nom de Jésus. Que ta main puissante intervienne pour sa libération et la libération de son ministère, au nom de Jésus-Christ. Amen.
0: Il faut savoir s'abaisser et reconnaître que Dieu, toi seul, est tout-puissant. Toi seul, est capable de m'aider dans cette situation où je suis. Ma propre force ne peut pas y arriver, mais je m'humilie devant toi et je reconnais que ma capacité vient de toi. Le secours dont j'ai besoin est le secours qui me vient de l'Éternel qui a fait les cieux et la terre. Amen.
1: Allô?
7: Oui, allô? Bon, c'est... Allô, bon, allô?
1: Oui, on vous écoute, on vous écoute.
7: Moi, c'est Dédé Léon, j'appelle de Marco ici, Frégis.
1: D'accord, frère Dédé, on t'écoute. Oui.
7: C'est Dédé, hein, c'est pas Dédé.
1: Ah, Dédé.
7: Dédé. Okay. Dédé. Ouais, Dédé.
1: Dédé, nous t'écoutons.
7: Voilà, depuis plusieurs années, je n'ai pas, quand je suis avec une femme, ça ne dure pas. Mm-hmm. Depuis ces derniers temps, comme le prophète l'a dit, j'oublie beaucoup. Et puis, j'oublie beaucoup. Puis en plus, là, j'ai un mal de rein. Mm-hmm. Donc, je viens vous dire que le prophète prie pour moi.
3: Ok, je prie pour vous. Là où vous êtes là, mettez la main sur votre dos. C'est fait?
7: Oui, c'est fait.
3: Père, je prie que ta main puissante qui touche et qui guérit, qui restaure, qui brise les chaînes, qui amène libre ceux-là qui étaient tenus captifs, agisse dans la vie de cet homme. Que les chaînes soient brisées, que l'influence avec ses esprits de sorcellerie et aussi des eaux qui agissent dans sa vie soient vaincues dans le nom puissant de Jésus. Père, que cette manifestation de la sorcellerie que tu me permets de voir autour de la vie de cet homme soit menacée et vaincue. Attire sur eux ta colère au nom de Jésus. Que ces sorciers-là fuient loin de lui. Que ces sorciers-là soient chassés au nom de Jésus. Merci pour la vie de cet homme au nom de Jésus. Amen.
7: Amen.
8: Dieu est toujours prêt à restaurer tout ce qui a été perdu dans votre vie. Sachez que Dieu peut restaurer votre vie. Rien n'est trop perdu pour être retrouvé en Dieu. Tant que Dieu est présent, la guérison est assurée. J'étais malade. Dieu est rentré dans ma vie. Il m'a guéri. J'ai vu des aveugles. Recouvrez la vue. Ce qui est perdu existe quelque part. Et Dieu va le chercher. Dieu va le chercher pour toi. Écoute-moi bien. Ne cesse pas de croire.
1: Allô?
9: Oui, allô?
1: Bonjour, mon frère.
9: Bonjour.
1: Nous t'écoutons.
9: Bonjour. Mm-hmm. Bonjour.
1: C'est quel nom?
9: C'est Roby.
1: Ton téléphone, on n'entend pas bien ton téléphone. Est-ce que tu peux rapprocher ça de ta bouche, peut-être? On va voir.
9: Vous m'entendez?
1: Très bien. Nous t'entendons très bien.
9: D'accord. Bon, j'ai un souci.
1: Mm-hmm.
9: Mon souci, c'est que lorsque on rentre dans la saison des aussi. Faut dire que ça va même pas du tout chez moi.
1: Quand on rentre dans quoi?
9: On rentre dans la saison des pluies chez
1: dans
9: moi.
1: Dans la saison des pluies.
9: Voilà, depuis le mois passé, dans ma vie même, c'est comme ça. C'est-à-dire que ça va pas. Ça va pas du tout. Toutes mes affaires se bloquent.
1: Attends. Quand on rentre dans la saison des pluies, toutes tes affaires se bloquent. C'est pas question de maladie, hein, mais c'est les affaires.
9: Mes affaires, même l'argent, même pour avoir.
1: D'accord. Tu as remarqué ça, tu as observé, puis tu as discerné cela, ou bien quelqu'un t'a dit, un homme de Dieu t'a dit, un prophète t'a dit, un marabout t'a dit. C'est comment tu sais ça?
9: Moi, je suis chrétien engagé, je suis même à l'évangélisation, mais il faut dire que j'ai remarqué ça.
1: Ok, d'accord, tu as remarqué.
9: Le matin, c'est continuer, c'est comme ça, chaque fois.
3: Ce genre de phénomène cyclique sont le produit de réclamation. Lorsque vous voyez des événements apparaître, c'est-à-dire des événements négatifs apparaître à des périodes, à une même période, à des saisons différentes. C'est-à-dire, cette année, à la saison des pluies, vous avez remarqué. L'autre année, saison des pluies, vous remarquez la même chose. Et ce n'est pas une fois, deux fois, mais c'est répétitif. Vous devez savoir que c'est le produit de ce qu'on appelle des réclamations. Et les réclamations sont dues à plusieurs choses, telles que des alliances qui ont été faites avec des esprits. Ça peut être aussi des alliances provenant de la sorcellerie, ça peut être des adorations qu'on a eu à faire dans votre famille qui parlent encore contre vous, malgré malheureusement que vous soyez engagé à l'évangélisation. Donc là, c'est de chercher à identifier la provenance et de briser cette réclamation-là sur vous. Mais je prie déjà que la main de Dieu intervienne dans votre vie et que ce qui était caché vous soit révélé afin que vous puissiez expérimenter la délivrance totale au nom de Jésus-Christ.
10: Atmosphère lourde, oppression spirituelle, tu es lourd. Ce que tu dois faire qui va te rapporter de l'argent pour réussir, tu sais, tu n'as pas la force de le faire. Il t'attaque. Faut persévérer dans la prière. Tu ne seras pas brisé au nom de Jésus. Tu ne seras pas détruit, tu ne périras pas au nom de Jésus.
1: Voilà, homme de Dieu, nous sommes à 1h14, on n'a pas vu le temps passer.
3: Franchement.
1: Et on a été surpris par le débordement. Nous allons clôturer notre émission, puisque c'est une émission qui va se poursuivre. Le thème va être traité dans les moindres détails. Nous allons saisir l'enseignement dans sa profondeur. Le standard continue de crépiter, mais malheureusement, nous devons arrêter parce qu'après nous, il y a des émissions, voilà, jusqu'au petit matin. La radiofréquence vient et ne s'arrête pas, c'est 24 heures sur 24. Voilà, aujourd'hui, nous avons parlé de mari et femme de nuit. Qui sont-ils et comment en être délivré totalement? Voilà, si on devait tout oublier, qu'est-ce que tu voudrais que nos auditeurs retiennent aujourd'hui pour cette première partie du thème qu'on a traité?
3: Ce qu'il faut retenir, c'est que les esprits de mari de nuit et de femme de nuit sont réels. Ce sont des esprits dévastateurs, des esprits qui agissent sérieusement dans la vie des gens. Et quand je parle de gens, je ne parle pas uniquement que des non-croyants, mais c'est aussi malheureusement des esprits qui travaillent dans la vie même des chrétiens. Et aujourd'hui, si ces esprits-là arrivent à faire tant de victimes, c'est tout simplement parce que nos bien-aimés ne sont pas informés. Ils n'ont pas la connaissance réelle du sujet. Ils se défendent ça et là avec des prières, je ne dirais pas académiques, mais avec ce qu'ils peuvent. Mm-hmm. Or, ces esprits-là, pour pouvoir les vaincre, il faut avoir une certaine maturité, une certaine connaissance sur le sujet. Mm-hmm. Et aujourd'hui, il était important pour nous de pouvoir apporter une première lumière pour aider déjà nos bien-aimés à déjà identifier ces esprits-là dans leur vie. Parce que c'est l'une des connaissances importantes à avoir. Parce que plusieurs vivent sous l'influence de ces esprits-là sans toutefois les connaître, sans toutefois savoir que c'est tel esprit qui me fatigue. Et on attribue par moments des situations à d'autres esprits. Raison pour laquelle Nous prions sans avoir des résultats parce que nous attaquons le mauvais ennemi. Mais par ces signes que j'ai eu à donner, ces quelques signes, cela va permettre à nos bien-aimés de savoir que ça, ce n'est pas par exemple l'esprit de mort qui m'attaque ou la sorcellerie qui m'attaque, mais ça, c'est un esprit de mari de nuit et de femme de nuit. Et pour terminer, j'aimerais dire à nos bien-aimés, c'est vrai que nous n'avons pas, nous ne sommes pas encore allés en profondeur, mais ils doivent savoir que les esprits de mari de nuit et de femme de nuit sont des esprits qui sont enracinés d'une certaine manière, de manière profonde. Et ce n'est pas juste des prières simples en ligne, comme ils ont demandé tout à l'heure au téléphone, « Homme de Dieu, prie pour moi ». Il faut un certain nombre de suivi, un certain temps de suivi. Il faut répondre à des questionnaires. Il faudrait que le Saint-Esprit oriente pour qu'on puisse découvrir quelle est la porte que ces esprits-là ont utilisée pour entrer. Donc ça demande un travail, ça demande un suivi. Donc pour tous ceux-là qui sont victimes de ces esprits, je souhaiterais qu'ils puissent se rendre auprès des hommes de Dieu, afin que nous puissions les aider véritablement, parce que la délivrance est encore possible. Jésus-Christ est vivant, il est puissant, et il a donné son pouvoir à des hommes de Dieu afin de pouvoir aider le peuple de Dieu. Donc la délivrance est possible, ce n'est pas encore terminé, on peut les aider, mais tout va dépendre de leur manière de faire. Pas rester au téléphone, mais trouver des hommes de Dieu, aller vers ces hommes de Dieu-là pour qu'on puisse les aider.
11: Que cette parole s'attache à toi et à tes enfants au nom de Jésus. Que cette parole s'attache à toi et à ta maison au nom suprême de Jésus. Que les choses qui avaient été ralenties connaissent une accélération divine, un repositionnement. Je décrète et je déclare un repositionnement. Que maintenant cette parole s'attache à toutes les familles connectées. Au nom suprême de Jésus.

Chers auditeurs, nous arrivons au terme de notre émission. Merci infiniment au prophète Elie Joël Dotou qui a bien voulu être le canal de bénédiction cette nuit et il a assuré l'antenne. Nous t'en sommes infiniment reconnaissants, homme de Dieu. Merci. Et je rappelle à ton église, l'église ambassade des sentinelles, pour ceux qui veulent poursuivre avec toi leur délivrance, pour ceux qui veulent aller plus loin, entrez en contact avec moi, demandez-moi par SMS le numéro de l'homme de Dieu, je vous l'enverrai. Voilà. Quant à vous, chers auditeurs, merci d'être toujours aussi nombreux avec nous sur Radio Fréquence Vie. Depuis le début de cette émission, notre standard ne cessait de recevoir des appels et notre SMS continue de vibrer également. Voilà. Même si nous n'avons pas pu malheureusement donner la parole à tout le monde, sachez que nous apprécions chacune de vos interventions. Merci. Je suis Ephraim Djadja. 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

0: notre vieil homme a été crucifié avec Jésus, afin que le corps du péché fût détruit, pour que nous ne soyons plus esclaves du péché. Celui qui est mort est libre du péché. Je suis Paul Valéry, bienvenue, vous êtes à Tout Son Cœur.
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0: Fidèle auditeur, bienvenue à Tout son cœur. Et ce jour, nous allons nous exhorter à travers lecture biblique et cantique édifiant. Merci de nous suivre sur les ondes de Fréquence Vie. Tout de suite, quelques sonorités.

Romains 6, au verset 6 et 7, il est dit « Notre vieil homme a été crucifié avec Jésus, afin que le corps du péché fût détruit, pour que nous ne soyons plus esclaves du péché. Celui qui est mort est libre du péché. » Ce verset s'adresse à ceux qui ont accepté Jésus comme Sauveur et Seigneur, car c'est par la reconnaissance de sa vie donnée pour expier nos fautes que nous sommes sauvés, pardonnés et délivrés du mal qui dirigeait nos actes et nos pensées. Si notre passage sur cette terre est bref au regard de l'éternité, le chemin du chrétien est loin d'être facile. Il est fait de haut et de bas, l'abondance et le désert. Alors qu'au tout début, le nouveau converti est porté par Dieu comme une mère porterait son enfant, le bébé spirituel, a le privilège de découvrir les nombreuses grâces qui accompagnent la décision de suivre Christ. Les premiers temps, celui qui est jeune dans la foi vit un amour fusionnel et passionnel avec le Seigneur. Mais au fil du temps, cet amour peut s'affaiblir et tiédir. La réalité du quotidien peut étouffer la ferveur pour délayer, voire délaisser les vérités bibliques et laisser entrer le compromis dans le cœur. Ainsi, après plusieurs années, il n'est pas rare de voir des chrétiens se remettre sous le joug du péché et avoir une vie spirituelle tiède. Tu sais, depuis combien de temps moi je suis chrétien? Je suis converti bien avant toi. Ça fait 20 ans, ça fait 30 ans que je suis chrétien. Et même s'il est vrai que par sa chair, l'homme est enclin à pécher, il est anormal pour quelqu'un né de nouveau de pratiquer le mal jour après jour et en même temps de ne pas le haïr au point de vouloir tout faire pour changer et en être libéré. Vraiment, ça, c'est pas correct. Les péchés réguliers sont souvent liés à des obsessions, elles-mêmes liées à des pensées non renouvelées par l'Esprit de Dieu, mais c'est peut-être aussi le résultat d'un manque de foi et d'un manque de connaissance de la parole de Dieu. Oui, le secret pour être délivré du péché débute par la connaissance de la vérité qui affranchit et se trouve dans la parole de Dieu. Romains 6 au verset 6 nous dit « Sachant que notre vieil homme a été crucifié avec lui, afin que le corps du péché fût détruit pour que nous ne soyons plus esclaves du péché. » Par ce verset, nous comprenons que Jésus est mort pour nous purifier de toutes nos iniquités, pour nous donner la vie éternelle et pour que nous ne soyons plus esclaves des désirs de notre chair. Et puisque par la foi et par la déclaration de la parole de Dieu, sa puissance agit, déclarons ensemble « J'ai été crucifié avec Jésus et je suis mort au péché. Mon péché a été détruit à la croix et je ne suis plus son esclave. »

Alors nous allons lire Matthieu chapitre 26, à partir du verset 30 où Jésus s'est rendu à la montagne des Oliviers avec des disciples qu'il a choisis. Il est allé à Gethsémané avec Pierre et les deux fils de Zébédée parce que le Seigneur commençait à éprouver de la tristesse et des angoisses. Le verset 38 nous dit qu'il leur confia « Mon âme est triste jusqu'à la mort. Restez ici et veillez avec moi. » Puis, ayant fait quelques pas en avant, il se jeta sur sa face et pria ainsi, « Père, s'il est possible que cette coupe s'éloigne de moi, toutefois, non pas ce que je veux, mais ce que tu veux. » Et il vint vers les disciples, qu'il trouva endormi. Et il dit à Pierre, « Vous n'avez donc pu veiller une heure avec moi. Veillez et priez, afin que vous ne tombiez pas dans la tentation. » L'esprit est bien disposé, mais la chair est faible. Et la Bible dit que Jésus s'éloigna encore une seconde fois et pria à nouveau le Père pour qu'il éloigne la coupe, tout en reconnaissant qu'il lui fallait se soumettre. Et il revint encore une deuxième fois vers les disciples. Il les trouva encore endormis. Leurs yeux étaient appesantis, comme nous dit le verset 43. Jésus s'éloigna encore la troisième fois pour répéter les mêmes paroles au Seigneur. Et puis là, quand il revient vers les disciples, il leur dit, « Vous dormez maintenant et vous vous reposez. Voici l'heure est proche et le Fils de l'homme est livré aux mains des pécheurs. » Le Seigneur a préparé l'épreuve de la croix dans la prière. Mais nous remarquons que les disciples n'ont même pas compris, je pense, n'avaient même pas réalisé ce qui se passait et n'ont pas pu tenir dans la prière. Et on voit la suite avec Pierre, comment il a réagi avec les soldats et tout ce qui a suivi. Alors Jean 14, verset 23 dit, « Jésus lui répondit, « Si quelqu'un m'aime, il gardera ma parole et mon Père l'aimera. Nous viendrons à lui et nous ferons notre demeure chez lui. Je bénis l'Éternel, mon conseiller. La nuit même, mon cœur m'exhorte. Ce que nous avons vu et entendu, nous vous l'annonçons à vous aussi, afin que vous aussi vous soyez en communion avec nous. Or, notre communion est avec le Père et avec son Fils Jésus-Christ. » Il nous faut grandir dans notre communion avec Dieu. Si vous n'avez pas une relation personnelle avec le Saint-Esprit, vous ne pourrez pas avoir une véritable communion avec Dieu. Il est important, en tant qu'enfant de Dieu, de travailler pour avoir une communion avec Dieu. Jean 16, verset 13 à 16 dit, « Quand le Consolateur sera venu, l'Esprit de vérité, il vous conduira dans toute la vérité, car il ne parlera pas de lui-même, mais il dira tout ce qu'il aura entendu, et il vous annoncera les choses à venir. Il me glorifiera parce qu'il prendra ce qui est à moi et vous l'annoncera. Que la grâce du Seigneur Jésus-Christ, l'amour de Dieu et la communion du Saint-Esprit soient avec vous tous. » Dieu aime la communion et Dieu veut communier avec l'homme. Cette communion avec le Père se fait bien sûr par le Saint-Esprit. Si donc vous n'avez pas une relation personnelle avec le Saint-Esprit, vous ne pourrez pas avoir une véritable communion avec Dieu. Dans la communion avec Dieu, il y a plusieurs dimensions. Lorsqu'un homme se rapproche de Dieu et commence à communier avec lui, Dieu, par le Saint-Esprit, change sa vie, sa mentalité, son intérieur. Le Saint-Esprit donc a pour rôle premier la transformation. C'est dans la communion avec Dieu que vous serez transformé réellement à l'image de Christ et à sa ressemblance, non dans l'accomplissement d'activités spirituelles multiples. Deuxième chose, c'est dans la dimension de la communion que Dieu vous parle et vous avertit. Il devient donc votre intime, c'est-à-dire un ami, un confident, et ne fera plus rien dans vos circonstances sans vous en parler. Dieu cherche des intimes. Si donc vous êtes un homme spirituel, ne jouez pas avec vos pensées, ne les négligez pas, car Dieu peut vous les avoir suscitées pour une raison bien précise. La Bible même nous demande déjà de prier sans cesse, c'est-à-dire d'avoir sans cesse une communion avec Dieu, d'être en tout temps, en tout lieu, en phase avec notre Dieu, être connecté à lui. Par la prière, la louange et l'adoration, la méditation de sa parole et la croissance à partir de cette méditation.

0: de Dieu consiste à garder ses commandements, et ses commandements ne sont pas pénibles, parce que tout ce qui est né de Dieu triomphe du monde, et la victoire qui triomphe du monde, c'est notre foi. C'est ce que nous dit 1 Jean 5, versets 3 et 4. Cher ami, pour t'encourager à rester en communion avec ton Dieu, et dans cette communion, Dieu ouvre de grandes portes, et tu pourras vivre une expérience particulière avec ton Dieu. C'était Tout son cœur avec Paul Valéry. Que Dieu vous bénisse et à très bientôt.
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Laissez-vous entraîner dans une atmosphère de reconnaissance, de victoire et de célébration de la grâce de Dieu. 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Victoire.

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1: Bienvenue dans Oracle. Aujourd'hui, nous abordons un thème fort. Lâche le volant et laisse-le conduire. Ce message nous invite à abandonner le contrôle, à faire confiance à Christ et à lui laisser la direction de notre vie. Bonne écoute.
2: Moi, j'ai une question. C'est comment est-ce que tu conduis? Quel est ton niveau de conduite? Quel est ton niveau de conduite? Tu conduis, est-ce que tu conduis bien, pas bien? C'est fou, il n'y a pas beaucoup de réactions. Il n'y a pas beaucoup de réactions. Ça va. Eric, ça va. C'est marrant parce que c'est quelque chose où la grande majorité d'entre nous, on passe notre vie presque à conduire. Et on a souvent l'impression que ceux qui conduisent vraiment mal, c'est les autres. On a souvent l'impression que le problème... c'est les autres. Est-ce que tu crois que tu conduis bien? Est-ce que tu es têtu à croire que tu conduis bien? Ou est-ce que tu sais que tu conduis mal, comme tous les autres? Proverbe 16, verset 2 dit « Toutes les voies de l'homme sont pures à ses yeux, mais celui qui pèse les esprits, c'est l'Éternel. » Toutes les voies de l'homme sont pures à ses yeux. Malheureusement, souvent, on a l'impression... qu'on sait bien conduire nos vies. On sait bien conduire nos vies. Et tant de gens dans notre société ont l'impression de bien conduire leur vie. C'est pour ça qu'ils se sont installés finalement au volant de leur vie. Et puis finalement ils essayent de diriger leur vie comme il faut. Ils ont le volant entre les mains et ils gèrent leur vie. Attends, tu vas me dire, nous on n'est pas pareil. Nous on est venus à l'église. Parce qu'on réalisait qu'on ne savait pas gérer notre vie. Donc on a invité Jésus. Jésus, viens m'aider, je ne sais pas bien conduire. Faut que tu m'aides. Ah oui, en plus j'ai oublié de te donner un micro, donc tu vois, je ne sais pas gérer. Et mon volant est en train de tomber. Ça part en vrille ce sketch. Voilà, tu peux me tenir le volant. C'est du grand n'importe quoi, pardon. Jésus, excuse-moi, j'ai oublié de te laisser la parole.
3: Je ne fais que ça, te pardonner, Thibaut.
2: Mais ça me touche que tu sois là. Dis-moi où on va. Merci.
3: Alors, Thibaut, je te conseille ce petit chemin étroit, là. Va de ce côté-là, je pense que c'est le meilleur chemin pour toi. Le chemin étroit.
2: Jésus, et je connais un petit raccourci. Parce que je sais où tu veux aller. Et ce petit raccourci, ce petit truc là, c'est pas terrible pour la voiture. C'est pas... Attends, laisse-moi faire. Vraiment, je connais un de ces raccourcis. Waouh. Mais Jésus, il y a des embouteillages.
3: C'est fou.
2: Mais je croyais que t'allais m'aider.
3: Je t'avais dit, le chemin large, il y a du monde dessus, vraiment.
2: Mais Jésus, mais t'es censé être avec moi. Réponds à mes prières, fais quelque chose.
3: Thibaut, heureux les doux. D'accord, heureux les doux, ils hériteront la route, donc tu détends-toi.
2: Non.
3: Allez.
2: Jésus, je viens quand même chaque dimanche à l'église, hein, et j'aimerais que tu m'aides. D'accord? Parce que là, en ce moment, la carrosserie, elle va pas trop bien, et le volant non plus, il tombe. Donc j'ai vraiment besoin que tu m'aides, d'accord? Mais voilà, montre-moi le chemin.
3: Moi, j'ai besoin que tu m'écoutes, Thibaut. Sinon, je ne peux pas te guider.
2: Mais en même temps, j'ai souvent l'impression que tu ne me parles pas. Tu vois, tu me parles, mais sans me parler. Je ne sais pas où aller. C'est pas clair, tout ça. Regarde.
3: En même temps, tu écoutes plus souvent ton GPS que ma voix.
2: Mais bon, en même temps, je veux dire, c'est toi qui as permis que des hommes créent les GPS.
3: Thibaut,
2: faire confiance à la technologie.
3: Thibaut, écoute-moi. Je crée un chemin dans le désert. Je peux marcher sur l'eau. Écoute-moi. Écoute ma voix.
2: D'accord, je t'écoute. Mais ce que j'aimerais surtout, c'est que tu m'aides. Parce que j'ai besoin d'aide. D'ailleurs, tu peux changer la musique si tu veux bien. Je veux de la louange un peu plus punchy, parce qu'en ce moment à l'église, c'est pas terrible, hein, vraiment, si tu peux...
3: Thibaut, je vais proposer quelque chose. Est-ce que tu veux pas me laisser conduire?
2: Mais c'est déjà pas mal, là, je veux dire, et puis t'es avec moi, et puis faut pas non plus en faire trop.
3: Oui, c'est sûr.
2: Je veux dire, à un moment donné, et puis, tu m'as donné quand même un cerveau, une intelligence, une sagesse. Je veux dire, je sais quand même gérer mon entreprise, je sais gérer ma famille. Je veux dire, mêle-toi des gros problèmes, tu vois, un peu, voilà, regarde tous ces bouchons et tous ces gens qui roulent mal. Tu pourrais t'en occuper un petit peu, ouvrir la mer rouge, quoi.
3: Mes amis, j'ai connu une ânesse qui était moins têtue que ce garçon.
2: Avance. Je m'avoue vaincu.
3: Amen. Merci, Père. Il connaît nos voies.
2: Je pense qu'effectivement, il y a des moments où nous nous trompons. Parce que nous avons cru qu'en invitant Jésus dans notre vie, c'était suffisant. Malheureusement, le problème, c'est que Jésus soit dans ta vie et qu'il n'est pas le Seigneur de ta vie. Tu vas passer ton temps à te fatiguer, à te décourager, à te planter. Et malheureusement, souvent, tu vas reprocher à Jésus tes problèmes. En disant, Jésus, je croyais que tu étais dans ma vie. Et je crois qu'il nous faut lâcher notre volant et le laisser conduire.
3: Installe-toi, Thibaut. Regarde comment on fait.
2: Par contre, Jésus, moi, je suis pas très parc d'attractions, tu vois, donc hein.
3: Viens, prends place. Ouais. Thibaut.
2: Oui.
3: Je suis le chemin, la vérité, la vie. Ok. Je sais où aller.
2: Ok.
3: Allez.
2: Je m'attache ou je m'attache pas?
3: Écoute, je suis Jésus, pas Samuel. Tu peux t'attacher. Allez. On peut y aller?
2: Ok, vas-y, vas-y, je suis parti.
3: Voilà.
2: Jésus, mais accélère, t'es un grand Dieu! Mais accélère, je veux dire, là, je veux dire, tu m'as fait des promesses et ça n'avance pas.
3: Thibaut, celui qui espère en l'éternel vaut mieux que le héros. Calme-toi, sois patient, ne te presse pas tant. Les problèmes sont plus grands quand on est impatient.
2: Ok. Regarde. Oh purée, mec, c'est quoi ce virage?
3: Calme-toi, Thibaut.
2: Ralenti.
3: Thibaut.
2: Ça va trop vite. Me demander de parler en public, c'est trop long. C'est trop... Non, ralenti.
3: Ça va, Thibaut? Regarde. Parfois...
2: On a survécu.
3: Je dois parfois prendre des virages, tourner en rond pour que les murs de la ville puissent s'écrouler. Pour toi.
2: Oh purée.
3: Allez, détends-toi, Thibaut. Regarde devant toi. Tu vois ce magnifique paysage? Je suis avec toi tous les jours de ta vie. C'est moi qui t'accompagne. Aie confiance. Regarde comme on avance bien. Pas à pas. À mon rythme.
2: Mais c'est vrai que tout d'un coup...
3: Tu vois?
2: En fait, c'est plus reposant, en fait.
3: Exactement.
2: En fait, c'est toi qui gères.
3: Et oui.
2: Et t'as pas un petit cocktail, vu que c'est toi qui gères?
3: Tu vois, j'ai même pas besoin de regarder la route.
2: Oh, mais c'est génial, Jésus.
3: Thibaut, je te l'ai dit, je t'ai préparé une demeure dans la maison de mon père. Elle est prête.
2: Et
3: je sais la destination.
2: On est ensemble, on a la communion et en même temps tu me guides, tu me conduis.
3: Exactement, à mon rythme, comme moi je l'entends, Thibaut.
2: Ah, ça fait du bien.
3: Voilà. Et maintenant on peut se détendre. Et ceux qui nous regardent voient une voiture qui roule tranquillement et qui conduit bien.
2: Amen.
3: Amen.
2: Amen. Est-ce qu'on peut applaudir?
3: Amen.
2: Jésus. Ça va? Les amis, Dieu m'a donné cette image il y a des années, mais qu'est-ce que j'aime cette image-là? Où Jésus finalement nous invite simplement à nous asseoir dans sa voiture. Nous avons souvent invité Jésus à venir dans notre voiture, mais il nous invite dans sa voiture. Et il veut nous conduire. Et tout ce qu'il nous demande, c'est de nous attacher à lui. Tout ce qu'il nous demande, c'est de nous attacher à lui. Et quand on s'attache à lui, alors il y a du repos. Alors il y a un repos qui s'installe dans nos vies. Et j'aimerais vous parler de cela aujourd'hui. J'aimerais vous parler de Jésus qui veut conduire nos vies, de comment il veut nous conduire. Et j'aimerais pour cela étudier un texte qui se trouve dans Genèse 24, versets 1 à 27. Genèse 24, versets 1 à 27. J'ai hésité à lire jusque les versets 48, mais j'ai été clément avec vous. Genèse 24, versets 1 à 27, vous lirez jusqu'au verset 48 à la maison. Genèse 24, 1 à 27. Écoutez bien ce que la Bible dit. Abraham était vieux, avancé en âge, et l'Éternel avait béni Abraham en toutes choses. Abraham dit à son serviteur, le plus ancien de sa maison, l'intendant de tous ses biens, « Mets, je te prie, ta main sous ma cuisse, et je te ferai jurer par l'Éternel, le Dieu du ciel et le Dieu de la terre, de ne pas prendre pour mon fils une femme parmi les femmes des Cananéens, au milieu desquelles j'habite, mais d'aller dans mon pays et dans ma patrie pour prendre une femme pour mon fils Isaac. » Le serviteur lui répondit, « Peut-être, la femme ne voudra-t-elle pas me suivre dans ce pays-ci? Devrais-je mener ton fils dans le pays d'où tu es sorti ?» Abraham lui dit, « Garde-toi d'y mener mon fils. L'Éternel, le Dieu du ciel, qui m'a fait sortir de la maison de mon père et de ma patrie, qui m'a parlé et qui m'a juré en disant, « Je donnerai ce pays à ta postérité. Lui-même enverra son ange devant toi. Et c'est de là que tu prendras une femme pour mon fils. » Si la femme ne veut pas te suivre, tu seras dégagé de ce serment que je te fais faire. Seulement, tu n'y mèneras pas mon fils. Le serviteur mit sa main sous la cuisse d'Abraham, mon seigneur, et lui jura d'observer ces choses. Le serviteur prit 10 chameaux parmi les chameaux de son seigneur, et il partit, ayant à sa disposition tous les biens de son seigneur. Il se leva et alla en Mésopotamie, à la ville de Nachor. Il fit reposer les chameaux sur leurs genoux hors de la ville, près d'un puits, au temps du soir, au temps où sortent celles qui vont puiser de l'eau. Et il dit, « Éternel, Dieu de mon Seigneur Abraham, fais-moi, je te prie, rencontrer aujourd'hui ce que je désire, et use de bonté envers mon Seigneur Abraham. Voici, je me tiens près de la source d'eau, et les filles des gens de la ville vont sortir pour puiser de l'eau. Que la jeune fille à laquelle je dirai, « Penche ta cruche, je te prie, pour que je boive », et qui répondra « Bois, et je donnerai aussi à boire à tes chameaux, soit celle que tu as destinée à mon serviteur Isaac. Par là, je connaîtrai que tu uses de bonté envers mon Seigneur. » Il n'avait pas encore fini de parler que sortit sa cruche sur l'épaule, Rebecca, née de Bethuel, fils de Milca, femme de Nachor, frère d'Abraham. C'était une jeune fille très belle de figure. Elle était vierge et aucun homme ne l'avait connue. Elle descendit à la source, remplit sa cruche et remonta. Le serviteur courut au devant d'elle et dit, « Laisse-moi boire, je te prie, un peu d'eau de ta cruche. » Elle répondit, « Bois, mon Seigneur. » Et elle s'empressa d'abaisser sa cruche sur sa main et lui donna à boire. Quand elle eut achevé de lui donner à boire, elle dit, « Je puiserai aussi pour tes chameaux, jusqu'à ce qu'ils aient assez bu. » Et elle s'empressa de vider sa cruche dans l'abreuvoir et courut encore au puits pour puiser. Et elle puisa pour tous les chameaux. Et ça boit les chameaux. Verset 21. L'homme la regardait avec étonnement et sans rien dire pour voir si l'Éternel faisait réussir son voyage ou non. Quand les chameaux eurent fini de boire, l'homme prit un anneau d'or et du poids d'un demi-sicle et 2 bracelets du poids de 10 sicles d'or. Et il dit, « De qui es-tu fille ? Dis-le-moi, je te prie. Y a-t-il dans la maison de ton père de la place pour passer la nuit ?» Elle répondit, « Je suis la fille de Bethuel, fils de Milca et de Nachor. » Elle lui dit encore, « Il y a chez nous de la paille et du fourrage en abondance. Il y a de la place pour passer la nuit. » Alors l'homme s'inclina et se prosterna devant l'Éternel en disant, « Béni soit l'Éternel, le Dieu de mon Seigneur Abraham, qui n'a pas renoncé à sa miséricorde et à sa fidélité envers mon Seigneur. Moi-même, l'Éternel m'a conduit à la maison des frères de mon Seigneur. » Et le verset 48, quand tout sera réglé, voilà ce qu'il est dit. Puis je me suis incliné et prosterné devant l'Éternel et j'ai béni l'Éternel, le Dieu de mon Seigneur Abraham, qui m'a conduit fidèlement pour que je prisse la fille du frère de mon Seigneur pour son fils. Comment apprendre à être conduit par Dieu? Et j'aimerais, au travers de ce passage, apprendre et peut-être que nous puissions apprendre ensemble.
4: si ça vous intéresse. Merci, Jérémy.
2: Mon premier point, c'est être un serviteur. Si tu veux être conduit par Dieu, il va falloir apprendre à être un serviteur. Parce qu'à partir du moment où tu te prends pour un maître, tu ne pourras pas laisser Jésus conduire ta vie. Tu as besoin de commencer par être un serviteur. Es-tu un serviteur? As-tu un caractère de serviteur? Il n'y a pas de amen. C'est une question, je trouve, un peu piquante. Parce qu'encore une fois, on peut le dire. Mais est-ce qu'on l'est vraiment? Au fond de nos cœurs, est-ce qu'on a vraiment cette attitude de serviteur? Est-ce que quand on vient à l'église, on vient avec une attitude de serviteur? Où on dit, Jésus, fais ce que tu veux aujourd'hui. Ou on vient avec des attentes. Mais si je viens avec des attentes, c'est peut-être que je suis en train de devenir le maître. Et j'ai envie de dire à Jésus, tu dois faire ça. Alors est-ce que je suis en train de dire qu'il ne faut pas avoir des attentes de Dieu? C'est pas ce que je dis. C'est dans quelle attitude tu viens. Est-ce que tu viens avec une attitude de serviteur? Es-tu serviteur de Dieu? Dieu qui sait tout, qui a créé toutes choses, il a créé tous les chemins possibles sur cette terre. Il est à l'origine de tout. Est-ce que tu réalises, 2 Samuel 22, verset 31, il est dit, les voies de Dieu sont parfaites. Pouh! Ça veut dire qu'il est meilleur que ton GPS. Qui s'est déjà perdu avec un GPS? Levez la main. Il sait tout. Il sait tout, absolument tout. Si on peut lancer la deuxième vidéo, l'autre vidéo qu'on n'a pas montrée, c'est quelque chose qui est arrivé là ces derniers temps. Et je trouve que c'est pareil, c'est une parabole qui peut nous parler.
5: This car is just going in circles. Why is this happening to me on a Monday?
6: Imaginez, vous prenez un taxi pour aller à l'aéroport. Bon, déjà, c'est une voiture autonome, elle n'a pas de conducteur. Et puis, vous entrez dedans, vous mettez votre ceinture. Et là, votre ceinture et les portes se verrouillent. Vous ne pouvez pas sortir et elle tourne indéfiniment en rond. Pour vous, ça relève sans doute de la fiction cauchemardesque. Ben, pour cet homme-là, c'est tout aussi cauchemardesque, mais ça a été une réalité.
5: I got a flight to catch. Why is this thing going in a circle? I'm getting dizzy. Look at what it's doing.
6: Cette mésaventure s'est produite mi-décembre 2024 à Scottsdale, dans l'Arizona, dans le sud-ouest des États-Unis. Cet Américain, Mike Jones, entrepreneur dans la tech originaire de Los Angeles, devait prendre un vol pour rentrer chez lui. Pour se rendre à l'aéroport, il appelle un taxi avec une petite spécificité. C'est une voiture autonome, donc sans conducteur, de l'entreprise Waymo, une filiale de Google qui n'opère que ce type de course futuriste. Mais sur le trajet, la voiture a, disons, fait fausse route et s'est mise à tourner en rond sur un parking pendant 5 longues minutes.
7: Hi there, Mike. This is Gab. I'm calling from Waymo Support. I'm just calling because I received a notification that your car might be experiencing some routing issue. Please bear with me while I am
5: here. Yeah, I got a flight to catch.
7: I understand. I'm really, really sorry, Mike. We're currently working with the situation of the vehicle. Is it circling around a parking lot, right?
5: It's circling around a parking lot. I got my seatbelt on. I can't get out the car. Has this been hacked? What's going on? I feel like I'm in the movies. Is somebody playing a joke on me?
6: Le passager, on ne peut plus surpris, a contacté le service d'aide de la marque, dont une représentante a tout de suite répondu et concédé son incapacité à régler le problème.
5: Can't you just do it? You should be able to handle it. Take over the car. You don't need my phone.
7: I don't have an option to control the car.
5: Well, can you stop this car?
7: I am trying to go over right now. Apologies.
6: Là, la compagnie a fait une mise à jour à distance qui a arrêté ce bug assez incongru.
2: C'est extraordinaire quand même. C'est extraordinaire. Et je ne sais pas si tu as remarqué, mais nous passons notre vie à nous confier dans la technologie. On passe notre vie. Vraiment, je me souviendrai toute ma vie de ce jour où je devais faire un long voyage. Et malheureusement, mon téléphone a bugué et j'avais le GPS. Et je devais voyager du secteur de Lyon jusqu'au secteur de Toulon. Et moi, je suis pas... J'aime pas conduire. J'aime pas la technologie. Vraiment, honnêtement, j'aime pas faire ça. J'aime voyager, mais j'aime pas conduire. Et mon GPS tombe en panne. J'ai plus de GPS. Et honnêtement, je commence à suer, à râler parce que je peux appeler personne. Je veux dire, vraiment, c'est fou. Comment on est devenu dépendant de ce petit truc, hein? Et je panique et tout ça en me disant, mais comment je vais trouver mon chemin? Pour à un moment donné dire, et j'ai que Dieu. Et j'avais littéralement que Dieu. Et j'ai commencé à dire, Dieu, il faut que tu me conduises. J'ai besoin que tu conduises mon chemin. Toi, tu sais tout. Conduis-moi. Et honnêtement, c'est une expérience qui m'a marqué à tout jamais. Mais j'ai vu à quel point Jésus m'a conduit. Exactement au bon endroit. Et je crois que Jésus aimerait nous conduire plus. Je crois que Jésus aimerait nous conduire beaucoup plus. Mais que nous sommes devenus finalement tellement dépendants de la technologie, de la société, tellement dépendants des autres. Et de dire, est-ce que je suis serviteur de Dieu? Proverbe 16, verset 9 dit, le cœur de l'homme médite ses voies. Et c'est l'Éternel qui doit diriger ses pas. Tu médites tes voies, Et c'est l'Éternel qui doit diriger tes pas. Jérémie 10, verset 23 dit, « Je le sais, ô Éternel, la voie de l'homme n'est pas en son pouvoir. Ce n'est pas à l'homme, quand il marche, à diriger ses pas. L'homme n'est pas fait pour diriger. Dieu est fait pour diriger. » C'est pour ça qu'on a tellement de problèmes avec nos dirigeants. Et c'est pas méchant envers eux. Tu ferais pas mieux. Amen. Voilà. Comme ça, les choses sont claires. Proverbe 20, verset 24 dit, c'est l'Éternel qui dirige les pas de l'homme. Mais l'homme peut-il comprendre sa voix ? C'est là où tout d'un coup, c'est extrêmement important d'accepter que je ne comprends pas tout. Que les voix de Dieu sont au-dessus de mes voix. Ses pensées sont au-dessus de mes pensées. Et c'est normal que tu ne comprennes pas les voix de Dieu. Que tu ne comprennes pas comment il conduit les choses. Parce que lui sait tout. Et toi, tu ne sais rien du tout. Nous sommes trop petits et trop limités pour comprendre ses voix. 1 Corinthiens 2, verset 9 dit, mais comme il est écrit, ce sont des choses que l'œil n'a point vues, que l'oreille n'a point entendues, qui ne sont point montées au cœur de l'homme, des choses que Dieu a préparées pour ceux qui l'aiment. Alors Dieu nous les a révélées par l'Esprit, car l'Esprit sont tout même les profondeurs de Dieu. C'est normal que sans l'Esprit de Dieu, tu ne comprennes pas. Tu n'as pas la capacité de comprendre Dieu. Seul l'Esprit de Dieu peut te révéler les choses. Seul l'Esprit de Dieu peut te donner sa paix quand tu as l'impression qu'il va trop vite ou trop lentement ou qu'il prend une voie que tu n'aurais pas choisie. Fais-lui confiance. Fais-lui confiance. Faisons-lui confiance. Première caractéristique que nous voyons chez ce serviteur, c'est qu'il est serviteur de Dieu. Mais la deuxième caractéristique, c'est qu'il est serviteur d'Abraham. Il est serviteur d'un homme de Dieu. Si certains pensaient que c'était piquant avant, es-tu serviteur d'un homme de Dieu? C'est crispant. Psaume 77, verset 21. Écoutez bien. Tu as conduit ton peuple comme un troupeau par la main de Moïse et d'Aaron. C'est intéressant. C'est Dieu qui a conduit le peuple, mais au travers des hommes qu'il avait choisis. Est-ce que ça veut dire que Moïse et Aaron étaient parfaits? Pas du tout. Si vous lisez les Écritures, vous voyez qu'ils étaient loin d'être parfaits. Mais pourtant, Dieu a choisi des hommes pour devenir des conducteurs. Des conducteurs. Hébreux 13, verset 17. Obéissez à vos conducteurs. Et ayez pour eux de la déférence, car ils veillent sur vos âmes, comme devant en rendre compte. Qu'il en soit ainsi, afin qu'ils le fassent avec joie et non en gémissant, ce qui ne vous serait d'aucun avantage. Tu obéis à qui? Tu es soumis à qui? Ah, je suis soumis qu'à Dieu. Il vient de te dire que si tu veux être soumis à Dieu, il va falloir obéir à tes conducteurs. J'ai décidé, alors que j'avais, je sais pas, 23 ans, 24 ans, Dieu m'a demandé de revenir à Mulhouse et de me soumettre à Samuel Peterschmidt. Et moi, je rêvais à ce moment-là d'implanter des églises, je rêvais d'être pasteur. Et j'avais l'impression que la seule personne qui ne voulait pas à ce moment-là que je sois pasteur, c'était Samuel Peterschmidt. Mais Dieu me demande de me soumettre à lui. J'ai l'impression que Dieu me demandait d'être pasteur, mais en même temps qu'il me demandait de me soumettre à Samuel. Et Dieu merci, j'ai pris certainement une des décisions les plus importantes de ma vie. J'ai décidé de me soumettre à Samuel Peterschmidt. Quoi qu'il arrive. Quand, par rapport à l'église de Strasbourg, un jour Samuel il m'a dit, mais est-ce que tu veux commencer ton église? J'ai dit, rien du tout. Moi, je suis un pasteur à la porte ouverte de Mulhouse. Je suis soumis à Mulhouse. C'est Mulhouse qui implante une église à Strasbourg. Thierry Baugeyer, il fait rien du tout. Il se soumet. Je ne veux rien faire par moi-même. Parce que je sais que si je veux que Dieu conduise ma vie, je dois apprendre à me soumettre à des autorités sur la terre. Je dois apprendre à me soumettre à des autorités sur la terre. Parce que comment voudrais-je me soumettre à un Dieu que je ne vois pas, si je ne suis pas capable de me soumettre à des gens que je vois? Alors est-ce que je suis en train de dire qu'il faut se soumettre à n'importe qui? Pas du tout. Je crois qu'il nous faut bien choisir qui sont nos conducteurs. Mais je crois qu'il y a un moment donné, il faut être capable de se soumettre. Même quand ça ne nous plaît pas. Et honnêtement, dans l'histoire de ma vie ici, il y a des moments où je n'étais pas d'accord avec Samuel. Et pour, vous imaginez bien que je ne suis pas du genre à me taire. Donc je dis quand je ne suis pas d'accord. Mais le point final, c'est Samuel Peterschmidt. Et ça ne me dérange pas. Ça ne me dérange pas. Être soumis, c'est une grâce, c'est un cadeau. Honnêtement, c'est extraordinaire d'être soumis. Il suffit de s'attacher et de se reposer. Parce que celui qui a la responsabilité, c'est celui qui conduit. C'est pour ça qu'il faut qu'on prie pour notre pasteur Samuel. J'attendais un amen plus que des rires, mais il faut qu'on prie pour lui. C'est lui qui a la responsabilité. Bah, j'en ai d'autres. Mais c'est extrêmement important d'apprendre à se soumettre à des hommes. Troisième caractéristique, c'est que finalement, ce serviteur va être serviteur d'Isaac et de sa future épouse. Parce qu'en faisant ça, il cherche le bien d'Isaac. Et de l'épouse d'Isaac. Il cherche à faire le bien pour leur bien à eux. Finalement, il va être au service du fils et de son épouse. Vous voyez où je veux en venir? Si tu veux laisser Dieu conduire ta vie, il faut que tu sois au service de Jésus et de son épouse. Et de son épouse. Es-tu au service de l'église de Jésus-Christ? Et as-tu ce cœur à chercher le bien de Christ et de son épouse? Aimes-tu Christ? Aimes-tu son épouse? Je crois que nous devons aimer l'Église. Nous devons aimer l'Église. Nous devons aimer l'Église. Aimes-tu l'Église? Es-tu serviteur pour le bien de l'Église? Cherches-tu le bien de ton Église? Tout à l'heure, c'était une situation un peu bizarre, mais j'étais aux toilettes et en fait, on entend tout ce qui se passe. Et j'étais tellement touché de voir plein de gens se rendre

mais de son Église. Son deuxième point, c'est quand Dieu conduit les choses, comment fait-il? Tout commence par une parole. Tout commence par une parole. Dieu a promis une postérité à Abraham. Donc, Dieu va forcément donner une femme à Isaac. Finalement, Abraham part de cette parole-là et il communique cette parole au serviteur. Pourquoi ? Parce que tout commence par la parole. Ta-da ! Tout commence par la parole. Si tu veux que Dieu te conduise, commence par la parole. Quelqu'un a dit, ne t'attends pas à entendre une voix, attends-toi à lire un verset. Je ne suis pas en train de dire que Dieu ne parle pas directement, mais je crois que nous devons commencer par la parole de Dieu. Nous devons commencer par lire les Écritures et laisser les Écritures nous donner la capacité de connaître Dieu. Et alors que je vais connaître Dieu, je vais être capable d'entendre sa voix, de discerner sa voix. Et cela prend du temps. Cela prend du temps. Honnêtement, il y a beaucoup d'entre vous, si vous m'appelez demain sur mon téléphone, je ne vous reconnaîtrai pas. Parce qu'on ne passe pas assez de temps ensemble. Mais si je prenais du temps à t'écouter tous les jours, à écouter ce que tu dis, comment... Mais dans quelques mois, mais je connais ta voix, je connais ton état d'esprit, je connais ton cœur, ton caractère. Si, peut-être pas quelques mois, allez, quelques années. Mais en même temps, je crois que Dieu veut qu'on le connaisse pleinement. Mais je crois qu'effectivement, Dieu veut ensuite... Nous parler spécifiquement, nous conduire spécifiquement, par son esprit. Psaume 143, verset 10 dit, « Enseigne-moi à faire ta volonté, car tu es mon Dieu, que ton bon esprit me conduise sur la voie droite. » Oui, Dieu parle par sa parole, mais oui, Dieu veut nous parler par son esprit. Dieu veut nous conduire, Dieu veut nous éclairer. La deuxième chose qui a permis au serviteur d'être conduit par Dieu, c'est qu'il a fait une prière. Il a reconnu que s'il voulait que Dieu le conduise, il fallait qu'il se tourne vers Dieu. Il avait ce désir-là. Il a pris cette résolution de dire, Dieu, il faut que ça soit toi qui me guide. Une résolution, un désir et une prière. Je répète, une résolution... un désir et une prière. David faisait cette prière constamment. Psaume 5, verset 9. Éternel, conduis-moi dans ta justice à cause de mes ennemis. Aplanis ta voie sous mes pas. Psaume 25, verset 4 à 5. Éternel, fais-moi connaître tes voies. Enseigne-moi tes sentiers. Conduis-moi dans ta vérité et instruis-moi. Psaume 27, verset 11. Éternel, enseigne-moi ta voie. Conduis-moi dans les sentiers de la droiture à cause de mes ennemis. Psaume 139, verset 24, vous le connaissez celui-là. Regarde si je suis sur une mauvaise voie et conduis-moi sur la voie de l'éternité. Quelle est ta résolution 2025? Voilà une bonne résolution. De tous les jours, dire à Dieu, conduis-moi, ne me laisse pas. J'étais touché alors que je passais un temps de prière pour la nouvelle année. J'étais perdu dans les montagnes du Canada au milieu de la neige. Et puis à un moment donné, je vais pour marcher dans la neige, prier. Et tout d'un coup, alors que j'arrive au milieu nulle part, il y a des grands panneaux. Vous rentrez dans un parc national, veuillez payer. Veuillez payer pour l'entretien de cet endroit-là. Allez sur ce site internet-là, payez. Il y a des caméras, on vous surveille, vous devez payer. Vraiment, il y avait genre 6 ou 7 panneaux comme ça. Les amis, il neigeait, il n'y avait pas un chat. Et en même temps, j'étais venu pour prier. J'allais pas prendre mon téléphone, scanner, tout ça. Et donc, j'ai dit,

0: Ça, c'est valable l'été, quand il y a du monde. Là, c'est l'hiver. J'ai pas besoin de faire ça. Et donc, je passe un panneau, deux panneaux, et à chaque fois, je dis non, j'ai pas besoin de faire ça, tout ça, tout va bien. Et je commence à prier. Et je sens qu'il y a un truc qui va pas. Je dis, Dieu, mais je suis là pour prier, je t'ai consacré cette journée. Et tout d'un coup, Dieu me dit, mais tu vas vraiment venir auprès d'un Dieu saint en ne n'obéissant pas aux règles? Tu vas vraiment tricher, parce que si les autres te voient pas, moi je te vois. Mais au milieu de ma forêt, au milieu de nulle part, j'ai dû prendre mon téléphone, j'ai dû aller sur le site, j'ai dû prendre ma carte bancaire. Mais quelle grâce d'avoir un Dieu qui me parle. Ça m'a tellement touché. Et j'ai dit à Dieu, Dieu, tu me donnes autant de coups de coude que tu veux tout au long de l'année. C'est toi qui conduis. Donne-moi des coups de main, des coups de pouce, des coups de coude et même des coups de pied s'il le faut. Mais s'il te plaît, conduis-moi. Conduis-moi. Les amis, je crois que à partir du moment où tu pries, il te faut t'attacher. Et ce serviteur me touche parce que non seulement il fait une prière, mais derrière il ne se presse pas. À un moment donné, il écrit, il attendait de voir si l'Éternel lui donne. Il attendait de voir, il était patient, il ne s'est pas enflammé. Dès qu'il y a eu un petit quelque chose, il ne s'est pas enflammé. Il a dit, si ça vient de Dieu, de toute façon ça s'accomplira. Pas de stress. J'ai pas forcé les choses. Il a mis devant moi une porte ouverte que nul ne pourra fermer. Vous savez, on travaille sur la vision. Mais quelle grâce d'avoir une église qui s'attache à sa vision, mais qui laisse Dieu conduire. Qui ne se précipite pas, qui ne fait pas des stratégies. Et on est attaché à la vision, mais chaque jour on laisse Dieu conduire. Et ce qui est valable pour l'église doit devenir valable pour toi. Ça doit devenir ton identité. Et de la même manière, Dieu a une vision pour toi et il veut te conduire. J'aimerais terminer en vous partageant l'histoire de l'église, la PO de Strasbourg. Pourquoi est-ce que Thibaut Geyer est parti à Strasbourg? Voilà une petite aventure que j'ai vécue. Comme je le disais, quand j'étais tout jeune, je rêvais d'implanter une église. Et c'est un désir qui revenait constamment et j'ai prié pour cela toute ma vie. Et un jour, alors que je suis sur Strasbourg, Samuel m'appelle en disant « Hey, est-ce que tu peux aller faire une visite sur Strasbourg ?» C'était il y a des années. Alors, on avait un petit groupe d'étudiants qu'on allait visiter régulièrement. Et puis, comme j'étais à Strasbourg, il me dit « Va visiter telle dame. » Et je vais visiter cette dame, Christiane, et on prie ensemble, on discute et tout ça. Et puis à un moment donné, on parle de Strasbourg, elle dit, mais tiens, si un jour vous commencez une église à Strasbourg, j'ai une salle chez moi que je serais heureuse de mettre à disposition. Elle me dit ça. Et des années passent. Et j'ai plus de contact avec Christiane, plus de nouvelles. Et le Covid arrive. Le Covid arrive, et pendant le Covid, pendant un déconfinement, j'ai quasiment la même semaine 5 jeunes de Strasbourg qui me contactent en mode je veux grandir avec Dieu, je ne sais pas comment faire. Est-ce que tu ne peux pas nous aider? Et je me suis dit, ben, ils sont 5, de faire un suivi individuel sur les 5 vaut mieux que je les rassemble tous sur Zoom. Et on a commencé à faire un Zoom avec ces 5 jeunes. Et puis d'autres se sont rajoutés et le temps a passé et j'ai vu des jeunes grandir dans leur foi. Et à la sortie du Covid, tout d'un coup ils m'ont dit, mais tu ne peux pas nous lâcher, il faut qu'on se retrouve et en présentiel. Et donc on s'est retrouvés, si on peut mettre la photo, la prochaine photo, et on s'est retrouvés la première fois, on s'est retrouvés, ils sont beaux, hein, et on a bien mangé. Et ce jour-là, on a cherché Dieu. On a pris le temps de chercher Dieu ensemble en disant, mais Qu'est-ce que Dieu attend de nous? On ne sait pas trop. Moi, je suis à Mulhouse, j'ai ces jeunes-là. Et puis, ces jeunes, il y a certains d'entre eux n'étaient pas convertis. Certains sont convertis, d'autres ont grandi. Certains sont pas là sur la photo, mais vraiment, on vivait un truc glorieux, quoi. Et donc, tout d'un coup, j'ai décidé d'y aller une fois par mois, m'occuper d'eux. Puis une autre fois par mois sur Zoom. Et petit à petit, et puis ce que j'ai pas dit, c'est que tout d'un coup, ils m'ont dit, mais on se retrouve où? J'étais là, je dis, il faut qu'on prie. Et pendant que je prie, je me souviens de Christiane. Des années avant. Et je cherche, elle m'avait envoyé un email, il y a des années, j'ai cherché un email perdu. J'ai retrouvé l'email, je l'ai contacté. Elle a dit, avec joie, ma salle, c'est la vôtre. Et donc, on a commencé à se réunir là-bas. Et tout d'un coup, le groupe a grandi. Et puis, c'était un peu excentré au bout d'une année. Puis, tout d'un coup, on était en mode, Dieu, c'est quoi la prochaine étape? On sait pas trop. Il faut que tu nous conduises. Et dans cette période-là, je suis invité à un mariage. Et je suis pas invité au repas. Mais la semaine d'avant, c'est des gens que j'apprécie beaucoup. Et ils me disent, hey, il y a une place qui s'est libérée. On serait tellement honorés que tu viennes. Et je me dis, allez, je vais leur faire plaisir. Mais le jour du mariage, j'ai tellement regretté. Parce que moi, on dirait pas comme ça, mais je suis pas très sociable. Et au milieu d'un mariage, au milieu de plein de gens, je suis vite pas à l'aise. Et là, il y a plein de gens et je suis vite pas à l'aise. Alors, je me réfugie dans le fait d'appeler ma femme, dans le fait de faire des choses. Je discute un peu avec les gens que je connais, mais vite, je suis coincé. Et arrive le moment où on doit aller à table. Et je me dis, ok, on sait dans quelle table on est, mais il n'y a pas les noms de où on s'assied sur la table. Et je me dis, il y a des gens qui étaient à cette table que je connais très bien et des gens que je ne connaissais pas du tout. Et dans ma tête, je dis, Seigneur, je veux pas être à côté de quelqu'un que je ne connais pas. Mais si je m'assieds en premier, je ne sais pas qui va venir s'asseoir. Et si je m'assieds en dernier, je ne sais pas non plus. Et comme je tournais en rond, j'ai décidé de m'asseoir en premier. Et je me suis mis au bord de la table, en me disant, la probabilité qu'il y ait des inconnus est plus basse. Sauf que la première personne à s'asseoir à ma droite, c'était quelqu'un que je ne connaissais pas. Et dans ma tête, j'étais là, je dis, je suis un peu honnête, hein? Parce que des fois, on ressent ça aussi, non? Ça va? Je suis pas tout seul? Et tout d'un coup, on discute avec la personne quand même, un peu de politesse, monsieur le pasteur. Et tout d'un coup, je découvre que la personne à côté de moi, c'est le président de l'église méthodiste de Strasbourg. Et on discute, et il me parle de leur vie d'église, et puis il me parle qu'ils ont un bâtiment qui est quasiment vide toute la semaine, et ils rêveraient que ça serve à l'avancement du royaume de Dieu. Et moi, je lui parle de mon petit groupe qui grandit, et qui, lui, n'a pas de lieu pour se retrouver à Strasbourg. À ce moment-là, il me dit, si tu as besoin de notre salle, elle est à toi. Il est fou. Mais gloire à Dieu, gloire à Dieu. Les amis, je suis tellement reconnaissant. Et donc l'église méthodiste a commencé à nous accueillir. Mais honnêtement, ils nous gâtent, ils nous font tellement du bien. C'est des pépites. Mais encore une fois, on n'a pas prévu de commencer l'église, c'est un groupe de maison, c'est un petit groupe. Mais à partir du moment où on est dans une salle plus grande, les gens commencent à arriver. De plus, de gens commencent à contacter la PO de Mulhouse en disant on est à Strasbourg, il faut qu'on ait quelque chose, il faut que... Et tout d'un coup, le groupe continue de grandir, et puis tout d'un coup, j'en parle à l'équipe pastorale qui dit, venez, on tente des cultes, on voit bien ce qui arrive. Puis tout d'un coup, lors de ces cultes, c'est je sais pas, plus de 130 personnes qui venaient à chaque... Et tout d'un coup, on sent qu'il se passe quelque chose. Mais moi, j'habite à Mulhouse. Je veux dire, je n'avais pas prévu de déménager. On avait un super appartement. Ma femme a un super travail. Et tout d'un coup, ma femme apprend le 15 juillet qu'au 1er septembre, elle démarre une formation à Strasbourg. Où il lui paye son salaire pour aller étudier à Strasbourg. Mais il nous paye un appartement pour aller à Strasbourg. Et tout d'un coup, Dieu nous ouvre toutes les portes. En, en, en, du 15 juillet au 1er septembre, moi, je suis en mode, oh purée, comment on va trouver un appartement? J'écris 4 textos, et une de ces personnes me répond, j'ai un appartement, 3 pièces, 80 mètres carrés, pour 700 euros, à Strasbourg. J'ai même pas réfléchi, j'ai dit, je prends. Les amis, vous verriez mon appartement, j'aurais dû vous mettre des photos. Ah, délicieux, extraordinaire. Et les amis, tous ceux qui ont fait la formation avec ma femme disent, comment t'as fait? Nous, ils ont tous galéré, ils ont tous des taudis, ils payaient tous plus cher que nous. Les amis, Dieu nous a conduits à Strasbourg. Et donc tout d'un coup, on était à Strasbourg. Et donc je travaillais à mi-temps à Mulhouse, à mi-temps à Strasbourg. Et puis un an passe, et puis l'église grandit, puis Dieu agit. Et puis j'accélère un petit peu, il faut finir. Mais c'est une aventure extraordinaire. Mais tout d'un coup, l'hôpital de Mulhouse veut que son étudiante revienne à Mulhouse. Mais nous, à ce moment-là, on sent que Dieu nous demande de rester à Strasbourg. Et tout d'un coup, elle va voir sa chef à Mulhouse, et sa chef lui dit, parce qu'on avait entendu que des fois les hôpitaux rachetaient des contrats, et sa chef lui dit, c'est impossible. Jamais dans l'histoire de l'hôpital, Strasbourg n'a racheté une étudiante à Mulhouse. Ça n'existe pas, ce n'est pas possible, c'est impossible. J'aime pas le mot impossible, ma femme le sait. Je dis, mais on va prier. Et elle essaie de contacter l'hôpital de Strasbourg pour... Et elle n'y arrive pas. Et puis un jour, mon frère Marc me dit, mais c'est quoi tes sujets de prière? Et je dis, bah tiens, on a besoin de contacter l'hôpital de Strasbourg pour qu'il rachète le contrat de Mulhouse. Bien, ok, on va prier pour ça. Puis un peu plus tard, il me recontacte en me disant, mais j'ai une amie qui travaille à l'hôpital de Strasbourg, peut-être elle peut vous aider. Tout d'un coup, on contacte cette madame, et c'est... La RH, la directrice RH de l'hôpital de Strasbourg. C'est celle qui peut décider. Et c'est génial que vous vous installiez, ça m'aide beaucoup. Merci, vous êtes inspiré de Dieu. Je suis désolé. Mais en même temps, ça m'encourage et je suis sûr que ça vous encourage. Et donc tout d'un coup, on s'enflamme, mais tout d'un coup, cette dame très gentille dit, mais par contre, la condition, c'est que tu ailles travailler en EHPAD, alors qu'elle venait de faire une formation pour travailler avec les bébés. Et tout d'un coup, ma femme stresse, elle panique, et c'est compliqué. Et je lui dis, rien n'est impossible à Dieu. Et elle dit, mais c'est une condition. Alors on a tenté plein de choses, je vous passe plein de détails. Mais finalement, tout d'un coup, elle peut avoir une place, mais dans un autre métier, mais c'est pas du tout ce qu'elle rêve. Et tout d'un coup, écoutez bien, début août, Mulhouse refuse sa mutation. Début août. Pour le 1er septembre. Donc tout d'un coup, on est en train de se dire, punaise, ma femme va devoir faire les allers-retours à Mulhouse. Et ma femme ne fera pas les allers-retours à Mulhouse. Je veux dire, vraiment, c'est pas possible. Donc tout d'un coup, on est en mode, ok Seigneur, il faut qu'il se passe un miracle. Donc on se met à prier, mais on sait pas quoi faire. Tu veux leur dire quoi? Parce qu'on veut être soumis. Mais un jour, ma femme, j'ai au téléphone, et c'est difficile pour elle me partage ça. Puis je raccroche, et je suis en voiture, et celui qui conduit, c'est le père d'une fille de l'église, on partait en mission, et lui travaille dans les syndicats. Et quand il me pose des questions sur une histoire, il dit, hey, je connais quelqu'un à Mulhouse. Donne le contact de quelqu'un à Mulhouse. Et tout d'un coup, les gens font toutes sortes de démarches, et fin août, tout d'un coup, Mulhouse accepte son départ. Donc on appelle Strasbourg. Strasbourg n'y croit pas. Dit c'est impossible qu'il change une semaine avant la reprise. Et donc elle dit si, vous allez voir, ils vont vous confirmer. Effectivement. Et tout d'un coup, ils disent bah, ok, on va voir où on vous met. Quelques jours après, entre-temps, ma femme est tombée enceinte. Voilà. Bonne nouvelle. Et tout d'un coup, la dame, 3 jours avant, la rappelle en disant écoutez, on va vous mettre dans l'hôpital le plus proche de chez vous, on va vous donner des horaires de journée, ça vous serez pas trop fatigué, et vous allez être dans un poste de recherche, vous allez pouvoir vous occuper des bébés, des enfants, et aider finalement le service dans la recherche. Alléluia! Alléluia! Alléluia! Alléluia! Alléluia. Les amis, laisse Dieu conduire ta vie. Et honnêtement, je comprends pas. Alors qu'Aline se met à jouer. Je comprends pas. Parce que je suis pas meilleur que toi. J'ai rien fait pour. J'ai l'impression de juste être assis et de le laisser diriger ma vie. La seule chose que j'ai à faire, c'est à gérer mes émotions, les émotions de ma femme, et à le prier. À le prier, à lui obéir. C'est tout ce que j'ai à faire. C'est une grâce. C'est une grâce. Psaume 25, versets 8 à 12. L'Éternel est bon et droit. C'est pourquoi il montre aux pécheurs la voie. Il conduit les humbles dans la justice. Il enseigne aux humbles sa voie. Tous les sentiers de l'Éternel sont miséricorde et fidélité pour ceux qui gardent son alliance, qui s'attachent à lui. Qui gardent son alliance et ses commandements. C'est à cause de ton nom, Éternel, que tu pardonneras mon iniquité, car elle est grande. Quel est l'homme qui craint l'Éternel ? L'Éternel lui montre la voie qu'il doit choisir. C'est une grâce. C'est un honneur, c'est un privilège. Ce n'est pas tes mérites qui vont faire que tu vas entendre la voix de Dieu. Ce n'est pas tes mérites qui vont faire que Dieu va te conduire ou pas. Mes bien-aimés, j'étais tellement touché cette semaine alors que j'appelais un frère, un ami, Philippe, qui me dit, hey, avant d'aller plus loin dans notre discussion, j'aimerais te raconter un témoignage. Il me dit, j'ai un jeune qui était dans ses études en troisième, il devait mettre des vœux. Puis nous, on était tellement occupés, on s'est dit, c'est pas grand chose. Et on a coché quelques trucs. Puis quelques temps après, ils apprennent que finalement, les vœux qu'ils avaient faits allaient déterminer l'avenir de ce jeune-là. Et qu'ils avaient fait des mauvais choix. Et tout d'un coup, ils étaient en panique à l'idée que tout d'un coup, ça allait vraiment pourrir la scolarité de ce jeune-là. Et ils vont appeler le collège pour une modification. Et voilà ce que le collège dit. Il n'y a plus de changement possible. C'est impossible. Et voilà la réaction de notre frère. Un peu, et il le dit. Il dit, j'ai une réaction un peu charnelle et stupide. Mais je trouve que c'était une bonne réaction. Voilà ce qu'il va dire. Il va dire, Seigneur, je m'occupe de tes affaires. Occupe-toi des miens. Philippe, j'ai aimé ta prière, moi. Je m'occupe de tes affaires. Occupe-toi des miens. Et voilà ce qui s'est passé. Son fils Baptiste va rentrer du collège. Et il va apprendre à ses parents qu'un professeur a pris l'initiative en voyant les vœux, de changer les vœux de Baptiste, sans en parler à personne. Et ainsi, Baptiste a pu rentrer dans la bonne orientation. Les amis, rien n'est impossible à Dieu. S'il te conduit, rien n'est impossible à Dieu.
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Jésus m'a libéré, libre maintenant de toute entrave. Ma gloire et mon bonheur, c'est d'être ton esclave. Oh mon libérateur, ma vie et tout mon être sont à toi désormais. Tu seras seul mon maître, oui, mon sauveur à jamais.

de voir au-delà. Au-delà de ce que l'œil peut voir, au-delà de ce que les mains peuvent toucher. Kasudilia.

0: C'est un honneur de vous accueillir encore une fois dans l'émission Kangoka. Mon nom est Chris de Komana. Aujourd'hui, nous sommes mardi. Vous allez écouter la première partie avec le serviteur de Dieu, Esdras Biranguza, et moi, je vais continuer avec la deuxième partie.
1: Shalom. Je veux m'adresser aujourd'hui aux personnes qui sont devant une situation impossible. Il y a des choses que tu veux dans ta vie et dans ton cœur, tu vois que c'est la volonté de Dieu. Mais il y a une voix qui te dit que c'est impossible. Tu regardes les circonstances, tu regardes les saisons, tu te regardes toi-même, tu regardes tes origines, tu considères ta famille et tout ce que tu vois, c'est l'impossibilité de la réalisation de ce que tu veux faire. Tu te dis qu'il y a une vie que tu ne peux pas avoir, parfois tu te dis que ça ne sert à rien d'y penser vu que ça ne va jamais se réaliser. Tu te dis, à quoi bon se faire du mal pour rien? Il y a des choses pour lesquelles tu ne te donnes pas la peine de prier parce qu'il y a une voix en toi qui résonne et te dit que c'est impossible. Parfois il y a une situation qui te demande beaucoup de moyens financiers pour être résolue, mais malheureusement tu n'as pas ces moyens. Le médecin t'a dit que tu ne pourras pas guérir, que tu ne pourras pas avoir d'enfant. Et ça fait beaucoup d'années que tu essaies, tu commences à penser qu'il a raison, tu te sens fatigué. Il y a des choses que tu peux regarder avec tes yeux et toi-même, tu te dis que c'est impossible. En fait, dans la logique, il est évident que c'est impossible. Comment est-ce que mon mari changerait? Il n'est même pas sauvé, il refuse d'écouter la parole de Dieu. Ça fait des années que ta femme dit qu'elle va changer, mais rien ne se passe. Tout ce que les yeux voient paraît tellement réel à tel point qu'il est difficile pour beaucoup de personnes à continuer à espérer que Dieu va agir et faire un miracle. Je veux parler à tous ceux qui sont fatigués. Vous avez entendu ce qu'on vous a dit, vous avez prié, mais maintenant vous n'en pouvez plus. Parfois, vous avez l'impression que vous espérez pour rien. Tout ce temps, vous avez espéré pour rien parce que rien ne se passe. Pour certains, dans leur foyer, les choses semblent se calmer pour un temps, mais après, ça devient pire qu'avant. La bonne nouvelle que j'ai pour vous ce matin, c'est Jésus-Christ qui a dit même cette phrase. Ça se trouve dans Matthieu chapitre 19, verset 26. Il est écrit « Aux hommes, cela est impossible, mais à Dieu, tout est possible. » Ici, Jésus-Christ ne dit pas qu'il y a des situations qui sont impossibles, mais c'est impossible aux hommes. Car les hommes sont limités, même ceux qu'on appelle experts, ils le sont dans un domaine bien précis et non dans tous les domaines. Malgré leur expérience, leur statut d'expert, il y a encore des aspects qu'ils ne maîtrisent pas ou qui leur échappent. Cependant, tout, je dis bien tout sans exception, est possible à Dieu. Dieu est capable de tracer un chemin pour toi. On t'a dit que tu ne peux pas avoir d'enfant à cause de l'opération qu'on t'a faite, mais j'aimerais te dire que Dieu a créé l'homme en utilisant juste de la poussière. Alors ce n'est pas l'absence d'un organe ou deux qui l'empêchera de faire un miracle au moment qu'il a fixé. À première vue, cela paraît difficile à comprendre. Où on dirait que c'est contraire à la logique humaine ou scientifique. Cependant, nous devons veiller à ne pas enfermer le Créateur du ciel et de la terre dans des limites de notre intelligence. Ce n'est pas parce que nous ne comprenons pas pleinement quelque chose que Dieu est incapable de l'accomplir. Ta situation, ton mariage, ton business, tes affaires, rien n'est impossible à Dieu. Tu as juste besoin de croire en cette parole. Confesse cette parole avec foi. Chaque fois que le diable te murmure que c'est impossible, dis que Dieu est capable de tracer le chemin là où il n'y en a pas. Si tu crois que c'est possible, il viendra dans ta vie et prouvera à tout le monde que cela est possible à Dieu, même si c'est impossible aux hommes.

Nous arrivons maintenant au moment de l'enseignement. Nous continuons avec l'enseignement que j'ai intitulé « Comment vaincre la peur ?» Hier, je disais que Satan a su convaincre les enfants de Dieu qu'il est le plus fort, qu'il est le tout-puissant, à tel point que chaque fois que les enfants de Dieu voient quelque chose d'extraordinaire, la première pensée qui vient, c'est que c'est Satan qui a fait ça. Donc, on donne plus la force à Satan qu'à Dieu. C'est devenu même naturel. Et ça m'étonne toujours. Je me dis, pourquoi est-ce que la première personne qu'on pense, c'est Satan? Pourquoi est-ce qu'on ne pense pas que Dieu peut faire ça? Pourquoi est-ce qu'on n'a pas la foi que Dieu peut faire un miracle? À certains moments, je me suis dit qu'il y a beaucoup qui ne croient même plus que Dieu peut faire un miracle. C'est comme si tous les miracles, c'est Satan qui les fait. Donc Dieu ne peut plus faire un miracle. Ça dit que nous devons changer. Croire que Dieu est plus puissant, Dieu est plus grand, et tout dépend de la foi. À force d'avoir peur, on finit par donner plus de force à Satan. Parce que la peur, c'est une foi. J'ai expliqué que la peur, c'est une foi négative. Si tu as peur maintenant, tu es en train de croire en quelque chose qui est négative. Maintenant, nous continuons parce qu'on était sur l'histoire de Goliath et David. D'abord, on a compris que Goliath n'avait pas encore tué personne, mais tout le monde tremblait devant lui. Il était parvenu à paralyser toute une nation. Ils avaient tous peur avant que même son épée ne fasse quoi que ce soit. Je vous ai donné l'exemple d'un avion. Quand un avion décolle, plus il monte, plus les choses deviennent plus petites. Ça se rétrécit. Les maisons, un building qui était géant quand tu étais sur la terre, quand tu montes dans l'avion, plus tu montes, le building qui était grand, qui était géant, gigantesque, ça commence à diminuer de taille parce que tu es élevé. Alors, quand tu commences à développer ta foi dans le Seigneur, tu vois la puissance de Dieu, tu crois en cette puissance et cette foi négative va diminuer progressivement et la peur va fuir. Je vous ai dit que Goliath prononçait les mêmes paroles le matin et le soir. On voit ça dans 1 Samuel chapitre 17, verset 16. Il est dit, le Philistin s'avançait matin et soir et il se présenta pendant 40 jours. J'aimerais vous dire que c'est la même stratégie que le diable utilise aujourd'hui. Il te parle le matin quand tu te lèves et il te parle la nuit avant de dormir. Comment est-ce qu'il te parle? Ce n'est pas une voix audible, ce sont des pensées négatives. Il va te montrer des choses terribles, que les choses vont s'empirer et il te parle le matin. Voilà pourquoi il faut apprendre à préparer la journée. Quand tu prépares la journée, tu vas déclarer des paroles de foi. Ce n'est pas que les choses vont bien, mais tu vas déclarer des paroles de foi. Le combat d'un enfant de Dieu, normalement, commence le matin quand tu te lèves, quand tu commences la journée. Voilà pourquoi Goliath parlait le matin. Même aujourd'hui, Satan et ses démons te parlent le matin. Et pendant la journée, tu as toujours peur. Et avant de dormir, il va te rappeler tes dettes. Il va te rappeler ta maladie. Il va te rappeler ton péché qui t'a lié. Et il faut la délivrance. Pour avoir la délivrance, il faut développer la foi. Quand tu as la foi, la peur va fuir. Alors, si vous lisez toujours ce chapitre, vous allez voir ce qui s'est passé. Il y avait des militaires, il y avait le roi qui avait peur, et il y avait les frères de David, le roi David. David était encore un petit garçon, et le père de David avait envoyé ses grands frères dans une sorte de service militaire obligatoire. À l'époque, on prenait des jeunes garçons, on les mettait dans l'armée par force. Alors, les frères de David étaient à l'armée. Mais David était encore petit, il gardait juste les boutons de son père. Et son père l'a envoyé juste pour donner à manger à ses frères. Et à son arrivée, si vous lisez tout le chapitre, vous allez voir ça. À son arrivée, il est arrivé pendant que Goliath prononçait les mêmes paroles. C'est-à-dire, c'était le matin. David est arrivé le matin, très tôt le matin, et Goliath prononçait les mêmes paroles en menaçant toute une nation. Et tous les soldats, toute l'armée se cachaient dans les tentes. Et David ne comprenait pas ça. Pourquoi? Parce qu'il avait la foi. Il voyait son Dieu qui est grand. Et puis, il commençait à poser la question. Si quelqu'un battait ce Philistin, qu'est-ce que le roi lui donnerait? Et son frère Eliab, qui était là, était en colère. Il a

0: lecture biblique. Romains 10, 17 déclare « La foi vient de ce qu'on entend, et ce qu'on entend vient de la parole de Christ. »
1: 1 Samuel, chapitre 30. Lorsque David arriva le troisième jour à Tsiklag avec ses gens, les Amalécites avaient fait une invasion dans le pays et à Tsiklag. Ils avaient détruit et brûlé Tsiklag, après avoir fait prisonnier les femmes et tous ceux qui s'y trouvaient, petits et grands. Ils n'avaient tué personne, mais ils avaient tout emmené et s'étaient remis en route. David et ses gens arrivèrent à la ville, et voici, elle était brûlée. Et leurs femmes, leurs fils et leurs filles étaient emmenés captifs. Alors David et le peuple qui était avec lui élevèrent la voix et pleurèrent jusqu'à ce qu'ils n'eussent plus la force de pleurer. Les deux femmes de David avaient été emmenées, Akhinoam de Jizréel et Abigaïl de Carmel, femme de Nabal. David fut dans une grande angoisse, car le peuple parlait de le lapider, parce que tous avaient de l'amertume dans l'âme, chacun à cause de ses fils et de ses filles. Mais David reprit courage en s'appuyant sur l'Éternel, son Dieu. Il dit au sacrificateur Abiathar, fils d'Akimélec, « Apporte-moi donc l'éphod. » Abiathar apporta l'éphod à David. Et David consulta l'Éternel en disant, « Poursuivrai-je cette troupe? L'atteindrai-je ? » L'Éternel lui répondit, « Poursuis, car tu atteindras et tu délivreras. » Et David se mit en marche, lui et les 600 hommes qui étaient avec lui. Ils arrivèrent au torrent de Bézor, où s'arrêtèrent ceux qui restaient en arrière. David continua la poursuite avec 400 hommes, 200 hommes s'arrêtèrent, trop fatigués pour passer le torrent de Bézor. Ils trouvèrent dans les champs un homme égyptien qu'ils conduisirent auprès de David. Ils lui firent manger du pain et boire de l'eau, et ils lui donnèrent un morceau d'une masse de figues sèches et deux masses de raisins secs. Après qu'il eut mangé, les forces lui revinrent, car il n'avait point pris de nourriture et point bu d'eau depuis 3 jours et 3 nuits. David lui dit, « À qui es-tu? Et d'où es-tu ? » Il répondit, « Je suis un garçon égyptien, au service d'un homme amalécite, et voilà 3 jours que mon maître m'a abandonné parce que j'étais malade. Nous avons fait une invasion dans le midi des Kérétiens, sur le territoire de Juda et au midi de Caleb, et nous avons brûlé Tsiklag. » David lui dit, « Veux-tu me faire descendre vers cette troupe ?» Et il répondit, « Jure-moi par le nom de Dieu que tu ne me tueras pas et que tu ne me livreras pas à mon maître, et je te ferai descendre vers cette troupe. » Il lui servit ainsi de guide. Et voici, les Amalécites étaient répandus sur toute la contrée, mangeant, buvant et dansant, à cause du grand butin qu'ils avaient enlevé du pays des Philistins et du pays de Juda. David les battit depuis l'aube du jour jusqu'au soir du lendemain, et aucun d'eux n'échappa, excepté 400 jeunes hommes qui montèrent sur des chameaux et s'enfuirent. David sauva tout ce que les Amalécites avaient pris, et il délivra aussi ses deux femmes. Il ne leur manqua personne, ni petit ni grand, ni fils ni fille, ni aucune chose du butin, ni rien de ce qu'on leur avait enlevé. David ramena tout. Et David prit tout le menu et le gros bétail, et ceux qui conduisaient ce troupeau et marchaient à sa tête disaient « C'est ici le butin de David !» David arriva auprès des 200 hommes qui avaient été trop fatigués pour le suivre et qu'on avait laissés au torrent de Bézor. Ils s'avancèrent à la rencontre de David et du peuple qui était avec lui. David s'approcha d'eux et leur demanda comment ils se trouvaient. Tous les hommes méchants et vils parmi les gens qui étaient allés avec David prirent la parole et dirent « Puisqu'ils ne sont pas venus avec nous, nous ne leur donnerons rien du butin que nous avons sauvé, sinon à chacun sa femme et ses enfants. Qu'ils les emmènent et s'en aillent. » Mais David dit, « N'agissez pas ainsi, mes frères, au sujet de ce que l'Éternel nous a donné. Car il nous a gardés, et il a livré entre nos mains la troupe qui était venue contre nous. Et qui vous écouterait dans cette affaire? La part doit être la même pour celui qui est descendu sur le champ de bataille et pour celui qui est resté près des bagages. Ensemble, ils partageront. » Il en fut ainsi dès ce jour et dans la suite, et l'on a fait de cela jusqu'à ce jour une loi et une coutume en Israël. De retour à Tsiklag, David envoya une partie du butin aux anciens de Juda, à ses amis, en leur adressant ces paroles. « Voici pour vous un présent sur le butin des ennemis de l'Éternel. » Il fit ainsi des envois à ceux de Bethel, à ceux de Ramoth du Midi, à ceux de Jatir, à ceux d'Aroer, à ceux de Sifmoth, à ceux d'Eshtemoa, à ceux de Rakal, à ceux des villes des Jérakméélites, à ceux des villes des Kéniens, à ceux de Horma, à ceux de Kor-Hachan, à ceux d'Atak, à ceux d'Hébron, et dans tous les lieux que David et ses gens avaient parcourus.
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0: Réveille ton frère, réveille ta soeur, réveille ton époux, réveille ton épouse, réveille tes enfants. Nous sommes à OSB Opération sur la brèche. Rejoins-nous à ce temps de prière pour donner des ordres à cette journée afin qu'elle travaille en notre faveur. Le conducteur de ce matin est votre serviteur, le pasteur Chami. Prier, c'est envahir l'impossible. C'est le temps de l'écoute de la parole de Dieu. Prions et recommandons la méditation à notre Dieu. Que Dieu nous parle afin que cette parole qui est esprit et qui est vie nous apporte la vie ce matin. Prions. Ta parole est une lampe à nos pieds, une lumière sur nos sentiers. Nous sommes là ce matin pour être enseignés par ta parole, afin que cette parole nous introduise dans le combat spirituel de ce matin. Seigneur, sois avec nous, instruis-nous, inspire-nous, conduis-nous par ton esprit et dispose l'entendement de tous tes enfants connectés à OSB, Opération sur la brèche. Merci notre Père, notre Dieu, bénis ta parole. Au nom de Jésus, quelqu'un dit Amen.
1: Amen.
0: Nous poursuivons toujours notre étude sur notre grand thème, à savoir la destruction des jougs démoniaques. La fois passée, nous avions introduit ce grand thème avec comprendre la notion de joug démoniaque. Aujourd'hui, par la grâce de Dieu, nous allons apprendre à discerner pour rester libre. C'est très important. Apprendre à discerner pour rester libre. Lisons maintenant notre verset de base. 1 Pierre 5, le verset 8. Soyez sobres, veillez. Votre adversaire, le diable, rôde comme un lion rugissant, cherchant qui se laissera dévorer.

0: qui vient de nous prendre en marche à ce grand temps de prière et de combat spirituel. Mais avant, nous écoutons toujours la parole du Seigneur qui est comme notre canevas qui nous conduit en toutes choses. Le sous-thème de ce matin est « Apprendre à discerner pour rester libre ». Je reprends pour vous l'autre verset de base. 1 Pierre 5, le verset 8. « Soyez sobres, veillez. Votre adversaire, le diable, rôde comme un lion rugissant, cherchant qui se laissera dévorer. » Avant d'entrer dans le vif du sujet, bien-aimé, laissez-moi vous donner la définition de discernement, puisque nous parlons d'apprendre à discerner. Le discernement est une faculté de l'esprit qui sert à distinguer les choses, à séparer les questions, en à juger sainement, à apprécier la valeur intellectuelle et morale des gens. Discerner, c'est voir distinctement un objet de manière à ne pas le confondre avec un ou plusieurs autres. C'est aussi se rendre compte de façon exacte des qualités par lesquelles une chose ou une personne diffère d'une autre. Bien-aimés dans la foi, nous devons savoir que même après une délivrance, nous pouvons être tentés par les peurs, les mauvaises habitudes, les relations toxiques ou les pensées destructrices. La vigilance et le discernement sont essentiels pour rester ferme dans la liberté que Christ nous a donnée et pour détecter les pièges avant qu'ils ne nous lient à nouveau. C'est très important. Quand le diable veut faire d'une personne sa proie, il ne vient pas tout d'un coup. Il vient de façon subtile. Avant que tu ne te rendes compte, il est déjà installé. C'est pourquoi, bien-aimé, nous devons avoir le discernement afin de ne pas nous mettre de nouveau sous le joug d'une quelconque servitude. C'est très important. C'est pourquoi la Bible nous prévient en 1 Corinthiens 15, le verset 33, « Ne vous y trompez pas. Les mauvaises compagnies corrompent les bonnes mœurs. Tout ceci pour éviter que tu ne tombes à nouveau dans les pièges de l'ennemi et que le filet de l'oiseleur ne se referme sur toi. Apprends à discerner. C'est très important. Bien-aimé, le premier moyen de discerner est de lire, de méditer la parole de Dieu qui nous guide pour distinguer le bien du mal. Notre discernement ici ne consiste pas à aller rechercher la connaissance ailleurs, mais la connaissance dont nous parlons, ou le discernement dont nous parlons ce matin, se trouve dans la parole de Dieu. Lisons Proverbe 4, le verset 20 à 22. « Mon fils, sois attentif à mes paroles, prête l'oreille à mes discours, qu'ils ne s'éloignent pas de tes yeux, garde-les dans le fond de ton cœur, car c'est la vie pour ceux qui les trouvent, car c'est la santé pour tout leur corps. » En effet, ce passage nous encourage à être attentifs aux paroles de notre Dieu, car elles sont la source de vie et de santé pour notre esprit. La méditation régulière fortifie notre cœur et notre esprit contre toute influence négative, satanique et démoniaque. Il est aussi très essentiel également d'écouter le Saint-Esprit qui nous conduit dans toute la vérité. Jean 16, le verset 13. Quand le Consolateur sera venu, l'Esprit de vérité, il vous conduira dans toute la vérité, car il ne parlera pas de lui-même, mais il dira tout ce qu'il aura entendu et il vous annoncera les choses à venir. Frères et sœurs, l'Esprit agit comme une boussole intérieure, nous éclairant sur les situations, nous avertissant des dangers et nous montrant le chemin à suivre pour marcher dans la liberté de Christ. Amis de OSP, le discernement implique l'examen de nos pensées et émotions, ainsi que la recherche de conseils auprès des frères et des sœurs matures. J'insiste sur le mot « mature dans la foi ». Ne va pas consulter les nouveaux chrétiens, ne va pas consulter même les anciens chrétiens qui sont flottants à tout vent de doctrine, emportés par tout vent de doctrine. Non, consulte des frères, des sœurs qui sont matures, qui sont assis dans la foi. 2 Corinthiens 10, le verset 5 déclare ceci. Nous renversons les raisonnements et tout auteur qui s'élève contre la connaissance de Dieu et nous amenons toute pensée captive à l'obéissance de Christ. Et oui, bien-aimés, nous sommes invités à renverser toute pensée captive à l'obéissance de Christ. Tandis que Proverbe 11, le verset 14 déclare, « Quand la prudence fait défaut, le peuple tombe et le salut est dans le grand nombre des conseiller. Ce passage est fort. Quand la prudence fait défaut, le peuple tombe. Bien-aimé, si tu n'es pas prudent dans les choix de tes amis, dans le choix de tes compagnons, dans le choix de ceux avec qui tu marches, tu entreprends, tu travailles, bien-aimé, si la prudence fait défaut, un matin, tu vas tomber. Tu vas t'égarer. Tu vas plonger dans les raisonnements. Tu vas plonger dans les vices que tu avais fui hier. Tes anciens amis vont te faire replonger dans l'alcool, dans le péché de sexe, dans l'ivrognerie, dans les excès, dans la cigarette, dans la drogue, et j'en passe. Bien-aimé, quand la prudence fait défaut, le peuple tombe. Aujourd'hui, le peuple, c'est toi. Fais attention, sois prudent. Car les mauvaises compagnies corrompent les bonnes mœurs. Quelqu'un dit Amen.
1: Amen.
0: Pour terminer, bien-aimés, nous allons ensemble lire Proverbes au chapitre 1, à partir du verset 2. Pour connaître la sagesse et l'instruction, pour comprendre les paroles de l'intelligence, pour recevoir des leçons de bon sens, de justice, d'équité et de droiture, pour donner au simple du discernement, au jeune homme de la connaissance et de la réflexion. Que le sage écoute et il augmentera son savoir et celui qui est intelligent acquérera de l'habileté. Pour saisir le sens d'un proverbe ou d'une énigme, des paroles des sages et leurs sentences. La crainte de l'Éternel est le commencement de la science. Les insensés méprisent la sagesse et l'instruction. Nous ne sommes pas des insensés. C'est pourquoi nous ne méprisons pas la science. Nous ne méprisons pas la sagesse. Nous ne méprisons pas l'instruction. Bien-aimés dans la foi, la parole de ce matin t'appelle à être prudent en toutes choses, à apprendre à discerner pour rester libre. Parce que pour être enchaîné, cela ne vient pas d'un seul coup. L'ennemi s'introduit de façon subtile. Il détourne ton attention sur autre chose. Il t'amène à plonger les regards dans ce qui n'est pas spirituel. Il t'amène à te distraire dans autre chose, à ignorer la méditation de la parole de Dieu, à trouver ton plaisir en autre chose que la parole de Dieu. Or, le psalmiste nous dit, « Heureux l'homme qui ne marche pas selon le conseil des méchants, qui ne s'arrête pas sur la voie des pécheurs et qui ne s'assied pas en compagnie des moqueurs, mais qui trouve son plaisir dans la loi de l'Éternel et qui la médite jour et nuit. » Il est comparé à quoi? La Bible dit, « Mais il est comme un arbre planté près d'un courant d'eau qui donne son fruit en sa saison et dont le feuillage ne se flétrit point. Tout ce qu'il fait lui réussit. » Je prie que cette parole s'attache à quelqu'un, s'attache à un frère, s'attache à une sœur, à une maman, à un papa, connecté à OSB, Opération sur la Brèche. Que tout ce que tu fais puisse te réussir parce que tu apprends ce matin à discerner pour rester libre. Fraternellement votre pasteur Samy. Que Dieu bénisse sa parole, que Dieu bénisse ton écoute. Shalom.

0: Bible nous invite à avoir le discernement afin de pouvoir rester libre. Parce que celui qui nous suit, il est subtil, il est malin, il est rusé. Si on ne prend pas garde à notre façon de marcher, de vivre, de nous comporter, bien aimé, on risque un matin de se retrouver sous un joug démoniaque et satanique. Nous avons écouté cette parole dont le thème était « Apprendre à discerner pour rester libre ». Nous sommes maintenant prêts pour entamer les différents sujets de prière. L'homme de Dieu qui nous fait l'amitié d'être avec nous va prier, recommander ce temps de combat spirituel au Seigneur.
1: Seigneur, c'est un nouveau jour et c'est toi qui nous fais grâce. Mais tu nous donnes, Seigneur, de nous tenir à la brèche. Je prie de nous donner la victoire dans ce combat afin que notre esprit s'ouvre et soit éclairé pour ce combat au nom puissant de Jésus-Christ de Nazareth. Amen.
0: Amen. Je précise que c'est le prophète Gouda de la mission évangélique La Grâce, Côte d'Ivoire, des deux plateaux, les Oliviers. Il y a tellement de prophètes Gouda, il faut que je fasse cette précision pour ne pas faire d'amalgame. 1 Pierre 5, le verset 8. Soyez sobres, veillez. Votre adversaire, le diable, rôde comme un lion rugissant, cherchant qui se laissera dévorer. Bien-aimé, si tu as le discernement, tu ne vas pas te laisser dévorer par le lion rugissant qui rôde autour de toi, parce que tu ne vas pas ouvrir de failles, de brèches pour lui donner l'avantage sur toi. Dis avec moi, au nom de Jésus.
1: Au nom de Jésus.
0: Seigneur, donne-moi d'être sobre.
1: Donne-moi d'être sobre.
0: Écoute-moi bien, bien-aimé, quand on parle de sobriété, il s'agit de rester en éveil. Il y a des gens qui boivent, ils s'enivrent. Quelqu'un qui est ivre n'est pas sobre, il n'est pas responsable de ses actes, de ses paroles. C'est pourquoi le Seigneur nous invite à être sobre. Dis avec moi, Seigneur,
1: Seigneur,
0: je veux rester sobre.
1: Je veux rester sobre.
0: Éveillé
1: sur ma vie.
0: Ne pas laisser,
1: l'avantage,
0: au diable,
1: au lion
0: rugissant,
1: qui rôde
0: autour de moi.
1: Autour de
0: au
1: moi.
0: Nom de Jésus.
1: Au nom de Jésus.
0: Au nom de Jésus-Christ de Nazareth, bien-aimé, prie. La Bible dit, on ne doit pas boire. La Bible dit, on peut boire, mais il ne faut pas avoir ses niveaux. Bien-aimé, reste sobre, veille sur ta vie, veille sur tes relations, veille sur tout ce que tu fais. Car la Bible dit, votre adversaire, ton adversaire, le diable, il rôde comme un lion rugissant, cherchant qui se laissera dévorer, qui ouvrira une faille, qui ne va pas veiller sur sa vie, qui lui donnera l'opportunité d'avoir accès à sa vie. C'est de ça qu'il s'agit, bien-aimé. Ne laisse pas le diable avoir accès sur ta vie. Prie, veille sur tes paroles, veille

0: tout matin à discerner ce qui vient de toi et ce qui cherche à nous lier à nouveau, à nous mettre sous un joug de domination, d'oppression et de servitude. Oh Dieu, aide-nous à reconnaître les tentations et les influences négatives. Au nom puissant de Jésus-Christ de Nazareth, oh Dieu vivant, éclaire nos pensées et guide nos choix pour que tout ce que nous faisons reflète la vérité et ta volonté. Au nom de Jésus, quelqu'un dit Amen.
1: Amen.
0: 1 Corinthiens 15, le verset 33. Ne vous y trompez pas. Les mauvaises compagnies corrompent les bonnes mœurs. Nous parlons d'apprendre à discerner pour rester libre. Si tu t'en vas t'associer à quelqu'un sans discernement, eh bien ce quelqu'un peut te conduire un jour en prison sans que tu ne t'en rendes compte. Avant que tu ouvres les yeux, les policiers t'ont déjà pris et tu te retrouves en prison parce que tu n'as pas discerné celui avec qui tu marches, tu entreprends, tu causes, tu échanges. Dis avec moi, Seigneur.
1: Seigneur,
0: je ne veux pas me tromper.
1: Je ne veux pas me tromper.
0: Car les mauvaises compagnies,
1: courront
0: les bonnes mœurs.
1: Les bonnes mœurs.
0: Donne-moi de m'éloigner.
1: Des mauvaises compagnies.
0: Les gens qui veulent me ramener en arrière.
1: Amen.
0: Dans la boisson, dans la cigarette, dans les excès, dans l'impudicité, dans l'adultère. Seigneur, donne-moi de pouvoir avoir le discernement et de m'éloigner de toutes ces mauvaises compagnies. Dis avec moi, au nom de Jésus.
1: Au nom de Jésus.
0: Seigneur, donne-moi le discernement.
1: Donne-moi le discernement.
0: Je refuse
1: de me laisser appâter
0: par les mauvaises compagnies
1: pour me laisser corrompre
0: par les mauvaises compagnies
1: au nom de Jésus
0: Jésus-Christ de Nazareth. Seigneur, donne-moi de pouvoir reconnaître les mauvaises compagnies et de m'éloigner au nom de Jésus.
1: Faut prier que Dieu ouvre ton esprit, que Dieu te donne de pouvoir faire la distinction.
0: Les mauvaises compagnies corrompt les bons mœurs.
1: Au nom de Jésus, bien-aimé, tu as besoin d'avancer, tu as besoin d'aller de l'avant. Oui, tu as besoin d'avancer, tu peux être retardé, tu peux stagner par rapport aux compagnies, par rapport aux personnes avec qui tu marches.
0: Faut prier.
1: Au nom puissant de Jésus-Christ de Nazareth, bien-aimé, prie.
0: Au nom de Jésus-Christ de Nazareth, les mauvaises compagnies, si tu te rends compte que celui avec qui tu marches, éloigne-toi, bien-aimé, pour ne pas te tromper, comme dit la Bible, ne vous y trompez pas, au nom de Jésus, Amen.
1: Bien-aimé, on peut t'imposer une paternité, un frère, une soeur, mais amitié là, ça s'est choisi. Il y a un témoignage, il y a l'une de mes soeurs qui marchait avec des amis, toutes ses amies elles étaient claires. Donc elle était noire, teint propre, noire, bien cirée là. Mais comme tous ses amis étaient clairs, à cause du fait qu'elle était la seule noire, elle aussi elle allait prendre produit. Ça gâtait le teint de ma soeur en question. Je prie que toute personne avec qui tu marches, qui a gâté ou qui veut gâter ton image, qui veut gâter ta personne, que Dieu te loigne de ces personnes
0: au nom de Jésus.
1: J'ai dit que Dieu te loigne de ces personnes au nom de Jésus. Choisis ceux avec qui tu vas marcher de sorte à pouvoir évoluer. Que Dieu te bénisse. Tes bons choix au nom de Jésus.
0: 2 Corinthiens 10, le verset 5. Nous renversons les raisonnements et toute hauteur qui s'élève contre la connaissance de Dieu et nous amenons toute pensée captive à l'obéissance de Christ. Oh bien-aimé, il y a cette personne à qui tu parles de Jésus, mais il a toujours des raisonnements. Ce matin, tu vas briser tous ces raisonnements
1: et amener
0: ces pensées captives à l'obéissance de Christ. Dis avec moi, Seigneur,
1: je prie maintenant
0: pour mon frère,
1: pour ma soeur,
0: qui résonne
1: chaque fois
0: que je lui parle
1: de toi,
0: chaque fois
1: que je lui annonce
0: la bonne nouvelle,
1: Seigneur,
0: à partir d'aujourd'hui,
1: que ces pensées
0: soient captives
1: et ramenées
0: à l'obéissance
1: de Christ,
0: au nom de Jésus. Au nom de Jésus Christ de Nazareth, Seigneur. Oh, bien-aimé, prie. Au nom puissant de Jésus-Christ de Nazareth. Oh, que toutes ces pensées soient ramenées captives à l'obéissance de Christ. Au nom de Jésus. Au nom de Jésus. Au nom de Jésus. Au nom de Jésus.

0: L'empuissant de Jésus. Bien-aimé, je vais prier encore par rapport à ce sujet. Oh Dieu, fortifie notre foi et protège-nous des pièges qui pourraient nous éloigner de toi. Aide-nous à rester centrés et concentrés sur toi en toute situation. Que les mauvaises habitudes de nos frères, de nos soeurs, de nos amis ne dépeignent pas sur nous. Au nom de Jésus. Oh Dieu, aide-nous à refléter ton amour et ta lumière au nom puissant de Jésus-Christ de Nazareth. Dis amen.
1: Amen.
0: Proverbe 11, lisons le verset 14. Quand la prudence fait défaut, le peuple tombe et le salut est dans le grand nombre des conseillers. Dis amen.
1: Amen.
0: Bien-aimé, tout pasteur que je suis, je peux dire que c'est comme si c'est la première fois que je lis ce passage. Quand la prudence fait défaut, le peuple tombe. Bien-aimé, si tu n'es pas prudent dans tes choix, un matin, tu vas te retrouver à terre. Dis avec moi, Seigneur,
1: Seigneur,
0: je veux être prudent.
1: Je veux être prudent.
0: Je veux être prudent.
1: Je veux être
0: pour
1: prudent.
0: Ne pas tomber,
1: pour ne pas tomber.
0: Au nom de Jésus.
1: Au nom de Jésus.
0: Active-moi.
1: Active-moi.
0: La prudence.
1: La prudence.
0: Pour ne pas tomber.
1: Pour ne pas tomber.
0: Au nom de Jésus.
1: Au nom de Jésus.
0: Prions. Au nom puissant de Jésus-Christ de Nazareth. Seigneur, active-moi la prudence. La prudence. La prudence. Au nom de Jésus-Christ de Nazareth. Je veux

0: dans le nom de Jésus-Christ de Nazareth, que tout ce qui est imprudence pour me faire chuter, pour me faire tomber, pour me faire mordre la poussière, mettre la clé sous le paillasson, Seigneur, que cela soit ôté, active, active, le mot de prudence dans ma vie, active, Seigneur, le mot de prudence dans ma vie, active maintenant, active maintenant, active maintenant, active maintenant, au nom de Jésus, sois activé, sois activé, sois activé, sois activé, sois activé, sois activé, sois activé, sois activé, dans le nom de Jésus, active, active, Seigneur, active, active, active, Seigneur, au nom de Jésus, au nom de Jésus, au nom de Jésus, au nom de Jésus, au nom de Jésus, merci Seigneur. Amen.
1: Amen. Jésus même dit, soyez simples comme des colombes et puis prudents comme des serpents. La Bible dit que le salut, c'est-à-dire que l'imprudence nous fait tomber, mais le salut se trouve auprès d'un grand nombre de conseillers. Souvent, beaucoup tombent parce qu'ils n'écoutent pas, c'est-à-dire qu'ils n'aiment pas les conseils. Je prie,

0: Cible conseil qui vont te donner d'avoir une bonne conduite, qui vont te donner de t'orienter dans ta gloire, dans ton succès, au nom puissant de Jésus-Christ de Nazareth. Je prie pour toi ce matin et que Dieu te donne la prudence du serpent au nom de Jésus-Christ. Amen.
1: Amen. Proverbe 4, le verset 20 à 22. C'est comme un conseil, bien aimé. Écoute bien cette parole. Mon fils, donc je peux aussi dire ma fille, sois attentif à mes paroles. Prête l'oreille à mes discours, qu'ils ne s'éloignent pas de tes yeux. Garde-les dans le fond de ton cœur, car c'est la vie pour ceux qui les trouvent, c'est la santé pour leur corps. Nous parlons d'apprendre à discerner pour rester libre. Et voici le conseil que le sage te donne ce matin. Sois attentif aux paroles, à toutes les paroles que tu as entendues pendant la prédication et pendant les prières. Garde-les dans le fond de ton cœur, car c'est la vie pour ceux qui les trouvent. Et toi, tu les as trouvés ce matin. Que ces paroles s'attachent à toi et te donnent la vie. Que ces paroles s'attachent à toi et te donnent la vie. Et te donnent la puissance de Dieu. Et te donnent de pouvoir marcher la tête haute au nom de Jésus. Et te donnent de pouvoir t'éloigner des mauvaises compagnies. De pouvoir être prudent dans tes choix, dans tes activités. Au nom puissant de Jésus. Bien-aimé, garde ton cœur plus que tout autre chose. Car c'est de lui que viennent les sources de la vie. Dis avec moi, je reçois ces paroles.
2: Je reçois ces paroles.
1: Et je les scelle.
2: Et je les scelle
1: dans mon cœur.
2: Dans mon cœur.
1: Au nom de Jésus.
2: Au nom de Jésus.
1: Amen.
2: Amen.
1: Élève la voix, bien-aimé, et recommande ta journée au Seigneur. Prions. Au nom puissant de Jésus-Christ de Nazareth. Seigneur, ce matin, nous voulons te recommander notre journée. Rends-la agréable. Rends-la agréable, Seigneur. Rends-la agréable, Seigneur. Donne-nous de pouvoir avoir ta caution, ta caution, ta caution, ta caution, ta caution. Au nom de Jésus, Adonai, Adonai, Adonai, bénis cette journée. Rends-la prospère à tous égards. Rends la prospère à tous égards. Rends la prospère à tous égards. Rends la prospère à tous égards. Au nom de Jésus-Christ de Nazareth. Ô Dieu vivant, que tout ce qui ne te glorifie pas en ce jour soit ôté, soit ôté, soit ôté, soit ôté. Tout ce qui vient pour ternir notre discernement, soit ôté, soit ôté. Tout ce qui vient de façon subtile pour nous mettre sous un jour, une servitude quelconque, soit ôté, soit ôté, soit ôté. Sois ôté, sois ôté, sois ôté, sois ôté, sois ôté, au nom de Jésus, Seigneur.

0: Amen.
1: Que tu vas élever la voix et nous recommander la
2: Seigneur,
1: grâce du Seigneur.
2: Ta parole déclare que c'est ici la journée que tu as faite. Il est dit dans la suite qu'elle soit pour nous un sujet de joie et d'allégresse. Nous croyons que tu illumines notre esprit. Comme le dit ta parole, un peuple sans révélation est un peuple sans frein. Merci Seigneur parce que nous avons la révélation, le discernement de savoir faire la différence entre ce qui est bon et ce qui n'est pas bon pour être conduit véritablement par ton esprit au nom de Jésus-Christ. Amen.
1: Amen. Bonne journée avec l'ami Jésus. Shalom.
0: Shalom.

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Merci de nous rejoindre, amis auditeurs. Nous sommes très heureux d'être parvenus à ce stade de l'année. En votre compagnie, le professeur Louis Aubourg est avec nous dans le cadre de Méditons Ensemble, les professeurs des universités.

0: quand on est rentré dans une alliance
1: Oui.
0: avec une communauté, avec quelqu'un, avec Dieu, il faut respecter les termes de l'alliance jusqu'au bout. Que les circonstances n'amènent pas à changer les termes de l'alliance
1: oui.
0: de façon unilatérale. Ça crée toujours des dommages.
1: D'accord.
0: Nous allons voir ici que pour n'avoir pas respecté l'alliance envers un peuple et venir maintenant pour se faire aimer, de venir détruire une partie de ce peuple, or c'est devant Dieu l'alliance a été faite. Cela aujourd'hui a entraîné une conséquence, et cette conséquence, il fallait que David consulte Dieu pour voir pourquoi nous souffrons de la famine
1: D'accord.
0: depuis 3 ans. Et c'est là qu'on comprendra que l'alliance a été violée.
1: D'accord. L'émission est mise en onde par Emmanuel Yao. Adombi Alex Pacom se tient à la présentation. Le professeur Lou Obou va prier tout à l'heure. Après sa prière, nous allons lire intégralement le texte du jour de Samuel chapitre 21, les versets 1 à 14. Nous prions avec le professeur.
0: Notre Dieu, nous te disons merci parce que tu nous fais toujours du bien lorsque nous disposons notre cœur à écouter ta parole, à écouter tes instructions. Nous demandons maintenant que tu disposes notre cœur à recevoir ce qu'il nous faut pour cette journée afin que nous puissions marcher selon tes directives et que les bénédictions que tu as préparées pour cette journée, soit notre partage au nom de Jésus. Amen.
1: Amen.

0: Lisons ensemble le passage que nous propose le lecteur de la Bible, 2 Samuel chapitre 21, les versets 1 à 14. La lecture est faite dans la Bible version Louis II, verset 1. Du temps de David, il eut une famine qui dura 3 ans. David chercha la face de l'Éternel et l'Éternel dit, c'est à cause de Saül et de sa maison sanguinaire, c'est parce qu'il a fait périr les Gabaonites. Le roi appela les Gabaonites pour leur parler. Les Gabaonites n'étaient point d'entre les enfants d'Israël, mais c'était un reste des Amoréens. Les enfants d'Israël s'étaient liés envers eux par un serment. Et néanmoins, Saül avait voulu les frapper dans son zèle pour les enfants d'Israël et de Juda. David dit aux Gabaonites, « Que puis-je faire pour vous et avec quoi ferai-je expiation afin que vous bénissiez l'héritage de l'Éternel ?» Les Gabaonites lui répondirent, « Ce n'est pas pour nous une question d'argent et d'or avec Saül et avec sa maison. Et ce n'est pas à nous qu'il appartient de faire mourir personne en Israël. » Et le roi dit, « Que voulez-vous donc que je fasse pour vous ?» Verset 5. Il répondit au roi, « Puisque cet homme nous a consumés et qu'il avait le projet de nous détruire pour nous faire disparaître de tout le territoire d'Israël, qu'on nous livre 7 hommes d'entre ses fils et nous les pendrons devant l'Éternel à Gibéa de Saül, l'élu de l'Éternel. » Et le roi dit, « Je les livrerai. » Le roi épargna Mephibosheth, fils de Jonathan, fils de Saül, à cause du serment qu'avait fait entre eux devant l'Éternel David et Jonathan, fils de Saül. Mais le roi prit les 2 fils que Rispa, fils d'Aja, avait enfantés à Saül, Harmoni et Mephibosheth, et les 5 fils que Merab, fils de Saül, avait enfantés, Adriel, de Meola, fils de Barzillai, et il les livra entre les mains des Gabaonites, qui les pendirent sur la montagne devant l'Éternel. Tous les 7 périrent ensemble. Il fut mis à mort dans les premiers jours de la moisson, au commencement de la moisson des orges. Verset 10. Rispa, fils d'Aja, prit un sac et l'étendit sur elle contre le rocher depuis le commencement de la moisson jusqu'à ce que la pluie du ciel tomba sur eux. Et elle empêcha les oiseaux du ciel de s'approcher d'eux pendant le jour et les bêtes des champs pendant la nuit. On informa David de ce qu'avait fait Rispa, fils d'Aja, concubine de Saül. Et David alla prendre les os de Saül et les os de Jonathan, son fils. C'est les habitants de Jabès en Galate qui les avaient enlevés de la place de Beth-Shan, où les Philistins les avaient suspendus lorsqu'ils battirent Saül à Gilboa. Versets 13 et 14 pour mettre fin à notre lecture. Il emporta de là les os de Saül et de Jonathan, son fils. Et l'on recueillit aussi les os de ceux qui avaient été pendus. On enterra les os de Saül et de Jonathan, son fils, au pays de Benjamin, à Tsela, dans le sépulcre de Kis, père de Saül. Et l'on fit tout ce que le roi avait ordonné. Après cela, Dieu fut apaisé envers le pays. Amen.
1: Amen.

0: Auditeurs, j'espère que vous allez très bien. Nous sommes en très bonne forme et nous sommes en bonne compagnie. Le professeur Louis Obou nous accompagne pour la dévotion matinale. Bonjour, professeur.
1: Bonjour, frère Alex.
0: Alors, professeur, hier, on a lu 2 Samuel, chapitre 20, les versets 14 à 26. On va revenir sur ce texte avant d'aborder le texte du jour.
1: Il faut dire que le texte que nous avons lu hier nous a permis de comprendre l'importance de la sagesse. À travers cette femme qui est anonyme, mais qui a manifesté la sagesse pour que toute la ville ne soit pas détruite par la faute d'une personne appelée Sheba. Et nous avons dit que nous devons demander la sagesse si elle nous fait défaut, parce que c'est par la sagesse qu'on peut incliner le cœur. C'est par la sagesse qu'on peut trouver comment parler et comment résoudre, comment trouver les voies palliatives devant des obstacles, devant des situations. Nous avons aussi dit que il faut que nous fassions tout pour éviter les malentendus et résoudre les conflits en ayant en nous les vertus de la sagesse. Les vertus de la sagesse peuvent nous aider à pallier les malentendus et résoudre les conflits. C'est ce qui s'est passé avec cette femme-là, anonyme, qui a résolu le problème de cette ville, la ville d'Abel Beth Maaca, qui devait être détruite. Et fait, on a dit que face à la crise, il faut savoir capter l'attention avec sagesse, créer la proximité avec sagesse, donner la solution avec sagesse.
0: D'accord, merci professeur pour ce rappel. Alors aujourd'hui, c'est un nouveau chapitre. Nous sommes toujours dans 2 Samuel. Nous sommes au chapitre 21, les versets 1 à 14. Mais c'est une toute autre histoire. Alors de quoi parle le texte du jour?
1: Le texte du jour parle d'une situation de famine. Alors David découvre que voilà, trois ans que tout le pays traverse une famine. Et la famine ne prend pas fin. Une année, deux ans, trois ans. Alors, David va consulter l'Éternel. C'est là qu'il va découvrir donc la réponse que Dieu va donner, qui est à la cause, à la base de cette famine qui perdure. Donc, ce texte-là que nous avons lu nous parle d'une terrible famine qui sévit en Israël du fait de la violation d'une alliance que le peuple avait contractée avec une autre communauté, les Gabaonites. Et la violation par Saül, ça s'est passé il y a bien longtemps. Mais aujourd'hui, le peuple subit donc les conséquences de cette violation.
0: D'accord. Vous nous proposez, nous parlons du mouvement, deux parties. Première partie, donc les versets 1 à 6, l'alliance violée et la famine. Et puis, dans la deuxième partie, c'est l'alliance respectée et Dieu apaisé, les versets 7 à 14. Commençons par analyser la première partie, les versets 1 à 6, l'alliance violée et la famine.
1: Bon, nous voulons parler de cette alliance violée. Mais quelle était l'alliance? Dans ce texte que vous avez vu, ils ont parlé des Gabaonites.
0: Oui.
1: Mais pour mieux comprendre ça, il faut lire dans Josué 9, verset 15. Depuis au temps de Josué, qu'il y a eu cette alliance avec cette communauté.
0: Très longtemps.
1: Et Josué, à son temps, dit, Josué fit la paix avec les Gabaonites et conclut une alliance par laquelle il devait leur laisser la vie. Et les chefs de l'assemblée le leur jurèrent. Tout le monde au temps de Jésus avait juré que ceux-là, on doit leur laisser la vie. On ne doit pas éliminer cette communauté, même si elle est juste à côté du peuple d'Israël. C'est cette alliance-là que Saül a violée. Saül a violé tout simplement parce que quand on lit la dernière partie du verset 2, on dit « Les enfants d'Israël s'étaient liés envers eux par un serment. Néanmoins, Saül avait voulu les frapper dans son zèle pour les enfants d'Israël et de Juda. » Son zèle, parce qu'il voulait se faire tellement aimer d'Israël et de Juda, il a oublié qu'il y avait une alliance. Même je peux dire qu'il n'a pas oublié, mais il voulait passer outre cette alliance parce que cette alliance était connue de tout Israël. Lui, il le savait. Mais pour plaire aux gens, il se donne un zèle et ce zèle-là fait qu'il décime toute une communauté. Et donc, c'est alors que Dieu va envoyer donc la famine pour que une réparation soit faite envers ce peuple-là. Alors, il va envoyer donc une famine. Et cette famine va durer trois ans. Mais il a fallu que David consultât l'Éternel. Donc, David va consulter l'Éternel. Et c'est là qu'il va comprendre que Saül a violé l'alliance de paix qui avait été conclue entre Israël et les Gabaonites. Et de ce fait-là, il fallait faire donc une réparation. Et on le voit que les Gabaonites ne demandaient tout simplement que la justice. Mmh. Ils n'ont pas demandé qu'on élimine quelqu'un, mais qu'on soit juste. Les termes de l'alliance disent qu'on doit préserver la vie. Donc, vie pour vie.
0: Mmh.
1: Ils n'ont pas préservé la vie, ils ne doivent pas avoir la vie.
0: Oui.
1: Donc, on respecte là les termes de l'alliance. C'est pourquoi ils ont demandé sept de la famille. Voilà. C'est ce que cela veut dire.
0: Mm-hmm.
1: Donc, en un mot, on n'a pas dit que comme on les a tués, ils ont rendu 20 ans. Non, c'était la justice.
0: Mm-hmm.
1: La justice vit pour la vie. Parce que le thème dit qu'eux, on doit conserver leur vie. Et comme on n'a pas conservé la vie de certains chefs, qu'on ne conserve pas la vie, en ce moment, vie pour vie, ça permet d'être équilibré. Donc, ils demandaient simplement la justice.
0: Mm-hmm.
1: Et c'est ce que David a donc cherché à résoudre pour expier donc le mal. Pour dire tout simplement que l'Éternel n'avait pas oublié cette rupture brutale de l'alliance. Et la conséquence est que, voilà, les 3 années jusqu'à ce que le peuple cherche sa face pour dire pourquoi cela existe. Donc, nous voyons que l'alliance a été violée et David cherche à expier ce tort-là pour que les choses reviennent à la normale.
0: D'accord. À la fin de cette partie du verset 6, il est dit qu'ils ont voulu que 7 descendants de Saül soient livrés pour qu'ils soient pendus. La deuxième partie de notre mouvement s'articule autour des versets 7 à 14. L'alliance est respectée et Dieu apaisé.
1: Alors, ici, il y a 2 types d'alliances. La première, puisqu'il faut livrer 7 membres de la famille, et regardez ce qu'ils ont dit, ils vont les pendre aussi devant l'Éternel.
0: Mm-hmm.
1: Voilà, c'est tout. Pour dire que c'est la justice, tu vois. Ils ont ôté la vie et ils ne vont pas le faire devant leur Dieu.
0: Oui.
1: Ils vont le faire devant le Dieu d'Israël pour dire que c'est Dieu devant lui qu'ils avaient fait l'alliance. Donc, qu'ils soient au moins pour la justice.
0: Mm-hmm.
1: Pour que tout le monde sache désormais qu'on ne doit plus toucher ça.
0: C'est ça.
1: Donc, voilà ça. Alors, ici, ce qui a lieu de comprendre, c'est qu'il y a 2 types d'alliances. Premièrement, il y a l'alliance avec Jonathan.
0: Oui.
1: Or, si on doit livrer, normalement, Mephibosheth devait être aussi livré.
0: Oui, parce qu'il est descendant de Saül.
1: Voilà, il doit être livré.
0: Mm.
1: Donc, l'alliance va prévaloir.
0: Oui.
1: Toujours respecter l'alliance.
0: Mm.
1: Comme on a respecté l'alliance avec les Gabaonites, lui aussi, il se doit de respecter l'alliance avec Jonathan.
0: Jonathan.
1: Donc, en préservant la vie de Mephibosheth. Mm. Pour dire que l'alliance va être respectée, en souvenance de ce qu'il avait établi. Deuxième type d'alliance, c'est que c'est ce qu'il va faire maintenant. On va livrer les enfants de Ripspa et puis de Adriaël. Donc de Ripspa, on va prendre
0: 2 fils
1: et l'autre, on va prendre 5 des Adriaël. Et c'est ceux-là qu'ils vont donner et ils seront donc décapités, mais en présence de l'Éternel. Tout simplement, le respect de l'alliance conclue entre Dieu et Jonathan et aussi le respect de l'alliance conclue avec les Gabaonites va permettre donc de sauver la vie. De sauver la vie de tout Israël qui allait mourir de la famine.
0: Oui.
1: Et de sauver aussi la vie de Mephibosheth parce qu'il y avait l'alliance. Tout simplement pour dire que l'alliance, quand les thèmes sont respectés, elle concourt nécessairement à la préservation de la vie.
0: D'accord, merci de suivre. Méditons ensemble, amis auditeurs. Nous sommes le mardi 21 juillet 2026. Le lecteur de la Bible nous fait lire 2 Samuel chapitre 21, les versets 1 à 14. L'observation vient de prendre fin. On va maintenant aborder les questions de l'interprétation avec le professeur Louis Aubou. Alors, professeur, première question pour cette séance d'interprétation. Quels sont les exemples à suivre, à ne pas suivre?
1: Alors, je vais donner quelques exemples à suivre.
0: Oui.
1: C'est celle de David.
0: Hmm.
1: Quand il y a eu ce moment de famine qui perdure, voilà 3 ans, il a eu la sagesse nécessaire de consulter Dieu.
0: Mmh.
1: Ça, c'est quelque chose que... S'il y a eu aujourd'hui la solution et on a pu découvrir la source, ce qui était la base de cette famine, bon, s'il n'avait pas consulté Dieu, tout Israël allait mourir de famine. Donc ça, c'est un bel exemple pour dire qu'en temps de crise, de difficultés, si on n'a aucune réponse, consultons Dieu.
0: Mmh.
1: Et deuxième exemple, c'est Ripsa, cette femme de Saül,
0: mm-hmm.
1: hein, cette concubine de Saül, avec qui il a enfanté 2 enfants.
0: Oui.
1: Il y a un qui a même le nom de Mephibosheth, mais c'est pas le Mephibosheth qui est fils de Jonathan.
0: Oui.
1: Ça, c'est, voilà, ils ont donné encore le nom parce qu'on peut se surnommer.
0: Mm-hmm.
1: Donc, ici, Ripsa va faire quelque chose. Vous savez que ces corps-là sont exposés.
0: Mm-hmm.
1: Elle va rester dans le deuil jusqu'à ce que cela puisse attirer l'attention. Et là, elle va protéger le corps contre la destruction. Vous voyez que c'était une malédiction d'être d'abord pendu et puis laisser les animaux complètement dévorer le corps. Pour cela, elle veillait sur le corps. Elle veillait pour ne pas que les oiseaux, les animaux détruisent le corps. Et ceci a attiré l'attention de David pour dire qu'il faut qu'on trouve aussi ce sépulcre de Saül. On n'avait jamais pensé où se trouve le corps de Saül. Ni tout ce qui était comme ça. Même Jonathan, tout ça.
0: Oui.
1: C'est ça qui a permis de donner le sépulcre. Vous dites tout simplement que même ces gens-là, c'est vrai que c'est à cause de l'alliance qu'on les a livrés. Mais n'y sont pour rien.
0: Oui, oui, oui.
1: Donc il faut qu'on leur trouve aussi sépulcre. Qu'on ne doit pas les laisser comme ça. C'est ce qui a fait que David, en même temps pour ça, il s'est souvenu aussi que même leur père n'a pas de sépulcre.
0: Oui.
1: Il faut aller chercher ses os, quelque chose pour donner de sépulcre. C'est pour dire tout simplement que même dans le deuil, dans les difficultés, il faut savoir trouver une attitude pour rechercher certainement la face de Dieu, pour que ce qui peut apaiser notre cœur, là, le soulagement, là, Dieu puisse nous accorder. Quand cela a été fait, on ne parle plus de Ripsa. Elle a été soulagée.
0: Oui, oui.
1: Vous voyez. Donc, c'est pour dire que dans les difficultés aussi, il y a la tenue, la manière, les gestes qu'on pose peut amener Dieu à trouver une solution pour nous apaiser.
0: D'accord. Alors, quelles sont les vérités qu'on pourrait communiquer aux auditeurs à travers cette histoire?
1: La première vérité, il ne faut jamais chercher des raccourcis quand on passe dans un moment de difficulté. Ici, là, il y avait la famine qui durait pendant 3 ans. Les gens pouvaient trouver un raccourci en faisant une colonne de chars pour aller dans d'autres villes pour chercher de la nourriture.
0: Oui.
1: Ou bien en consultant d'autres dieux. Mais David a consulté. Quand on lit bien le passage,
0: verset 1,
1: on dit que David chercha la face de l'Éternel et l'Éternel dit. Donc, il nous faut chercher la face de l'Éternel quand il y a une situation difficile et qu'on ne connaît pas l'origine, la source. Que de chercher des raccourcis personnels, humains, là, allons chercher la face de Dieu. Et deuxième leçon, vérité, c'est que la famine que nous voyons ici est un peu symbole d'une dette spirituelle non réglée. C'est-à-dire qu'il y a une dette spirituelle qu'il fallait régler pour que la famine prenne fin. La dette spirituelle, c'est qu'il y avait une alliance qui a été violée.
0: Oui.
1: Il faut rétablir l'alliance pour que la famine donc disparaisse. Donc souvent, certaines difficultés sont des dettes spirituelles qui n'ont pas encore été réglées. Il faut chercher la face de Dieu pour savoir une dette spirituelle qui n'a pas été réglée. Il y a certains là, ils ont été bénis. Quand ils n'avaient rien, ils priaient du Seigneur, si tu fais, voilà, j'ai fait ceci, ils ont pris des engagements, ils ont pris des engagements. Le moment venu, ils ont oublié les engagements. Mais Dieu n'a pas oublié. Dieu n'a pas oublié. Et maintenant, les affaires ne marchent plus. Tu ne cherches pas la face de Dieu. Il va dire, au moment où tu avais ça là, tu m'as oublié. Et à partir de là, quand tu vas revenir maintenant à réparer le tort, les choses vont. Donc, et nous devons savoir que la grâce ne supprime pas la justice. Il y avait la grâce. Depuis au temps de Jésus, ils ont continué à vaincre des royaumes, à s'établir. Mais depuis au temps de Jésus, ils étaient sur la grâce. Mais la grâce n'a pas empêché cette justice que Dieu a voulu que soit faite. Ça dit qu'on a la grâce, mais il faut que ça soit fait accompagné de justice.
0: Voilà.
1: Voilà.
0: D'accord. On va conclure, méditons ensemble avec le professeur Louis Aubou en ouvrant l'étape de l'application. En tout cas, c'est à ce stade que les enseignements sont donnés. On rappelle simplement le texte que nous lisons, c'est 2 Samuel chapitre 21, versets 1 à 14. David consulte l'Éternel pour mettre fin à une famine qui dure 3 ans, une famine qui a des relents, on va dire, spirituels. Le professeur Loub nous a expliqué tout cela. Alors, professeur, qu'est-ce qu'on retient en termes d'enseignement?
1: Alors, ce qu'il faut retenir, c'est que quand nous traversons des moments difficiles, il faut consulter Dieu. Parce que ça peut être une dette spirituelle non réglée. Dieu va nous parler comme il a parlé à David. Deuxièmement, il faut que nous évitions de poser des actes dus à un zèle mal dirigé. Le zèle mal dirigé de Saül. Parce qu'il voulait tout simplement, par son zèle pour Israël et pour Juda, il allait violer l'alliance et détruire une partie des populations des Gabaonites. Donc évitons de poser des actes dû à un zèle mal dirigé, car cela peut avoir des conséquences fâcheuses pour nous et pour nos familles, pour nos activités. Souvent, dans notre zèle, on a eu à dire beaucoup de choses sur des serviteurs de Dieu, sur même ce que le Seigneur est en train de faire.
0: Oui, oui.
1: On ne sait pas que c'est le Seigneur qui est en train de faire cette œuvre-là.
0: C'est ça.
1: Et on attribue ça à Satan.
0: Mm-hmm.
1: Est-ce que vous savez la relation que cet homme de Dieu a avec Jésus? Priez, si mm-hmm. c'est pour Dieu, ça va réussir, si c'est pas Dieu, ça va s'arrêter.
0: C'est ça.
1: Et vous attribuez ce que Dieu fait à Satan. Donc, à cause de notre zèle, on pose des actions dues à un zèle mal dirigé.
0: Mm-hmm.
1: La Bible appelle ça le zèle amer.
0: Mm-hmm.
1: Faisons attention que le zèle que nous avons pour l'œuvre de Dieu, dans les services, partout, que ça soit pas un zèle mal dirigé, un zèle amer qui va causer des problèmes à l'église, des problèmes à notre travail, des problèmes à notre famille, parce qu'on n'a pas eu la sagesse nécessaire pour aborder les questions. La précipitation et les soupçons ont entraîné beaucoup de destructions dans beaucoup de familles. C'est pourquoi consultons toujours Dieu, évitons la précipitation et les soupçons. N'œuvrons pas dans les soupçons et des ailes amères, des ailes mal orientées. Prenons toujours conseil et les conseils de Dieu, à travers la parole de Dieu et les serviteurs de Dieu qui craignent Dieu, on peut atteindre nos objectifs.
0: Merci à vous, professeur Louis Aubout. Le professeur Louis Aubout est professeur des universités. Il est chef du département d'anglais, spécialiste de la littérature africaine d'expression anglaise. Il est critique littéraire. Il a lu avec nous 2 Samuel chapitre 21, versets 1 à 14. Amis auditeurs, n'oubliez pas de lire la note explicative intitulée « La justice et la miséricorde de Dieu ». La note explicative figure la page 89 et 90 dans le lecteur de la Bible. Demain, nous allons lire avec notre invité 2 Samuel chapitre 21, le verset 15 à 22. Méditons ensemble a été mis en onde par Emmanuel Yao, assisté les doigts Yao. Je suis Adombi Alex Pacom. Dieu vous bénisse et bonne suite de programme sur la radio. Shalom.

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Ta parole est une lampe à mes pieds et une lumière sur mon sentier. Psaume 119, verset 105.

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Il fait jour à Abidjan, il fait jour à Paris, il fait jour à Washington, il fait jour à Gagnoa, il fait jour à Valoa, à Niatro, à Serio, il fait jour à Cocody, bonjour! Bien, vous avez à ce microphone ce matin pour vous servir Joseph Ikio Nyawa et puis nous avons donc toute une équipe de laquelle fait partie Lazare Koutouan que nous saluons et puis nous sommes donc mardi 21 juillet 2026. Alors ce matin on se réveille en fanfare, on se réveille avec la vie, on se réveille avec fréquence vie et donc le groupe, ce merveilleux groupe musical voilà, nous propose un cantique en langue Odjoukrou. Il paraît qu'on ne dit pas Odjoukrou, on dit Odjoukrou. Ablalala, le Saint-Esprit te dit bonjour ce matin chez

Lala de 2AM. Nous allons donc dérouler le contenu de cette émission. Tout de suite, nous allons ouvrir l'antenne pour permettre à des semeurs de vie, permettre à des semeurs, à des bâtisseurs d'intervenir en direct sur la radio Fréquence Vie. Vous le savez, depuis le jeudi 16 juillet dernier, de 10h à 12h30, le lancement officiel de cette opération Fréquence Vie à la croisée des chemins a été fait par le directeur général de la radio Fréquence Vie, M. Laurent Guanta. Il était en compagnie du prédicateur Roland Tchaké, que nous remercions d'être venu. Le directeur général de la radio Fréquence Vie, M. Guanta, était également en compagnie du pasteur Nyang Etienne, oui, animateur de Matthieu 6, 33. Et puis Tao Daniel était le modérateur. Alors cette séance a été lancée concernant donc Fréquence Vie à la croisée des chemins. Deux propositions sont faites, on va dire deux possibilités. 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Alors tout de suite, on va ouvrir le téléphone au 0758 3x21. Vous le connaissez, 07 28 3 x 51, 3 x 21. Alors, vous appelez et puis celui qui est touché, on va lire un verset qui va bien étayer ce que nous lançons ce matin comme information. D'au-delà des fleuves de l'Éthiopie, mes adorateurs, mes dispersés apporteront des offrandes. Voilà. D'au-delà des fleuves de l'Éthiopie, mes adorateurs, mes dispersés m'apporteront des offrandes. Il s'agit de nous qui sommes derrière le fleuve de l'Éthiopie, on va dire le Nil. Nous sommes l'Afrique subsaharienne et nous sommes concernés. Et puis dans le livre de 2 Corinthiens, l'épître de 2 Corinthiens, chapitre 9, verset 7, il est écrit ceci, « Que chacun donne comme il a résolu dans son cœur, sans tristesse ni contrainte, car Dieu aime celui qui donne avec joie. »

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0: Nous enregistrons donc la présence de la servante de Dieu, mesdames et messieurs, la première responsable de l'ONG Mino, en charge des enfants orphelins, des veuves et pourquoi pas des veufs aussi. Elle est là ce matin. Vous savez, quand elle est là, c'est pour toujours élever la voix, tirer la sonnette d'alarme, dire à quelqu'un « Attention, le Seigneur t'appelle à l'œuvre caritative. Le Seigneur t'appelle à faire des aumônes. Le Seigneur t'appelle à faire des dons. Le Seigneur t'appelle. » Et c'est ce que nous lançons ce matin, donner pour soutenir la radio fréquence vie, alors des bâtisseurs, des semeurs de vie, à porter donc dans la maison de l'Éternel, cela est très très important. On va demander donc à la régie de disposer donc de, voilà, d'apprêter le microphone de la servante de Dieu, maman Marthe Tabitha, le pilier, voilà, le pilier est avec nous. On va lui dire bonjour, maman Tabitha.
1: Bonjour, Frère Itcho, sois béni. Bonjour à tous nos fidèles auditeurs, auditrices de la vie. Que le Seigneur nous bénisse abondamment. Et surtout pour ce septième mois où le Seigneur nous appelle encore à œuvrer pour son œuvre. J'ai un témoignage de...
0: Raconte.
1: Des auditeurs de la vie.
0: Amen.
1: Il est important qu'on soutienne cette radio. Mm-hmm. C'est nous qui ne pouvons pas aller, quand je dis nous... Je suis à Abidjan, je ne peux pas rentrer dans un village actuellement pour toucher quelqu'un par l'évangile en tant qu'évangéliste, mais par les ondes, on peut atteindre des hommes. Et même ici à Abidjan, c'est pas seulement les chrétiens qui écoutent, ceux qui viennent dans les églises chaque dimanche ou bien toute la semaine qui écoutent la radio Fréquence Vie. Mm-hmm. Il y a quelqu'un qui m'a vu devant le siège de l'ONG Minoge. De passage, je lui ai dit que j'allais le saluer. Que Dieu te bénisse. Je sais que tu es à l'écoute. Et cet homme n'est même pas ivoirien. Il est venu en Côte d'Ivoire. Mm-hmm. Il me disait hier comme ça que c'est pas tout le monde qui va à l'église qui sait Dieu, mm-hmm, ou bien qui croit en Dieu. Moi, je suis venu dans le cadre de fétichisme. Je suis venu pour travailler, faire les gens. De trucs comme ça. Mais au fur et à mesure que j'écoute cette radio, j'ai tout laissé tomber. J'ai tout laissé tomber. Moi, je te vois ici, je passe ici, mais c'est à partir de ce que tu fais, des émissions que tu fais les matins, j'ai compris que vraiment le Seigneur t'utilise. Vous voyez un peu.
0: Vérité, hein? Voilà.
1: Vous voyez un peu.
0: Oui, oui.
1: Ce
0: un
1: monsieur,
0: témoignage
1: passe là,
0: puissant.
1: Il passe là, bon, quand il veut me saluer ou bien quand on veut on se salue, mais il me dit que c'est sa radio et je sais qu'il est en train d'écouter. De ta position.
0: Et donc ce matin, il est à l'écoute.
1: Il est à l'écoute.
0: Quoi qu'il ne soit pas d'un autre.
1: Non, non. Quand je lui ai dit, mais viens prier à moi, il dit, maman, doucement. Dieu, là, s'il est avec où on est là-bas. Donc, la radio est devenue son temple.
0: Oui, oui, oui, oui, oui.
1: Donc.
0: Vous imaginez un peu, hein?
1: Oui, moi, ça m'a réjoui le cœur. J'ai compris que ce que je suis en train de faire ne tombe pas dans l'oreille de sourd. Parce qu'il disait comme ça, quand tu parles, tu donnes les versets à l'appui. On sait que ce que tu dis là, c'est vrai. Mm-hmm. Et que ça sort de la Bible, que tu n'es pas en train d'imaginer. Donc, je rappelle encore l'histoire de Corneille. La Bible dit, acte 10, dit, il y avait à Césarée un homme nommé Corneille, centenier, dans la cohorte dite italienne. Cet homme était pieux et craignait Dieu. Avec toute sa maison, il faisait beaucoup d'aumônes au peuple et priait Dieu continuellement.
0: Mmh.
1: Donc moi, si je veux parler, je ne sais pas, mais Dieu me conduit, dans le cadre du soutien à la radio, en donnant même, ne serait-ce qu'on a dit tout à l'heure, 10 000 francs, je mets de côté 10 000 francs seulement pour la radio, imagine. 600 personnes ont mis 10 000 francs chaque mois de côté. Ça fait déjà beaucoup.
0: Mm-hmm.
1: Même ceux qui n'ont rien même. Mais si 1000 personnes disent, je donne simplement 1000 francs, ou bien je donne 2000 francs, je ne peux pas avoir 10 000. Mais si 10 personnes s'associent, ça fait 10 000, mm-hmm, par mois. Là où tu es de ta position, la radio là est en train de faire des merveilles. Au travers des ondes de la radio, des personnes sont en train d'être guéries. Des personnes qui ne peuvent même pas aller à l'église acceptent Jésus et écoutent. Quand quelqu'un te dit, maman, j'étais venu en Côte d'Ivoire dans le cadre du fétichisme, C'est ce qui m'a envoyé en Côte d'Ivoire. Mais aujourd'hui, j'ai laissé tout ça là. J'écoute la radio. C'est fort ça.
0: Très fort.
1: C'est fort. Donc, très fort. Comme Corneille, moi je dis, je vais créer un club Corneille. Des hommes, des femmes qui sont des corneilles, qui ont la crainte de Dieu. Ils sont nantis. Ils craignent Dieu.
0: Mais Dieu les a bénis.
1: Ils font du bien au peuple. Ces personnes-là, le pasteur n'a même pas besoin d'aller dans leur maison. Dieu même va envoyer son ange pour leur parler. Ça, c'est clair. C'est écrit là. Et au verset 3, il dit, vers la 9e heure du jour, il vit clairement dans une vision un ange de Dieu qui entra chez lui et qui lui dit, Corneille, les regards fixés sur lui et saisi d'effroi, il répondit, qu'est-ce Seigneur? Et l'ange lui dit, tes prières et tes aumônes sont montées devant Dieu et il s'en est souvenu. On veut que Dieu nous exauce. Prions, prions, prions en faisant du bien, en faisant l'aumône. La dîme, on t'a déjà enseigné. Les offrandes, il y en a qui connaissent toutes sortes d'offrandes. Offrandes de combat, offrandes de ceci, cela, offrandes d'action de grâce. Là, là, il s'agit de l'aumône. La Bible dit qu'il faisait beaucoup d'aumône au peuple. Et il était saint, il était pieux, il craignait Dieu. Donc ajoute toutes ces choses-là et tu vas voir ce que Dieu va faire pour toi.
0: Alléluia.
1: Tu n'auras même pas besoin qu'un pasteur vienne dire que j'ai vu dans ta maison un ver de terre qui est en train de tourner là-bas. C'est l'ange qui va descendre pour dire, Dieu m'envoie te dire que tout ce que tu fais là, il a vu, il se souvient de toi.
0: Et il en tient compte.
1: Il tient compte, il vient changer ta situation. Parce qu'il y a des personnes nantis qui font du bien, mais ils ont des problèmes personnels. Ils ont des problèmes personnels qui n'osent même pas ouvrir la bouche.
0: Exposer au grand jour.
1: Mais le Seigneur va se souvenir de ça et il va envoyer l'ange pour régler ça. Il va donner des directives. Moi, je crois en ça. Ce matin, je voudrais encourager quelqu'un à ouvrir sa main pour notre radio. À ouvrir sa main aux orphelins, aux veuves, aux prisonniers, aux malades. Cela est juste. Nous, dans notre cadre, cette semaine, on ira vers les sinistrés. Et la semaine qui va venir, l'autre semaine, nous irons vers les mineurs qui sont en prison. On dit qu'ils sont privés de liberté. Mais quand on voit ce qu'ils font là, on va dire leur vrai nom et on va aller les évangéliser.
0: Très bien. Alors, merci Maman Mino. Je rappelle que le téléphone reste ouvert au 07 58 3 x 21. Pour tous ceux qui veulent ouvrir leur cœur ce matin, ouvrir leur main également, par les aumônes, par des dons, vous avez la possibilité de nous appeler au 07 58 3 x 21. Pendant ce temps, nous sommes toujours en compagnie de la servante de Dieu, Tabitha, Madame Le Pied, qui est avec nous. Amis auditeurs, elle est présidente fondatrice de l'ONG Mino, qui est en charge, je rappelle, des enfants orphelins et des veuves, et sans oublier les veuves. Sans oublier les veuves.
1: Il y a tellement beaucoup à faire.
0: Oui.
1: Notre radio est prioritaire et nous allons penser aussi à tous ceux qui sont dans le besoin. Le 13 septembre, nous avons un concert pour la rentrée où nous allons nous occuper des enfants des détenus et les enfants des orphelins. Et des enfants orphelins, pardon. Donc, toutes ces choses-là, le Seigneur nous appelle à le servir dans ce milieu-là. Donc, je voudrais encourager chacun, si tu as un kilo de riz, tu as du spaghetti, ce que tu as, tu peux le déposer ici aussi. C'est notre radio, c'est ici que nous recueillons toutes ces choses pour aller vers les pauvres. Toi, tu es dans la voiture, tu quittes là, tu vas au bureau. C'est un travail à la chaîne. Ouvre ta main et nous allons continuer. Que Dieu nous bénisse. Vous pouvez aussi m'appeler.
0: On prend un téléphone déjà. Bonjour.
1: Allô, oui.
2: Eh, hey, bonjour.
1: Bonjour, madame.
2: Je suis Gégé Zalou.
1: Oui.
0: Maman Gégé Zalou.
2: Zalou.
1: Maman Zalou, voilà.
0: Zalou, d'accord, oui.
2: Oui. Oh, je suis dans le regret parce que la dernière fois, Fréquence Vie avait lancé un truc que je n'ai pas participé.
1: Oui.
2: Cette fois-ci, vraiment, le Seigneur a touché mon cœur, vraiment.
1: Amen.
2: Parce que la radio Fréquence Vie, mon mari ne l'éteint pas.
1: Voilà.
2: Il faut dire que des fois même je suis jaloux. Je dis, on peut même pas dormir un peu. Mmh. Il faut éteindre la nuit là, on dort là. Il faut éteindre depuis diminuer.
1: C'est un bon mari. C'est un bon mari, hein.
2: Il faut diminuer un peu et puis à 5 heures, on va commencer à prier. Il dit, mais qu'est-ce que tu me veux?
1: Voilà.
2: Je dis, pardon, il ne faut pas me mettre en palabre avec Dieu. C'était la petite histoire. Bon, moi, je vais donner 10 000 francs par mois.
3: Wow. D'accord. Dieu vous bénisse. On acclame le Seigneur, on acclame le Seigneur.
1: Dieu vous bénisse.
3: Maman, on va prendre le nom correctement. Le nom, c'est
2: Gégé Zalou.
3: Gégé
1: Zalou.
2: Gégé Zalou.
3: Z-A-L-O-U.
1: Voilà.
2: Oui.
3: Maman Gégé Zalou.
2: Z-A-L-O-U.
3: Voilà. D'accord. Z-A-L-O-U. Zalou.
1: Voilà. Oui, après, elle va donner son numéro hors antenne.
3: D'accord. Alors, pendant qu'on écoute la musique, on va prendre votre numéro hors antenne. Ne partez pas. Hein. Voilà, on écoute la musique pendant ce temps.

0: 6h passées de 20 minutes, nous sommes toujours avec la servante de Dieu, Maman Minouge.
1: Voilà, j'ai aussi un témoignage.
0: Oui.
1: Ce qui fait aujourd'hui que le Seigneur m'a aidé à rester aussi sur ce piédestal.
0: Mm-hmm.
1: D'abord, le début de la radio, même il y a des chantres qui s'opposaient, mm-hmm. qui ne voulaient pas qu'on joue leur musique tant que la radio n'a pas déclaré des frais,
0: des droits
1: au burida, tout et tout. J'étais parmi ces chantres-là. Je me suis levé, j'ai mobilisé à l'époque Pasteur Adjé, même il y a le vieux Essis Martin, la Bible chantée, tout ça là.
0: Mm-hmm.
1: On faisait quand même des exploits au niveau de l'autre radio catholique Espoir.
0: Mm-hmm.
1: Et donc, on a mobilisé ces personnes-là et nous avons déposé nos œuvres ici. Je n'avais pas commencé en plein temps avec cette histoire d'orphelin. Et après, le Seigneur m'a orienté. Et pendant des années, je déposais la dîme de l'ONG Minouge ici, à
0: Amen.
1: La radio. Et ça, à l'époque même, on était parmi les premiers soutiens de la radio. Donc, pour dire à quelqu'un qui, par exemple, cet homme qui ne va pas à l'église, mais qui écoute la radio et qui reçoit les enseignements, ce que tu fais, le travail que tu fais là, la dîme, tu peux venir déposer ici à la radio. Ça, c'est, ici aussi, c'est comme ton temple. Voilà. Maintenant, ceux qui ne savent pas où déposer leur dîme, tout et tout, mais ils ont envie de le faire. On ne m'a pas envoyé. Hein. Voilà. On ne m'a pas envoyé. Je ne suis pas en train d'imposer. Mais je l'ai fait et j'ai vu comment les choses ont marché jusqu'à ce jour. Tu peux aussi le faire. On n'a pas dit de ne pas payer ta dîme dans ton église. Oh. Je n'ai pas dit ça. Voilà, il ne faut pas que quelqu'un va interpréter.
0: Une précision détail.
1: Voilà.
0: On ne détourne pas la dîme
1: du
0: Seigneur pour
1: envoyer
0: African Vie.
1: Mais si tu n'as pas d'église, ou bien le Seigneur te met à cœur, c'est écrit même dans la Bible aussi, on dit la 10e année ou bien 7e année de ta dîme, tu peux déposer devant ta porte, alors viendront les lévites, les étrangers, les orphelins, les veuves. Ils vont manger, ils seront rassasiés. Donc, il y a des moments aussi, tu dis, bon, cette année-là, je dépose ça pour servir,
0: pour l'œuvre.
1: Voilà. La radio est en train de faire beaucoup de choses pour nous. Voilà. Et pour la parole de Dieu, en Côte d'Ivoire, l'évangile. Et c'est le Seigneur seul, au travers de ses ondes, qui va écouter, qui va toucher les cœurs de toutes ces personnes. Voilà. Donc, personnellement, moi, mon alliance à Fréquence Vie, c'est ça. C'est ça. Il y a ça d'abord. Il faut aimer et considérer tous ceux qui travaillent là comme des serviteurs de Dieu. Et ce que nous avons, ce que Dieu nous dit de leur donner, on le fait. Et en même temps que nous pensons aux pauvres. Voilà.

0: Alors, on fait le plein d'énergie pour affronter cette journée, pour passer une agréable journée. Vous êtes en compagnie de Radio Fréquence Vie et dans le studio, depuis le studio B de la Radio Fréquence Vie, nous échangeons avec la servante de Dieu, maman Marthe Lepillier, présidente fondatrice de l'ONG Minouge. Alors, maman Tabitha est là pour encore donner de la voix, je l'ai dit, pour encourager un frère, une sœur à apporter dans la maison de l'Éternel. Oui, pour que il y ait de l'abondance dans la maison du Seigneur, qui est pour nous le siège de la Radio Fréquence Vie, qui fait des merveilles depuis, on va dire, 27 ans. Hein, voilà. Oui, oui. Voilà, 27e année de la Radio Fréquence Vie. Elle a besoin de vous.
1: Ton pied, mon pied, dans les 27 ans de la radio, moi j'ai 26 ans dedans.
0: Amen. Ah, c'est ton pied, mon pied, même, voilà.
1: Ton vrai pied, mon pied.

0: 07 07 58 3 x 21. 07 58 3 x 21. Voici le numéro de téléphone qu'il vous faut pour nous joindre ici en studio. Voilà, voilà, voilà. Alors, pendant que nous terminons ce merveilleux cantique, un autre chant nous attend, mes auditeurs. Si l'Éternel ne bâtit, ceux qui bâtissent travaillent en vain.
1: En vain.
0: En vain.

0: 6h passé de 26 minutes à mes auditeurs, à 6h30 nous irons pour Kanguka de ce jour. Suite après, ce sera la bonne semence. Vous avez donc encore 3 à 4 minutes pour nous faire signe au 07 58 3 x 21 à la suite de Maman Gégé Zalou qui nous appellera ce matin.
1: Chose Frey, tu quelqu'un va dire, oh, la femme là, jusqu'à elle est dans la fête des Anciens Testaments, mais Corneille là, c'est dans le Nouveau Testament. Hein.
0: Oui.
1: En fait, je veux attirer l'attention de quelqu'un qui craint Dieu. Je sais que peut-être tu me connais, mais moi, je ne te connais pas, ou bien je te connais, mais à longtemps, on s'est vu. Voilà. Donc, tu as les moyens. Tu es en train de demander au Seigneur, qu'est-ce que je dois faire? Et puis, ces derniers temps-là, on parle de Corneille
0: seulement. Corneille. Attention.
1: Et puis, vous êtes fatigué aussi des pasteurs qui... Et vous n'allez pas vers eux, hein, c'est eux qui viennent vers vous tous les temps en train de prophétiser. Quand tu fais l'aumône, là, Dieu même envoie son ange et te donne des directives. J'ai dit, à partir du verset 7,
0: de quel
1: livre? 5, de acte 10. Je suis dans la vie de Corneille, là.
0: D'accord, oui. Hein?
1: On était sur... ces aumônes sont montées. Maintenant, Dieu qui envoie l'ange va donner des directives. Il dit, envoie maintenant des hommes à Joppé et fais venir Simon surnommé Pierre. Tu vois, non? Tu vois? Voilà. Il est logé chez un certain Simon Courroyeur.
0: GPS précis.
1: Hein? Dont la maison est près de la mer.
0: Oui.
1: Dès que l'ange lui avait parlé, qui lui avait parlé, fut parti, Corneille appela deux de ses serviteurs et un soldat pieux d'entre ceux qui étaient attachés à sa personne. Et après leur avoir raconté, il les envoya à Joppé. Regarde, Dieu, c'est-à-dire quand tu fais les aumônes, quand tu fais ce que Dieu te demande, et que tu es pieux et que tu pries, et que tu es nanti, et que tu te disposes à l'Esprit de Dieu, c'est Dieu même qui va te dire, va vers telle personne, tel homme de Dieu que j'ai préparé pour toi. Tu ne vas pas attendre qu'on vienne te faire des prophéties.
0: Oui. Tu vois, et ce qui me frappe, c'est avec un GPS précis. Hein,
1: précis.
0: Oui, l'adressage des rues n'était pas encore, bon, je ne sais pas à cette époque, l'adresse était tellement exacte.
1: C'est pas affaire de Dieu, m'a dit, hein, c'est Dieu même.
0: Il vient en personne. Il connaît ton adresse.
1: Il connaît ton adresse. Et puis il dit, bon, voilà, va. La personne qui va t'ouvrir la porte là, c'est-à-dire, comme Dieu, je me suis souvenu de toi, il y a Pierre qui va prier pour toi. Maintenant, pendant que Dieu parlait à Corneille, quand tu descends, Pierre aussi va avoir une vision. Corneille était païen. Pierre va avoir une vision où Dieu va lui dire, tu déclares impur là est pur devant Dieu. Dieu était en train de lui dire clairement. Lisez la suite. Vous allez voir que Dieu même va préparer le cœur de Pierre pour qu'il puisse aller chez Corneille et que sa maison soit transformée. C'est comme ça qu'ils ont été baptisés du Saint-Esprit. Ils étaient parmi les premiers qui ont reçu les baptêmes du Saint-Esprit, les païens que le Seigneur a associés et que le Seigneur a déclaré purs. À cause de quoi? Des aumônes et des prières. Et à cause de sa pureté devant Dieu. Donc, vous êtes fatigué des pasteurs. Laissez Dieu vous conduire par vos aumônes vers celui ou celle qu'il faut pour votre bien.
0: Pour décanter la situation.
1: Et la radio aussi est bien placée.
0: Amen. Merci, Maman Tabitha. Alors, on part maintenant pour Kanguka du jour. Il est 6h passé de 30 minutes.
2: C'est à l'honneur de vous accueillir encore une fois dans l'émission Kanguka. Mon nom est Chris de Komana. Aujourd'hui, nous sommes mardi. Vous allez écouter la première partie avec le serviteur de Dieu, Esdras Biranguza, et moi je vais continuer avec la deuxième partie.
3: Shalom. Je veux m'adresser aujourd'hui aux personnes qui sont devant une situation impossible. Il y a des choses que tu veux dans ta vie et dans ton cœur tu vois que c'est la volonté de Dieu. Mais il y a une voix qui te dit que c'est impossible. Tu regardes les circonstances, tu regardes les saisons, tu te regardes toi-même, tu regardes tes origines, tu considères ta famille et tout ce que tu vois, c'est l'impossibilité de la réalisation de ce que tu veux faire. Tu te dis qu'il y a une vie que tu ne peux pas avoir. Parfois, tu te dis que ça ne sert à rien d'y penser, vu que ça ne va jamais se réaliser. Tu te dis, à quoi bon se faire du mal pour rien? Il y a des choses pour lesquelles tu ne te donnes pas la peine de prier parce qu'il y a une voix en toi qui résonne et te dit que c'est impossible. Parfois, il y a une situation qui te demande beaucoup de moyens financiers pour être résolue, mais malheureusement, tu n'as pas ces moyens. Le médecin t'a dit que tu ne pourras pas guérir, que tu ne pourras pas avoir d'enfant. Et ça fait beaucoup d'années que tu essaies, tu commences à penser qu'il a raison, tu te sens fatigué. Il y a des choses que tu peux regarder avec tes yeux et toi-même, tu te dis que c'est impossible. En fait, dans la logique, il est évident que c'est impossible. Comment est-ce que mon mari changerait? Il n'est même pas sauvé, il refuse d'écouter la parole de Dieu. Ça fait des années que ta femme dit qu'elle va changer, mais rien ne se passe. Tout ce que les yeux voient paraît tellement réel à tel point qu'il est difficile pour beaucoup de personnes à continuer à espérer que Dieu va agir et faire un miracle. Je veux parler à tous ceux qui sont fatigués. Vous avez entendu ce qu'on vous a dit, vous avez prié, mais maintenant vous n'en pouvez plus. Parfois, vous avez l'impression que vous espérez pour rien. Tout ce temps, vous avez espéré pour rien parce que rien ne se passe. Pour certains, dans leur foyer, les choses semblent se calmer pour un temps, mais après, ça devient pire qu'avant. La bonne nouvelle que j'ai pour vous ce matin, c'est Jésus-Christ qui a dit même cette phrase. Ça se trouve dans Matthieu

a créé l'homme en utilisant juste de la poussière. Alors ce n'est pas l'absence d'un organe ou deux qui l'empêchera de faire un miracle au moment qu'il a fixé. À première vue, cela paraît difficile à comprendre, ou on dirait que c'est contraire à la logique humaine ou scientifique. Cependant, nous devons veiller à ne pas enfermer le Créateur du ciel et de la terre dans des limites de notre intelligence. Ce n'est pas parce que nous ne comprenons pas pleinement quelque chose que Dieu est incapable de l'accomplir. Ta situation, ton mariage, ton business, tes affaires, rien n'est impossible à Dieu. Tu as juste besoin de croire en cette parole. Confesse cette parole avec foi. Chaque fois que le diable te murmure que c'est impossible, dis que Dieu est capable de tracer le chemin là où il n'y en a pas. Si tu crois que c'est possible, il viendra dans ta vie et prouvera à tout le monde que cela est possible à Dieu, même si c'est impossible aux hommes.

Nous arrivons maintenant au moment de l'enseignement. Nous continuons avec l'enseignement que j'ai intitulé « Comment vaincre la peur ?» Hier, je disais que Satan a su convaincre les enfants de Dieu qu'il est le plus fort, qu'il est le tout-puissant, à tel point que chaque fois que les enfants de Dieu voient quelque chose d'extraordinaire, la première pensée qui vient, c'est que c'est Satan qui a fait ça. Donc, on donne plus la force à Satan qu'à Dieu. C'est devenu même naturel. Et ça m'étonne toujours. Je me dis, pourquoi est-ce que la première personne qu'on pense, c'est Satan? Pourquoi est-ce qu'on ne pense pas que Dieu peut faire ça? Pourquoi est-ce qu'on n'a pas la foi que Dieu peut faire un miracle? À certains moments, je me suis dit qu'il y a beaucoup qui ne croient même plus que Dieu peut faire un miracle. C'est comme si tous les miracles, c'est Satan qui les fait. Donc, Dieu ne peut plus faire un miracle. Ça dit que nous devons changer. Croire que Dieu est plus puissant, Dieu est plus grand, et tout dépend de la foi. À force d'avoir peur, on finit par donner plus de force à Satan. Parce que la peur, c'est une foi. J'ai expliqué que la peur, c'est une foi négative. Si tu as peur maintenant, tu es en train de croire en quelque chose qui est négative. Maintenant, nous continuons parce qu'on était sur l'histoire de Goliath et David. D'abord, on a compris que Goliath n'avait pas encore tué personne, mais tout le monde tremblait devant lui. Il était parvenu à paralyser toute une nation. Ils avaient tous peur avant que même son épée ne fasse quoi que ce soit. Je vous ai donné l'exemple d'un avion. Quand un avion décolle, plus il monte, plus les choses deviennent plus petites. Ça se rétrécit. Les maisons, un building qui était géant quand tu étais sur la terre, quand tu montes dans l'avion, plus tu montes, le building qui était grand, qui était géant, gigantesque, ça commence à diminuer de taille parce que tu es élevé. Alors, quand tu commences à développer ta foi dans le Seigneur, tu vois la puissance de Dieu, tu crois en cette puissance, et cette foi négative va diminuer progressivement et la peur va fuir. Je vous ai dit que Goliath prononçait les mêmes paroles le matin et le soir. On voit ça dans 1 Samuel chapitre 17, verset 16. Il est dit, le Philistin s'avançait matin et soir et il se présenta pendant 40 jours. J'aimerais vous dire que c'est la même stratégie que le diable utilise aujourd'hui. Il te parle le matin quand tu te lèves et il te parle la nuit avant de dormir. Comment est-ce qu'il te parle? Ce n'est pas une voix audible, ce sont des pensées négatives. Il va te montrer des choses terribles, que les choses vont s'empirer et il te parle le matin. Voilà pourquoi il faut apprendre à préparer la journée. Quand tu prépares la journée, tu vas déclarer des paroles de foi. Ce n'est pas que les choses vont bien, mais tu vas déclarer des paroles de foi. Le combat d'un enfant de Dieu, normalement, commence le matin quand tu te lèves, quand tu commences la journée. Voilà pourquoi Goliath parlait le matin. Même aujourd'hui, Satan et ses démons te parlent le matin. Et pendant la journée, tu as toujours peur. Et avant de dormir, il va te rappeler tes dettes. Il va te rappeler ta maladie. Il va te rappeler ton péché qui t'a lié. Et il faut la délivrance. Pour avoir la délivrance, il faut développer la foi. Quand tu as la foi, la peur va fuir. Alors, si vous lisez toujours ce chapitre, vous allez voir ce qui s'est passé. Il y avait des militaires, il y avait le roi qui avait peur, et il y avait les frères de David, le roi David. David était encore un petit garçon, et le père de David avait envoyé ses grands frères dans une sorte de service militaire obligatoire. À l'époque, on prenait des jeunes garçons, on les mettait dans l'armée par force. Alors, les frères de David étaient à l'armée. Mais David était encore petit, il gardait juste les boutons de son père. Et son père l'a envoyé juste pour...

mais à manger à ses frères. Et à son arrivée, si vous lisez tout le chapitre, vous allez voir ça. À son arrivée, il est arrivé pendant que Goliath prononçait les mêmes paroles. C'est-à-dire, c'était le matin. David est arrivé le matin, très tôt le matin, et Goliath prononçait les mêmes paroles en menaçant toute une nation. Et tous les soldats, toute l'armée se cachaient dans les tentes. Et David ne comprenait pas ça. Pourquoi? Parce qu'il avait la foi. Il voyait son Dieu qui est grand. Et puis, il commençait à poser la question. Si quelqu'un battait son Philistin, qu'est-ce que le roi lui donnerait? Et son frère Eliab, qui était là, était en colère. Il a grondé, il a dit, pourquoi est-ce que tu es descendu? Je connais ton orgueil et la malice de ton cœur. C'est pour voir la bataille que tu es descendu. Tu es venu juste pour le spectacle. Verset 29, David lui dit, qu'ai-je donc fait? Ne puis-je pas parler ainsi? Mais ce que j'aime, c'est le verset 30. Lisez bien le verset 30. David se détourna de lui. En d'autres termes, il lui a tourné le dos. Il n'a pas écouté les paroles décourageantes. C'est une leçon pour nous tous. Il ne faut pas écouter les paroles négatives qui te découragent. Il faut écouter les paroles qui t'encouragent. C'est ce que je veux dire demain. Que Jésus vous bénisse. Passez une bonne journée.

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2: Mardi 21 juillet 2026, La Bonne Semence. On portait dehors un mort, fils unique de sa mère, et elle était veuve. Luc chapitre 7, verset 12. Jaïrus avait une fille unique d'environ 12 ans, et elle se mourait. Luc chapitre 8, verset 42. Un homme s'écria, « Maître, je t'en supplie, jette les yeux sur mon fils, car c'est mon fils unique. » Luc chapitre 9, verset 38. Trois enfants uniques. Les versets du jour décrivent trois situations où l'unique enfant d'une famille est au cœur d'un miracle accompli par Jésus. Dans le premier cas, la mère est veuve, son fils unique est mort, on l'emporte au cimetière. Comment imaginer situation plus désespérée? Mais Jésus voit le désespoir de cette maman, il est plein de compassion. Après lui avoir dit « ne pleure pas », il ressuscite son fils et le rend à sa mère. Dans le deuxième cas, la fille unique de Jaïrus, le chef de synagogue, est mourante. Elle a une douzaine d'années, Jésus se rend à son chevet, mais il rencontre en chemin une femme malade qui le retarde. Pendant ce temps, l'enfant meurt. Trop tard, Jésus rassure aussitôt le père, poursuit son chemin et trouve la fillette morte étendue sur son lit. Il la ressuscite et la confie comme à nouveau aux soins de ses parents. Dans le troisième cas, l'enfant unique de cet homme est habité par un mauvais esprit qui s'acharne contre la vie de ce jeune garçon. Le père a apporté son fils aux disciples de Jésus, mais ils ont été impuissants à le délivrer. Le cas est trop difficile pour eux. Mais Jésus intervient, chasse le démon par son autorité divine et rend l'enfant à son père. Désespéré, trop tard, trop difficile, voilà qui résume ces situations de détresse. Chers parents, tu as peut-être plusieurs enfants, mais si l'un d'eux te donne du souci, c'est comme s'il était unique pour ton cœur de père ou de mère. Pour Jésus, aucun cas n'est insoluble. Il peut intervenir. Confie-lui ton enfant avec foi. Pourquoi es-tu abattu, mon âme, et pourquoi es-tu agité au-dedans de moi? Attends-toi à Dieu. Psaume 42, verset 11. Des périodes de tristesse et de découragement peuvent parfois survenir dans la vie d'un chrétien. Comment surmonter ces moments où la joie est absente et où le goût de vivre s'estompe? La Bible montre des exemples d'hommes de Dieu qui ont connu des moments difficiles et même de dépression. Job, terriblement éprouvé, a souhaité n'être jamais venu au monde. Le roi David, après avoir fauté, a prié Dieu de lui rendre la joie de son salut. Comment ces personnages bibliques ont-ils surmonté de tels moments? Job a été illuminé par la grandeur du Dieu créateur qui maîtrise tout dans nos vies. Job chapitre 42, versets 2 à 6. Nous avons tous besoin du secours divin. Ne restons pas centrés sur nous-mêmes. Si nous connaissons le Seigneur, tournons-nous vers lui. Pour les hommes, cela est impossible, mais pour Dieu, toutes choses sont possibles. Matthieu chapitre 19, verset 26. Le Seigneur a dit, « Venez à moi, vous tous qui vous fatiguez et qui êtes chargés, et moi, je vous donnerai du repos. » Matthieu chapitre 11, verset 28.

Mardi 21 juillet 2026, le Seigneur est proche. Hérode craignait Jean, le sachant homme juste et saint, et il le gardait soigneusement. Lorsqu'il l'avait entendu, il faisait beaucoup de choses et il l'écoutait volontiers. Marc chapitre 6 verset 20. Agir par impulsion. Hérode était obstiné et marqué par l'immoralité. Cependant, il avait du respect pour Jean le baptiseur et le protégeait de la colère meurtrière de sa femme Hérodias. Quelles étaient ses résolutions lorsqu'il l'avait entendu et qu'il faisait beaucoup de choses? Les échanges avec Jean travaillaient sans doute sa conscience et commençaient peut-être à l'influencer car il l'écoutait volontiers. Cependant, malgré ses échanges réguliers, Hérode n'a pas véritablement changé. Ses impulsions naturelles reprennent le dessus malgré l'aspect spirituel de ses décisions. Lors de sa fête d'anniversaire, enivré de plaisir et ravi par la danse de sa belle-fille, il se précipite pour lui offrir tout ce qu'elle désire jusqu'à la moitié de son royaume. Versets 22 et 23. Lorsqu'elle lui demande la tête de Jean, Hérode aurait pu refuser car c'était un homme puissant, mais son orgueil l'en empêche car il ne veut pas perdre la face devant les dirigeants qui sont à sa table. Verset 26. Il accepte et Hérodias obtient ce qu'elle désirait. Toutefois, Hérode ne pourra pas oublier qu'il porte la responsabilité de la mort de Jean. « C'est Jean que j'ai fait décapiter, dit-il, verset 16. » Bien que sa volonté ait protégé Jean pendant un certain temps, c'est finalement le plaisir et l'orgueil qui ont pris le dessus, le poussant à commettre un péché encore plus grand. Aucun de nous ne peut prendre de décision juste s'il n'écoute que superficiellement la vérité et se laisse conduire par ses impulsions. Ce sont des forces puissantes qui finiront par établir n'importe quel sentiment ou attachement superficiel au christianisme. Nous devons avoir une relation authentique avec Jésus-Christ dans un profond changement intérieur et vivre cette relation pleinement à l'image de Jean le baptiseur qui disait « Il faut que lui croisse et que moi je diminue ». Jean chapitre 3 verset 30. Donne donc à ton serviteur un cœur qui écoute, pour juger ton peuple, pour discerner entre le bien et le mal. Bienheureux celui qui m'écoute. Proverbe 8 verset 34. Nos premiers parents ont été séduits par Satan et ont transgressé le commandement de Dieu. C'est de cette manière que la volonté propre, la désobéissance et le péché sont entrés dans le monde. Tous les descendants d'Adam et Ève sont nés pécheurs. Le trait caractéristique du péché est la volonté propre de la créature qui met de côté la volonté de Dieu, révélée maintenant dans l'Écriture sainte. Paul décrit sa propre vie ainsi que celle des hommes sans Dieu par les mots accomplissant les volontés de la chair apparue à cause de la chute de nos premiers parents. Et c'est elle qui est la source du péché. Les pensées sont le chemin par lequel la chair se manifeste. Pierre résume les débordements du péché des hommes sans Dieu par l'expression « la volonté des nations » et il mentionne la débauche, les convoitises, l'ivrognerie, les excès dans le manger et le boire et les criminelles idolâtries. 1 Pierre chapitre 4 verset 3. La volonté propre, religieuse, qui se montre dans l'humilité et dans le culte des anges, dans un service religieux établi par l'homme et qui n'épargne pas le corps, ne vaut pas mieux. Elle sert également à la satisfaction de la chair. Colossiens chapitre 2 verset 18 à 23. Tel est le jugement solennel que la parole de Dieu place sous nos yeux. On apprend à connaître les pensées de Dieu avec le cœur et non l'intelligence. La vraie intelligence est produite par l'affection pour Christ.

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2: Madame et messieurs, bonjour et bienvenue dans ce journal au matinal, à la première session de ce mardi 21 juin 2026, démarrant à présent avec le sommaire de cette édition. Côte d'Ivoire, le PND 2026-2030 vise plus de 3 millions d'emplois formels d'ici 2030. C'est ce qu'a annoncé le ministre du Plan du Développement Souleymane Diarra-Souba lors de son intervention à la tribune Les Rendez-vous du Gouvernement, organisé par le Centre d'Information et de Communication Gouvernementale, CICJ. Église adventiste du 7e jour de Makori, Temple Sion a célébré avec éclat ses 50 ans d'existence des ICO dans ce journal. Examen national, le ministre Adama Diawara a lancé officiellement hier lundi les épreuves écrites du BTS 2026. Et puis à l'international, violence xénophobe en Afrique du Sud, le Ghana et le Nigeria appellent l'Union africaine à réagir. Et voilà, c'est tout pour le sommaire de ce 7h. Bienvenue dans ce journal. Le plan national de développement PND 2026-2030 ambitionne de faire passer la population en emploi de 11,5 millions à 14 millions de personnes et de porter le nombre d'emplois formels de plus de 1,5 million à plus de 3 millions à l'horizon 2030, a indiqué hier lundi 20 juin 2026 à Abidjan le ministre du Plan et du Développement Souleymane Diarra-Souba. Intervenant à la tribune Les Rendez-vous du Gouvernement organisé par le Centre d'Information et de Communication Gouvernementale CICJ à l'auditorium de la primature, M. Diarra-Souba a présenté les principales ambitions sociales et économiques du PND 2026-2030, notamment en matière de création d'emplois et d'amélioration des conditions de vie des populations. Selon lui, la création d'emplois constitue l'un des principaux indicateurs de réussite du nouveau plan national de développement qui vise à transformer la croissance économique en opportunités concrètes pour les populations, particulièrement les jeunes et les femmes. Célébrer les bontés de l'Éternel de génération en génération était le thème du culte d'action des grâces du jubilé d'or Temple Sion de l'Église adventiste du 7e jour de Makori. C'était le 11 juin dernier et ce en présence de Mme Claire Kouassi, troisième adjointe au maire de Makori, chargée des affaires sociales et religieuses de la dite commune. Le culte d'action des grâces cinquantenaire et la cérémonie de récompense des pionniers et pionnières ont marqué le jubilé d'or Temple Sion de l'Église adventiste de Makori, l'épicentre des autres communautés adventistes du 7e jour des différentes communes de la ville d'Abidjan. Madame Koutouan Patricia, présidente du comité d'organisation du cinquantenaire du Temple Sion de l'Église adventiste du 7e jour de Makori, nous parle de la motivation de cette belle célébration tout en mettant en exergue les différents défis relevés.
3: Après 50 ans, la nouvelle génération a décidé de faire une pause pour faire un bilan de l'héritage que nous ont laissé nos parents. Qu'avons-nous fait de cet héritage et qu'allons-nous laisser comme héritage à nos enfants? Voici ce qui a suscité cette pause pour pouvoir célébrer l'Éternel pour cet bel héritage que nos parents nous ont laissé. Mi-2025, l'idée est née et décembre 2025, l'idée a été approuvée par le Seigneur après les prières. Et à partir de janvier 2026, nous avons essayé de faire le programme. Des défis se sont présentés. Vous savez, lorsqu'on veut reconnaître les bienfaits de l'Éternel, il y a toujours des difficultés. Avoir le maximum d'adhésion à l'idée de célébrer le cinquantenaire du Temple, des difficultés financières, des difficultés administratives. Mais par la grâce de Dieu, nous avons pu relever toutes ces difficultés avec Jésus. Le message que nous voulons faire passer, c'est de rester fidèle à Dieu, de savoir entretenir cet héritage qu'est la parole de Dieu à nos enfants, aux générations futures. Rester fidèle, rester debout.
4: Benjamin Coutois, Je suis ancien d'église. C'est pour moi un véritable honneur d'être présent à ce cinquantenaire. Quand le petit film passait, j'ai entendu le nom de mon grand-père, Coutouin de Saint-Jacob, qui est donc l'un des pionniers de cette église. Donc je suis honoré d'être son petit-fils, membre de cette église. Que la gloire revienne à Dieu qui a permis que ce jour existe.
5: Adolphinisien, j'ai été la directrice MIFEM pendant une dizaine d'années ici en Côte d'Ivoire. Aujourd'hui, nous célébrons les 50 ans de l'église de Makori. Je suis dans la joie de me retrouver ici. 50 ans, c'est pas petit. Rester en vie pendant 50 ans, c'est pas permis à tout le monde.
2: Monsieur Afini Eric, conseiller municipal à la mairie de Makori, adresse ici les félicitations du maire de la commune de Makori, Abi Raoul, au nom de la délégation présente conduite par Madame Claire Kouassi, troisième adjoint au maire de Makori.
6: Nous sommes une délégation qui est venue représenter le maire Raoul Abi, parrain de cette cérémonie des cinquantenaires de l'église adventiste du 7e jour. Cette délégation est conduite par Madame le maire Claire Kouassi, troisième adjoint au maire de la mairie de Makori, responsable chargé des cultes au nom de la mairie de Makori. Donc la mission de ce matin était de venir représenter le maire de Makori à cette messe d'action de grâce marquant les festivités du cinquantenaire de l'église adventiste du 7e jour. Et pour donner les félicitations du maire pour ce que l'église adventiste a fait depuis 50 ans dans le quartier Makori résidentiel au niveau de Makori, de l'impact qu'ils ont eu dans ce quartier et de tout ce qu'ils ont fait pour le bien-être des populations au niveau du quartier résidentiel et de Makori. Merci. Grâce à notre Seigneur Jésus-Christ, cette église est en train de grandir. À 50 ans, 50 ans, ce n'est pas 50 jours. Et nous donnons rendez-vous dans 50 ans pour le centenaire. Merci encore, félicitations. C'est le message du maire et de la délégation.
2: Des autorités ecclésiales de l'église adventiste du 7e jour n'ont pas boudé leur joie à l'issue de ce jubilé d'or.
7: Kona Kwadjo-Laza, président de la Fédération des Églises Adventistes du Sud et de l'Est de la Côte d'Ivoire. 50 ans de vie, 50 ans, n'est-ce pas, d'investissement, 50 ans de présence. Et cela nous fait chaud au cœur de savoir que par la présence de cette église ici, depuis 50 ans, d'autres églises sont nées dans la ville d'Abidjan et aux alentours. Nous ne pouvons que dire merci au Seigneur. À partir d'ici, beaucoup de pasteurs ont été formés, de nouvelles églises ont été bâties. Et pour ceux qui connaissent ou ne connaissent pas encore, le collège adventiste, n'est-ce pas, d'Abidjan aussi est né grâce, n'est-ce pas, aux investissements et à la présence de cette église ici depuis ses 50 ans. Et nous voulons dire merci au Seigneur et espérons que demain sera encore meilleur.
8: Pasteur Thio Tigué, chef du district ici, Makori. C'est un sentiment de joie de voir les gens venir si nombreux pour ce jubilé cinquantenaire, montrant où Dieu a été avec nous pendant 50 ans. C'est pour nous une grande fierté de voir comment est-ce que l'œuvre a évolué pendant ces 50 ans ici dans cette partie de la Côte d'Ivoire. Et Jésus, en envoyant ses disciples, avait dit qu'il fallait commencer à Jérusalem, en Judée, en Samarie, jusqu'aux extrémités de la terre. Depuis les années 50, malheureusement pour nous, ça avait commencé un peu à l'intérieur et c'est venu à Jérusalem dans les dernières 50 années. 50 ans où l'évangile a vraiment commencé ici à Abidjan. Sinon, c'était déjà à l'intérieur depuis. Nous remercions vraiment ce que le Seigneur a fait pour nous à travers Makori.
2: Soulignons que la clôture marquant les festivités des 50 ans Temple Sion de l'église adventiste du 7e jour a été matérialisée par une cérémonie de récompense des pionniers et pionnières de la dite église, sans oublier la nouvelle génération.
9: Pasteur Tano Kaku Salomon, cela fait plus de 50 ans que l'église existe ici. On ne peut pas parler de l'église adventiste à Abidjan sans parler de l'église adventiste de Makori. Toutes les églises sont nées après celle-ci. Donc aujourd'hui, en célébrant le jubilé, en célébrant les 50 ans et en se souvenant de tous ces récipiendaires, c'est une marque de reconnaissance. Vous savez, en Afrique, on aime célébrer les gens après qu'ils ne soient plus. Mais en le faisant, il est vrai, beaucoup de pasteurs se sont endormis, mais en le faisant, en présence de ceux qui sont encore là, c'est une reconnaissance aussi, rend toute la gloire à notre Dieu. Et nous voulons prendre la célébration des 50 ans comme un défi, parce que nous célébrons les acquis de nos prédécesseurs, de nos devanciers, de nos pionniers. Mais nous, la nouvelle génération, qu'allons-nous laisser à la génération à venir?
10: Kra Emmanuel, je suis pasteur de l'église adventiste du 7e jour depuis 1994, ça fait déjà longtemps. Et j'ai été pasteur de cette église à partir de 2001, l'église de Makori, que j'ai servi avec joie, allégresse, avec conviction, avec zèle. Et je me rappelle que ça a été l'un de mes moments les plus solides dans le ministère pastoral, parce que ça a été mon premier ministère pastoral en Côte d'Ivoire. Avant d'être venu ici, j'étais en Guinée. Et c'est c'était le moment de prêcher l'évangile ici en Côte d'Ivoire. Et aujourd'hui, c'est un plaisir pour moi, c'est une joie, c'est une allégresse que l'Église reconnaisse les efforts que nous avons faits. C'est un prix de reconnaissance, jubilé de l'Église de Marco.
11: Je suis épouse Bancier. Nous venons de recevoir un prix de reconnaissance. Vraiment, nous remercions Dieu pour tout ce que nos époux, nos papas ont fait. Vraiment, à travers leurs actions, leur dévouement, à travers leurs sacrifices, leur foi en Dieu, l'œuvre a progressé et ils nous ont laissé un bon héritage.
2: Un grand concert de louanges et d'adoration a mis fin au jubilé d'or, temple Sion de l'église adventiste du 7e jour de Marcory, le dimanche 12 juin à l'église adventiste du 7e jour de Yopougon, Nyangon. L'église Uoso de Cocody, cité des arts, a servi de cadre à la cérémonie solennelle de passation de charge du secrétariat des groupes bibliques universitaires de Côte d'Ivoire GBUCI entre M. Mathieu Guéhi, secrétaire général sortant, et M. Eman Aïkba, secrétaire général entrant. Cette cérémonie a eu lieu hier dimanche 19 juillet 2026 dans une ambiance teintée d'émotions et de témoignages à l'endroit du secrétaire général sortant. C'était en présence d'éminents hommes de Dieu, d'autorités administratives et des étudiants des groupes bibliques universitaires de Côte d'Ivoire, GBUCI. Nous y reviendrons dans nos prochaines éditions. Le ministre de l'Enseignement supérieur et de la Recherche scientifique, professeur Adama Diawara, a procédé hier lundi 20 juillet à Abidjan au lancement officiel des épreuves écrites de la session 2026 du brevet de technicien supérieur BTS. Cette phase écrite s'étendra jusqu'au 25 juillet prochain, suivie des épreuves pratiques du 27 au 31 juillet, avant la proclamation des résultats d'admissibilité fixés au 20 août prochain. Pour cette session, les centres d'examen accueillent un effectif global de 56 881 candidats. Ces derniers sont répartis dans un réseau de 139 centres de composition sur l'ensemble du territoire national, comprenant 99 centres situés à Abidjan et 40 autres centres installés à l'intérieur du pays. Les candidatures féminines représentent 53,4% du contingent total, avec une forte concentration dans les filières tertiaires. À l'international en Afrique du Sud, face aux violences visant des ressortissants africains qui prennent de l'ampleur, le Ghana et le Nigeria lancent un appel à l'Union africaine. Les deux pays plaident désormais pour que la question de ce qu'ils qualifient d'afrophobie soit examinée lors du prochain sommet de l'UEA, prévu au début de l'année 2027. Cette prise de position fait suite à un entretien entre les ministres ghanéens et nigériens des Affaires étrangères. Dans un communiqué publié samedi dernier, ils ont condamné toute forme de xénophobie, d'afrophobie, d'intolérance et de violence dirigée contre des ressortissants africains. L'Afrique du Sud est confrontée depuis plusieurs semaines à des manifestations et à des violences ciblant principalement les immigrés en situation irrégulière. Selon un décompte basé sur les chiffres communiqués par plusieurs États africains, au moins 150 000 étrangers ont quitté le pays au cours des dernières semaines. Parmi eux figurent 1490 ressortissants nigériens et au moins 926 Ghanéens rapatriés par leurs gouvernements respectifs. Passons à présent à l'actualité sportive. Après que les projecteurs de la prestigieuse compétition internationale qu'est la Coupe du Monde se soient éteints, l'heure est à présent au bilan. L'Espagne, vainqueur de l'Argentine le dimanche 19 juillet dernier en finale, devient champion du monde pour la deuxième fois de son histoire. Quant à l'Argentine, équipe malheureuse qui perd deux finales sur trois en 12 ans après celle perdue en 2014. L'Angleterre victorieuse de la France termine sur le podium en raflant la troisième place, son meilleur classement depuis 1966. Au titre des récompenses individuelles, Le titre de meilleur buteur est revenu à Kylian Mbappé, auteur de 10 réalisations dans cette édition de la Coupe du Monde et qui devient le meilleur buteur de l'histoire de la Coupe du Monde avec 22 réalisations au compteur, devançant Lionel Messi qui en compte 21. Au titre du meilleur passeur, le prix est revenu à l'attaquant français Michael Olise qui termine la compétition avec 7 réalisations. Le trophée de meilleur joueur est revenu au milieu défensif espagnol Rodri. Quant au Gant d'or, l'honneur est revenu au portier espagnol Unai Simon qui n'a encaissé qu'un seul but en 8 matchs dans cette compétition. Et pour terminer, le titre de meilleur jeune joueur est revenu au défenseur espagnol pour Kubasi, le défenseur du FC Barcelone. Passons à présent au rappel des titres. Côte d'Ivoire, le PND 2026-2030 vise plus de 3 millions d'emplois formels d'ici 2030. C'est ce qu'a annoncé le ministre du Plan du Développement Souleymane Diarra-Souba lors de son intervention à la tribune Les Rendez-vous du gouvernement, organisée par le Centre d'information et de communication gouvernementale, CICJ. Église adventiste du 7e jour de Makori, Temple Sion a célébré avec éclat ses 50 ans d'existence des ICO dans ce journal. Examen national, le ministre Adama Diawara a lancé officiellement hier lundi les épreuves écrites du BTS 2026. Et puis à l'international, violence xénophobe en Afrique du Sud, le Ghana et le Nigeria appellent l'Union africaine à réagir. Et voilà, c'est ici que prend fin ce journal. Cette édition a été réalisée par Étienne Nyang, présentation Moïse Ngueta. Ne manquez surtout pas les flashs d'informations à 12h et 17h GMT, sans oublier la dernière session d'information prévue à 19h30. Sur ce, je vous souhaite de passer une excellente matinée et très bonne journée sur la radio de la vie.

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1: Camp d'enfants et des jeunes à Bingourou 2026. Dans sa collaboration avec les églises pour faire connaître la bonne nouvelle de Jésus-Christ aux enfants, aux jeunes et aux familles, et encourager les personnes de tous âges à rencontrer Dieu chaque jour au moyen de la Bible et de la prière, la Ligue pour la lecture de la Bible Côte d'Ivoire, LLBCI, organise ses traditionnels camps bibliques annuels pour les enfants et les jeunes. Thème, la Bible toujours actuelle. Date, du 6 au 19 juillet 2026 pour les enfants de 7 à 14 ans, du 24 juillet au 3 août 2026 pour les jeunes de 15 ans et plus. Lieu, Institut théologique et pastoral des Assemblées de Dieu d'Abengourou. Participation 60 000 francs pour le camp des enfants et 55 000 francs pour le camp des jeunes. Les inscriptions ont commencé en ligne et en présentiel au siège de la LLBCI de 9h à 17h30 tous les jours ouvrables. Infoline 07 08 38 63 01 01 03 82 83 43. Matthieu 19 verset 14. Et Jésus dit, laissez les petits enfants et ne les empêchez pas de venir à moi, car le royaume des cieux est pour ceux qui leur ressemblent.
2: 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Thème, la démonstration de la puissance de Dieu par Jésus-Christ à la montagne de Sion selon 1 Corinthiens 2 verset 4. Oratrice, apôtre Sidonie, viens et vois la puissance de Dieu en eux. Contact 01 02 65 07 84.
3: 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Entrée jeudi à 18h, sortie dimanche à 18h. Notez bien, en venant, faites votre sac comme si vous entreprenez un voyage de 3 jours au programme. Enseignement, cueil d'âme, combat spirituel, renoncement aux œuvres mortes, fermeture des portes spirituelles, ouvertes dans la vie du fidèle. Vendredi de retraite, veillée de prière et de délivrance ouverte à tous. Des chambres propres et confortables à votre disposition pour votre retraite. 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Lieu, Port-Boué-Gonzague-Ville, Carrefour Usine. Premier carrefour à gauche après la boulangerie à mort, en face du supermarché Free Market à 20 mètres de l'église Reveil. 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
2: Semaine ophtalmologique, la vie sans la vue est une œuvre inachevée. Le Centre d'ophtalmologie méthodiste Bartimée de Dabou organise dans le cadre de ses activités sociales une semaine ophtalmologique du lundi 27 juillet au vendredi 31 juillet 2026. Lieu, le Centre d'ophtalmologie méthodiste Bartimée de Dabou. Il est prévu à cette occasion des consultations, des opérations de pterygium, de cataracte au laser, de trichiasis, etc. Des examens tels que la réfractométrie automatique, l'échographie oculaire, le champ visuel, l'OCT, etc. Notez bien, pour toute information, veuillez contacter le centre au 01 03 42 18 69 01 03 42 18 69 01 02 39 61 21 01 02 39 61 21 ou au 01 40 20 81 03 01 40 20 81 03.
4: Le Seigneur a donné, le Seigneur a repris, que le nom du Seigneur soit béni. Job 1, 21. Monsieur Doubi Maurice, chef central du village de Zraluo, et ses pères, monsieur les chefs Doulisei Ifla et Koisei Isra, ainsi que leur notabilité, docteur Tiambita, président du bureau exécutif national de la mission internationale La Résurrection et la Vie, MIREV, révérend pasteur Tano Jean-Claude, président du conseil national de l'AESI et la communauté AESI d'Abidjan, district 1 et 2, docteur Néné Bitra Albert, président de l'association du peuple Gouro APEG, la grande famille Saoué et alliée à Zraluo, Vuepodi, Bongofla, Dorifla, Abidjan, Diokwe, San Pedro, Oumé, Saint-Fra, Boisflé, La grande famille d'Ibié, alliée à Zraluo, Abidjan, Diokwe, San Pedro, Oumé, Saint-Fray et Boiflé. La grande famille Zamblé, alliée à Gouafla. La veuve Zamblé, Lou, Irienan, Marie. Les enfants et les petits-enfants d'Ibi, Bitié et alliée à Abidjan, à Zraluo, Diokwe, Oumé et Saint-Fray. Ont la profonde douleur d'annoncer la disparition de leurs fils, frères, époux, père, grand-père, beau-père et arrière-grand-père, le patriarche d'Ibibitié André, décès survenu le dimanche 31 mai 2026, des suites d'une longue maladie. Le programme des obsèques s'établit comme suit. Vendredi 17 juillet 2026, 18h-20h, présentation des condoléances au domicile familial. Samedi 18 et dimanche 19 juillet, 16h-19h, suite de la présentation des condoléances au domicile familial situé à Bobo Avocatier, Agnissankwa, au 262 rue John Jay. Vendredi 24 juillet, 20h à l'aube, veillée chrétienne à Abobo Avocatier, Agnissankwa, au terrain du collège Saint-Moïse. Vendredi 31 juillet 2026, 8h, levée de corps à la morgue d'Anyama, suivi du transfert de la dépouille mortelle à Zraluo, sous préfecture de Goïtafla. 20h à l'aube, veillée religieuse à la place publique du village. Samedi 1er août, à 9h, cérémonie d'inhumation au cimetière du dit village. La grande famille Bouébi Zamblé à Zuenoula, Boiflé et Abidjan. La famille Bouébi Djé Eli à Zuenoula, Abidjan, New York et au Canada. La famille Bouébi Zamblé Isaïe à Zuenoula, Boiflé et Abidjan. La famille Bouébi Zamblé Isaac à Divo et Abidjan. La grande famille Sérinéné à Petit Zuenoula. La grande famille Yougoné à Boiflé. Le révérend pasteur Jean-Claude Tano, président de l'Alliance des Églises évangéliques charismatiques internationales, AECI, le Conseil national, les familles alliées, amis et connaissances ont la profonde douleur de vous faire part du rappel à Dieu de leur père, grand-père, frère, cousin, alliés, collaborateurs et connaissances, patriarche ancien d'église Bouébi Zamblé Étienne, survenu le 2 mai 2026 à Zuenoula dans sa 94e année. Pionnier de l'œuvre évangélique de l'AECI en Côte d'Ivoire, ancien d'église, prédicateur et serviteur de Dieu dévoué, il a consacré sa vie à l'annonce de l'évangile, à l'édification du peuple de Dieu ainsi qu'à la traduction de la Sainte Bible en langue gourou. Le programme des obsèques s'établit comme suit. Vendredi 31 juillet, samedi 1er et dimanche 2 août 2026 à Abidjan, de 17h à 20h, présentation des condoléances à Abidjan au domicile familial si à Angrée 8e tranche, cité Sagesim, cité Tonton Bouba, non loin du feu tricolore de Sikomès, villa 206. Vendredi 7 août, Zuenoula, 16h, levée de corps à la morgue de Zuenoula, 21h à l'aube, veillée funèbre à l'espace derrière l'école Avenir au quartier Zuenoula Village. Samedi 8 août 2026 à Zuenoula, 10h, culte funéraire suivi de l'inhumation au cimetière municipal de Zuenoula. La famille remercie par avance tous ceux qui de près ou de loin lui apporteront leur soutien spirituel, moral, matériel et financier en cette douloureuse épreuve. Que Dieu accorde à chacun consolation et paix.
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0: Merci de nous rejoindre, amis auditeurs. Nous sommes très heureux d'être parvenus à ce stade de l'année. En votre compagnie, le professeur Louis Aubourg est avec nous dans le cadre de Méditons Ensemble. Il est professeur des universités, chef du département d'anglais, spécialiste de la littérature africaine d'expression anglaise. Le professeur Louis Aubourg est critique littéraire. C'est avec lui que nous allons essayer de bien comprendre le texte du jour, 2 Samuel chapitre 21, les versets 1 à 14. Bonjour professeur.
1: Bonjour frère Alex.
0: Alors professeur, il y a beaucoup de rebondissements dans l'agenda, on va dire, du roi David. Hier, il était question d'une rébellion encore dans une ville d'Israël. Aujourd'hui, le texte, est-ce qu'on peut avoir juste

0: de ce peuple. Or, c'est devant Dieu que l'alliance a été faite. Cela, aujourd'hui, a entraîné une conséquence. Et cette conséquence, il fallait que David consulte Dieu pour voir pourquoi nous souffrons de la famine depuis 3 ans. Et c'est là qu'on comprendra que l'alliance a été violée.
1: D'accord. L'émission est mise en onde par Emmanuel Yao. À Dombi, Alex Pacom se tient à la présentation. Le professeur Lou Obou va prier tout à l'heure. Après sa prière, nous allons lire intégralement le texte du jour de Samuel chapitre 21, les versets 1 à 14. Nous prions avec le professeur.
0: Notre Dieu, nous te disons merci parce que tu nous fais toujours du bien lorsque nous disposons notre cœur à écouter ta parole, à écouter tes instructions. Nous demandons maintenant que tu disposes notre cœur à recevoir ce qu'il nous faut pour cette journée, afin que nous puissions marcher selon tes directives et que les bénédictions que tu as préparées pour cette journée soient notre partage au nom de Jésus. Amen.
1: Amen.

0: Lisons ensemble le passage que nous propose le lecteur de la Bible, 2 Samuel chapitre 21, les versets 1 à 14. La lecture est faite dans la Bible version Louis II, verset 1. Du temps de David, il eut une famine qui dura 3 ans. David chercha la face de l'Éternel et l'Éternel dit, c'est à cause de Saül et de sa maison sanguinaire, c'est parce qu'il a fait périr les Gabaonites. Le roi appela les Gabaonites pour leur parler. Les Gabaonites n'étaient point d'entre les enfants d'Israël, mais c'était un reste des Amoréens. Les enfants d'Israël s'étaient liés envers eux par un serment. Et néanmoins, Saül avait voulu les frapper dans son zèle pour les enfants d'Israël et de Juda. David dit aux Gabaonites, « Que puis-je faire pour vous et avec quoi ferai-je expiation afin que vous bénissiez l'héritage de l'Éternel ?» Les Gabaonites lui répondirent, « Ce n'est pas pour nous une question d'argent et d'or avec Saül et avec sa maison. Et ce n'est pas à nous qu'il appartient de faire mourir personne en Israël. » Et le roi dit, « Que voulez-vous donc que je fasse pour vous ?» Verset 5. Il répondit au roi, « Puisque cet homme nous a consumés et qu'il avait le projet de nous détruire pour nous faire disparaître de tout le territoire d'Israël, qu'on nous livre 7 hommes d'entre ses fils et nous les pendrons devant l'Éternel à Gibéa de Saül, l'élu de l'Éternel. » Et le roi dit, « Je les livrerai. » Le roi épargna Mephibosheth, fils de Jonathan, fils de Saül, à cause du serment qu'avait fait entre eux devant l'Éternel David et Jonathan, fils de Saül. Mais le roi prit les 2 fils que Rispa, fils d'Aja, avait enfantés à Saül, Armoni et Mephibosheth, et les 5 fils que Merab, fils de Saül, avait enfantés, Adriel, de Meola, fils de Barzillai, et il les livra entre les mains des Gabaonites, qui les pendirent sur la montagne devant l'Éternel. Tous les 7 périrent ensemble. Il fut mis à mort dans les premiers jours de la moisson, au commencement de la moisson des orges. Verset 10. Rispa, fils d'Aja, prit un sac et l'étendit sur elle contre le rocher, depuis le commencement de la moisson jusqu'à ce que la pluie du ciel tomba sur eux. Et elle empêcha les oiseaux du ciel de s'approcher d'eux pendant le jour et les bêtes des champs pendant la nuit. On informa David de ce qu'avait fait Rispa, fils d'Aja, concubine de Saül. Et David alla prendre les os de Saül et les os de Jonathan, son fils. C'est les habitants de Jabès en Galate qui les avaient enlevés de la place de Beth-Shan, où les Philistins les avaient suspendus lorsqu'ils battirent Saül à Gilboa. Versets 13 et 14, pour mettre fin à notre lecture, il emporta de là les os de Saül et de Jonathan, son fils, et l'on recueillit aussi les os de ceux qui avaient été pendus. On enterra les os de Saül et de Jonathan, son fils, au pays de Benjamin, à Tsela, dans le sépulcre de Kis, père de Saül. Et l'on fit tout ce que le roi avait ordonné. Après cela, Dieu fut apaisé envers le pays. Amen.
1: Amen.

0: Bienvenue à vous, amis auditeurs. J'espère que vous allez très bien. Nous sommes en très bonne forme et nous sommes en bonne compagnie. Le professeur Louis Aubou nous accompagne pour la dévotion matinale. Bonjour, professeur.
1: Bonjour, frère Alex.
0: Alors, professeur, hier, on a lu 2 Samuel, chapitre 20, les versets 14 à 26. On va revenir sur ce texte avant d'aborder le texte du jour.
1: Il faut dire que le texte que nous avons lu hier nous a permis de comprendre l'importance de

0: sagesse à travers cette femme qui est anonyme, mais qui a manifesté la sagesse pour que toute la ville ne soit pas détruite par la faute d'une personne appelée Sheba. Et nous avons dit que nous devons demander la sagesse si elle nous fait défaut. Parce que c'est par la sagesse qu'on peut incliner le cœur. C'est par la sagesse qu'on peut trouver comment parler et comment résoudre, comment trouver les voies palliatives devant des obstacles, devant des situations. Nous avons aussi dit que il faut que nous fassions tout pour éviter les malentendus et résoudre les conflits en ayant en nous les vertus de la sagesse. Les vertus de la sagesse peuvent nous aider à pallier les malentendus et résoudre les conflits. C'est ce qui s'est passé avec cette femme-là, anonyme, qui a résolu le problème de cette ville, la ville d'Abel Beth Maaka, qui devait être détruite. Et fait, on a dit que face à la crise, il faut savoir capter l'attention avec sagesse, créer la proximité avec sagesse, donner la solution avec sagesse.
1: D'accord, merci professeur pour ce rappel. Alors aujourd'hui, c'est un nouveau chapitre. Nous sommes toujours dans 2 Samuel. Nous sommes au chapitre 21, verset 1 à 14. Mais c'est une toute autre histoire. Alors de quoi parle le texte du jour?
0: Le texte du jour parle d'une situation de famine. Alors David découvre que voilà, trois ans que tout le pays traverse une famine.
1: Oui.
0: Et la famine ne prend pas fin. Une année, deux ans, trois ans. Alors, David va consulter l'Éternel. C'est là qu'il va découvrir donc la réponse que Dieu va donner, qui est à la cause, à la base de cette famine qui perdure. Donc, ce texte-là que nous avons lu nous parle d'une terrible famine qui sévit en Israël du fait de la violation d'une alliance que le peuple avait contractée avec une autre communauté, les Gabaonites. Et la violation par Saül, ça s'est passé il y a bien longtemps.
1: Oui.
0: Mais aujourd'hui, le peuple subit donc les conséquences de cette violation.
1: D'accord. Vous nous proposez, nous parlons du mouvement, deux parties. Première partie, donc, les versets 1 à 6. L'alliance violée et la famine. Et puis, dans la deuxième partie, c'est l'alliance respectée et Dieu apaisé, les versets 7 à 14. Commençons par analyser la première partie, les versets 1 à 6, l'alliance violée et la famine.
0: Bon, nous voulons parler de cette alliance violée. Mais quelle était l'alliance? Dans ce texte que vous avez vu, ils ont parlé des Gabaonites.
1: Oui.
0: Mais pour mieux comprendre ça, il faut lire dans Josué 9, verset 15. Depuis au temps de Josué, qu'il y a eu cette alliance avec cette communauté.
1: Oui, très longtemps.
0: Très longtemps. Et Josué, à son temps, dit, Josué fit la paix avec les Gabaonites et conclut une alliance par laquelle il devait leur laisser la vie. Et les chefs de l'assemblée le leur jurèrent. Tout le monde au temps de Jésus avait juré que ceux-là, on doit leur laisser la vie. On ne doit pas éliminer cette communauté, même si elle est juste à côté du peuple d'Israël. C'est cette alliance-là que Saül a violée. Saül a violé tout simplement parce que quand on lit la dernière partie du verset 2, on dit « Les enfants d'Israël s'étaient liés envers eux par un serment. Néanmoins, Saül avait voulu les frapper dans son zèle pour les enfants d'Israël et de Juda. » Son zèle, parce qu'il voulait se faire tellement aimer d'Israël et de Juda, il a oublié qu'il y avait une alliance. Même je peux dire qu'il n'a pas oublié, mais il voulait passer outre cette alliance parce que cette alliance était connue de tout Israël. Lui, il le savait. Mais pour plaire aux gens, il se donne un zèle. Et ce zèle-là fait qu'il décime toute une communauté. Et donc, c'est alors que Dieu va envoyer donc la famine pour que une réparation soit faite envers ce peuple-là. Alors, il va envoyer donc une famine. Et cette famine va durer trois ans. Mais il a fallu que David consulta l'Éternel. Donc, David va consulter l'Éternel. Et c'est là qu'il va comprendre que Saül a violé l'alliance de paix qui avait été conclue entre Israël et les Gabaonites. Et de ce fait-là, il fallait faire donc une réparation. Et on le voit que les Gabaonites ne demandaient tout simplement que la justice. Ils n'ont pas demandé qu'on élimine quelqu'un, mais qu'on soit juste. Les termes de l'alliance disent qu'on doit préserver la vie. Donc, vie pour vie. Ils n'ont pas préservé la vie, ils ne doivent pas avoir la vie.
1: Oui.
0: Donc, qu'on respecte là les termes de l'alliance. C'est pourquoi ils ont demandé sept de la famille. Voilà, c'est ce que cela veut dire. Mm-hmm. Donc, en un mot, on n'a pas dit que comme on les a tués, ils ont rendu 20 ans. Non, c'était la justice. Mm-hmm. La justice vit pour la vie. Parce que le thème dit qu'eux, on doit conserver leur vie. Et comme on n'a pas conservé la vie de certains chefs, qu'on ne conserve pas la vie en ce moment, vie pour vie, ça permet d'être équilibré. Donc, ils demandaient simplement la justice. Mmh. Et c'est ce que David a donc cherché à résoudre pour expier donc le mal. Pour dire tout simplement que l'Éternel n'avait pas oublié cette rupture brutale de l'alliance. Et la conséquence est que, voilà, les 3 années jusqu'à ce que le peuple cherche sa face pour dire pourquoi cela existe. Donc, nous voyons que l'alliance a été violée et David cherche à expier ce tort-là pour que les choses reviennent à la normale.
1: D'accord. À la fin de cette partie du verset 6, il est dit qu'ils ont voulu que 7 descendants de Saül soient livrés pour qu'ils soient pendus. La deuxième partie de notre mouvement s'articule autour des versets 7 à 14, l'alliance est respectée et Dieu apaisé.
0: Alors, ici, il y a 2 types d'alliances. La première, puisqu'il faut livrer 7 membres de la famille, et regardez ce qu'ils ont dit, ils vont les pendre aussi devant l'Éternel. Mm-hmm. Voilà, c'est tout. Pour dire que c'est la justice, tu vois. Ils ont ôté la vie et ils ne vont pas le faire devant leur Dieu. Oui. Ils vont le faire devant le Dieu d'Israël pour dire que c'est Dieu devant lui qu'ils avaient fait l'alliance. Donc, qu'ils soient témoins pour la justice. Mm-hmm. Pour que tout le monde sache désormais qu'on ne doit plus toucher ça.
1: C'est ça.
0: Donc, voilà ça. Alors, ici, ce qui a lieu de comprendre, c'est qu'il y a 2 types d'alliances. Premièrement, il y a l'alliance avec Jonathan. Oui. Or, si on doit livrer, normalement, Mephibosheth devait être aussi livré.
1: Oui, parce qu'il est descendant de Saül.
0: Voilà, il doit être livré. Mm. Donc, l'alliance va prévaloir. Oui. Toujours respecter l'alliance. Mm. Comme on a respecté l'alliance avec les Gabaonites, lui aussi, il se doit de respecter l'alliance avec Jonathan. Donc, en préservant la vie de Mephibosheth. Mm. Pour dire que il faut, l'alliance va être respectée. En souvenance de ce qu'il avait établi. Deuxième type d'alliance, c'est que c'est ce qu'il va faire maintenant. On va livrer les enfants de Ripspa et puis de Adriaël. Donc de Ripspa, on va prendre
1: 2 fils.
0: 2 fils et l'autre, on va prendre 5 de Adriaël. Et c'est ceux-là qu'ils vont donner et ils seront donc décapités, mais en présence de l'Éternel. Tout simplement, le respect de l'alliance conclue entre Dieu et Jonathan. Et aussi, le respect de l'alliance conclue avec les Gabaonites va permettre donc de sauver la vie. De sauver la vie de tout Israël qui allait mourir de la famine.
1: Oui.
0: Et de sauver aussi la vie de Mephibosheth parce qu'il y avait l'alliance. Tout simplement pour dire que l'alliance, quand les thèmes sont respectés, elle concourt nécessairement à la préservation de la vie.
1: D'accord, merci de suivre. Méditons ensemble, amis auditeurs. Nous sommes le mardi 21 juillet 2026. Le lecteur de la Bible nous fait lire 2 Samuel chapitre 21, les versets 1 à 14. L'observation vient de prendre fin. On va maintenant aborder les questions de l'interprétation avec le professeur Louis Aubourg. Alors, professeur, première question pour cette séance d'interprétation. Quels sont les exemples à suivre, à ne pas suivre?
0: Alors, je vais donner quelques exemples à suivre.
1: Oui.
0: C'est celle de David. Mmh. Quand il y a eu ce moment de famine qui perdure, voilà 3 ans, il a eu la sagesse nécessaire de consulter Dieu. Mmh. Ça, c'est quelque chose que, s'il y a eu aujourd'hui la solution et on a pu découvrir la source, ce qui était la base de cette famine, bon, s'il n'avait pas consulté Dieu, tout Israël allait mourir de famine. Donc ça, c'est un bel exemple pour dire qu'en temps de crise, de difficulté, si on n'a aucune réponse, consultons Dieu. Mmh. Et deuxième exemple, c'est Ripsa, cette femme de Saül, mm-hmm. hein, cette concubine de Saül, avec qui il a enfanté 2 enfants. Oui. Il y a un qui a même le nom de Mephibosheth, mais c'est pas le Mephibosheth qui est fils de Jonathan.
1: Oui.
0: Ça, c'est, voilà, ils ont donné encore un autre nom parce qu'on peut se surnommer. Mm-hmm. Donc ici, Ripsa va faire quelque chose. Vous savez que ces corps-là sont exposés. Mm-hmm. Elle va rester dans le deuil jusqu'à ce que cela puisse attirer l'attention. Et là, elle va protéger le corps contre la destruction. Vous voyez que c'était une malédiction d'être d'abord pendu et puis laisser les animaux complètement dévorer le corps. Mmh. Pour cela, elle veillait sur le corps. Elle veillait pour ne pas que les oiseaux, les animaux détruisent le corps. Et ceci a attiré l'attention de David pour dire que il faut qu'on trouve aussi ces sépulcres de Saül. On n'avait jamais pensé où se trouve le corps de Saül. Ni tout ce qui était comme ça. Même Jonathan, tout ça.
1: Oui.
0: C'est ça qui a permis de donner le sépulcre. Vous dites tout simplement que même ces gens-là, c'est vrai que c'est à cause de l'alliance qu'on les a livrés. Mais ils n'y sont pour rien.
1: Oui, oui, oui.
0: Donc il faut qu'on leur trouve aussi sépulcre. Qu'on ne doit pas les laisser comme ça. C'est ce qui a fait que David, en même temps pour ça, il s'est souvenu aussi que même leur père n'a pas de sépulcre.
1: Oui.
0: Il faut aller chercher ses os, quelque chose pour donner de sépulcre. C'est pour dire tout simplement que même dans le deuil, dans les difficultés, il faut savoir trouver une attitude pour rechercher certainement la face de Dieu, pour que ce qui peut apaiser notre cœur, là, le soulagement, là, Dieu puisse nous accorder. Quand cela a été fait, on ne parle plus de Ripsa. Elle a été soulagée.
1: Oui, oui.
0: Oui. Donc, c'est pour dire que dans les difficultés aussi, il y a la tenue, la manière, les gestes qu'on pose peut amener Dieu à trouver une solution pour nous apaiser.
1: D'accord. Alors, quelles sont les vérités qu'on pourrait communiquer aux auditeurs à travers cette histoire?
0: La première vérité, il ne faut jamais chercher des raccourcis quand on passe dans un moment de difficulté. Ici, là, il y avait la famine qui durait pendant 3 ans. Les gens pouvaient trouver un raccourci en faisant une colonne de chars pour aller dans d'autres villes pour chercher de la nourriture, ou bien en consultant d'autres dieux. Mais David a consulté, quand on lit bien le passage,
1: verset 1,
0: on dit que David chercha la face de l'Éternel et l'Éternel dit. Donc, il nous faut chercher la face de l'Éternel quand il y a une situation difficile et qu'on ne connaît pas l'origine, la source, que de chercher des raccourcis personnels humains, là, allons chercher la face de Dieu. Et deuxième leçon, vérité, c'est que la famine que nous voyons ici est un peu symbole d'une dette spirituelle non réglée. C'est-à-dire qu'il y a une dette spirituelle qu'il fallait régler pour que la famine prenne fin. La dette spirituelle, c'est qu'il y avait une alliance qui a été violée. Il faut rétablir l'alliance pour que la famine donc disparaisse. Donc souvent, certaines difficultés sont des dettes spirituelles qui n'ont pas encore été réglées. Il faut chercher la face de Dieu pour savoir une dette spirituelle qui n'a pas été réglée. Il y a certains, là, ils ont été bénis. Quand ils n'avaient rien, ils priaient du Seigneur, si tu fais, voilà, j'ai fait ceci, ils ont pris des engagements, ils ont pris des engagements. Le moment venu, ils ont oublié leur engagement. Mais Dieu n'a pas oublié. Dieu n'a pas oublié. Et maintenant, les affaires ne marchent plus. Tu ne cherches pas la face de Dieu. Il va dire, au moment où tu avais ça là, tu m'as oublié. Et à partir de là, quand tu vas revenir maintenant à réparer le tort, les choses vont donc. Et nous devons savoir que la grâce ne supprime pas la justice. Il y avait la grâce depuis au temps de Jésus. Ils ont continué à vaincre des royaumes, à s'établir. Mais depuis au temps de Jésus, ils étaient sur la grâce. Mais la grâce n'a pas empêché cette justice que Dieu a voulu que soit faite. Ça dit qu'on a la grâce, mais il faut que ça soit fait accompagné de justice. Voilà.
1: D'accord. On va conclure, méditons ensemble avec le professeur Louis Aubou en ouvrant l'étape de l'application. En tout cas, c'est à ce stade que les enseignements sont donnés. On rappelle simplement le texte que nous lisons, c'est 2 Samuel chapitre 21, versets 1 à 14. David consulte l'Éternel pour mettre fin à une famine qui dure 3 ans, une famine qui a des relents, on va dire, spirituels. Le professeur Loubou nous a expliqué tout cela. Alors, professeur, qu'est-ce qu'on retient en termes d'enseignement?
0: Alors, ce qu'il faut retenir, c'est que quand nous traversons des moments difficiles, il faut consulter Dieu, parce que ça peut être une dette spirituelle non réglée. Dieu va nous parler comme il a parlé à David. Deuxièmement, il faut que nous évitions de poser des actes dû à un zèle mal dirigé, le zèle mal dirigé de Saül, parce que il voulait tout simplement, par son zèle pour Israël et pour Juda, il allait violer l'alliance et détruire une partie des populations des Gabaonites. Donc évitons de poser des actes dus à un zèle mal dirigé, car cela peut avoir des conséquences fâcheuses pour nous et pour nos familles, pour nos activités. Souvent, dans notre zèle, on a eu à dire beaucoup de choses sur des serviteurs de Dieu, sur même ce que le Seigneur est en train de faire. On ne sait pas que c'est le Seigneur qui est en train de faire cette œuvre-là. Eux, on attribue ça à Satan. Est-ce que vous savez la relation que cet homme de Dieu a avec Jésus? Priez, si c'est pour Dieu, ça va réussir, si c'est pas Dieu, ça va s'arrêter. et vous attribuez ce que Dieu a fait à Satan. Donc, à cause de notre zèle, on pose des actions dues à un zèle mal dirigé. Mm-hmm. La Bible appelle ça le zèle amer. Mm-hmm. Faisons attention que le zèle que nous avons pour l'œuvre de Dieu, dans les services, partout, que ça soit pas un zèle mal dirigé, un zèle amer qui va causer des problèmes à l'église, des problèmes à notre travail, des problèmes à notre famille, parce qu'on n'a pas eu la sagesse nécessaire pour aborder les questions. La précipitation et les soupçons a entraîné beaucoup de destructions dans beaucoup de familles. C'est pourquoi consultons toujours Dieu, évitons la précipitation et les soupçons. N'œuvrons pas dans les soupçons et des ailes amères, des ailes mal orientées. Prenons toujours conseil et les conseils de Dieu, à travers la parole de Dieu et les serviteurs de Dieu qui craignent Dieu, on peut atteindre nos objectifs.
1: Merci à vous, professeur Louis Obou. Le professeur Louis Obou est professeur des universités. Il est chef du département d'anglais, spécialiste de la littérature africaine d'expression anglaise. Il est critique littéraire. Il a lu avec nous 2 Samuel chapitre 21, des versets 1 à 14. Amis auditeurs, n'oubliez pas de lire la note explicative intitulée « La justice et la miséricorde de Dieu ». La note explicative figure la page 89 et 90 dans le lecteur de la Bible. Demain, nous allons lire avec un autre invité 2 Samuel chapitre 21, le verset 15 à 22. Méditons ensemble a été mis en ordre par Emmanuel Yahou, assisté les doigts Yahou. Je suis Adombi Alex Pacom. Dieu vous bénisse et bonne suite de programme sur la radio. Shalom.

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Ta parole est une lampe à mes pieds et une lumière sur mon sentier. Psaume 119, verset 105.

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En avant, tous en avant, mesdames et messieurs, bienvenue toujours à ce réveil matinal. Nous sommes maintenant avec ce merveilleux cantique debout, tous debout pour la Sainte Guerre, car les temps sont mauvais et il faut combattre avec l'épée que le Seigneur nous accorde. Amis auditeurs, nous allons d'ici à 8h30 partir en amphithéâtre. Vous savez que ce sont les périodes de vacances scolaires. Et donc, on ira pour le cours de monsieur le professeur, mais qui ne sera pas suivi du quart d'heure du jeu jusqu'à nouvel ordre. Amis auditeurs, alors on continue de savourer ce merveilleux cantique. Tous debout pour la guerre.

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Bien-aimés dans le Seigneur, bonjour, votre serviteur, révérend Bleu Basile Hameler. Nous allons encore continuer avec notre thématique intitulée « La victoire spirituelle », une étude de Josué, chapitre 6, versets 1 à 23. Pour ce matin, nous sommes sur le point 5, les conditions pour la victoire spirituelle. Nous avons lu la dernière fois le texte de Josué, chapitre 6, versets 11 à 20. Nous n'allons pas le lire ce matin, nous allons seulement l'expliquer. Josué 6, 11 à 20. Alors, seulement nous disons que nous pouvons recevoir une prophétie claire de la part de Dieu, mais son accomplissement dans notre vie dépendra des conditions qui sont rattachées à cette prophétie. Et dans le cas des enfants d'Israël, Dieu avait certes fait la promesse de leur livrer la ville de Jéricho, mais cette promesse était assortie de certaines conditions. La première condition, c'est la nouvelle naissance du peuple israélite. Nous disons que la traversée du Jourdain par les Israélites effraya tous les habitants du pays de Canaan. Dans un sens très réel, ils avaient un avantage sur leurs ennemis. Les rois cananéens n'osaient pas les attaquer, ils avaient peur d'eux. Le cours du récit change brusquement. L'ennemi est terrifié. Tout le pays, tous les ennemis sont terrifiés en apprenant les témoignages d'Israël, a dit que les pays qui étaient vaincus par Israël. Mais pourquoi Dieu n'a-t-il pas permis à Josué de poursuivre sa progression et de vaincre les rois paralysés par la peur? Pourquoi Dieu n'a-t-il pas permis à Josué de poursuivre sa progression et va demander d'interrompre un tant soit peu cette progression-là? La réponse tient à un respect de l'alliance que Dieu avait conclue avec Abraham, et c'est la circoncision. Dans le livre de la Genèse, Genèse chapitre 17, le verset 10, il est dit ceci. Genèse 17, verset 10, il est dit ce qui suit. « C'est ici mon alliance que vous garderez entre moi et vous et ta postérité après toi. Tout mâle parmi vous sera circoncis. » Tous les hommes qui avaient quitté l'Égypte avaient été circoncis conformément à l'alliance. Mais pas ceux qui étaient nés.

père de famille ou quelque autre Israélite, et même par la mère. L'enfant devait être circoncis à l'âge de 8 jours, mais les mâles nés avant l'institution de ce rite durent l'être à n'importe quel âge. Par exemple, Abraham, au moment où il faisait l'alliance, il était âgé, donc à 99 ans, qu'il a été circoncis, et Ismaël à 13 ans. Dans Genèse 17, la circoncision indiquait la ratification, la validation de l'alliance entre Yahweh et Abraham. Yahweh promit d'être le Dieu d'Abraham et de ses descendants. Abraham reçut la promesse de devenir le père d'une multitude de nations et le fondateur d'une lignée de rois. En outre, Abraham et ses descendants allaient hériter le pays de Canaan. Cet accord était permanent, mais pour entrer dans l'alliance, écoutez bien, pour entrer dans l'alliance, il fallait que tout garçon soit circoncis le 8e jour. De même, l'étranger qui décidait de rester au service d'un maître israélite devait passer par ce rite. Il devait aussi être circoncis. Et le non-respect de ce rite, c'est-à-dire si tu n'es pas circoncis, tu pourrais être puni de mort ou bien être excommunié. Aucun homme non circoncis ne pouvait prendre part à la célébration de la fête de Pâques. La circoncision est ainsi devenu le seul et unique critère d'appartenance à l'Assemblée d'Israël. Donc, pour appartenir à l'Assemblée d'Israël, il fallait être circoncis. Tout comme la nouvelle naissance est le seul et l'unique critère d'appartenir au royaume céleste à venir. Quand on dit on va au paradis, on va au paradis, on va au ciel là. Pour aller au ciel là, il faut quoi? Il faut naître de nouveau. Pour appartenir à l'Assemblée d'Israël, il faut quoi? Être circoncis. Pour aller au ciel, il faut être né de nouveau. On peut donc dire que l'incirconcision est l'image de tous ceux qui viennent à l'église sans être nés de nouveau. Et par conséquent, exclus des privilèges qui attendent les chrétiens nés de nouveau au ciel. Donc, quand vous n'êtes pas circoncis, vous êtes exclu des privilèges qui attendent la descendance d'Abraham. Ce signe distinctif séparait les Juifs des païens, le peuple de Dieu des peuples de la terre. Il y avait d'un côté les Juifs et de l'autre les nations qu'on appelle les Goïm, en hébreu les Goïm. Les Israélites obéirent à cette prescription. À la lettre, pendant des années, ils vont obéir à cela. Et ils obéirent à cette prescription pendant leur servitude en Égypte. Mais ils vont la négliger quand ils furent dans le désert. Peut-être qu'ils se disaient qu'ils avaient été abandonnés par Dieu. Pendant leur errance, leur pérégrination dans le désert, ils vont l'abandonner. En effet, les Israélites s'étaient révoltés contre Dieu et avaient péri dans le désert sans entrer en possession du pays promis. La nouvelle génération qui était sur le point d'entrer dans le pays promis, n'avait pas été circoncise conformément à l'alliance avec Abraham. Elle n'avait donc pas le bénéfice des bénédictions de l'alliance. C'est-à-dire qu'elle ne pouvait pas entrer en possession des privilèges de la famille de Dieu. Elle ne bénéficiait pas des privilèges de la famille de Dieu. En d'autres mots, elle n'était pas considérée comme enfant légitime de Dieu. Pour pouvoir affronter ses ennemis en toute confiance, il fallait qu'elle soit sûre d'être pleinement entrée dans l'alliance de Dieu avec Abraham. Je reprends. Les enfants d'Israël venaient de traverser le Jourdain. Ils doivent combattre Jéricho. Pour pouvoir affronter ses ennemis en toute confiance, il fallait que les enfants d'Israël soient sûrs d'être pleinement entrés dans l'alliance de Dieu avec Abraham. En d'autres termes, il fallait qu'elle soit sûre que cette génération ou bien que ce peuple-là soit sûr de son appartenance à Dieu et en conséquence affronter ses ennemis en toute confiance. Le message de l'église primitive était clair. Repentez-vous et que chacun de vous soit baptisé. Pierre leur dit en Actes 2:38, quand les Juifs demandaient à Pierre, mais que ferons-nous pour être sauvés? Quand il a prêché le jour de la Pentecôte, que ferons-nous pour

0: sauvés. » Pierre leur dit « Repentez-vous et que chacun de vous soit baptisé au nom de Jésus-Christ pour le pardon de vos péchés et vous recevrez le don du Saint-Esprit. » Dans la guerre spirituelle, oui, dans la guerre spirituelle, on ne peut s'appuyer sur un rite sans relation personnelle avec Jésus-Christ. La circoncision était tellement importante pour les Juifs que même après la mort de Jésus, certains disciples insistaient pour que tous ceux qui appartenaient authentiquement au Christ soient circoncis. Lors du concile de Jérusalem, dans Actes 15, il fut finalement décidé qu'il ne fallait pas imposer aux croyants d'origine païenne les lois et les pratiques juives. Oui, il y a eu ces débats-là. Surtout les apôtres qui étaient dans la région de la Judée, qui s'opposaient à Paul. Parce que Paul a une culture helléniste avec Barnabas. Quand il enseignait, il disait qu'on n'a plus besoin d'être circoncis. Et à plusieurs fois, à plusieurs reprises, il a été convoqué. Il a été contrarié. Et au concile de Jérusalem, il a fallu défendre sa doctrine. Et finalement, ça a été tranché en sa faveur. Alors, ce qui aida les premiers chrétiens à renoncer à cette pratique, à la circoncision, c'est leur compréhension de l'œuvre accomplie par le Christ à la croix. Et c'est ce que Paul prêchait un peu partout. Oui, la mort de Christ et sa résurrection avaient instauré une nouvelle alliance dans laquelle les hommes entrent par la foi et non par la circoncision. Paul dit, nous n'avons plus besoin d'être circoncis. Et Paul écrivait aux Galates que Jésus-Christ avait accompli toute l'alliance abrahamique et qu'en Christ, ce qui a de la valeur, ce n'est ni la circoncision, ni l'incirconcision, mais la foi qui est agissante par l'amour. Galates 5, versets 1 à 6. Dans Colossiens chapitre 2, versets 10 à 12, le même Paul dit ceci. Vous avez tout pleinement en Christ. Vous avez tout pleinement en lui. Il dit tout pleinement en lui. Qui est le chef de toute domination et de toute autorité. Et c'est en lui que vous avez été circoncis d'une circoncision que la main n'a pas faite, mais de la circoncision de Christ qui consiste dans le dépouillement du corps de la chair. Ayant été enseveli avec lui par le baptême, vous êtes aussi ressuscité en lui et avec lui par la foi en la puissance de Dieu qui l'a ressuscité des morts. Pour nous aujourd'hui, à quoi correspond l'événement de Gilgal? Le Gilgal, le lieu où ils ont été circoncis. Le rite simple, la circoncision, ne fait pas entrer dans une relation d'alliance avec Dieu, mon frère et ma sœur. Beaucoup de personnes prétendent être des chrétiens parce qu'elles ont été baptisées, ont été confirmées dès leur enfance. Mais la Bible affirme nettement que sans une foi personnelle dans le Seigneur Jésus-Christ, le baptême est dénué de toute valeur. Si quelqu'un ne naît d'eau et d'esprit, il ne peut être sauvé. Nous n'avons plus besoin d'aucune forme de circoncision. Dans un sens symbolique, la croix du Christ est le nouveau Gilgal, le lieu de la circoncision pour les pèlerins qui entrent dans le nouveau pays de Canaan. En d'autres termes, la croix du Christ est le nouveau Gilgal où par la foi en Jésus-Christ, oui, par la foi, Jésus-Christ circoncit le cœur de tous ceux qui passent par lui pour entrer dans le royaume éternel de Dieu. Lorsque nous venons au Christ dans la repentance et que nous l'acceptons comme sauveur personnel et Seigneur, nous l'entendons nous dire, aujourd'hui j'ai circoncis vos cœurs et vous êtes nés de nouveau pour entrer dans mon alliance et bénéficier des privilèges qui s'y rattachent. Bien-aimés, c'est ici que nous allons nous arrêter pour aujourd'hui et je vous donne rendez-vous pour la prochaine fois. C'était votre serviteur, Révérend Basile Hamelé. Shalom.
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8h passées des 46 minutes, amis auditeurs, nous sommes toujours à la matinale et tout à l'heure ce sera l'agapé du jour où on servira des délicieux repas à chacun et à chacune de tous ceux qui viendront passer les annonces ici à la radio Fréquence Vie.

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0: Voilà, il est 9h en temps universel, mesdames et messieurs. Après donc le réveil matinal, c'est l'agapé que nous servons maintenant aux auditeurs, que vous êtes amis auditeurs. En tout cas, shalom sur vous. Edouard Yao est du côté de la réalisation et puis au micro, Joseph Ikio Nyawa. Nous allons recevoir ici Résurrection et Vie, ministère de la Jeunesse, représenté par le docteur Yapi Ezekiel. Il n'est pas seul, il est accompagné d'un homme de Dieu, le pasteur Pépé, qui est là avec nous. Lui va également compléter ce que le docteur Yapi va nous dire. C'est une cérémonie de remise de diplômes et une conférence qui sont annoncées à la fois ici hein, et nous nous retrouvons au studio B de la radio Fréquence Vie. Pasteur Pépé, on va dire bonjour à vous, approchez le micro.
1: Shalom, shalom, shalom.
0: Et puis, docteur Yapi, bonjour.
2: Bonjour, bien-aimé.
0: De quoi s'agit-il quand on parle du rendez-vous du samedi 15 août, on plante le décor avec Pasteur Pépé, n'est-ce pas? Bonjour.
2: D'accord, à partir du samedi 15 août, normalement, ce qui est à la page aujourd'hui, c'est la deuxième édition du camp Excel Ado que nous avions déjà organisé après la première édition qui s'est véritablement bien passée. Nous sommes venus annoncer la deuxième édition.
0: Voilà. D'accord. Alors, deuxième édition de Excel, 48 heures pour sauver mon adolescent. Rendez-vous qui s'est déjà tenu pour la première édition. Et la seconde édition est en téléchargement, on va le dire, d'après les termes de nos enfants maintenant. Hein, c'est en téléchargement, n'est-ce pas, docteur Yapi?
2: C'est cela, il y a deux dates importantes. Il y a d'abord la deuxième édition, comme le pasteur Pépé l'a dit, la deuxième édition du camp, du 7 au 9 août. Voilà, et le 15 août, c'est la cérémonie où nous allons officiellement récompenser tous les campeurs. Alors, ça, c'est au sein de l'église USO. Donc, on va d'abord parler du camp. De la deuxième édition du camp des ados et de la jeunesse, avec le thème « Jésus-Christ, le salut de la jeunesse ».
0: Excel, ado. Alors, donc, après la seconde vague du camp, on va dire on fera une graduation, une sorte de graduation où chacun recevra un diplôme ou un certificat de participation.
2: Tous les campeurs. Et nous allons présenter aussi le programme, le projet que nous avons pour l'année scolaire 2026-2027 à cette occasion. Donc nous allons inviter tous les parents des campeurs. Et aujourd'hui, personnellement, nous voulons lancer un appel à tous les parents qui, à la première édition, à la première édition du camp, avaient bien voulu que les enfants participent à la seconde édition. On veut leur dire que il y a encore quelques places. Nous sommes en train de boucler les listes. Il y a encore quelques places. Donc les parents pourront, à la fin, nous allons donner les contacts, pourront inscrire leurs enfants, leurs jeunes, pour recevoir la transformation. La transformation.
0: D'accord. La transformation est la thématique qui est donc à l'affiche. Hein. Pasteur Pépé, on revient à vous pour la seconde tranche du camp. Quels sont ceux qui sont concernés?
2: Ceux qui sont concernés, bien évidemment, sont nos adolescents de, je dirais, de 9 à 25 ans. Et nous voulons, de façon particulière, encore réitérer et lancer cette annonce pour ceux qui n'avaient pas pu participer, que de façon exceptionnelle, nous avons réservé leur place. Voilà, nous avons déjà officiellement, nous croyons que ceux-là sont les premiers à être inscrits. D'accord. Donc, c'est ceux-là qui sont concernés.
0: Prioritaire. Alors, docteur Yapi, quelles seront les grandes articulations de cette seconde édition du camp des ados, Excel Ados?
2: Voilà, on ne change pas l'équipe qui gagne, comme on a l'habitude de dire. Il y a des personnes qui nous ont fait montre de leur expertise, qui sont venues, qui nous ont transmis des choses, des dossiers. Il y a aussi d'autres experts que nous allons rajouter à ce camp, spécialement. Il y a deux moments, il y a une mère de famille qui sera là. Il aura votre serviteur aussi, M. Joseph Ikio, qui viendra parler cette fois-ci de la double identité des enfants.
0: Double identité, maintenant des enfants. Quand ils sont à l'école, ils ont un visage, à la maison, ils ont un visage. À l'église, c'est un autre visage.
2: Voilà, il faut que les enfants comprennent comment est-ce qu'on doit vraiment bien se... Pourquoi on doit bien se comporter? Pourquoi on doit éviter le mensonge? Pourquoi on doit être vrai? Pourquoi on doit être vraiment loyal, surtout? Et donc, on va aussi... Il y a une autre maman, la prophétesse Naomi, la maman de jeune Ziggy, qui va nous expliquer un peu les dangers des réseaux sociaux. Elle va prophétiser sur les enfants, mais elle va leur dire un peu, il y a des choses qu'ils doivent gérer sur les réseaux sociaux et toutes ces choses. Et donc, votre serviteur, moi, je vais vraiment mettre l'accent sur les dangers de la consommation des stupéfiants, les dangers des rapports sexuels précoces.
0: Oui.
2: Les rapports sexuels précoces, les dangers des grossesses précoces, les dangers des mauvaises fréquentations. Je veux dire aux enfants, et comme je l'ai dit à la première édition, et les enfants ont vraiment été bénis et transformés. Pourquoi il est opportun de laisser son père interagir ou sa mère interagir pour le choix des compagnies? La Bible même dit que les mauvaises compagnies corrompent les bonnes mœurs. Tu ne peux pas être un enfant et puis marcher avec n'importe qui. Avoir n'importe qui comme copain, il faut savoir qui fréquenter.
0: Oui, et comme l'adage le dit, il faut respecter ceux qui ont vécu. Quand papa te dit, attention, je ne vois pas cet ami comme un bon compagnon,
2: il faut écouter.
0: Quand ta mère te dit, attention, ta copine que je vois là, elle est dangereuse, il faut l'écouter aussi. Souvent, on a l'impression que papa ou maman est contre nous, contre les enfants, je veux dire, alors qu'en réalité, c'est pour votre bien. Il faut faire attention. Et il faut tenir compte de tous ces éléments-là pour inscrire son enfant. 48 heures pour sauver son adolescent, c'est un rendez-vous qu'il ne faut pas du tout rater. Et jusqu'au 15 août, ce sera une sorte de graduation, comme je l'ai dit, ici à l'église USO, pour les deux vagues qui vont se retrouver. D'accord. Alors, on termine en quoi disant ? Pasteur Pépé, docteur Yapi.
2: Pasteur Pépé va certainement dire.
0: D'accord, conclure.
1: Bon, en fait, ce que je voudrais ajouter, cette deuxième édition sera encore plus corsée, comme il a si bien dit le docteur, avec la participation de Ikio,
0: du moniteur que je suis.
1: Du moniteur qu'il est. Il connaît les enfants, il connaît la matière à éduquer.
2: François Delormas aussi.
1: Il y a Delormas aussi qui est déjà de la partie, qui était déjà de la partie et qui sera encore de la partie. Le rajout de la prophétesse Naomi, Naomi Tondé, c'est tout cet amalgame de comment j'appellerais, de prestataires, d'auditeurs qui, en fait, d'experts qui vont apporter la matière à éduquer à nos enfants pendant ces 48 heures. Donc, vraiment, j'exhorte tout parent qui avait voulu au départ faire participer à son enfant, qui avait raté la première édition, il est déjà prioritaire, j'insiste sur sa priorité. Donc les inscriptions sont déjà ouvertes, le numéro reste tel,
0: un seul numéro
1: ne change pas, que nous allons...
0: Un seul
1: contact, c'est le 07 78 31 77 31. Je reprends le contact, 07 78 31 77 31. Le seul contact.
0: L'unique numéro de téléphone qu'il vous faut. Et je rappelle que les inscriptions se font par WhatsApp, de sorte que vous soyez déjà inclus dans le groupe. 07 78 31 77 31. Et on vous répondra pour vous donner les conditions d'inscription qui s'élèvent à 25 000 francs, les tarifs ne changent pas. Voilà, le docteur Yapi l'a dit, on ne change pas une équipe qui gagne 25 000 francs. C'est vraiment offert pour tous ceux qui souhaiteraient voir leur enfant connaître un changement ou un début de changement. Vous êtes là, bienvenue. Shalom à vous. Et puis on vous raccompagne en musique. Edouard Yao, n'est-ce pas, le temps de recevoir ici les Chantres Unis.

0: Oui, pendant que nous écoutons Princesse Ella, nous allons profiter de l'occasion pour recevoir ici la servante de Dieu, Moni Berthe Tuaté. Elle n'est pas là en tant que monitrice, mais bien sûr, là-bas aussi on parle de Moni, c'est dans la 2026.
1: Oui.
0: Elle est monitrice là-bas aussi, c'est important, puisqu'il y a des enfants qui seront là pour devenir ou apprendre à devenir des adorateurs selon le cœur de Dieu. Les Chantres d'Unis de Côte d'Ivoire, mesdames et messieurs, organisent le Sénala édition 2026. Ce sera à Boaké, au CAFOP 1 de Boaké. Et pour les détails, on va donner, on change un peu le lieu. Oui. La date aussi change, c'est plus le 4, c'est plutôt le 8, que ça va démarrer. Et Madame Berthe Tuaté est avec nous. Shalom, servante de Dieu.
1: Shalom, shalom.
0: Comment ça va, Moni?
1: Ça va très bien.
0: D'accord, il y a des légers changements.
1: Oui, on a. Alors, on a dû faire face à certaines situations. Mmh. Et ce qui nous a amené à changer de lieu. Et le changement de lieu nous a conduit à un changement de date.
0: Voilà.
1: Donc, nous sommes là pour rassurer tout le monde, ceux qui sont déjà inscrits, ceux qui veulent s'inscrire. Et ceux qui avaient raté l'occasion, peut-être parce qu'il y avait un problème déjà de date avant. Maintenant, les nouvelles dates sont le 8 au 17 août 2026.
0: D'accord, 8 au 17.
1: Et ce sera au centre diocésain de Boaké.
0: Centre diocésain de Boaké.
1: Saint-Joseph
0: de
1: Boaké.
0: Et non le CAFOP.
1: Et non le CAFOP 1. Oui. Et c'est un centre, franchement, nous sommes allés en repérage avec l'équipe et c'était très la semaine dernière.
0: Oui.
1: C'est un superbe cadre et nous attendons juste que tous ceux qui veulent apprendre à adorer Dieu ou qui veulent rentrer dans une profonde adoration puisse nous rejoindre.
0: D'accord. Alors, hier j'en parlais avec Madame Yé et puis Justin pour dire qu'il y a des adultes qui viennent aussi apprendre à jouer des instruments.
1: Oui, en fait, Chantre Junior et le Sénala, Séminaire National de Louange et d'Adoration, c'est en fait, on a un moment spirituel, dont des enseignements spirituels donnés par les pasteurs, les chantres, les frères en Christ, qui vont des thèmes qui vont nous édifier, qui vont former notre personne spirituelle. Et on a 2 heures au moins d'atelier. Alors, je ne connais pas pour le Sénala, je ne sais pas si c'est plus que ça, mais pour les enfants, c'est 2 heures.
0: Une heure
1: le matin, 1 heure l'après-midi, et 2 heures d'atelier où un enfant va choisir un instrument, guitare, piano, chant, technique vocale, danse, peu importe, batterie, et à partir de ce choix, il va apprendre à jouer. Il y a des enfants qui ont appris déjà sur notre page TikTok, les anciens sont en train de se manifester dessus en envoyant leurs vidéos et tout. Et j'avoue qu'on voit ceux qui ont appris, moi il y a des visages que j'ai oubliés, et parfois c'est quand je vois la vidéo, je dis tiens, mais il est devenu un monsieur maintenant.
0: Oui.
1: Mais
0: produit
1: de chant junior, justement. Donc, des chants juniors ou des chants unis, il y en a qui ont vraiment de belles carrières, toujours musicales, et même dans la, ou bien dans la foi, et parfois les deux. Donc, chacun a vraiment choisi son couloir.
0: D'accord.
1: Quoi.
0: Alors, celui qui décide d'apprendre à jouer d'un instrument, est-il obligé de partir avec son instrument ou y aura-t-il des instruments sur place qu'il pourra utiliser?
1: Alors, l'idéal, c'est que chacun vienne avec son instrument. Parce que après, il faudra bien que la personne continue d'apprendre, de s'exercer. Sinon, tout ce que tu as appris, tu vas oublier ça. Il ne faut pas s'amuser. Tu ne peux pas jouer vouloir apprendre une guitare en 10 jours et puis retourner à la maison sans guitare.
0: Apprendre à jouer du saxophone.
1: Du saxophone,
0: puis,
1: voilà.
0: Juste une semaine après, on retourne en pas d'instrument.
1: Voilà. Par exemple, ceux qui ont les batteurs,
0: eux... C'est vrai peut-être avec un embouchoir.
1: Déjà, au moins ça, parce qu'on peut passer...
0: Pour les instruments avant on peut passer d'un instrument à un autre en utilisant son bec...
1: Exactement.
0: Ou son embouchoir.
1: Exactement.
0: Hein.
1: Et par exemple, ceux de la batterie, ils viennent juste avec leurs baguettes.
0: Les baguettes.
1: Parce qu'avec ces baguettes-là, ils peuvent jouer sur les batteries qui seront disponibles. Maintenant, le piano, les guitares, on conseille qu'ils aient leurs instruments. Mais il y aura des instruments qui seront
0: sur
1: là.
0: Sur place,
1: mais généralement, si, quand il y a un instrument, c'est le nombre
0: c'est
1: que vous aurez.
0: C'est à tour de rôle. Si vous êtes 10, on durera peut-être 5 minutes à chacun.
1: Voilà.
0: Multiplié par 10, vous voyez le temps que ça prend.
1: C'est ça. Alors que si chacun a son instrument, vous voyez que vraiment, vous allez pouvoir vous exercer
0: à fond. Ça sera synchronisé la formation.
1: C'est ça.
0: D'accord. Alors, désormais, c'est
1: du 8 au 17 août
0: 2026 au centre diocésain donc de Boaké qui va se tenir le Sénala.
1: Et Chantre Junior.
0: Chantre Junior 2026. Quelles sont les conditions de participation, Moni?
1: Alors, pour participer, tout de suite, vous pouvez vous inscrire, 15 000 francs d'inscription, mais la participation, c'est 50 000 francs pour les adultes, 60 000 pour les enfants, et Le transport n'est pas compris puisque les gens viennent de plusieurs zones de la Côte d'Ivoire. On n'a pas inclus le transport. On a juste donné la participation. Tu viens comme ça, tu assistes à ton camp tranquillement.
0: D'accord.
1: Tu auras à manger, alors, tu auras la formation.
0: Peu importe ton lieu de provenance, le transport est à ta charge.
1: Oui.
0: Et arrivé maintenant, tu payes pour l'inscription et la participation au Sénala et au centre à la formation des chantres juniors 2026 à Bouaké.
1: C'est ça.
0: D'accord. Alors, on a dit pour les adultes, c'est combien? 50 000?
1: Alors, 15 000 plus 50 000.
0: Ça fait 65 000.
1: 65 000, 15 000 plus 60 000 pour les enfants.
0: 75 000 pour les enfants. Oui. 65 000 et 75 000, les deux tarifs pourront donc permettre à chaque participant de repartir, non seulement après avoir appris quelque chose, mais surtout en revenant avec le cœur d'un vrai adorateur.
1: C'est ça.
0: Alors, hier, on en parlait, l'adoration, ce n'est pas forcément le chant.
1: Non.
0: D'accord.
1: Alors, vous serez étonné, mais le mot adoration, la première fois adorer, lorsque ça apparaît dans la Bible, la première fois, il s'agit d'un sacrifice. Hein.
0: C'était pas un chant.
1: C'était pas un chant. Ah non.
0: C'était pas un chant.
1: Abraham n'était pas heureux.
0: D'accord.
1: Il devait sacrifier son fils.
0: C'était pas un chant dans l'Église.
1: Ça faisait pas rire du tout.
0: Pas du tout.
1: C'était pas drôle.
0: Mais il l'a fait.
1: Et c'est là.
0: Ça marque le départ de l'adoration, véritable adorateur.
1: Voilà. Dans le cœur de l'adorateur, c'est justement le cœur de quelqu'un. Bon, je vais pas tout dire ici. Voilà, mais au moins, déjà moi, avec les enfants, ça c'est quelque chose que je leur enseigne dès qu'ils arrivent, que le cœur de l'adorateur, là, c'est le cœur de celui qui est prêt à faire ce que Dieu te demande de faire.
0: Oui. À donner à Dieu. Merci beaucoup. Merci beaucoup. Merci. Alors, on va reprendre les dates et puis donner le numéro de téléphone
1: du 8 au 17 août 2026, Centre diocésain de Bouaké. Téléphone 07 13 67 66 48. Je reprends 07 13 67 66 48. C'est un numéro WhatsApp dont vous pouvez poser vos questions et on est sur les réseaux sociaux, TikTok, Facebook, pour que si jamais vous avez besoin de plus d'informations, ben on passe.
0: N'hésitez pas à appeler. Hein.
1: Absolument.
0: N'hésitez pas.
1: Nous sommes là pour ça. La personne peut aussi passer à notre siège à la Riviera 2, mais comme beaucoup de gens ne connaissent pas, mais s'ils appellent, on peut leur indiquer.
0: D'accord. Alors, en tout cas, merci beaucoup, la servante de Dieu, Mouni Berthe Tuaté, d'être passée pour le compte des chantres juniors de Côte d'Ivoire, annoncer le Sénala et le rendez-vous des chantres juniors à Bouaké du 8 au 17 août 2026 au centre diocésain donc de Bouaké. Et l'adorateur selon le cœur de Dieu est la thématique qui sera abordée pendant cette formation et ce rendez-vous. Merci encore et
1: merci
0: très bonne journée.
1: Bonne journée à vous. Soyez bénis. Moi, j'écoute.

0: Il est 9h passé des 20 minutes et nous recevons maintenant le pasteur, que dis-je, le prophète faveur de Dieu. Il nous vient du ministère de la parole de foi en eau profonde. Il vient annoncer une veillée qui va se tenir ce vendredi 24 juillet 2026 autour du thème L'onction pour tout changer. Voilà, c'est tellement important. Il est lui-même orateur, prophète faveur et la prophétesse Maïmouna, c'est bien cela, hein.
1: C'est ça.
0: Alors, bonjour, prophète faveur de Dieu.
1: Bonjour.
0: Et le ministère de la parole de foi en eau profonde est situé où?
1: Et le ministère de la parole de foi en eau profonde est situé à Benjerville, village Anan.
0: D'accord, à Anan village.
1: À Anan village.
0: Ah, d'accord. Ça. Oh, merci là-bas. Oui, Lazakoutouan, ton village, hein. Le vendredi 24 juillet 2026. L'onction pour tout changer.
1: Pour tout changer.
0: Et la thématique qui va se tenir. Et donc, ça va se tenir à Anan là-bas.
1: Ça se tient à Anan, au ministère de la parole de foi en eau profonde, dans le temple même, situé au carrefour Anan. Je pense qu'il y a déjà les indicatifs. Après, nous pourrons donner les numéros pour ceux qui veulent l'appeler.
0: Ça concerne qui?
1: Alors, cette veillée d'abord a pour titre la nuit de l'onction. Ça veut dire que cette nuit est une nuit où l'espace sera véritablement mouvementé parce que l'esprit est déjà au contrôle avec les préparations spirituelles que nous sommes en train de mettre sur pied. Et déjà, après le titre qui est la nuit de l'onction, le thème c'est l'onction pour tout changer. Parce que l'onction vient pour changer quelque chose dans notre vie. Et pour cet effet, il n'y a pas de personne spécifique pour cette grâce qui est disponible. Tout le monde a droit à cette rencontre, tout le monde a droit à cette bénédiction. Amen. Homme de Dieu, homme d'affaires, enfant, toute personne qui ont besoin vraiment d'un changement dans leur vie, ont besoin d'être à cette grande veillée.
0: Très bien, très bien, très bien. Elle est gratuite, l'entrée?
1: Elle est gratuite, elle est gratuite, elle est gratuite pour tout le monde, elle est gratuite pour tout le monde.
0: Mais la Bible dit qu'on ne vient pas dans la maison de Dieu les mains vides.
1: Tout à fait.
0: Avec une offrande.
1: Tout à fait.
0: Même si l'entrée est libre.
1: Oui, l'entrée est libre, mais bon, c'est à chacun de voir. Mais il faut que quelqu'un vienne avec quelque chose pour honorer Dieu avec le témoignage qu'il va manifester.
0: D'accord. C'est pas obligé, c'est pas obligatoire, c'est pas forcé.
1: Mais c'est nécessaire.
0: Mais il est conseillé que chacun vienne et qu'il résolve dans son cœur d'apporter quelque chose
1: tout
0: dans la maison de Dieu.
1: Tout à fait.
0: Alors, ça va durer de quelle heure à quelle heure
1: cette veillée débute à partir de 21h30 et prendra fin à 5h30.
0: D'accord. On parle des grandes articulations. Si on commence à 21h, on commencera par quoi? Il y a des chants qui
1: sont invités. À 21h.
0: La chorale ou bien le groupe musical, théâtral.
1: Oui, tout à fait. À 21h, il y a d'abord le groupe musical qui va conduire avec une adoration pour pouvoir mettre tout le monde dans le bain spirituel. Et à partir de 22h00, nous lançons la direction de prière, les sujets de prière qui seront vraiment à la hauteur pour pouvoir aussi préparer tous les fidèles, les âmes qui seront là en cette nuit. Et à partir de 22h, je dirais 22h30, on va commencer la louange. La louange et la célébration à l'honneur de l'Éternel. Et à partir de 00h00, nous allons commencer. Le premier orateur aura son temps de passage. Et ensuite, le deuxième orateur aura son temps de passage. Ensuite, à le ministère qui sera accompli.
0: Oh, qu'est-ce que c'est merveilleux d'être à ce rendez-vous.
1: Tout à fait.
0: Amis auditeurs, je rappelle que c'est pour ce vendredi 24 juillet 2026, de 21h petit matin, du côté de Anan, village Benjerville. Ministère de la parole de foi en eau profonde, représenté par le prophète faveur de Dieu que nous écoutons à présent. On va lancer un dernier appel avant de laisser deux numéros de téléphone.
1: Ok. Alors, je voudrais inviter tout le monde, toute personne qui m'entend et toute personne qui entend, qui peut faire passer le message à quelqu'un. Je voudrais dire que l'Éternel est puissant et dans sa présence, il y a une onction qui est déployée, qui est capable de changer la vie de quelqu'un. Ma Bible dit que Saül cherchait la nièce de son père et lorsqu'il arrive dans le livre de 1 Samuel, quand il arrive vers le prophète Samuel, Samuel prie pour lui et met l'onction d'huile sur sa vie et ma Bible précise que Saül fut changé à une autre personne. D'où il va commencer à prophétiser. Tu es chez toi à la maison et tu as frappé à plusieurs portes. Rien ne s'est ouvert. Tu as fait ce que tu pouvais faire. Tu t'es battu avec tes propres forces. Il faut être à cette veillée parce que l'onction qui sera déployée va changer quelque chose dans ta vie et va permettre que tu puisses avoir accès à certaines choses qui étaient difficiles pour toi d'avoir accès. Cette nuit est ta nuit. Cette nuit est la nuit pour changer quelque chose dans ta vie. Viens avec ta famille. Viens avec tout ce que tu peux inviter. Et je précise qu'à cette nuit, il est demandé à chaque personne de venir avec une bouteille d'huile pour cette action spirituelle, cette action mystérieuse que Dieu va accomplir dans notre vie. Nous prendrons cette bouteille pour aller aussi où est notre maison, notre famille et autres.
0: Très que bien. Dieu Quels vous sont bénisse. Les numéros de téléphone?
1: Et les numéros de téléphone pour nous joindre, c'est au 05 85 18 50 01 et le 07 07 47 84 90.
0: 05 85 18 50 01 07 2 fois 47 84 90. Mm-hmm. Nous sommes au terme de ce rendez-vous. Allez, c'est aussi, au revoir.
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0: Il y a des chants qui touchent le cœur, des chants qui relèvent, qui restaurent et qui conduisent dans la présence de Dieu. 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

0: Je sais que l'Éternel est Dieu. Si l'Éternel ne t'a pas permis, lion, tu ne pourras pas me tuer. Ma petite main que je vais déployer te mettra KO. Écoute-moi, tu es apparemment petit, mais si tu fais confiance à Dieu, Dieu va t'utiliser pour faire des exploits dans cette famille. On dira, comment c'est arrivé que c'est Samuel qui est devenu comme ça? On dit oui, il a marché avec Dieu. Il a marché avec Dieu. Vous savez, la révélation est progressive. La révélation est progressive. Il y a l'étape où Dieu est en train de te purifier. Il y a l'étape où les péchés du monde t'attaquent. Jeunes gens, écoutez-moi. C'est l'étape de la chair. Il y a l'étape où vous êtes en face de la purification. Parce que la base de la foi est l'esprit. La chair, mon fils, ne peut pas avoir la foi. Mais la base de la foi, c'est l'esprit. La chair ne sert de rien. C'est l'esprit qui... Et l'esprit se nourrit de quoi? Suivez bien. De la... Très bien. La foi vient de ce qu'on entend. Et ce qu'on entend vient de là. Écoutez-moi bien. Mon fils, quand tu es éprouvé, tu as besoin d'une parole. Il y a une parole qui te donnera la supériorité sur l'épreuve que tu traverses. La parole de l'Éternel contient le potentiel de la délivrance. Année de grande délivrance. Ton esprit doit commencer à être connecté à Dieu. Ton esprit ne doit pas se focaliser sur tout ce que les gens sont en train de dire de toi. Ah, tu vas à l'église, tu n'as pas réussi, toi, regarde ta vie. Si tu commences à trop écouter ce qu'ils disent, tu vas échouer. Quand Jésus allait à la croix, qu'est-ce qu'il disait? Ah, c'est lui qui est là, n'est-ce pas? Il aurait pu dire, mais attends que je leur montre un peu qui je suis. C'est là qu'on échoue, le désir de montrer qui nous sommes. Si Dieu est en train de travailler, reste calme et reste dans l'esprit. Au moment où les gens venaient attaquer Jésus, Jésus pouvait les tuer tous à la même seconde. Vous savez ça? S'il le faisait, c'était une démonstration de foi, oui ou non? C'était une démonstration de foi. Si la personne qui m'explique ça, il a envie de dire si c'était alcool, elle lui fait plus 5. La foi en ce moment précis-là était comment? C'était quel genre de foi? Cette foi n'allait pas être validée par le ciel, malgré, suis-moi bien mon fils, qu'elle était capable de faire sortir l'eau du rocher. Quand Moïse a tapé le rocher, est-ce que l'eau est sortie? Bien, l'eau n'est pas sortie. L'eau est sortie. Ils ont vu le miracle, mais Moïse n'est pas entré à Canaan. Qu'est-ce qui a fait que Moïse a tapé le rocher? C'est son esprit. Le fruit de l'esprit n'était pas développé en lui. La colère a pris le dessus. Si la colère prend le dessus en toi, tu peux tuer Moïse. Si la colère prend le dessus en toi, tu peux montrer aux gens que tu as la foi pour dire, c'est moi et la truc là, je te donne 3 jours, je te maudis si je suis un homme de Dieu, tu vas voir si tu vas vivre. Et quand la personne meurt, il dit, il a joué à mon onction, est-ce qu'il me connaît? Sur la terre, les gens vont t'acclamer. Mais au ciel, tu rendras compte à Dieu pour les enfants de Dieu que tu as tués. Toi, tu étais pécheur. Jésus a donné sa vie pour toi pour que tu revives. Parce que quelqu'un t'a fait seulement quelque chose, tu veux le tuer. Parfois, il y a une telle colère qui te prend là. Tu dis, mais ce que tu cherches là, tu vas avoir ça devant là-bas. N'est pas ce que tu lui dis non. Parler là, c'est pas facile. Hein? Regarde, hier, je roulais. Et je suis arrivé au virage. Le gars, le chauffeur de taxi, il a garé au virage là. Je klaxonne, je dis, ah mais bouge. Et il bouge tout, et puis il me donne une petite route. Tu me suis? Donc je tourne comme ça, et puis je lui dis, aïe, mais il y a quoi? Et puis lui me dit, mais il y a quoi? Il a fait quoi? Quand il voulait continuer, puis il dit, non, non, je suis pasteur. Je suis parti. Mais pendant que je partais, c'est comme ça venait me dire, mais il est malade. Ça, les injures venaient dans mon esprit. Quoi. Pendant que je suis en train de partir, il dit, la prédication et la vie sont deux choses. Il dit, la douleur de ce que tu subis là, il dit, c'est ça qui est la vie chrétienne. Si Jésus répondait, parce qu'il avait le droit de répondre, et c'est ce que nous faisons, le droit de montrer qu'on n'est pas n'importe qui, on est, mais voici. Il dit, si Jésus répondait, Dieu ne pouvait plus répondre. Parce qu'il y a une réponse qui doit venir dans tout ce que tu traverses. Il y a une réponse que Dieu s'est réservé de répondre à la personne qui est en train de te faire du mal. Tu veux te justifier, dis, Seigneur, merci, je te bénis. Tu continues, on dit, aïe, tu fais rien. Il dit, non. Il y a une réponse que le ciel s'est réservé, tandis que tu as la maîtrise de soi et tu restes dans la sagesse. Mais si tu sors de la sagesse et tu maudis la personne et que le malheur arrive, la foi que tu as manifestée n'a pas un bon fondement dans l'esprit. C'est ce pourquoi Jésus leur a dit, quand ils ont voulu maudire les gens, il a dit, vous ne savez pas de quel esprit vous êtes. Souvenez-vous, un jour, ils voulaient dormir à l'auberge et ils ne l'ont pas reçu. Et ils ont dit, Seigneur, ils voulaient qu'ils appellent le feu du ciel pour les consumer. Et Jésus a dit quoi? Vous ne savez pas de quel esprit vous êtes. Parfois, tu peux avoir la foi, mais cela n'est pas animé d'un bon esprit. Donc, cette foi n'opère pas. La foi qui est animée de la colère, la jalousie. Seigneur, il faut que tu me donnes un enfant, non? Pour qu'il sache que dans la cour ici, là, non? Seigneur, il faut que tu fasses ça, là, non? Pour prouver à ma famille, non? Le fondement dans l'esprit est ce qui fait que soit la foi est validée ou est invalidée. Dans l'esprit, je peux avoir la foi pour obtenir quelque chose, mais Dieu ne me donne pas. Parce qu'il dit, la motivation de ton esprit n'est pas bonne. Quand Dieu vous consacre, vous oint, la chose que vous devez beaucoup rechercher, c'est la pureté de vos motivations. Plus Dieu est avec quelqu'un, Dieu était avec Moïse, oui ou pas? Ce que Moïse a fait, qu'il a privé du ciel, c'est-à-dire Canaan, c'est quelque chose d'insignifiant. Plus Dieu veut aller loin avec toi, veille sur ce qui motive ton esprit. Si c'est la colère qui te pousse à ça, ça bloque la foi. La foi n'est validée qu'en une seule chose. Il y a un seul fondement légal de la foi dans la nouvelle alliance. C'est l'amour. Si un homme, une femme manifeste beaucoup d'amour, Dieu a commencé quelque chose avec elle. Dis-moi, qu'est-ce que tu ressens quand tu vois ta soeur malade qui a maigri? Ça te dérange? Ça te dérange pas? L'église égoïste n'a plus un cœur pour ceux qui souffrent. L'église égoïste est une église qui n'a pas la foi. Parce que quand tu commenceras à avoir la foi, ce qui va commencer à remplir ton cœur s'appelle la compassion pour les autres. Voici pourquoi, quand une église, il y a beaucoup de querelles à gauche, à droite, c'est une église charnelle, même s'ils font 40 jours de jeûne. Parce que quand les gens deviennent spirituels, quand ils parlent, tout n'est que la recherche de l'amour et du bien de l'autre. Où est l'église de Dieu? L'église spirituelle a grandi dans le fruit de l'esprit majeur qui est l'amour. Quel est le foyer où les anges viennent s'asseoir pour rester? C'est là où il y a l'amour. La colère est un démon dangereux. La colère fait que deux frères peuvent se tuer dans la bagarre. Caïn et Abel se sont tués à partir de quoi? La colère. Pourquoi notre foi n'opère plus? Notre foi n'opère plus parce que dans l'esprit, notre cœur n'est plus droit et bon. Dans l'esprit, sonde ton cœur. Dans l'esprit, est-ce que quand tu vois quelqu'un, tu pries pour lui? Même si tu vois un autre homme de Dieu et il est en train de prospérer dans le ministère, ne t'assois pas pour dire non. Commence à juger. Non. Dis, oh Seigneur, bénis-le davantage. Donne-lui de faire de grandes choses. Ayez un esprit différent des autres dans ce monde. Ayez un esprit qui ne recherche que le désir du bien des autres. Tu vois ta soeur, elle a fait un magasin, elle est en train de prospérer. Ne dis pas, hey Seigneur, jusqu'à quand mon tour? Dis non. Oh Seigneur, bénis ma soeur. Même quand tu es en train de partir, elle ne sait pas, mais tu pries pour son magasin. Et un ange s'approche pour entendre ce que ton esprit dit. Seigneur, garde-la, soutiens-la. Aide-la dans ce qu'elle est en train de faire, qu'elle réussisse. Il dit, ah, voici quelqu'un qui a notre esprit. Mais quelqu'un qui a un mauvais esprit, ça m'a dit. Elle ne parle pas, mais son esprit. Si vous ne traitez pas votre esprit, vous ne grandirez pas spirituellement. Grandir spirituellement, c'est ce que tu deviens dans ton esprit. Dans ton esprit, tu intercèdes même pour ceux qui te maltraitent. Tu pries même pour ceux qui te font du mal. Mais quand tu es animé d'un mauvais esprit, tu dis, Seigneur, tue ceux qui me font du mal. Le premier fondement que je vous donne pour la manifestation des grandes délivrances, allez rechercher le bon fondement de la foi. Pourquoi est-ce que je prie pour ce sujet-là? Les choses sont bloquées, ça n'avance pas. Il dit, ta foi n'a pas la bonne place, la bonne position. Tu pries pour avoir un grand travail depuis. Mais Seigneur, pourquoi je n'ai pas le travail? Anne priait pour avoir un enfant, Dieu ne l'exauçait pas. Dieu dit, mais tu demandes l'enfant comme ça. Et elle va dans la présence de Dieu et dit, Seigneur, donne-moi un enfant pour remplir le besoin de ta maison. Seigneur, il n'y a plus de prophète dans ta maison. Voici mes entrailles pour ta maison. Dieu dit, waouh, regarde un bon fondement. Elle n'est plus en train de prier pour dire, Seigneur, venge-moi et Pénina, tu vois comment elle me maltraite là. Mais elle a changé son esprit maintenant. Vous cherchez maintenant quoi? Les motivations célestes. Un jeune homme peut manquer de travail et dit, Seigneur, voici mes mains pour soutenir ton royaume. Voici mes mains, Jésus, et mes pieds. Seigneur, je te promets que ce que tu me donneras chaque fois que tu auras un besoin, mes mains soutiendront ton œuvre et ne se plaindront jamais. Dieu dit, tu es sûr? Ok, on va commencer. Donne tout ce que tu as dans tes poches. En fait, vous parlez, mais vous ne prouvez pas que vous êtes sincère. Dès que Dieu voit son esprit, l'exaucement court pour venir vers vous. Tu sais que Jésus n'a jamais donné un billet de banque à Pierre. Mais si Pierre avait quitté Jésus, Pierre n'allait jamais être le père apostolique de toute l'église.
1: Un jour, Jésus les a éprouvés, il les a chassés, n'est-ce pas? Qu'est-ce que Pierre a dit? À qui d'autre? Il dit, tu as quoi?
0: Tu as les paroles de la vie éternelle.
1: Au ciel, si vous ne grandissez pas spirituellement, au ciel, vous allez pleurer. Vous pouvez être sauvé et puis vous pleurez.
0: Hey, je suis boy au ciel ici. Je suis boy. Il dit, mais tu es boy. C'est normal que tu es boy. Pendant que tes frères luttaient pour grandir dans la foi, ils voulaient soutenir l'œuvre. Malgré le peu qu'ils avaient, ils voulaient.
1: Toi, ton avarice t'a rendu peut-être apparemment grand sur la terre. Mais au ciel, on ne te connaît pas. Oh. Tu es le dernier ici.
0: Tu sais qu'il y a des gens qui prennent Dieu comme un gaou.
1: Tu sais ça, non?
0: Oui, oui. Permettez-moi de vous parler comme ça.
1: C'est-à-dire, ils prennent Dieu comme un petit frère qu'on peut hier, qu'on peut le gérer.
0: Oui. C'est-à-dire, ils viennent à l'église, ils jouent un peu, puis ils finissent. Et on doit payer la petite, là, tu m'attends. Ils viennent prendre la bénédiction et puis on va continuer. On va continuer ça dans le nightclub, tant. Soyez sérieux avec votre Dieu.
1: Allez chercher l'esprit. Celui qui est dans l'esprit ne fera pas du mal à son frère. Celui qui est dans l'esprit n'est pas jaloux de l'autre. Ceux qui sont dans l'esprit, quand vous les voyez, il y a une compassion qui les anime. Si Dieu t'appelle, que tu ne grandis pas dans ton caractère, tu ne seras jamais en fait son enfant. Parce que quand on dit un enfant de Dieu, il a le caractère de... Je vous dis, si l'amour est dominant en vous, l'impudicité ne peut pas régner. Si j'aime ma soeur, je vous assure, l'amour de Dieu que moi je connais là, si ça descend en toi, tu ne peux pas coucher avec ta soeur comme ça. Non, tu ne peux pas. Cet amour-là va t'arrêter. Cet amour t'attache. Tu as pitié. Tu as pitié de l'être humain. Tu ne peux pas faire du mal à quelqu'un.
0: Pourquoi vous vivez dans l'impudicité? Quand l'amour de Dieu vous quitte, c'est là l'impudicité prend la place.
1: Une femme qui souvient te voir pour un problème, et puis toi, pasteur, tu couches avec elle. Pourquoi il y a les scandales au milieu de nous? Je vais vous dire. Les pasteurs ont les dons spirituels, mais ils n'ont pas l'esprit. Ne cherchez pas les dons, cherchez l'esprit. Il dit, ne vous réjouissez pas de ce que les démons vous sont soumis, mais de ce que vos noms sont écrits dans le livre de vie. Quand vous voulez servir Dieu, humiliez. Regardez, quand tu te fâches, tu sors dans la rébellion, le péché là ne te quitte pas. Aucun pasteur qui vit dans l'adultère ne va entrer au ciel. Oh. Cherchez l'esprit, son nom. Quand on dit saint, c'est-à-dire que lui et puis la sainteté, là, on ne peut pas les séparer. Il n'a pas l'esprit. Quand tu manifestes un don, c'est-à-dire tu prophétises et le même soir là tu couches avec les autres. Quand tu manifestes un don et que ta vie de péché ne change pas, ce don ne vient pas de Dieu. Si vous voyez un prophète, on dit c'est un grand voyant. Il donne les noms en détail, il prophétise. Mais il aligne toutes les sœurs de l'église. Ce don qu'il manifeste n'a pas sa source en l'éternel. Et en réalité, c'est la source du don là qui fait qu'il est obligé de coucher avec les jeunes filles. Parce que si la sirène t'utilise, tu dois remplir ton cahier de charge. C'est de me trouver les filles. Oui, c'est une mission. C'est une mission. C'est de faire quoi? C'est ton cahier de charge. Aujourd'hui, il y a beaucoup de jeunes serviteurs de Dieu. Béni soit le Seigneur. Mais qu'est-ce qu'on appelle servir Dieu? Quand vous gâtez la vie des gens, vous êtes des serviteurs de Satan. Si vous comprenez bien le service de Dieu, vous allez fuir un peu. Vous n'allez pas vous presser pour servir. Quand vous acceptez de servir Dieu, la première étape n'est pas de chercher à manifester un don spirituel. C'est de devenir chrétien et chrétienne. C'est d'apprendre à ne plus voler. C'est d'apprendre à ne plus mentir. C'est d'apprendre à ne plus être impudique. Battons-nous pour qu'un jour ils disent... Tu as réussi la marche. Jésus dit, vous savez où je vais et vous en savez le chemin. Et il leur demande, eux ils demandent, quel est le chemin? Et qu'est-ce qu'il dit? Il dit, je suis le chemin, la vérité et la vie. Nul ne vient au Père que par. Il vous a montré le chemin. Si vous voulez réussir la vie chrétienne, regardez la vie de Jésus. La vie de Jésus est le message du ciel pour arriver au ciel. La vie de Jésus est le message du ciel pour t'amener au ciel. Si tu suis la vie de Jésus, tu ne peux aller en enfer. Mais il y a aussi la vie des démons, n'est-ce pas? La vie des démons est le chemin de l'enfer pour t'amener en... La bénédiction qu'on a reçue tout de suite là, qu'est-ce que c'est? Est la bénédiction de Christ. Mais quelle est la plus grande des bénédictions? C'est la vie de Christ, ma fille. Tu peux recevoir la bénédiction pour prospérer. Et si tu perds la vie de Christ, tu vas en enfer. Réservez le royaume dans votre vie. Car il n'y a pas plus grand que le royaume.

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0: 10h passées des 22 minutes, c'est l'heure qu'il fait en Abidjan et nous continuons cet agapé du jour et nous allons recevoir maintenant un bien-aimé frère qui porte une bonne nouvelle pour nous. Lui, c'est Tao Daniel. Il vient nous parler de l'opportunité qu'il y a en Inde concernant le sport, concernant les études, concernant les services médicaux et dont les prix sont élevés ici à Abidjan. Vous l'avez là-bas à moindre coût. Tao Daniel, bonjour.
1: Bonjour Ikio Nyawa Joseph, bonjour à tous les auditeurs et surtout bonjour à tous les parents qui nous écoutent en ce moment. Effectivement, je suis là pour parler d'un pays que j'affectionne. Là même, j'ai porté la tenue indienne.
0: Oui, on a une situation radio, mais enfin, voilà. Ce sont des tuniques.
1: Oui.
0: Assorties de pantalons.
1: Voilà, ils appellent kurta. Ils
0: appellent kurta. Ah, ça s'appelle
1: kurta.
0: Kurta.
1: Oui, pour les femmes, ce sont les saris, et pour les hommes, ce sont les kurta. Donc, ce sont des tuniques, voilà, avec le
0: coup. Oui, ça fait bien habiller d'ailleurs. Hein.
1: Merci.
0: Et puis, les femmes, elles mettent un voile dessus.
1: Voilà.
0: Voilà, oui. pour que ce soit complet. Alors, donc, il arbore donc la tenue de l'Inde. Il est ce matin dans le studio B. Vous ne le voyez pas, c'est dommage. Mais, de par sa voix, vous allez apprendre de très bonnes nouvelles, n'est-ce pas?
1: Oui, effectivement. Là, je veux parler de deux opportunités, puisqu'elles sont les plus urgentes. Je commence par sport et études. Sport et études. Donc, un parent qui m'écoute en ce moment, qui a son fils qui aime ou qui pratique déjà le football ou qui aime jouer au football, voici une opportunité qui s'offre à vous. Je le disais le samedi dernier, il y a le coach qui est là, qui va se rendre au Burkina Faso, ensuite en RDC, puis il reviendra en Côte d'Ivoire. Il y a déjà des parents du côté du Burkina ou encore de la RDC qui l'ont invité pour aller échanger avec les enfants là-bas. Donc, lorsque nous avons entendu cette information, tout de suite, nous avons voulu présenter cette opportunité-là aux auditeurs de la radio. Alors, tous les parents qui m'écoutent, qui ont déjà ou qui préparent l'avenir de leurs enfants, qui souhaiteraient que l'enfant pratique le football et les études, voici une opportunité qui s'offre à vous. La rentrée scolaire sport et études débute dans le mois de septembre. Et donc c'est aujourd'hui ou dans ce mois de juillet là qu'il faut déjà nous contacter pour échanger avec nous. Votre enfant a entre 13 et 21 ans, qu'il soit en classe de 6e, 5e, 3e, seconde, première ou encore terminale. Vous pouvez me contacter après cette communication et puis voilà, on va vous donner plus de détails. 07 88 66 41 94. 07 88 66 41 94. Donc la première opportunité, c'est sport et études en Inde. Alors, lorsque l'enfant s'y rend, il apprend d'abord l'anglais, puis le hindi, qui est l'une des langues nationales de l'Inde. Donc l'enfant parle l'anglais, puis il apprend le hindi.
0: D'accord. Alors, il y a une question qui me passe par la tête. La dernière fois, on n'en a pas parlé. Je veux parler de la gastronomie. Est-ce qu'en Inde, celui qui quitte ici pour aller là-bas, il a du riz sauce graine, il a du palala, il a du plakali, il a du plo. Est-ce que il mange quoi là-bas en Inde? Est-ce qu'il y a du riz là-bas?
1: Bien sûr. Cela va dépendre de la ville. Moi, j'étais à Bangalore. Il y a des amis qui sont à New Delhi, d'autres sont à Hyderabad. Mais il y a une forte... la communication que je suis en train de faire, il y a une forte présence ivoirienne là-bas.
0: Et d'accord.
1: Donc, c'est en collaboration avec l'Association des étudiants ivoiriens en Inde que nous passons cette communication-là. Et donc, pour répondre à la question... La seule chose que je n'ai pas pu manger lorsque j'étais en Inde, c'était la sauce graine. Parce que la graine, il n'y en avait pas.
0: Il n'y en a pas là-bas.
1: Hormis cela, que ce soit les feuilles de manioc, les feuilles, peu importe, toutes les feuilles que vous aimez ici, il y a du riz, il y a la banane plante, il y a tout en fait. Et puis, l'enfant pourra facilement s'adapter. Il y a les équipements de football, il y a les médecins qui suivent les enfants. Et quand il finit son cursus ou encore son parcours sport et études, il intègre une équipe de première division en Inde. Donc, c'est pourquoi j'ai dit c'est une opportunité, sport et études.
0: D'accord.
1: L'enfant est bien encadré, les chambres sont climatisées. Une fois que la scolarité est gérée tranquillement, l'enfant peut bien étudié dans tout le confort. Donc, première opportunité, sport et études. Vous êtes un parent, votre enfant aime le football, vous souhaiterez l'envoyer à l'extérieur du pays. Je vous dis, l'Inde, le niveau de vie en termes donc de finances est moins élevé que les autres pays. C'est pourquoi je vous encourage en tout cas à choisir l'Inde. Deuxième opportunité, c'est là je m'adresse maintenant à ceux qui ont félicité, hein, bravo, félicitations, tu as le baccalauréat, les parents pense aussi à envoyer leurs enfants à l'extérieur du pays. Je vous invite en tout cas à nous contacter pour envoyer les enfants en Inde. L'Inde, c'est sur les réseaux sociaux, certains disent que c'est un pays sale. Non, c'est faux, c'est une contre-publicité. On pense que l'Inde, il n'y a pas de chrétiens, c'est faux, c'est une contre-publicité. On se dit que il n'y a pas d'équipement nécessaire en Inde, c'est faux, ce n'est pas vrai. Pour nous qui y étions, nous savons effectivement que quand vous parlez de Google, quand vous parlez de Microsoft, quand vous parlez quand vous parlez d'informatique, c'est d'abord l'Inde. Lorsque vous parlez de soins médicaux, c'est encore l'Inde. Et lorsque vous parlez de l'acteur le plus riche au monde, c'est encore l'Inde. Mm-hmm. Et donc, pour dire à un parent, vous voulez envoyer votre enfant à le baccalauréat, vous voulez l'envoyer à l'extérieur du pays. Il y a des universités aussi en Inde qui... Voilà, la rentrée scolaire est prévue pour le mois de septembre en informatique, intelligence artificielle, data science électronique, médias, cinéma et industrie créative, réalisation de films, effets spéciaux, business, management et économie, commerce, droit, tout ça. Voilà, appelez-nous et puis on va vous orienter. 07 88 66 41 94 07 88 66 41 94. Pour sport et études, il n'y a que 10 places. Il y a déjà 2 places qui sont parties, donc il reste 8 places. Donc les parents peuvent nous appeler juste après cette communication.
0: Cette communication, vous avez pris le numéro de téléphone. Alors il suffit juste d'appeler et puis on vous donnera les informations complémentaires pour vous permettre d'inscrire votre enfant. Mmh. Alors si c'est pour les cas de prise en charge services médicaux en Inde, vous appelez également, vous serez satisfait. Merci Tao pour l'information. L'information continue. Alors, de l'Inde, on vient à Abidjan et d'Abidjan, on emprunte encore l'avion pour aller à Boya, c'est au Cameroun. L'évangéliste Nenebi est déjà installé dans nos locaux et nous lui souhaitons la bienvenue. Shalom.
2: Oui, shalom Ikio et à tous les frères et sœurs qui sont à l'écoute de la radio de la vie.
0: D'accord. Alors, une expédition pour aller au Cameroun, c'est un pèlerinage en réalité qui va démarrer, qui va se tenir donc du 22 au 28 septembre 2026 dans une très belle ville du Cameroun, voilà le continent.
2: Ah oui, comme tu l'as dit, je suis là ce matin, ma présence s'explique par le fait que je viens pour motiver les uns et les autres à participer à ce voyage pèlerinage au Cameroun, dans la ville de Boya, qui est une ville située à quelques encablures de la ville de Douala, c'est-à-dire à 70 kilomètres de la ville de Douala. Ce voyage pèlerinage est destiné à tout le monde. Monsieur ou madame, une famille, un serviteur de Dieu, c'est à eux que ce voyage est destiné.
0: D'accord. Le voyage leur est destiné, amis auditeurs, il faut se préparer pour faire partie de cette expédition. Je le dis, du 22 au 28 septembre 2026, c'est la Fondation Parlons en Langue qui initie ce voyage pour permettre à quelqu'un, à un serviteur de Dieu, une servante de l'Éternel, d'être béni et d'être impacté par le ministère prophétique de l'apôtre John Chi. Alors, on revient toujours avec l'homme de Dieu, évangéliste Nenebi, qu'est-ce qu'on pourrait ajouter à cette information qu'on commence à donner déjà?
2: Voilà, comme tu l'as si bien dit, il s'agit du ministère qui est dirigé par l'apôtre John Chi, qui est un fils spirituel du prophète Tibi Joshua, de regrettée mémoire, et celui-là que Dieu a équipé, Dieu lui a donné beaucoup de compétences spirituelles. Mm-hmm. Il est dans la délivrance, la guérison, les guérisons miraculeuses. Il assiste également dans le mentorship, dans le coaching des serviteurs de Dieu. C'est pourquoi j'anticipe déjà cette question que tu pourrais me poser, à savoir quels sont ceux qui sont concernés par ce voyage. Mm-hmm. Je le disais tout à l'heure, il y a des personnes qui sont malades depuis plusieurs années et qui ne trouvent pas de solution aux problèmes de maladie, où il y a des situations de sorcellerie et autres. Mm-hmm. Alors, ce sont ces personnes-là, c'est à ces personnes-là que nous nous adressons ce matin. Il y a des maladies qui sont dites incurables. Vous savez, quelqu'un me dira, mais est-ce qu'il n'y a pas d'église ici en Côte d'Ivoire ? Oui, il y a des églises en Côte d'Ivoire. Mais vous savez, c'est une affaire de dimension. Mm. C'est le mal, c'est le malade qui sait où il a mal.
3: Ah oui.
2: Donc, comme nous avons déjà expérimenté cela, moi je suis allé plusieurs fois au Cameroun, je suis allé dans le ministère qu'on appelle l'Arche de l'Alliance de Dieu en français, et en anglais c'est AGCOM. Ce ministère-là est vraiment un ministère qui assiste les gens. Mm-hmm. Les gens viennent de tous les quatre coins du monde entier. Qui pour trouver une délivrance, qui pour trouver une guérison, qui encore pour se mettre sous le mentorship de l'homme de Dieu, l'apôtre John Shi, parce que véritablement Dieu l'utilise dans la délivrance et dans les guérisons miraculeuses. Mm-hmm. Et l'occasion est donnée à chaque personne de participer, mm-hmm, à ce voyage pèlerinage, en ce sens que quand vous y allez, d'abord, ce que vous allez payer, c'est un package. Vous payez et ça vous donne droit à un billet d'avion, ça vous donne droit à un visa, également à l'hébergement et à la restauration. Mm-hmm. Et lorsque nous arrivons à l'aéroport international de Douala, il y a une navette qui est assurée par le ministère de l'Arche de l'Alliance de Dieu, mm-hmm, qui vient nous prendre de Douala pour nous envoyer dans la ville de Boya.
3: D'accord. Alors, il faut retenir que c'est un voyage qui, j'ai envie de dire, s'impose à certains hommes de Dieu et qui est conseillé à d'autres serviteurs. Voilà. Et pour terminer cette information, l'évangéliste Nenebi va nous donner les conditions d'inscription et puis laisser deux numéros de téléphone auxquels on pourra appeler pour des amples informations. Évangéliste Nenebi, vous avez toujours la parole.
2: Oui, dans un premier temps, je pense que quand je vais laisser tout à l'heure les contacts auxquels on peut nous joindre, mm-hmm, tous ceux qui vont appeler, on leur donnera, mm-hmm, des informations, mm-hmm, précises. Parce que on va même dire que c'est au cas par cas. Nous voyons, les gens nous exposent les réalités de la vie et on leur parle maintenant, on leur dit ce qu'il y a à faire. C'est pourquoi on ne peut pas vous donner un coup global à l'antenne. Mais si vous appelez, on essaie de voir ensemble et on vous explique les conditions qui s'y est. Mais sinon, ce que vous payez vous donne droit au billet d'avion, au visa, à l'hébergement, à la restauration, au transport, aller-retour d'Abidjan à Douala. Mm-hmm. Donc,

0: Et bon amis auditeurs, pendant que nous échangeons, nous finissons les échanges avec l'évangéliste Nenebi, de maintenant parler avec, l'évangéliste Serge Ncho. Le 7 août prochain à Djamé, 220 logements va se tenir donc un rendez-vous concernant l'union des évangélistes et prédicateurs de rue de Côte d'Ivoire.
1: Jésus a gagné, sorcière terrassée.
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0: Voilà, 10h passées de 52 minutes et nous allons à présent recevoir l'évangéliste Serge Unchaud qui nous vient de la part de l'Union des évangélistes et prédicateurs de la rue de Côte d'Ivoire pour annoncer la 6e édition de la FEDA qui est la fête de l'évangile d'Abidjan. Alors, évangéliste Serge, on va dire bonjour.
1: Bonjour papa.
0: Comment ça va?
1: Grâce à Dieu, nous allons bien.
0: Je vous... D'accord, tout va bien. Jésus dit, je suis venu chercher et sauver tout ce qui était perdu.
1: Tout à fait.
0: C'est le thème de
1: la sixième édition, de la fête de l'évangile.
0: D'accord. Alors, comment ça va se passer?
1: Alors, je salue tous les auditeurs de la radio Fréquence Vie. Je suis porté une très bonne nouvelle. Cette année, nous organisons la 6e édition de la fête de l'évangile. Mm-hmm. Et cette année, le Seigneur nous a instruit de l'organiser dans la grande commune d'Adjamé, mm-hmm. une commune stratégique au cœur de la capitale économique qui est Abidjan. Mmh. Et cette année, comme les autres années, nous allons organiser une grande évangélisation éclatée à partir de 7h jusqu'à midi. Mmh. Nous allons répartir tous les groupes d'évangélisation munis de leur BAF et des traités des Bibles dans tous les carrefours, les rues, les marchés aux alentours de la place RFK. Je précise que c'est la place RFK située au 220 logements qui va accueillir tous les évangélistes d'Abidjan et de l'intérieur du pays. Mmh. Et donc, lorsqu'on finit l'évangélisation éclatée à midi, entre midi et deux, nous avons une pause déjeuner. Mmh. Et à partir de 14h, nous avons un temps d'évangélisation, de prière pour la nation et de prière pour les malades et pour des cas particuliers. Je profite pour informer que la fête de l'évangile, c'est aussi le fait de prier aussi pour la nation. Le Seigneur nous a instruit d'organiser cette fête-là le 7 août. Pour que nous puissions prier pour la nation ivoirienne, prier pour la paix en Côte d'Ivoire.
0: Le 7 août, ça tombe quel jour?
1: Ça tombe un vendredi.
0: D'accord.
1: Ça tombe un vendredi, c'est un jour férié. Oui. Tout à fait. 7 août 2026, ça tombe un vendredi, c'est un jour férié. Mm-hmm. Donc c'est l'occasion pour tous les évangélistes qui sortent le matin évangéliser dans les rues, dans les bus, dans les marchés. Tous ceux qui n'ont pas le temps aussi, qui n'ont pas le temps à cause du travail, qui n'arrivent pas à évangéliser. Et c'est aussi l'occasion pour le corps du Christ d'œuvrer ensemble pour l'évangélisation. Père, l'apôtre Pierre a gagné beaucoup de poissons, mais il n'arrivait pas seul à pouvoir les recueillir. Il a fallu que d'autres personnes viennent à lui, l'aider à porter tous ces poissons-là. Et donc, l'évangélisation n'est pas l'affaire d'une communauté ni l'affaire d'une association, c'est l'affaire du corps du Christ. Nous invitons donc tous les amoureux, tous les passionnés d'évangélisation à nous rejoindre ce 7 août 2026 à la place RFK à Adjamé, 220 logements.
0: D'accord. Alors tout le monde est invité, surtout que l'entrée est libre et gratuite. On fera une journée donc à proclamer le nom de Jésus, car il dit « Je suis venu chercher et sauver ce qui était perdu ». C'est la thématique de ce jour, vendredi 7 août 2026, du côté d'Adjamé, 220 logements, place RFK. C'est bien sûr, c'est bien le lieu. Hein.
1: Tout à fait, ça va passer avec toi.
0: Alors, que reste-t-il à dire, évangéliste Serge Unchaud, avant de laisser le contact?
1: Tout simplement, lancer un appel à tous les partenaires de l'évangélisation. L'évangile est gratuit, mais l'évangélisation coûte cher. Nous voulons donc appeler à tous ces frères et sœurs qui nous écoutent actuellement de faire parler leur cœur, de sorte que nous puissions apporter 5 000, 10 000, 100 000, 1 million pour accueillir le matériel d'évangélisation, le podium, la sono, les chaises, les bâches, et puis pour la nourriture aussi des évangélistes qui viendront ce jour-là.
0: Oui.
1: Il y a aussi la mise à disposition des traités des Bibles. Si vous avez un carton de Bible, vous avez des traités. Nous voulons distribuer 10 000 traités le jour de la fête de l'évangile. Donc vous avez des traités, vous avez des Bibles, vous pouvez nous contacter, nous allons les réceptionner. Et le jour de l'évangélisation, nous allons partager ça à toutes les décisions, à toutes les personnes qui vont prendre des décisions. Voilà. Et donc je voudrais aussi lancer un appel à tous les évangélistes d'Abidjan et à l'intérieur du pays, tous les pasteurs qui nous écoutent actuellement, de mettre à disposition leur groupe d'évangélisation pour que nous puissions ensemble élever la voix, proclamer le Seigneur le 7 août.
0: D'accord. Les numéros de téléphone?
1: Les numéros de téléphone sont les suivants pour ceux qui veulent nous joindre pour cette grande campagne d'évangélisation et pour ceux qui veulent apporter un soutien financier. Nous sommes au 05 05 91 65 01. 05 05 91 65 01 ou le 01 01 81 50 55. 01 01 81 50 55. Pour la Grande Commission, agissons ensemble.
0: Merci beaucoup, évangéliste Serge Unchaud, d'être venu rappeler la tenue de ce grand rendez-vous du vendredi 7 août prochain du côté d'Agamé, les 220 logements, place RFK. Shalom, et puis voilà, on est à très très bientôt.

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4: Jésus est la compilation des faveurs divines.
5: So Jesus is the compilation of favors over you.
4: Quand on dit par exemple on fait un CD, c'est une compilation, c'est-à-dire que la personne a rassemblé tous ses cantiques amis d'un seul CD.
5: When somebody made a CD and have all the songs on that same CD.
4: Jésus a rassemblé tout et qu'on appelle ça toute la faveur de Dieu est venue en toi avec ça.
5: So God has put all the favor on Jesus and it came in you.
4: Vous voyez, c'est ce que Marie a reçu.
5: That's what Mary received.
4: Mais aujourd'hui là.
5: But today.
4: La Marie d'aujourd'hui.
5: Mary today.
4: C'est elle.
5: She is Mary.
4: C'est moi.
5: I'm the merit.
4: C'est toi.
5: It's you.
4: C'est chacun d'entre nous.
5: Each of us.
4: Vous voyez dans la vie quand Dieu a fait quelque chose pour un.
5: When God did something for one,
4: c'est représentatif tous.
5: Is a representative for all of us.
4: C'est pourquoi la Bible est un livre d'appropriation.
5: So the Bible is a book that you get appropriate of.
4: C'est-à-dire que tu peux t'approprier ce qui est dedans.
5: You can get hold of what is.
4: Parce que le même Dieu qui a fait ça hier.
5: Because the same God who did it yesterday.
4: Il est dans aujourd'hui à cause de toi.
5: He is in today because of you.
4: Quand tu seras plus là, il va aller dans demain.
5: So when you will be no more here, who will
4: pour
5: be
4: travailler dans la vie de ceux qui vont venir après toi.
5: Who will work in the life of people who come
4: mais
5: after
4: mais contentons-nous du Dieu qui est dans aujourd'hui là,
5: so
4: c'est pour nous.
5: Get into attack to the God who is present today.
4: C'est pour qu'on puisse s'approprier ce qui est là.
5: So that we can get hold of everything.
4: There. Une femme qui a une perte de sang doit s'approprier la guérison parce que ce qui s'est passé pour la dame là c'est pour toi aussi.
5: So the woman who is losing blood has to appropriate everything.
4: C'est pourquoi on dit que en Dieu il y a point de favoritisme.
5: So in God there is no exception of favor.
4: Pour dire que ce qu'il a fait pour l'un,
5: so what he did for other,
4: l'autre peut s'en approprier.
5: So the other can get hold of that.
4: Si Dieu dit je te donne pas c'est qu'il y a favoritisme.
5: If he said do not give you this is a favor God.
4: Acclamons le Seigneur.
5: Let's praise, put our hands.
4: En Dieu il y a pas favoritisme mon frère. En Jésus.

0: Il est le même hier, aujourd'hui.
1: It's the same yesterday, tomorrow.
0: Alléluia.
1: Today and forever.
0: Donc Jésus est la compilation de la grâce.
1: So Jesus is the fullness of grace.
0: De la faveur de Dieu.
1: Of the favor of God.
0: C'est quoi l'ange a dit? Une grâce t'a été donnée. Suis-moi.
1: The angel said a favor has been granted.
0: Et deuxièmement, écoutez, c'est quoi quand Jésus a rencontré la femme samaritaine?
1: When Jesus met the Samaritan woman.
0: Il a dit, mais si tu connaissais le don de Dieu.
1: If you knew the gift of God.
0: Si tu connaissais le don de Dieu.
1: If you knew the gift of God.
0: Jésus est en train de lui-même dire qu'il est le don de Dieu.
1: So Jesus is saying that I am the gift of God.
0: Il est la grâce, faveur de Dieu.
1: I am the grace, like the favor of God.
0: Il est la haute faveur que Dieu a donnée à tout homme.
1: It's the highly favor God gave to each of us.
0: C'est pourquoi quand on évangélise, on dit aux gens, est-ce que tu veux accepter Jésus?
1: So when we speak about Jesus, we call, do you want to receive
0: Puisque
1: Jesus?
0: Puisque Dieu t'a donné un don qui est Jésus.
1: Because God gave you a gift that is Jesus.
0: Tu dois l'accepter d'abord.
1: You should receive him first.
0: C'est pourquoi n'allez pas dans la campagne d'évangélisation et puis dit aux gens qui veut donner sa vie à Jésus.
1: Don't go to the campaign and say who want to give his life to Jesus.
0: Dans une campagne d'évangélisation, on pose pas cette question.
1: In a campaign, we don't ask that question.
0: Parce que personne ne peut donner sa vie à Jésus.
1: And nobody can give his life to Jesus.
0: Mais il doit d'abord recevoir ce que Dieu lui a donné d'abord.
1: He have to receive what God has
0: given. Il faut dire à la personne, c'est Dieu qui est le premier à te donner.
1: And say that God is the first.
0: Prends le don que Dieu t'a donné d'abord.
1: So take the gift of God.
0: C'est quand tu acceptes le don de Jésus que Dieu t'a donné.
1: When you have received the gift of God.
0: Et que tu deviens enfant de Dieu.
1: That you become a child of God.
0: C'est là

0: make you being a gift to God.
1: Le gars, sa vie est démontée. Tu dis n'a qu'à donner à Dieu. Il donne pas à Dieu.
2: The guy, his life is
1: top. Quand tu vas à l'hôpital et que tu es malade,
2: so when you go to the hospital and you are sick,
1: on te dit pas de te donner au médicament.
2: We not say give yourself to the medicine.
1: On te dit d'accepter le médicament pour qu'il rentre en toi.
2: They say you should receive the medicine for you.
1: Tu ne peux pas te donner au remède.
2: You cannot give yourself to the remedy.
1: Tu acceptes le remède.
2: You accept the
1: remedy. Le remède rentre en toi.
2: The remedy gets you.

0: donné. Comme ton sauveur.
1: As your savior,
0: et le confesser comme ton Seigneur. Quand tu dis oui,
1: when you say yes,
0: Jésus rentre.
1: And Jesus enters.
0: Parce que Dieu a tant aimé.
1: For God so loved the world.
0: Qu'il a.
1: That he
0: alors
1: gave.
0: Si Dieu a donné,
1: if God gave,
0: est-ce qu'on doit se donner?
1: Can we give?
0: On doit faire quoi d'abord?
1: We have first to receive him first.
0: Dieu t'a donné, toi tu n'acceptes pas, tu dis je me donne à toi. Ce sont les enfants de Dieu qui se donnent à leur Dieu.
1: So the child of God, the deliver
0: le païen ne se donne pas à Dieu.
1: The unbeliever.

0: enfant de Dieu.
1: The power to become
0: maintenant,
1: a child of God, and now,
0: c'est celui-là qu'on dit maintenant, donnez-vous vous-même à Dieu. Livrez-vous à Dieu. Abandonne-toi à Dieu.
1: Abandon
0: tu peux le faire
1: you can do
0: parce
1: it
0: que le don Jésus en toi te rend capable,
1: you capable
0: d'être un don
1: to be a
0: et d'être capable de te donner.
1: And to give yourself to God.
0: Un païen, tu penses il peut se donner?
1: Unbeliever cannot give himself.
0: Il n'y a rien en lui qui peut se donner.
1: There is nothing in him.
0: Mais il peut recevoir.
1: But he can only receive first.
0: Il reçoit d'abord.
1: He receive first.
0: Parce que Dieu est le premier à offrir.
1: Because God is the first to offer.
0: S'il est le premier à offrir, tu dois prendre pour lui là d'abord.
1: You have to take what he offer you
0: avant
1: first.
0: Avant de donner pour toi.
1: Before you can give yours.
0: Ça cause ça dans l'évangélisation.
1: In the evangelization.
0: Ne dites pas aux gens de donner leur argent.
1: Don't say people to give
0: Jésus
1: their money.
0: Jésus vous avez reçu gratuitement.
1: People say you receive
0: donnez
1: freely.
0: Donnez ça gratuitement.
1: You have to give freely.
0: On envoie Jésus gratuitement.
1: We send Jesus
0: si on donne,
1: when we give.
0: Que celui à qui on donne, il doit recevoir. L'évangélisation, c'est offrir Jésus aux gens.
1: L'évangélisation, to offer Jesus.
0: Et ils doivent l'accepter.
1: And they will receive him.
0: S'ils ne reçoivent pas Jésus,
1: if they don't receive Jesus,
0: tu peux rien faire.
1: Nothing can be done.
0: C'est pourquoi quelqu'un qui n'a pas encore accepté Jésus,
1: somebody who has not yet received Jesus,
0: il ne peut pas être chanteur dans une église.
1: He cannot sing in a choir, the church of Jesus Christ.
0: Il ne peut pas donner quelque chose à Dieu parce qu'il n'a pas encore reçu Jésus.
1: He cannot give somebody to God because he has not received Jesus.
0: C'est pourquoi
1: Jesus.
0: Ceux qui servent le Seigneur, c'est ceux qui ont reçu ce que Dieu a donné d'abord.
1: So those who serve, that
0: maintenant
1: those
0: ils sont qualifiés. Pour eux maintenant donner.
1: They are qualified now to give. Amen.
0: C'est quoi dans l'église, une église normalement normale.
1: In a local normal church,
0: on ne confie pas un service dans l'église à quelqu'un qui n'est pas né de nouveau.
1: We don't give a service to somebody which is
0: il n'a pas encore accepté Jésus, il n'est pas qualifié.
1: He's not yet qualified.
0: Nous ne faisons pas un peu du, comment on appelle, on n'est pas des sympathisants ici.
1: We are not sympathetics.
0: Nous ne sommes pas là pour enregistrer des membres.
1: We are not there to record members.
0: Nous sommes là pour enregistrer des naissances.
1: We are here to record some birth. Amen.
0: C'est quoi tous ceux qui quittent un pays et qui viennent dans un pays, ils sont par exemple comme des états, ils viennent dans un pays. Vous voyez qu'à l'état civil, on les enregistre pas à qu'on appelle à l'état civil où on donne les extraits de naissance. On les enregistre pas parce qu'ils sont pas nés.
1: When people left the country, they come to another country.
0: C'est celui qui est né là,
1: on dit qu'on te donne
0: l'extrait de
1: naissance. But the one who is born here,
0: c'est quoi dans l'église, on n'enregistre pas des membres.
1: So in the church, we don't record.
0: On enregistre des naissances.
1: We record births.
0: Il a dit à Nicodème, mais tu es venu me voir la nuit, pourquoi? Si c'est concernant le royaume de Dieu, tu es déjà membre du Sanhédrin. Mais si c'est concernant le royaume, ce n'est pas le membership. C'est simplement les naissances qu'on enregistre.
1: So Nicodemus came to him and said, you should be born again.
0: Et si tu viens citoyen du royaume, il faut que tu aies cette naissance-là.
1: If you want to be a citizen of a kingdom, you need to be born again.
0: Une autre chose, vous comprenez, non? Ne faites pas de gonflement de chiffres croyant que ça va faire plaisir à Dieu. Vous comprenez pas? Au commencement, avant que Dieu crée les anges, je vais te ouvrir un peu un pan.
1: Before God
0: avant que Dieu crée
1: angels,
0: les anges, il était tout seul.
1: Angels, he was alone.
0: Il était tout seul. Mais ça n'a pas fait qu'il était moins Dieu. Il était entièrement Dieu même étant tout seul. Dieu là, écoutez, Dieu, c'est quelqu'un qui se vient de pas.
1: God is alone. Nobody talks.
0: C'est bon. N'enlevez rien à Dieu. On
1: n'ajoute
0: rien à Dieu.
1: Should not add anything to God.
0: Il est le Dieu qui existe de par lui.
1: He is the God who exists by himself.
0: C'est pourquoi il n'est pas un président.
1: That's why God is not a president.
0: Le président a besoin des gens pour voter pour l'élire.
1: The president needs people to vote
0: him. Dieu n'en a pas besoin.
1: But God does not need any person.
0: Tous les présidents là, il faut. C'est pourquoi ils sont derrière les populations.
1: That's why they are behind populations.
0: Dieu n'est pas derrière vous.
1: So God is not behind you.
0: Dieu est derrière sa volonté.
1: God is behind His will for you.
0: Dieu est derrière ce qu'il fait.
1: God is behind what you want to
0: c'est
1: do.
0: Que si tu renies la volonté de Dieu,
1: if you deny the will of God, I cannot be behind you.
0: Ah ben, tu renies sa volonté, il va faire quoi?
1: If you deny His will,
0: le jour tu reviens à sa volonté, il dit voilà.
1: The time you come into His will, now He can work with you.
0: Donc Jésus dit à la femme samaritaine.
1: Jesus said to the
0: si tu connaissais le don de Dieu,
1: if you knew the gift,
0: et qui est
1: God,
0: celui-là,
1: who the one,
0: qui te dit donne-moi à boire,
1: who says give me drink,
0: tu lui aurais toi-même. Ça c'est dans qu'on appelle Jean 4 verset 7 à 10. Il dit tu lui aurais toi-même.
1: You should have yourself
0: demandé à boire,
1: ask for drink,
0: et il t'aurait donné une eau vive.
1: And should I give you a living water?
0: Il dit à la femme, si tu connaissais le don de Dieu,
1: if you knew the gift of God,
0: ça dit quoi? La faveur que Dieu te fait.
1: So the favor God is granting
0: you. Tu me vois,
1: you.
0: Je suis au puits là. Je suis une faveur de Dieu dans ta vie.
1: You see me at the well. I am the favor of God in your
0: et
1: life.
0: Et j'ai une eau que tu n'as pas encore bu.
1: I have the water that you have never
0: si
1: drunk yet.
0: Si tu bois l'eau du puits là, tu auras toujours soif.
1: If you drink the water of the well, you shall be thirsty.
0: Mais l'eau que je vais te donner,
1: but the water I will be giving to
0: va guérir la soif qui est à l'intérieur de toi.
1: That will heal the

0: visible.
1: In every man there is a first, a spiritual thirst.
0: C'est Jésus seul qui peut étancher cette soif.
1: Only Jesus can quench that thirst.
0: Quand il dit à la femme là,
1: he said to the woman,
0: même moi le verset pendant que je parle mon frère, Jean 4 verset 7.
1: John 4 verse 7.
0: Il dit une femme de Samarie vient puiser l'eau et lui dit, donne-moi à boire. Car ses disciples étaient allés à la ville pour acheter des vivres, oui. La femme samaritaine lui dit, comment toi qui es juif me demandes-tu à boire? Moi qui suis une femme samaritaine, les juifs en effet n'ont pas de relation avec les samaritains, oui. Jésus lui répondit, si tu connaissais le don que Dieu te fait, et qui est celui qui te dit, donne-moi à boire, tu aurais toi-même demandé à boire et il t'aurait donné de l'eau vive. Reste là, regarde. Il dit, si tu connaissais le don de Dieu,
1: if you knew the gift of God,
0: et qui est celui qui te dit, donne-moi à boire,
1: who's the one saying, give me to drink?
0: Cela veut dire que le don de Dieu est lié à celui qui te dit, donne-moi à boire.
1: The gift of God is related to the one.
0: Vous ne pouvez pas avoir le mot don ici, c'est quoi? Faveur de Dieu.
1: So the word gift is a favor of God.
0: Vous ne pouvez pas avoir une faveur de Dieu sans Jésus.
1: You cannot have a favor without
0: le
1: Jesus.
0: Don de Dieu est lié à la personne de Jésus.
1: The gift of God is related to the gift of
0: Jesus. Il dit
1: Jesus.
0: Le don de Dieu est lié à Jésus Christ.
1: Is related to Jesus Christ.
0: Donc si tu connais celui qui est le don de Dieu,
1: if you know the one who is the gift of God,
0: et si tu connais le don qu'il est là pour t'offrir,
1: you know
0: Jésus parle de qui? Il parle de lui. Mets-moi le verset, mon ami. Il parle de lui.
1: He's talking about himself.
0: Quand il dit que tu connais le don de Dieu,
1: say, if you knew the gift of God,
0: il parle de qui? De lui-même.
1: Who's talking about himself?
0: Si tu connais qui te dit donne-moi à boire,
1: if
0: il parle de qui? Il parle de
1: lui-même.
0: Il est le don de Dieu.
1: He is the gift of
0: et
1: God.
0: Comme il est le don de Dieu,
1: since the gift of God,
0: cela veut dire qu'il a quelque chose à donner.
1: It means that he has something
0: tu
1: to
0: ne peux
1: give.
0: Pas être le don de Dieu puis tu n'as rien à donner.
1: It cannot be the gift and you have
0: c'est pas dit à la femme, si tu connais qui est le don de Dieu,
1: if you know who is the gift of God,
0: et si tu sais qu'il est le don de Dieu, c'est qu'il a quelque chose à donner.
1: And if you know that he is the gift, he has something to
0: tu
1: give.
0: Tu vas toi-même lui demander de te
1: and
0: donner.
1: You yourself ask for a drink.
0: Bon, je crois que je vais arrêter. Je sens que je vais arrêter. Il dit, je suis le don de Dieu.
1: He said, I am the gift of God.
0: Tu imagines que quelqu'un qui est le don de Dieu, il n'a rien à donner.
1: Imagine somebody who is a gift and has nothing to give.
0: Si tu es un don, c'est que tu as quelque chose à
1: if
0: donner.
1: If you are a gift, meaning you have something
0: mais
1: to give.
0: Le français, il parle là. Tu comprends pas? Il y a tout ça de divin. Il dit, si tu es un don, c'est que tu as quelque chose à donner.
1: Meaning you have something to give.
0: Ha! Tu es un don et tu n'as rien à donner.
1: You are a gift and you have nothing to give.
0: Tu es un don et tu n'as rien à donner.
1: And you have nothing to give.
0: Donner la même est dans ton nom.
1: And a giving is in your name.
0: Il dit, si tu connais le don de Dieu,
1: if you know the gift of God,
0: et qui est celui qui te dit donne-moi à boire?
1: Now who is the one who is asking for a drink?
0: Tu allais lui demander toi-même quelque chose.
1: You should even ask him something.
0: Tu allais lui demander de te donner quelque chose, de te donner de l'eau à boire.
1: You ask him to give you a drink.
0: Et il t'aurait donné de l'eau vive.
1: And should have given you a living water.
0: Et tu lui aurais demandé.
1: You should have asked him.
0: Jésus n'a pas dit demander et l'on vous donnera.
1: He said, ask and will be.
0: Pourquoi il dit tu lui aurais demandé? Parce que en tant que don de Dieu, j'ai quelque chose à donner.
1: And being a gift, I have something to give.
0: Je t'ai dit premièrement que Jésus est la haute faveur de Dieu qui nous a été donnée. Et c'est de lui que viennent toutes les autres faveurs.
1: I said Jesus is the highly favored has been given and from him comes all the favors.
0: Il dit, et il t'aurait donné de l'eau vive à boire.
1: And should have asked him.
0: Donc Jésus le don de Dieu dans ta vie.
1: So Jesus the gift of
0: a
1: God
0: beaucoup de choses à te donner.
1: Has a lot of things.
0: Un verset par exemple on dit c'est la bénédiction de l'Éternel qui enrichit.
1: It's a blessing from the Lord that
0: il ne la fait suivre d'aucun chagrin.
1: And no sorrow follows.
0: On est d'accord?
1: It.
0: Tu connais ce verset là?
1: Do you know that verse?
0: Maintenant, il y a un autre verset qui dit dans Éphésiens 3:1, béni soit Dieu le Père de notre Seigneur Jésus,
1: Jesus,
0: qui nous a bénis de toutes sortes de bénédictions spirituelles dans les lieux célestes.
1: In the heavenly places.
0: Il
1: Christ.
0: A dit, on est bénis de toutes sortes de bénédictions. Où ça?
1: We are blessed.
0: Suis-moi en. Prends Christ là. Maintenant, Christ,
1: Christ,
0: ça veut dire que toutes les sortes de bénédictions se trouvent dans quelqu'un.
1: All sort of blessings
0: qui est Christ.
1: In someone, which is Christ.
0: Maintenant, dans Proverbe 10:22, il dit c'est and la bénédiction 2, de l'Éternel qui enrichit.
1: It's the blessing of the Lord that enriches you.
0: La bénédiction de l'Éternel qui enrichit.
1: The blessing of the Lord that enriches
0: il n'a pas dit les bénédictions de l'Éternel.
1: It did not say the blessings of the Lord.
0: Il n'a pas dit les bénédictions de Dieu enrichissent.
1: It did not say the blessing of the God.
0: Il a dit enrich. La bénédiction de l'Éternel enrichit.
1: It said the blessing of the God enriches you.
0: La bénédiction qui de Dieu qui enrichit. là, c'est quoi et
1: so
0: c'est
1: the
0: qui?
1: Blessing of God that enriches
0: la bénédiction de l'Éternel qui enrichit là, c'est Christ.
1: So the blessing of the Lord is Christ.
0: C'est pourquoi quand tu as reçu Christ dans ton cœur,
1: when you have Christ in your heart,
0: et que maintenant tu es en Christ,
1: now you have become in Christ,
0: toutes les autres sortes de bénédictions,
1: the every sort of blessing,
0: qui sont les richesses de bénédictions liées à la bénédiction Christ,
1: which are the riches of the blessing,
0: sont manifestées dans ta vie.
1: Are manifested in your
0: c'est
1: life.
0: Pourquoi vous ne pouvez pas distribuer les bénédictions de Dieu aux gens n'importe comment.
1: You cannot distribute the blessing of God.
0: C'est lorsqu'ils reçoivent Christ la bénédiction.
1: When they have a Christ like the blessing.
0: Lorsqu'ils reçoivent Christ la bénédiction.

0: as not to sort out the bénédiction. Let me finish and you go. Toute personne qui reçoit Jésus Christ, il a reçu la bénédiction qui enrichit. Le jour tu as accepté Jésus comme ton sauveur, tu as reçu la bénédiction qui enrichit. Et c'est lui la bénédiction qui t'a enrichi. Si on dit quelqu'un t'enrichit, ça veut dire qu'il possède des richesses. Les richesses que tu possèdes là. Ephésiens 1 verset 3 dit que c'est toutes sortes de bénédictions.
1: Ephesians 3:1 and 3 say all sort of blessing.
0: Tout part à partir de Jésus le Christ.
1: Everything derived from Christ Jesus.
0: Jésus est le don de Dieu.
1: Jesus is the gift of God.
0: C'est pourquoi? Parce que je vous dis, Jésus, on est parti du fait que Jésus est la grâce qui nous a été accordée.
1: So Jesus is the
0: la
1: grace
0: grâce là, c'est Jésus dans ta vie.
1: That has been granted to you is
0: mais
1: in
0: dans
1: your
0: cette
1: life.
0: Grâce là, il est d'abord une faveur que Dieu t'a.
1: And that grace is a favor.
0: Il est d'abord la faveur de Dieu donnée à
1: it's
0: tout
1: first
0: monde.
1: The favor.
0: Toutes
1: to
0: les faveurs se trouvent en lui.
1: All the favors are in
0: la
1: him.
0: La première notion de la grâce c'est la faveur.
1: The first notion of grace is favor.
0: Jésus est la haute faveur dans la vie des gens.
1: So Jesus is the highly favor in men's
0: lui, toutes les autres faveurs viennent.
1: From him all the favors come.
0: Il est la bénédiction qui enrichit.
1: He is the blessing that enriches.
0: De lui toutes sortes de bénédictions viennent dans ta
1: from
0: vie.
1: Him every sort of blessing.
0: Il n'y a rien en dehors de Christ.
1: Nothing outside Christ.
0: Christ est la personne centrale.
1: Now Christ is a central,
0: il est la dimension centrale.
1: Is a first dimension.
0: Où Dieu te donne tout.
1: Where God give you
0: dans Romains 5 verset 15.
1: You know, Romans 5 verse 15.
0: Regarde ce qu'il dit. Il dit mais, voilà tu as noté, regarde. Il dit mais il n'en est pas du don gratuit comme de l'offense. Si par l'offense d'un seul homme, on parle d'Adam, il en est beaucoup qui sont morts. L'offense d'Adam nous a mis tous dans la mort. Il dit, à plus forte raison, la grâce de Dieu est le don de la grâce venant d'un seul homme. Donc Jésus est la grâce de Dieu.
1: Jesus.
0: Et en même temps, il est le don de la grâce.
1: And Jesus is the grace of God and he's the God of the gift of the grace.
0: Il y a deux mots différents. Il est la grâce de Dieu.
1: He is the grace of God.
0: Ça veut dire que Jésus est la somme de ce qu'on appelle la grâce de Dieu.
1: So Jesus is the total sum of what we call the grace of
0: mais
1: God.
0: Mais dans la grâce de Dieu là,
1: but in that grace,
0: il y a diverses dimensions.
1: There's a diverse dimension.
0: Il y a le don de la grâce.
1: There's the gift of the
0: ça,
1: grace.
0: Ça c'est la faveur de la grâce, ce que la grâce te donne sans que tu le mérites.
1: That is the favor that the grace gives to you.
0: Jésus est la grâce de Dieu.
1: And Jesus is the grace of God.
0: Et il est le don de la grâce.
1: And he is the gift of
0: ça veut
1: the
0: dire qu'il est toute faveur que la grâce nous a donnée.
1: It's all favor that the grace.
0: Ne cherche pas
1: us.
0: Une faveur en dehors de Jésus.
1: Don't try to find
0: il est la faveur de Dieu dans son ensemble.
1: He is the whole sum of the favor of
0: il
1: God.
0: Est la grâce de Dieu.
1: He is the grace of God.
0: Il est le don de la grâce.
1: He is the gift of the grace.
0: C'est lui qui envoie le régime de la grâce.
1: He is the one who brought the system
0: mais
1: of
0: il
1: the
0: est
1: grace.
0: En même temps le don que la grâce nous offre.
1: And he is the gift that the grace offer us.
0: C'est ça l'ange dit que Marie, une grâce t'a été donnée.
1: And said that Mary, a grace has been given
0: Jésus
1: to you.
0: Est le don que la grâce t'offre.
1: So Jesus is the gift that the grace
0: il est le
1: you.
0: Don que la grâce me donne.
1: Is the gift that the grace gave
0: il est la faveur que la grâce nous a donnée.
1: Is the favor the grace gave
0: et nous l'avons reçu, alléluia.
1: And we have received
0: et il est en nous maintenant. Le don de la grâce est en moi.
1: So the gift of
0: le
1: the
0: don de la grâce est en toi. Tu es hautement favorisé. Toutes sortes de faveurs sont à l'intérieur
1: every
0: de toi.
1: Kind of
0: tu es une femme favorable, un homme favorable.
1: You are a favorable man and a
0: tu es hautement favorisé. Partout tu arrives, va avec la faveur de Dieu.
1: Go with the favor.
0: Rentre avec la faveur de Dieu. Marche à la faveur de Dieu. Marche à la faveur de Dieu. Si tu rentres quelque part, il faut déclarer que je rentre avec la faveur de Dieu. Et Jésus le Christ est cette faveur qui est en moi. Seigneur Jésus, tu es la faveur qui va me favoriser dans ce lieu. Tu es la faveur qui va me favoriser dans ce lieu. Seigneur, tu es le don de la grâce. Cela veut dire que tu as beaucoup de choses à me donner. Et tu m'as tout donné en Christ.
1: Amen.
0: Ça c'est l'épisode 1. Il faut que tu arrives à bien comprendre ça.
1: That's episode 1. You should be able to digest all this thing.
0: OK. Le mardi.
1: On Tuesday.
0: Je vais continuer.
1: I will continue.
0: Je vais continuer. Je t'ai même pas encore donné une clé.
1: I will not even give you yet one key.
0: Mardi, je vais te donner les clés.
1: On Tuesday, I will give you the keys.
0: Les quatre, il y a quatre essentielles clés.
1: There are four main keys.
0: Qui permet de déclencher
1: that would help to release
0: la puissance de la grâce de Dieu dans ta vie.
1: The power of the grace of God in you.
0: Ce matin, tu fais que Jésus est ce don de Dieu.
1: And Jesus is that gift
0: il est la
1: of God.
0: Faveur de Dieu en tout temps.
1: He's the Father.
0: Maintenant, comment toi tu vas vivre toutes les sortes de bénédictions que Jésus t'a donné?
1: How are you going to live all the blessing of God?
0: C'est là que tu vas comprendre que tu pourras rien vivre s'il n'y a pas la capacité de Dieu qui t'aide.
1: So you will not be able except by the capacity of God helping you.
0: C'est là-bas que tu vas voir que la grâce devient maintenant une capacité en toi.
1: So you will understand that grace become a
0: capacity. Au commencement, la grâce est une faveur.
1: At the first, grace is a favor.
0: Quelque chose que Dieu te donne.
1: And something God is giving you.
0: Que tu ne mérites pas.
1: That you don't merit.
0: Ou bien quelque chose que Dieu veut faire avec toi que tu ne mérites
1: God
0: pas.
1: Want to do with you, but you
0: Je répète, au commencement, la grâce est une faveur.
1: At the beginning, grace is a favor.
0: La grâce de Dieu au commencement, c'est une faveur d'abord.
1: It's first a favor.
0: Ça dit quelque chose que Dieu te donne sans que tu le mérites.
1: So it's something that God give you except you merit.
0: Quelque chose que Dieu décide de faire avec toi sans que tu aies passé un concours.
1: So God decide to do with you not by a test.
0: Et puis c'est quelque chose que Dieu a fait déjà pour toi dans l'œuvre achevée et accomplie achevée de
1: And
0: Christ.
1: And the things that God had did in the complete work of Christ.
0: C'est tout ces trois dimension on appelle la faveur.
1: Every dimension we call favor.
0: Ce qu'il a fait pour nous en Christ.
1: What he did for us.
0: Ce qu'il nous a donné en Christ.
1: What he gave us in
0: Christ. Et ce qu'il veut faire avec nous en Christ.
1: What he want to do with us in Christ.
0: C'est tout ça là qu'on met dans le mot la faveur de Dieu pour toi.
1: All these things concern the favor of God for you.
0: Donc quand tu parles de la faveur de Dieu sur ta vie.
1: When we talk about the favor of God.
0: Refère-toi à ce que Christ a fait pour toi.
1: Refer you to what God did for you.
0: Refère-toi à ce que Christ t'a donné gratuitement.
1: And see what God has given you freely.
0: Refère-toi à ce que Dieu veut faire avec toi.
1: And see what God want to do with you.
0: Mais tout ce que Christ

0: capacité.
1: Parce que la grâce de Dieu.
0: Because the grace of God.
1: Contient une cap, c'est aussi une capacité que Dieu t'apporte.
0: And it is also a capacity
1: et
0: of God.
1: Et elle va te rendre capable.
0: And to make you capable.
1: De pouvoir vivre tout ce que Dieu t'a donné.
0: To be able to live

0: est faible.
1: It comes because you are weak.
0: Elle vient parce que tu as des faiblesses.
1: It comes because you have weakness.
0: Tu n'es pas faible, mais tu as des faiblesses.
1: You are not weak, but you have some weaknesses.
0: Tu n'es pas faible, mais tu as des faiblesses.
1: You are not weak, but you have
0: en
1: some
0: Jésus,
1: weaknesses.
0: Nous ne sommes pas faibles.
1: In Christ, we are not weak.
0: Mais nous avons des faiblesses.
1: But we have some weaknesses.
0: À cause de notre humanité.
1: Because of our humanity.
0: Et qu'est-ce qui fait qu'on a des faiblesses?
1: And why we have weaknesses?
0: C'est à cause de la chair.
1: Because of the flesh.
0: Jésus dit que l'esprit est bien disposé.
1: He said the spirit is available.
0: Mais la chair est faible.
1: But the flesh is weak.
0: Alors Dieu t'a tout donné en Christ.
1: So God gave you all in Christ.

0: The grace which is a capacity in your life.
1: Vous tous et nous tous là, nous pouvons aller loin dans notre vie.
0: We can go far more in our life.
1: Nous pouvons faire des grandes choses.
0: We can do great and
1: nous
0: big
1: pouvons expérimenter
0: things.
1: Dieu.
0: We can experience God.

0: as,
1: and your house is 100,000,
0: même si c'est un don qu'on t'a fait,
1: even if it's a gift that
0: même si c'est une grâce qu'on t'a donné,
1: even if it's a grace,
0: même si on t'a donné 10 000 francs,
1: even if they gave you 10,000,
0: c'est une grâce, non?
1: It's a grace.
0: C'est

0: she not sufficient?
1: Est-ce qu'elle est suffisante?
0: Is it sufficient?
1: No.
0: No.
1: Quand Jésus nous a donné la grâce faveur,
0: when Jesus gave us grace like a favor,
1: il nous a donné la grâce capacité,
0: he gave us grace like a capacity,
1: qui est suffisant,
0: which is a sufficient,
1: qui est suffisante,
0: which is more than enough,
1: pour nous aider,
0: to help us,
1: à rentrer dans ce qu'il veut pour nous,
0: to enter what he wants.
1: La grâce de Dieu n'est pas limitée.
0: The grace of God is not limited.
1: Elle est suffisante.
0: She is sufficient.
1: Elle est capable.
0: She is capable.
1: Elle est toute suffisante.
0: She is more than sufficient.
1: Elle est toute puissante.
0: She is more than a powerful.
1: C'est pourquoi quand Marie a dit à l'ange,
0: Mary said,
1: je ne connais point d'homme.
0: I know no man.
1: Comment ça va se faire?
0: How is going to be possible?
1: L'ange lui a dit,
0: the angel said,
1: le

0: une puissance qui est suffisante.
1: The power that is enough.
0: Il le dit dans cette phrase-là.
1: He said it in this
0: carrière
1: that nothing
0: n'est impossible.
1: Is impossible.
0: Rien
1: nothing
0: n'est impossible.
1: Is impossible.
0: Cela veut dire que la puissance qui va venir sur toi là,
1: that the power will come upon you,
0: elle est capable.
1: She is capable.
0: Elle est suffisante.
1: She is sufficient.
0: Elle n'a pas d'impossibilité en elle.
1: She has no impossibility in her.
0: Elle est possiblement possible.
1: She is a possibility possible.
0: Elle est suffisamment possible.
1: She is sufficiently possible.
0: Écoutez-moi, frères et sœurs.
1: Listen to me, brothers.
0: Si

frappé une dans nos limitations, dans nos incapacités, dans nos insuffisances, vous allez comprendre que le temps de lutter s'arrête. Le temps de faire tes propres efforts s'arrête.

0: combat.
1: And Satan is betraying us.
0: À lutter,
1: to struggle.
0: À nous battre,
1: to fight.
0: Et nous débattre,
1: and to defy us
0: nous-mêmes.
1: For nothing else.
0: Pour nous priver de la grâce de Dieu.
1: To deprive us from the grace of God.
0: La grâce de Dieu, c'est le secours que Dieu envoie.
1: The grace of God is the help of God.
0: Alors si Dieu t'envoie le secours, pourquoi tu luttes?
1: If God sends you help, why are you fighting?
0: Si Dieu t'envoie le secours, pourquoi tu te débats toi?
1: So why God is sending you help, why are you struggling?
0: Si tu comprends la grâce de Dieu, tu vas voir, tu vas comprendre pourquoi il y a beaucoup de choses où tu es en retard dedans. En fait, ce n'est pas Dieu.
1: You understand that you are missing a lot of things. That's not God.
0: La grâce capacité.
1: The grace has a capacity.
0: Là, dit à Marie, c'est que la grâce dont il te parle, la puissance qui va venir sur toi là, c'est une puissance à laquelle rien n'est impossible.
1: That the power will come upon you, nothing can stop that power.
0: Tu dis que tu as compris la grâce.
1: You say you understood grace.
0: Pourquoi tu vis des zones d'impossibilité dans ta vie?
1: Why are you living some impossible zones in your life?
0: Pourquoi tu vis des zones d'impossibilité dans ta vie?
1: Why are you struggling in some areas in your life?
0: Si tu comprends cela, hier te dit tu vas jamais faire par là avec le péché.
1: You will never fight against sins.
0: Le péché là,
1: sin,
0: c'est quelque chose que si tu prends ta force pour lutter contre ça, tu tombes dedans.
1: If you use your own strength, you'll fall in it.
0: La seule chose qui peut vaincre le

Venez de suivre un enseignement du Centre international d'évangélisation Mission intérieure africaine Côte d'Ivoire en compagnie du missionnaire le Bishop Daniel Ncho. Pour toute préoccupation ou information, veuillez nous contacter au 05 06 80 82 02 ou au 01 43 73 08 41. Que Dieu vous bénisse.

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4: Madame et Monsieur, bonjour. L'église Uoso de Cocody, cité des Arts, a servi de cadre à la cérémonie solennelle de passation du charge du secrétariat général entre Monsieur Mathieu Egeyi, secrétaire général sortant, et Monsieur Eman Aïkba, secrétaire général entrant. Cette cérémonie a eu lieu le dimanche 19 juillet 2026 dans une ambiance teintée d'émotions et de témoignages à l'endroit du secrétaire général sortant. C'était en présence d'éminents hommes de Dieu, d'autorités administratives et des étudiants du groupe public universitaire de Côte d'Ivoire. Nous y reviendrons dans nos prochaines éditions. Le tribunal de première instance de Bouna a ouvert lundi 20 juin 2026 sa toute première session criminelle, une grande première dans le fonctionnement de cette juridiction, récemment érigée en tribunal de première instance. À l'ouverture des travaux, le procureur de la République auprès du tribunal de première instance de Bouna, Koulibaly Pan Jean, a dans son réquisitoire exprimé sa satisfaction face à cette avancée qui permet à ce tribunal de prendre son envol et de s'assumer pleinement. Le plan national de développement PND 2026-2030 ambitionne de faire passer la population en emploi de 11,5 millions de francs CFA, de 11,5 millions à 14 millions de personnes et de porter le nombre d'emplois formels de plus de 1,5 million à plus de 3 millions à l'horizon 2030, a indiqué hier lundi 20 juillet 2026 à Abidjan le ministre du Plan et du Développement Souleymane Diarra-Souba. Intervenant à la tribune, les rendez-vous du gouvernement organisés par le Centre d'information et de communication gouvernementale au CICG à l'auditorium de la primature, M. Diarra-Souba a présenté les principales ambitions sociales et économiques du PND 2026-2030, notamment en matière de création d'emplois et d'amélioration des conditions de vie des populations. Le ministre de l'Enseignement supérieur et de la Recherche scientifique, professeur Adama Diawara, a procédé hier lundi 20 juillet à Abidjan au lancement officiel des épreuves écrites de la session 2026 du brevet de technicien supérieur BTS. Cette phase écrite s'étendra jusqu'au 25 juin prochain, suivie des épreuves pratiques du 27 au 31 juillet avant la proclamation des résultats d'admissibilité fixés au 20 août. Pour cette session, les centres d'examen accueillent un effectif global de 56 881 candidats. Ces derniers sont répartis dans un réseau de 139 centres de composition sur l'ensemble du territoire national, comprenant 99 centres situés à Abidjan et 40 centres installés à l'intérieur du pays. À l'international, face aux violences visant des ressortissants africains qui prennent de l'ampleur en Afrique du Sud, le Ghana et le Nigeria lancent un appel à l'Union africaine. Les deux pays plaident désormais pour que la question de ce qu'ils qualifient d'afrophobie soit examinée lors du prochain sommet de l'UA prévu au début de l'année 2027. Cette prise de position fait suite à un entretien entre les ministres ghanéens et nigériens des Affaires étrangères. Dans un communiqué publié samedi, ils ont condamné toutes les formes de xénophobie, d'afrophobie, d'intolérance et de violence dirigées contre les ressortissants africains. En sport, pour terminer, après que les projecteurs de la prestigieuse compétition internationale qu'est la Coupe du Monde se soient éteints, l'heure est à présent au bilan. L'Espagne, vainqueur de l'Argentine le dimanche 19 juillet dernier, devient champion du monde pour la deuxième fois de son histoire. Quant à l'Argentine, équipe malheureuse, perd deux finales sur trois sur les quatre dernières éditions. L'Angleterre victorieuse de la France termine sur le podium en raflant la troisième place lors de la petite finale, son meilleur classement depuis 1966. Au titre des récompenses individuelles, le titre de meilleur buteur est revenu à Kylian Mbappé, auteur de 10 réalisations dans cette édition de la Coupe du Monde et qui devient le meilleur buteur de l'histoire de la Coupe du Monde avec 22 buts au compteur, devançant Lionel Messi qui en compte 21. Au titre du meilleur passeur, le prix est revenu à l'attaquant français Michael Olise qui termine la compétition avec 7 réalisations. Le trophée de meilleur joueur est revenu au milieu défensif espagnol Rodri. Quant au Gandol, l'honneur est revenu au portier espagnol Unai Simon qui n'a encaissé qu'un seul but en 8 matchs. Et pour terminer, le titre de meilleur jeune joueur est revenu au défenseur espagnol pour Kubasi du FC Barcelone. Et voilà, c'est la fin de ce flash d'information. L'actualité revient à 17h GMT.
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0: des chants qui touchent le cœur, des chants qui relèvent, qui restaurent et qui conduisent dans la présence de Dieu. Passez un moment exceptionnel de louange et d'adoration avec la chanteuse Teshua. À travers ce titre, Il m'a sauvé.
1: 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Il m'a sauvé, c'est Jésus.
0: Et je le loue. Laissez-vous entraîner dans une atmosphère de reconnaissance, de victoire et de célébration de la grâce de Dieu. Avec Teshua, proclamons les merveilles de celui qui nous a sauvés et qui mérite toute notre adoration.

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1: Semaine ophtalmologique, la vie sans la vue est une œuvre inachevée. Le Centre d'ophtalmologie méthodiste Bartimée de Dabou organise dans le cadre de ses activités sociales une semaine ophtalmologique du lundi 27 juillet au vendredi 31 juillet 2026. Lieu, le Centre d'ophtalmologie méthodiste Bartimée de Dabou. Il est prévu à cette occasion des consultations, des opérations de pterygium, de cataracte au laser, de trichiasis, etc. Des examens tels que la réfractométrie automatique, l'échographie oculaire, le champ visuel, l'OCT, etc. Notez bien, pour toute information, veuillez contacter le centre au 01 03 42 18 69 01 03 42 18 69 01 02 39 61 21 01 02 39 61 21 ou au 01 40 20 81 03 01 40 20 81 03. Le ministère de Jésus-Christ 100% Saint-Esprit organise une grande campagne d'évangélisation au terrain de la Sogefia d'Abobo le vendredi 24 juillet 2026 à partir de 8h30 pour la délivrance, la guérison et la restauration des âmes au nom de Jésus-Christ. Thème : la démonstration de la puissance de Dieu par Jésus-Christ à la montagne de Sion selon 1 Corinthiens 2, verset 4. Oratrice, apôtre Sidonie, viens et vois la puissance de Dieu en eux. Contact 01 02 65 07 84.
2: La mission évangélique Le Réobot, avec à sa tête l'évangéliste Dr Paul Gwebe, organise une retraite spirituelle chaque jeudi en 15 pour tous ceux qui sont fatigués et chargés selon Matthieu 11, verset 28. Entrée jeudi à 18h, sortie dimanche à 18h. Notez bien, en venant, faites votre sac comme si vous entreprenez un voyage de 3 jours. Au programme, enseignement, cueil d'âme, combat spirituel, renoncement aux œuvres mortes, fermeture des portes spirituelles, ouverte dans la vie du fidèle. Vendredi de retraite, veillée de prière et de délivrance ouverte à tous. Des chambres propres et confortables à votre disposition pour votre retraite. Jour de prière, tous les jours et toutes les nuits sauf les lundis. Lieu, Port-Boué-Gonzagueville, Carrefour Usine. Premier carrefour à gauche après la boulangerie à mort, en face du supermarché Free Market à 20 mètres de l'église Reveil. Contact 05 05 78 62 08 07 89 46 51 98.
3: Camp d'enfants et des jeunes à Bingourou 2026. 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Thème, la Bible, toujours actuelle. Date, du 6 au 19 juillet 2026 pour les enfants de 7 à 14 ans, du 24 juillet au 3 août 2026 pour les jeunes de 15 ans et plus. Lieu, Institut théologique et pastoral des Assemblées de Dieu d'Abengourou. Participation 60 000 francs pour le camp des enfants et 55 000 francs pour le camp des jeunes. Les inscriptions ont commencé en ligne et en présentiel au siège de la LLBCI de 9h à 17h30 tous les jours ouvrables. Info line 07 08 38 63 01 01 03 82 83 43. Matthieu 19, verset 14. Et Jésus dit, laissez les petits-enfants et ne les empêchez pas de venir à moi, car le royaume des cieux est pour ceux qui leur ressemblent.

0: revient bientôt. Jésus revient bientôt. 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Réveillez-vous. Allez à la rencontre de l'époux.
1: La grande famille Bouébi Zamblé à Zuenoula, Boaflé et Abidjan. La famille Bouébi Djé Eli à Zuenoula, Abidjan, New York et au Canada. La famille Bouébi Zamblé Isaïe à Zuenoula, Boaflé et Abidjan. La famille Bouébi Zamblé Isaac à Divo et Abidjan. La grande famille Sérinéné à Petit Zuenoula. La grande famille Yougoné à Boaflé. Le révérend pasteur Jean-Claude Tano, président de l'Alliance des Églises Évangéliques Charismatiques Internationales, AEC, le Conseil National, les familles alliées, amis et connaissances ont la profonde douleur de vous faire part du rappel à Dieu de leur père, grand-père, frère, cousin, allié, collaborateur et connaissance, patriarche ancien d'église Bouébi Zamblé Étienne, survenu le 2 mai 2026 à Zuenoula dans sa 94e année, pionnier de

0: Et à l'école Avenir au quartier Zuenoula Village. Samedi 8 août 2026, à Zuenoula, 10h, culte funéraire suivi de l'inhumation au cimetière municipal de Zuenoula. La famille remercie par avance tous ceux qui, de près ou de loin, lui apporteront leur soutien spirituel, moral, matériel et financier en cette douloureuse épreuve. Que Dieu accorde à chacun consolation et paix. Le Seigneur a donné, le Seigneur a repris, que le nom du Seigneur soit béni. Job 1, 21. Monsieur Doubi Maurice, chef central du village de Zraluo, et ses pères, monsieur les chefs Doulissé Ifla et Koïsé Isra, ainsi que leur notabilité, docteur Tiambita, président du bureau exécutif national de la mission internationale La Résurrection et la Vie, MIREV, révérend pasteur Tano Jean-Claude, président du conseil national de l'AESI et la communauté AESI d'Abidjan, district 1 et 2, docteur Néné Bitra Albert, président de l'association du peuple Gouro Apego, la grande famille Saoué et alliée à Zraluo, Vopodi, Bongofla, Dorifla, Abidjan, Djokwe, San Pedro, Oumé, Saint-Fra, Boiflé, la grande famille Dibié alliée à Zraluo, Abidjan, Djokwe, San Pedro, Oumé, Saint-Fra et Boiflé, la grande famille Zamblé alliée à Gouafla, la veuve Zamblé Lou Irienan Marie, les enfants et les petits-enfants Dibi, Bitié et alliés à Abidjan, à Zraluo, Djokwe, Oumé et Saint-Fra, ont la profonde douleur d'annoncer la disparition de leurs fils, frères, époux, pères, grands-pères, beaux-pères et arrière-grands-pères. Le patriarche Dibi Bitié André, décès survenu le dimanche 31 mai 2026, des suites d'une longue maladie. Le programme des obsèques s'établit comme suit. Vendredi 17 juillet 2026, 18h-20h, présentation des condoléances au domicile familial. Samedi 18 et dimanche 19 juillet, 16h-19h, suite de la présentation des condoléances au domicile familial situé à Bobo Avocatier, Agnissankwa, au 262 rue John G. Vendredi 24 juillet, 20h à l'aube, veillée chrétienne à Bobo Avocatier, Agnissankwa, au terrain du collège Saint-Moïse. Vendredi 31 juillet 2026, 8h, levée de corps à la morgue d'Anyama, suivi du transfert de la dépouille mortelle à Zraluo, sous-préfecture de Goïtafla, 20h à l'aube, veillée religieuse à la place publique du village. Samedi 1er août, à 9h, cérémonie d'inhumation au cimetière du dit village.
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1: 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Romains 10, 17 déclare « La foi vient de ce qu'on entend, et ce qu'on entend vient de la parole de Christ ».
2: 1 Samuel, chapitre 29. Les Philistins rassemblèrent toutes leurs troupes à Aphek, et Israël campa près de la source de Jizréel. Les princes des Philistins s'avancèrent avec leurs centaines et leurs milliers, et David et ses gens marchaient à l'arrière-garde avec Achish. Les princes des Philistins dirent « Que font ici ces Hébreux ?» Et Achish répondit aux princes des Philistins « N'est-ce pas David, serviteur de Saül, roi d'Israël ? Il y a longtemps qu'il est avec moi, et je n'ai pas trouvé la moindre chose à lui reprocher depuis son arrivée jusqu'à ce jour. » Mais les princes des Philistins s'irritèrent contre Achish et lui dirent « Renvoie cet homme, et qu'il retourne dans le lieu où tu l'as établi, qu'il ne descende pas avec nous sur le champ de bataille, afin qu'il ne soit pas pour nous un ennemi pendant le combat. Et comment cet homme rentrerait-il en grâce auprès de son maître, si ce n'est au moyen des têtes de nos gens ? N'est-ce pas ce David pour qui l'on chantait en dansant « Saül a frappé ses 1000 et David ses 10 000 ?» Achish appela David et lui dit « L'Éternel est vivant. Tu es un homme droit, et j'aime à te voir aller et venir avec moi dans le camp, car je n'ai rien trouvé de mauvais en toi depuis ton arrivée auprès de moi jusqu'à ce jour. » Mais tu ne plais pas au prince. Retourne donc et va-t'en en paix, pour ne rien faire de désagréable aux yeux des princes des Philistins. » David dit à Achish, « Mais qu'ai-je fait ? Et qu'as-tu trouvé en ton serviteur depuis que je suis auprès de toi jusqu'à ce jour, pour que je n'aille pas combattre les ennemis de mon seigneur le roi ?» Achish répondit à David, « Je le sais, car tu es agréable à mes yeux comme un ange de Dieu. Mais les princes des Philistins disent, « Il ne montera point avec nous pour combattre. » Ainsi lève-toi de bon matin, toi et les serviteurs de ton maître qui sont venus avec toi. Levez-vous de bon matin et partez dès que vous verrez la lumière. » David et ses gens se levèrent de bonne heure pour partir dès le matin et retourner dans le pays des Philistins. Et les Philistins montèrent à Jizréel.
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Bonjour à toutes, bonjour chers auditeurs de Fréquence Ville, radio qui éclaire, édifie et rapproche les peuples. Il est exactement 13h03 et pendant les 60 prochaines minutes, nous vous invitons à un magnifique voyage au cœur de nos traditions, de nos cultures et de nos richesses ancestrales. On aura droit à un conte si le temps nous le permet. Bienvenue dans votre émission, le Salon des Amis, spécial coutume, culture, musique traditionnelle. Un rendez-vous où les sons du terroir rencontrent les valeurs qui ont façonné nos communautés. Ensemble, on va donc s'écouter des rythmes et des danses, des proverbes et des pratiques qui racontent une histoire avec une leçon ou un verset biblique à la fin. À la présentation, Tao Daniel, et à la mise en onde, Edouard Yao. Installez-vous confortablement, ouvrez grand vos oreilles et laissez-vous transporter par la beauté de notre patrimoine culturel. On commence chez nous, chez mes parents. Nous partons à Bangolo avec cette belle chanson qui nous raconte l'histoire de Zaché. Bonsoir et bienvenue.

La voix de Bangolo nous chantait Zaché. L'histoire de Zaché nous montre que personne n'est trop éloigné de Dieu pour être sauvé. Oui, malgré sa mauvaise réputation de collecteur d'impôts, Zaché avait un profond désir de voir Jésus. Il a surmonté les obstacles, est monté sur un sycomore et Jésus l'a remarqué. À toi qui m'écoutes cet après-midi sur les antennes de la radio de la vie, cherche Jésus sincèrement, attire son regard. Une véritable rencontre avec Jésus transforme la vie. Et la repentance produit des actes concrets. Zaché a décidé de restituer ce qu'il avait pris injustement et de partager ses biens avec les pauvres. Quand nous ouvrons notre cœur à Jésus, il transforme notre caractère, nos priorités et nos actions. Alors comme Zaché, passons de la simple curiosité à une vie véritablement changée en Christ. Il est 13h09, vous êtes sur Fréquence Vie, on salue nos amis de Boaké, de Yamoussoukro, d'Abingourou et bien sûr d'Abidjan. On n'oublie pas aussi hein, mes amis de Benoît, de Dabou, voilà, qui sont fidèles à la radio Fréquence Vie. Nous allons recevoir les annonceurs dans quelques minutes, mais avant, on retourne chez les Atians. Bonsoir à tous les Hébriers qui nous écoutent. Amandine Beke, on n'oublie pas, son concert est prévu pour le dimanche 2 août du côté du Palais de la Culture d'Abidjan. Les tickets sont vendus à 5 000, 10 000 et 20 000 francs CFA. Voici Amandine Beke sur Fréquence Vie.

Amandine Becquet sur les antennes de la radio Fréquence Vie. J'espère que vous avez apprécié. N'oubliez pas le rendez-vous pour ses 15 ans de carrière le dimanche 2 août du côté du Palais de la Culture d'Abidjan, 13 juillet.

0: Je l'avais annoncé dans ce studio, on a des amis, des annonceurs qui sont là justement pour nous donner de très bonnes nouvelles. Nous allons commencer par un habitué de la maison, le docteur Yapi est là et il n'est pas seul. À ses côtés, on a le pasteur Pépé, avec qui nous allons parler du camp des ados et des jeunes. Bonsoir, docteur Yapi, expert et le pasteur des ados. Bienvenue.
1: Bonsoir, bien-aimé.
0: Et le pasteur Pépé aussi est là. Bonsoir, pasteur Pépé.
2: Bonsoir, bonsoir, chef frère.
0: Alors, c'est la deuxième vague, hein, donc il y a eu une première vague. Comment cela s'est déroulé, hein? Parlez-nous en quelques minutes ou en quelques secondes de la première vague.
2: En quelques minutes, nous avons dit que la première vague du camp a été un plein succès parce que les enfants ont adoré et ils ont été vraiment émerveillés par tous les pactes qu'ils ont pu assister pendant ce camp.
0: Okay.
2: Donc, nous pourrions dire que ça a été un plein succès, cette première édition du camp des Excellados.
0: D'accord. C'est la première édition pour ce qui concerne l'année 2026, hein, pour ce qui est de l'année 2026.
2: Effectivement.
0: Voilà, sinon, il y a de nombreuses années déjà que vous organisez ces camps.
2: Non. Nous avons initié ce camp précisément en 2026. Parce que les années précédentes, c'était que des conférences.
0: Vous êtes loin du micro.
2: Les années précédentes, c'était que des conférences, c'était que des interventions de l'expert visées auprès des enfants pour essayer de les sensibiliser vis-à-vis des fléaux qui minent aujourd'hui la société.
0: Okay.
2: Cette fois-ci, nous avons initié ce camp pour encadrer les enfants, les garder et pour pouvoir les inculquer certaines valeurs saines.
0: D'accord. Alors, docteur Yapi, pourquoi une deuxième vague ?
1: Oui, parce que la première vague, il y a plusieurs parents qui nous ont interpellés, qui avaient bien voulu permettre à leurs enfants de participer à ce camp, mais ils n'avaient pas de place parce que les places sont limitées.
0: Ok.
1: Et donc, justement, ce matin, nous sommes là encore pour leur dire que la liste est ouverte depuis deux semaines.
0: Ok.
1: Depuis deux semaines. Donc, c'est le dernier camp. Donc, je veux dire, c'est la dernière vague avant le programme de préparation pour la rentrée scolaire 2026. 2027.
0: Bon, vous connaissez, il y a toujours les retardataires, hein. Je sais qu'il y en aura après qui diront, mais on n'a pas pu participer à la deuxième vague. Est-ce que vous pouvez organiser une troisième vague?
1: Bon, peut-être pas en vacances, parce que nous avons un gros projet. On va révéler cela le 15 août, où nous allons célébrer tous ces campeurs.
0: Okay.
1: Voilà, un ministère de la jeunesse va voir le jour pour aider pendant l'année scolaire le cabinet d'experts spécialisés dans la psychologie et l'éducation. Va accompagner les parents dans l'éducation des enfants pendant l'année scolaire.
0: D'accord. Donc, c'est le 15 août, hein.
1: Certainement.
0: Ok, d'accord. Alors, il y a eu la première vague. Là, nous parlons de la deuxième vague qui se tiendra du 7 au 9 août 2026. Quelle sera la particularité de cette deuxième vague? Est-ce qu'on remet le couvert? Donc, c'est le même contenu ou il y a peut-être quelques modifications?
2: Il y aura évidemment quelques modifications. Il y aura effectivement quelques modifications, mais le contenu sera encore plus étoffé.
0: Ok.
2: Le contenu sera encore plus étoffé avec la participation de certains orateurs tels que le moniteur Ikyo.
0: Voilà,
2: il sera aussi intervenant et il y aura l'intervention d'une maman, la prophétesse Naomi Tondé.
0: Oui, voilà, que nous connaissons.
2: Qui va se rajouter à la pléiade des orateurs qui étaient là à la première édition.
0: D'accord. Et donc, ce sont des ajouts, hein, pour la deuxième vague. Qu'est-ce qu'on garde? Qu'est-ce qui revient? Parlons justement de la thématique. Est-ce qu'il y a les thèmes qui reviennent pour cette deuxième vague? Parce que je vois le thème principal, Jésus-Christ, le salut de la jeunesse.
1: Bon, il faut mettre l'accent sur les réseaux sociaux.
0: Ok.
1: Voilà, l'utilisation des réseaux sociaux, nous voulons mettre l'accent et surtout, on va tabler expressément ou spécialement où on va amplifier les informations sur les fréquentations. Parce qu'on s'est rendu compte que le cas fréquentation, d'ailleurs à la première vague, il y a eu plusieurs interventions puisqu'on a des ateliers, des échanges avec les enfants. Les enfants tenaient beaucoup aux amitiés, aux fréquentations. Donc on va mettre l'accent sur les relations que les enfants devraient avoir et les fréquentations. Et puis pourquoi les parents devaient interagir sur le choix des compagnies qu'ils devraient avoir. Parce que plusieurs enfants avaient tendance à défendre leur fréquentation, leur disant que c'est important de savoir avec qui marcher parce que ton compagnon peut soit détruire ton futur ou t'aider à réaliser ton futur. Et si tu as un rêve en tant qu'un enfant, il faut faire très attention avec qui tu marches, qui tu fréquentes, et même laisser s'opposer. Bon, aujourd'hui, on va au-delà, hein, parce qu'il y a des experts qui ont réalisé que même avec les fréquentations du même sexe
0: là,
1: il y a malheureusement l'homosexualité. Donc, on veut dire aux enfants qu'un enfant, un garçon, qui se sent attiré par un autre garçon, on veut lui dire que c'est un démon. C'est un démon qui le pousse à cela. Une jeune fille qui se sent attirée par une jeune fille, ce n'est rien, c'est rien d'autre qu'un démon. Ce n'est pas naturel, ce n'est pas normal. Voilà. Donc, c'est toutes ces choses-là, nous allons dire aux enfants. Et puis, on aura un temps de délivrance pour ces enfants qui auront des soucis. C'est très important qu'on le dise.
0: D'accord. Et donc, la tranche d'âge, ceux qui peuvent justement prendre part à ces camps-là.
2: Effectivement, à ce camp, nous attendons tous les enfants de l'âge de 9 ans jusqu'à 25 ans, c'est-à-dire les adolescents et même aussi des mineurs pour pouvoir leur inculquer ces valeurs dont te parle le spécialiste en la matière.
0: Restez comme ça, on vous entend bien. Quand vous bougez, on perd souvent certaines de vos paroles. D'accord. Alors, c'est du 7 au 9 août. On entre à quelle heure? Quel jour on commence? Et puis, voilà. On veut maintenant le programme, le contenu de ces 7, 8, 9, de ces 3 jours.
1: Du 7, c'est-à-dire c'est un jour férié, le jour de l'indépendance. Très tôt le matin, à 8 heures, les parents peuvent faire venir leurs enfants. Les parents qui inscriront leurs enfants seront tout de suite ajoutés dans un groupe spécial via WhatsApp pour avoir les informations. Je vais dire les plus amples informations sur les détails de certaines choses qui se feront pendant le camp. Il y a certainement des mesures à prendre avec les enfants. Et donc, pendant le camp, il y aura des ateliers. Il y aura des thématiques que nous allons avoir. Moi, personnellement, je vais mettre l'accent, comme je viens de le dire, sur les fréquentations. Je parlerai des dangers de la consommation des stupéfiants, des dangers de la consommation des drogues, de l'alcool, des dangers de la sexualité précoce et plein d'autres choses que nous allons aborder. Et on va reprogrammer les enfants qui, malheureusement, n'ont plus de crainte, je veux dire, sont rebelles à leurs parents. Voilà, nous avons un système, ce que j'appelle les stratégies de dernière génération, pour reprogrammer tous les enfants ados incontrôlables. Voilà, on dit incontrôlables parce que les parents, malheureusement, ont perdu le contrôle sur les enfants. Donc, si, par exemple, un enfant avait un problème d'autorité parentale, pendant ce camp, nous allons lui donner des éléments nécessaires pour permettre à cet enfant d'être meilleur à la sortie de ce camp. Donc, tout ce que nous avons à faire, c'est d'inscrire nos enfants en tant que parents. Tout ce que nous avons à faire, c'est d'inscrire nos enfants. Que les enfants soient bien éduqués. Je veux dire, les enfants dont les parents ont une maîtrise, c'est bien de les faire venir aussi. Pas seulement les enfants incontrôlables, mais les enfants qui travaillent bien à l'école, il faut les préserver, il faut les sécuriser. Voilà.
0: D'accord. Alors, vous le disiez, les parents doivent inscrire leurs enfants. Comment se fait l'inscription?
1: C'est juste ce numéro que nous allons donner. Et ils pourront. C'est juste 25 000 francs pour tout ce que nous venons de dire, tout ce qui va se faire, et tous les orateurs qui viendront, les experts. C'est juste
0: la nourriture, l'hébergement.
1: On ne change pas l'équipe qui gagne. Ça sera plus corsé comme
0: le pasteur Pépé.
1: Ce que nous allons faire, c'est que nous allons travailler pour que nos enfants comprennent le bien fondé de la vie en Christ. Pourquoi un enfant doit donner sa vie à Jésus? Parce que plusieurs enfants à première vague n'avaient pas Christ.
0: Juste à l'église. On dit papa, maman.
1: On leur a posé la question, ils nous ont dit aux vêtements qu'ils n'avaient pas Christ dans leur vie. Voilà. Donc, c'est juste 25 000 francs. Ils payent, on les ajoute dans le groupe via
0: WhatsApp. Ils payent via
1: vous donne maintenant le contact.
0: Ok.
1: Si vous me le permettez.
0: Oui, bien sûr.
1: 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Le parent n'a qu'à envoyer un message WhatsApp et nous lui donnerons certaines informations concernant son enfant. Nom, prénom, âge, classe, si l'enfant part en quoi à l'école.
0: D'accord. Est-ce que vous avez peut-être un mot de fin, pasteur Pépé, pour une invitation dire aux parents que c'est la dernière vague. Hein. Voilà, faut pas ne pensez pas qu'il y aura encore une autre vague.
2: Effectivement, le mot de fin, c'est une sensibilisation. Et nous lançons l'appel à tous les parents qui précédemment s'étaient inquiétés du nombre de places parce qu'on avait véritablement limité le nombre de places pour leur dire qu'ils sont prioritaires en ce moment. Les parents qui n'avaient pas vu leurs enfants pouvoir participer à ce camp qui est passé, à la deuxième vague, on fait d'eux des prioritaires.
0: Okay.
2: Donc qu'ils se hâtent à véritablement inscrire leurs enfants. Et puis, bon, nous remettons tout entre les mains du Seigneur pour la bonne continuité de cette activité.
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2: On peut même faire la capture d'écran de son achat. Et puis, balancer ça directement au numéro via WhatsApp.
0: Ok. Merci au Pasteur des Ados, Docteur Yapi. Et merci à notre papa, le Pasteur Pépé. Chers parents, c'est la dernière vague. Hein? La dernière vague, il faut profiter maintenant. N'attendez pas demain. Voilà, c'est aujourd'hui. Vous entendez ma voix, vous avez écouté le message. C'est aujourd'hui, donc il faut inscrire vos enfants.

0: Nous allons échanger avec les femmes de valeur. Oui, et je sais qu'il y a des auditrices qui sont des femmes de valeur à l'écoute de la radio Fréquence Vie. On a rendez-vous les 24 et 25 juillet. On reçoit une amoureuse de Jésus-Christ, une missionnaire, missionnaire Gloria. Bonsoir maman, bienvenue.
1: Bonsoir chérie Daniel, tu es béni et tous les auditeurs avec.
0: Amen, amen. Elle sort rarement. Quand elle sort, c'est qu'il y a quelque chose de bien, quelque chose de bon, de formidable. Elle n'est pas seule. Il y a le pasteur Kabara qui est aussi là. Bonsoir, pasteur Kabara.
2: Bonsoir.
0: Vous êtes très loin du micro. Rapprochez-vous. Là, la chaise bouge. Hein. Vous pouvez déplacer votre chaise. D'accord. Bonsoir, pasteur Kabara.
2: Bonsoir, monsieur. Bonsoir, frères et sœurs. Soyons bénis.
0: Amen, amen. Femme de valeur. De quoi s'agit-il?
2: Femme de valeur, ça parle des femmes en général et parle aussi des hommes, celles qui sont fatiguées.
0: Mmh.
2: Le Seigneur dit celui qui est fatigué vienne vers lui et c'est une organisation des femmes, des hommes, je peux dire, qui viennent vers le Seigneur pour se décharger. Et femme de valeur est portée sur est porté sur le livre d'Ésaïe 43, où le Seigneur parle à ses enfants, demande d'oublier le passé et de voir de nouvelles perspectives, de voir devant, de voir l'avenir. Donc voilà un peu où on insiste un peu avec les mamans, celles qui sont affligées, humiliées, tous les combats que nous menons d'habitude dans nos vies, chrétiens ou pas. Et là, nous demandons à ce que nous nous réunissons en ces lieux pour pouvoir en parler, pour pouvoir prier, pour pouvoir nous soutenir, nous fortifier. Donc voilà un peu ce que parle de femmes de valeur. Je vais aller un peu dans ces versets d'Ésaïe 43 où Dieu demande à ce que ses enfants oublient. Parce qu'il y a trois aspects, il y a le passé, il y a la nouveauté et il y a l'espoir. Quand Dieu dit d'oublier, il dit de ne pas rester bloqué sur les situations que tu as connues hier, que tu es en train de vivre même maintenant. Il t'appelle pour une nouvelle vie et il parle de nouveauté qui dit aussi qu'il annonce qu'il prépare un changement et une action inédite pour ta vie. Transformer, quitter ce que tu as vu hier. Dieu a des projets pour toi. Et l'espoir, Dieu promet de l'aide dans la vie de ceux qu'il appelle aujourd'hui pour décharger. Donc globalement, femme de valeur, c'est nous rassemblons, nous prions, nous nous exhortons, mais nous aussi nous attendons un nouveau jour.
0: Oui. Dieu ah oui, c'est vrai, le thème, femme, un nouveau jour s'est levé. Hein, c'est le thème retenu. Va au-delà de la douleur.
1: Voilà. Les 24, effectivement, voilà. Effectivement, femme, c'est vrai. Mais ça concerne aussi les hommes, n'est-ce pas? Que chacun est blessé, chacun a une douleur quelconque.
0: Mm-hmm.
1: Et si la femme a une douleur, c'est qu'il y a un homme aussi qui peut en être à la base. Mais en même temps, si la femme se lève, c'est que l'homme aussi s'est levé. Parce que la femme fait un avec l'homme, n'est-ce pas? Alors, nous voulons dire ici qu'il y a une interpellation par rapport à ce programme. Ce n'est pas un programme pour un programme. C'est un programme parce que Dieu a un besoin. Dieu ne supporte pas les cœurs blessés, n'est-ce pas? Qu'Ésaïe 61 nous a dit que l'Esprit de l'Éternel est venu sur Jésus. Il a oint pour guérir les cœurs brisés. Donc, quand un cœur est brisé, Dieu a mal. Et comme Dieu a mal, il faut que quelque chose se passe. C'est ce fardeau-là que ces femmes ont eu à cœur de dire, il faut que nous nous levions, il faut que nous oublions ces événements douloureux passés, ces événements que nous ne voulons plus revoir dans notre histoire, de sorte à ce que nous puissions être introduits dans l'air de grâce, dans l'air de paix, que nous nous levions, parce que quand tu restes couché, c'est que tu es prêt à être enterré. Mais quand tu te lèves, ça veut dire que la vie est en train de revenir.
0: Il y a
1: encore de l'espoir. Comme Emmanuel nous l'a bien dit, il y a de l'espoir toujours pour toi. Tant que tu vis, tant que Dieu reste le même Dieu qui a fait hier, aujourd'hui et éternellement, il pourra encore faire une chose nouvelle. N'est-ce pas que ce Dieu-là, il a appelé depuis toujours des personnes qui étaient à la boue, pour les faire asseoir à la table des grands. C'est pourquoi nous pensons que femme, un jour nouveau s'est levé.
0: Amen.
1: C'est une interpellation pour la femme, mais aussi, je disais, pour les hommes.
0: Okay.
1: Parce que c'est les hommes qui poussent les femmes.
0: D'accord. Les orateurs, est-ce qu'on peut avoir le nom des orateurs et puis le lieu où se tiendra cette rencontre?
3: Ok, il y aura le pasteur Kabara. Mmh.
2: Qui est l'hôte
3: de cette merveilleuse rencontre.
0: Okay.
3: Il y aura aussi deux servants de Dieu, je dirais trois servants de Dieu qui sont venus de l'extérieur, pasteur Noura Adamou, pasteur Pascaline Asamoa et pasteur Kwasi. Voilà, pasteur Kwasi qui était là avant-hier sur le plateau. Il y aura aussi la prophétesse Congo, Jeanne, et la chantre Esther.
0: Super.
3: Et votre serviteur que je suis, je vais intervenir au niveau des jeunes filles.
0: Okay.
3: Samedi matin, c'est du 24 au
0: 25 juillet.
3: Au 25.
0: D'accord.
3: Et samedi matin, je parlerai aux jeunes filles spécialement. Okay. Parce que les futures femmes sont des jeunes filles.
0: Bien sûr.
3: Il faut les préparer, il faut leur dire comment elles doivent se comporter pour être de vraies et de bonnes femmes.
0: Une
3: femme de valeur, ce n'est pas d'abord la mère, c'est aussi toute la jeune fille qui doit vraiment être dans une atmosphère, dans une dynamique.
0: Mm-hmm.
3: Et grâce à cette conférence, certaines jeunes filles seront informées. Donc, votre serviteur sera au rendez-vous.
0: Okay.
3: Je vais donner des instructions, je vais partager mon expérience et puis témoigner pour la gloire du Seigneur.
0: Amen. Le lieu donc de cette rencontre.
2: Oui, il faut dire aussi que nous avons fait trois étapes de cette rencontre qui va se dérouler le vendredi à partir de 18h à 22h. Pour l'ouverture, le samedi, comme le docteur vient de dire, de 8h à midi pour les jeunes filles. Et le soir, ça serait le dîner gala à l'hôtel Nome, à la salle où vous faites Boigny. Donc, c'est en trois parties, mais un seul ticket. Un seul ticket en trois parties.
0: Ok. Ah, d'accord. Le seul ticket te permet de participer.
2: Trois, oui,
0: ok.
2: De participer aux trois.
0: D'accord.
2: À l'ouverture, qui est le vendredi soir, qui est aussi le samedi, qui est dans la matinée pour les jeunes, et le soir aussi pour tout le monde qui a assisté le vendredi et le samedi matin pour un dîner gala. Donc, on vous invite. C'est le seul ticket qui fait toutes ces rencontres. Le ticket est à 40 000 francs et le ticket VIP est à 60 000 francs. Donc, tu as accès à tout ce qui est prévu là-bas. Nous allons voir, Dieu va nous bénir, nous avons organisé, et par la grâce de Dieu, nous serons bien accueillis. Donc,
1: et je voudrais juste ajouter que c'est juste un mouvement qui est lancé, mais qui sera soutenu constamment par la prière. Vous savez qu'avec la prière, tout est possible. Alors, ce n'est pas juste une cérémonie d'un jour, mais en fait, c'est le lancement d'une longue histoire qui va commencer, ou une plateforme qui sera animée pour aider. Vous savez qu'il y a tellement de crises, et surtout aujourd'hui, nos jeunes filles ont beaucoup de lacunes, parce que même les mères ont aussi assez de lacunes. C'est pourquoi nous voulons vraiment encourager chacun à saisir cette opportunité pour que nous puissions accompagner et avoir des filles et des femmes de valeur pour la gloire de notre Seigneur qui revient bientôt pour prendre toutes ces femmes glorieuses, sans riches, sans rides, ni taches, ni rien de semblable.
0: Amen, amen. Est-ce qu'on peut avoir les contacts, pasteur Kabara? Oui.

0: matérielle, financière, de tout genre pour le succès de cette organisation.
1: Amen.
0: Que le Seigneur nous bénisse.
1: Amen, amen.
0: Que Dieu te bénisse, amen. Daniel, te distingue et qui distingue cette radio au nom de Jésus.
1: Amen. Merci à notre missionnaire Gloria. Merci au pasteur Kabara. Merci au docteur Yapi. Rendez-vous les 24, 25 juillet. Et donc, vous pouvez tout simplement appeler les amis. Et je l'ai dit, les mardis, on s'intéresse à nos langues, on s'intéresse à la culture, on s'intéresse à la musique traditionnelle. Et nous recevons l'évangéliste Nénébi de la Fondation Parlons Langue, qui organise un voyage de pèlerinage au Cameroun du 22 au 28 septembre 2026. Bonsoir évangéliste, bienvenue.
2: Oui, bonjour Tao Daniel. Que la grâce de notre Seigneur Jésus-Christ demeure vraiment avec toi.
1: Amen, amen. Voyage de pèlerinage au Cameroun. J'ai du mal à comprendre. Peut-être changer de casque. Si celui-ci, non, changer juste de casque. Changer juste de casque. Voilà. Regarde, est-ce que celui-ci, est-ce que vous m'entendez bien?
2: Oui, oui, très bien. Très
1: voilà.
2: Bien.
1: Voyage de pèlerinage au Cameroun. Quand on entend pèlerinage, on pense Israël, on pense Turquie, on pense. Donc, voyage de pèlerinage au Cameroun. Tout de suite, quand on entend, on dit attends, au Cameroun.
2: Oui, effectivement, c'est surprenant. Mais un pèlerinage, c'est un voyage qui a une orientation spirituelle.
1: Ok.
2: Et donc, désormais, il faut que les gens comprennent que les voyages pèlerinages en direction du Cameroun vont faire partie du quotidien de tous les croyants de Côte d'Ivoire et de ceux qui sont à l'écoute de la radiofréquence.
1: D'accord, mais qu'est-ce qu'il y a au Cameroun, justement? Parce que c'est vrai que c'était un voyage de pèlerinage, mais bon, on va découvrir quoi? On va écouter qui, tout ça?
2: Effectivement, on dit allons à Boya. Boya, ouais. C'est une
1: Beïa,
2: ville.
1: Ok.
2: Boya, qui est une ville qui est située à quelques enclavules de la ville de Douala.
1: De Douala, d'accord.
2: À 70 km de Douala, là où se trouve le ministère de l'Arche de l'Alliance de Dieu, en français et en anglais, c'est Ark of God of Covenant Ministry, dirigé par l'apôtre John Shi. C'est un ministère spécial parce que l'apôtre John Shi est issu de, j'allais dire, des entrailles spirituelles du prophète Tibu Joshua. Donc, c'est un ministère spécial en cela que on y fait la délivrance, on y voit des guérisons miraculeuses, mais surtout, il y a aussi des serviteurs de Dieu qui font le déplacement de tous les quatre coins du monde entier pour aller quand même bénéficier de cette grâce que le Seigneur a déposée sur la vie de l'homme de Dieu. Donc, ça veut dire qu'il devient en même temps mentor de beaucoup de personnes. Voilà, c'est surtout cela qui fait que beaucoup de gens y vont. Et surtout, l'apôtre John Shi, en 2015, donc il y a de cela 11 ans, il a organisé une croisade croisade d'évangélisation au Palais des Sports, qui a été un réel succès parce qu'il y avait plus de monde à l'extérieur qu'à l'intérieur.
1: Wow. D'accord. Donc, pourquoi, au niveau de la Fondation Parlons Langue, vous avez décidé d'organiser, en fait, de donner l'information au peuple de Dieu en Côte d'Ivoire?
2: Oui, la Bible dit que dans le Proverbe 25, verset 2, la gloire de Dieu, c'est de cacher les choses. Mais la gloire des hommes, c'est justement de sonder les choses. Et nous avons déjà, Dieu nous a fait la grâce d'aller quatre fois dans ce ministère au Cameroun. Et ce que nous y avons vu, on a vu des guérisons miraculeuses, on a vu des choses spectaculaires. Mais quelqu'un dira, mais est-ce que c'est parce que Dieu n'existe pas en Côte d'Ivoire? Mais si, Dieu existe en Côte d'Ivoire. Mais reconnaissons la grâce que Dieu a déposée dans la vie d'un serviteur de Dieu. Donc, la Fondation Parlons en Langue s'est engagée à faire savoir cette réalité-là aux uns aux autres, afin que jusque-là, ceux qui sont dans des situations bloquées, des situations difficiles, des situations auxquelles ils ne comprennent pas grand-chose, ou même des serviteurs de Dieu qui sont arrivés à un certain niveau, n'est-ce pas, de l'onction, qui ont soif de l'onction, qui veulent le renouvellement de cette puissance dont on a besoin pour servir le Seigneur, que cela se déplace. Voilà. Parce qu'on peut prêcher l'Évangile.
1: Oui.
2: Mais la Bible dit, vous imposerez les mains aux malades et ils guériront au nom de Jésus. Mais il y en a qui imposent la main, mais pas de guérison. Voilà, donc c'est pour tout ça que les gens doivent faire le déplacement pour y aller. Et c'est la raison fondamentale pour laquelle ce voyage est organisé.

0: en collaboration avec le ministère de l'Arche de l'Alliance de Dieu qui est au Cameroun.
1: D'accord. Alors, pour un auditeur qui est à l'écoute de la radio Fréquence Vie, un adorateur, un enfant de Dieu, quelles sont les démarches à suivre pour prendre part justement à ce voyage de pèlerinage au Cameroun?
0: Oui, dans un premier temps, tout à l'heure, je vais donner les deux numéros auxquels on pourra nous joindre, mais je veux déjà dire que c'est un coût global.
1: Ok.
0: Bon, que quelqu'un ne s'attende pas à ce que je lui dise, ça coûte telle somme à l'antenne. Non. Tout simplement parce que nous voyons, il y a le côté social aussi. C'est au cas par cas. Alors, donc déjà, c'est un voyage qui s'effectue en avion. Donc, le package vous donne droit à un billet d'avion aller-retour Abidjan, Douala, Abidjan. Et lorsque nous arrivons à l'aéroport international de Douala, il y a une navette assurée entre la ville de Douala pour aller à Boya, qui, comme je l'ai dit d'entrée de jeu, qui est située à 70 km de la ville. Donc, tout ceci se fait au compte du ministère, c'est-à-dire dans l'argent que vous aurez payé. Non seulement vous allez participer aux différents cultes d'adoration et de délivrance, mais la cerise sur le gâteau, c'est que dans la délégation ivoirienne, chaque pèlerin va avoir une rencontre personnelle avec l'homme de Dieu qui pourrait exposer la situation qu'il vit, qui pourrait exposer les problèmes qu'il rencontre dans le ministère. Et ça a toujours été une bonne chose de bénéficier de la grâce que Dieu a déposée dans la vie de cet homme de Dieu qui a quand même une dimension internationale.
1: Amen, amen, amen. Et donc, on rappelle la date.
0: Ce sera du 22 au 28 septembre 2026. Nous serons dans la ville de Boya au Cameroun, en allant d'Abidjan pour descendre à Douala. Et puis, ça se passera ainsi, du 22 au 28 septembre 2026.
1: La date limite des inscriptions, parce qu'il y a toujours certaines personnes qui aiment traîner, attendre les dernières heures.
0: Oui, mais il faut qu'on dise aux gens, il faut qu'ils le sachent. Quand on parle de réservation d'avion, si aujourd'hui le prix du billet d'avion est de 497 000 francs et que vous ne l'avez pas réservé à cette date et que vous attendez plus tard, ne dites pas qu'on ne vous aura pas averti. Ce ne sera pas plus 497 000, ça peut être 515 000 francs.
1: Ok.
0: Alors, donc, plus on réserve plus tôt, c'est bon. Mais le départ a lieu le 22 septembre. Mais ne venez pas acheter un billet d'avion le 21.
1: Ouais, non.
0: Et puis vous allez vous attendre à avoir le même coût que celui qui l'a réservé depuis le mois de juillet.
1: Ok.
0: Donc, tous ceux qui entendent, qui écoutent ma voix maintenant, ben, dès qu'on aura donné les contacts, qu'ils fassent l'effort de nous appeler, et puis ils nous rencontrent, on leur donne toutes les conditions.
1: D'accord. Et donc c'est du 22 au 28 septembre 2026, logement, hébergement, tout est inclus
0: tout
1: dans...
0: Tout est inclus.
1: Ok.
0: Tout est inclus, le billet d'avion, le logement, la restauration, et là-bas, vous ne jeûnez pas. Il y a à manger à satiété. C'est tout. Il n'y a vraiment pas de problème.
1: D'accord. Nous rappelons donc le programme, le voyage donc de pèlerinage au Cameroun à Beuya, organisé par la Fondation Parlons Langue. Et vous entendez, je crois que c'est deux vendredis dans le mois, vos interventions sur Fréquence Vie.
0: Oui.
1: Deux vendredis dans le mois,
0: au cours de l'émission Dieu à l'œuvre. Dieu à l'œuvre dans ton cas. Donc en ce moment, ceux qui savent que Dieu a l'œuvre dans leur cas, ça peut passer également par le ministère de l'homme de Dieu, l'apôtre John Shea.
1: Amen, amen. Alors, on vous permet donc de lancer un dernier appel et puis suivi des contacts, évangéliste Nenebi.
0: Alors, l'appel que je veux lancer, c'est juste pour encourager quelqu'un. Quelqu'un qui vit une situation peut-être compliquée depuis tant d'années. Nos familles sont semées de sorcellerie et d'œuvres de malédiction. Peut-être que vous avez prié ça et là, des serviteurs de Dieu ont prié pour vous, c'est pas parce que leurs prières ne sont pas efficaces, mais ça peut être une histoire de dimension. Donc cette première catégorie de personnes, c'est eux que j'appelle. La seconde catégorie de personnes, ce sont les ministres de Dieu. Ceux-là même qui voient leur ministère en peine, leur ministère tourné en rond, et c'est ceux-là aussi que j'appelle et je les invite à tous venir pour qu'ensemble, nous nous retrouvions dans ce merveilleux pays où, vous savez, les Camerounais aiment beaucoup les Ivoiriens. Donc j'invite tout le monde à venir. Ce sera mon message de fin, tout en invitant les uns et les autres à utiliser les deux numéros qui vont suivre. Le 01 04 40 35 35. Je répète, 01 04 40 35 35. Le second numéro, Tao Daniel, tu peux le donner là-bas, s'il te plaît.
1: 07 47 33 88 45. Le second numéro, 07 47 33 88 45. Et le premier numéro, 01 04 40 35 35. 01 04 40 35 35. Il faut désormais compter sur le Cameroun pour les voyages de pèlerinage. L'évangéliste Nelly en parlait un instant. Du 22 au 28 septembre 2026, je pense pour ma part que, en tant qu'enfant de Dieu, c'est, bah, quand il y a ce genre de voyage, bah, tout naturellement, on y va, non seulement pour entendre, pour écouter ce toin de Dieu, et surtout, se faire nouer des contacts, échanger avec d'autres frères dans la foi, c'est vraiment formidable. Et je veux remercier en tout cas la Fondation Parlons Langue, et nous comptons sur tous ceux qui sont à l'écoute de la radio Fréquence Vie pour appeler, et ensemble, on se donne rendez-vous à Beuya du 22 au 28 septembre 2026. Merci à l'évangéliste Nenebi. Est-ce qu'on sera avec vous vendredi, sur Fréquence Vie?
0: Ce vendredi, je serai à l'intérieur du pays en tant qu'évangéliste.
1: Okay.
0: J'ai un programme à l'intérieur où on va faire bénéficier quand même de la grâce que Dieu nous a partagée avec les frères de là-bas.
1: D'accord, sans faute, ça marche. Merci beaucoup.
0: Merci.

0: Nous restons toujours avec nos amis et cette fois-ci nous parlons de la fête de l'Évangile d'Abidjan. Organisée par l'Union des évangélistes et prédicateurs de rue de Côte d'Ivoire, l'évangéliste Serge Ounchou est avec nous. Bonsoir et bienvenue. Mais écrivez, écrivez, ah, écrivez, ah, oui, ça va. Écrivez, c'est mon parrain. D'accord, d'accord. Donc, ce n'est pas l'évangéliste Serge Ounchou qui est avec nous. Alors, on reçoit qui? L'évangéliste Salomon. D'accord, l'évangéliste Salomon. Alors, le 7 août 2026 à Adjamé, 220 logements. Donc, la fête de l'évangile d'Abidjan, FEDA, 6e édition. Ça passe vite, hein?
1: Oui, ça passe vraiment vite. Depuis 2021, ça fait 6 ans que la FEDA existe, la fête de l'évangile d'Abidjan.
0: Voilà. D'accord. Alors cette fois-ci, l'année dernière, c'était Gonzac, non?
1: Oui, Gonzac. L'année passée, c'était à Gonzac, Terre Rouge.
0: Voilà.
1: C'est là-bas que le Seigneur nous avait invités. Donc nous y étions en 2025. À Terre Rouge, à Gonzacville. Et cette année, le Seigneur nous a conduits à Djamé aux 220 logements, précisément au niveau des tours à Djamé aux 220 logements, à la place RFK.
0: Ok. Alors, lorsque nous entendons la fête de l'évangile d'Abidjan, comment cela se déroule concrètement?
1: La fête de l'évangile d'Abidjan, voilà comment est-ce qu'elle se déroule. C'est l'annonce de l'évangile. D'abord, la première des choses, le matin, à partir de 7 heures, les délégations seront reçues par les hôtesses. Ensuite, on va répartir les délégations parce qu'on divise la zone, le quartier d'Adjamé en zone. Et puis, à partir de 9 heures déjà, les frères et sœurs qui seront là partiront pour apporter l'évangile. Ils feront le porte-à-porte avec des traités. Ils vont rencontrer les gens dans la rue, aller dans les domiciles. À partir de midi, ils reviendront et nous posent. À partir de 14h, 15h, il y a un concert qui aura lieu. Et à l'issue de ce concert, on va prier pour la Côte d'Ivoire. On va aussi prêcher l'évangile. On va prier aussi pour les malades. On va prier pour tous ceux qui seront là. Voilà un peu ici énoncé le programme de ce jour du 7 août 2026.
0: D'accord. Quel est le thème que vous avez retenu pour cette 6e édition?
1: Merci. Le thème qui est retenu, c'est dans le livre de Luc, le chapitre 19, verset 10. Le Fils de l'homme est venu chercher et sauver ce qui était perdu.
0: D'accord. Lorsque nous parlons de l'Union des évangélistes et prédicateurs de rue, donc tous ceux qui sont invités ou ceux qui seront là pour les évangélisations, ce sont des personnes qui sont peut-être habituées ou est-ce qu'il y a une formation avant de les envoyer en fait à l'évangélisation ce jour-là?
1: Il faut dire que tous ceux qui sont d'abord, qui aiment l'évangélisation, tous ceux qui sont amoureux de l'évangile, de la prédication de l'évangile, sont invités. Et ici d'abord, c'est l'Union des évangélistes prédicateurs de rue de Côte d'Ivoire. C'est eux qui organisent, qui invitent le corps du Christ à venir, tout le monde, les pasteurs, les évangélistes. Comme j'ai l'habitude de dire, tous ceux qui sont amoureux de l'évangélisation sont invités à cette occasion à venir pour qu'ensemble nous puissions proclamer, nous puissions prêcher l'évangile. Voilà un peu ce que nous allons faire ce jour-là.
0: D'accord. Et donc, vous attendez qui à cette fête de l'évangile d'Abidjan?
1: Eh bien, comme je le disais tout à l'entame, que nous invitons tout le monde, tout le corps de Christ est invité.
0: Okay.
1: Les pasteurs, les évangélistes, les prédicateurs de rue. En tout cas, tout le monde est invité.
0: Nous, et pour nous qui ne sommes pas prédicateurs de rue, là, d'où on vient, c'est pour participer au concert ou pour assister à l'évangélisation?
1: Mon frère Tao, le Seigneur, avant de partir, nous a donné un ordre.
0: Oui.
1: Il dit de faire des nations, d'évangéliser.
0: Oui.
1: Et donc, tout chrétien est appelé à évangéliser.
0: Okay.
1: Et donc, ce n'est pas seulement les prédicateurs de rue, c'est tout chrétien. Celui qui a accepté, qui a fait la paix avec le Seigneur Jésus, est invité. Celui qui a reçu le Seigneur Jésus est invité ce jour-là à venir proclamer ce qu'il a reçu. On ne peut pas recevoir une bonne nouvelle et la garder pour soi. Lorsque tu reçois une bonne nouvelle, il faut la partager.
0: Si,
1: et cette bonne nouvelle du salut que nous avons reçue, Nous devons partager ce que nous avons reçu.
0: Oui, mais il y a des personnes qui sont timides. Elles préfèrent évangéliser avec leurs moyens, avec l'argent. Elles ne peuvent pas faire du porte-à-porte ou encore dans les rues, à annoncer l'évangile. Elles préfèrent accompagner, faire des dons, offrir des Bibles, faire des dépôts pour encourager les évangélistes. Eux aussi, ce sont les évangélistes, non hein?
1: Oui.
0: Okay.
1: Bien sûr, parce que même dans la Bible, il y avait des gens qui accompagnaient le Seigneur.
0: Oui.
1: Et ces femmes qui étaient avec le Seigneur, et même avec l'apôtre Paul, elles donnaient de leurs moyens pour pouvoir accompagner l'œuvre de Dieu. Et je pense, et c'est pour l'occasion nous est donnée en même temps de lancer l'appel à toutes ces personnes qui nous entendent et qui veulent bien nous accompagner par leurs moyens, par des moyens financiers, par des traités, par des Bibles. Ils sont les bienvenus. Et nous accueillons tous ces frères et sœurs qui veulent bien nous aider pour pouvoir réussir cet événement et pouvoir aussi apporter leur touche de par leur bien. Le Seigneur va les bénir. Mmh. Et nous serons heureux de recevoir leurs dons.
0: Mmh. D'accord, justement, de recevoir les dons. Quels sont vos besoins? Parce que là, je vois que il y aura un concert.
1: Oui.
0: Un concert, ça demande quand même de l'argent.
1: Oui.
0: Il y a des chantres qui viendront. Voilà, il faut peut-être donnez-nous vos besoins quand même.
1: Il aura un concert.
0: Mmh.
1: Il aura, parce que le conseil, il y a un podium.
0: Voilà.
1: Donc le podium, il sera loué.
0: Mm-hmm.
1: Le podium sera loué à près de 500 000 déjà. Donc c'est un podium qu'on va louer. Il y a du matériel.
0: Mm-hmm.
1: Il y a tout ce qu'il faut. Il y a le matériel qui sera loué aussi. Donc tout cela, on aura besoin d'argent.
0: Okay,
1: et donc
0: voilà.
1: S'il y a de bonnes volontés qui nous mm-hmm. entendent et qui souhaiteraient vraiment nous aider, ils seront les bienvenus.
0: Mm-hmm.
1: Voilà.
0: Ok, donc je le disais, il y a ceux qui vont sur le terrain et puis il y a ceux qui restent à la maison mais qui l'argent travaille, l'argent évangélise pour eux. Sur quel contact on peut vous faire le transfert d'argent? À quel numéro de téléphone?
1: Eh bien, nous avons deux numéros. Le 2x05 91 65 01, c'est un numéro Wave, c'est un numéro MTN Money.
0: Ok.
1: On a le 2x01 81 50 55. Donc je vais reprendre le numéro.
0: Oui.
1: 2x05 91 65 01. Le 2x01 81 50 55.
0: 05 05 91 65 01. 01 01 81 50 55. Est-ce que vous avez besoin aussi de certains dons en nature? C'est vrai que on a parlé du podium qui sera loué. Il y a d'autres. On va manger aussi. Tout ça, c'est de l'argent. Est-ce que vous avez peut-être besoin de dons en nature? Les Bibles, les traités.
1: Oui.
0: Ok.
1: Effectivement, on a besoin de Bibles. On a besoin de traités aussi. De
0: okay.
1: Bibles et de traités.
0: Voilà.
1: Pour pouvoir les partager.
0: Mm-hmm.
1: Et donner aussi des Bibles à ceux qui seront convertis.
0: Voilà.
1: Leur donner des Bibles pour qu'ils puissent lire l'évangile.
0: Ok.
1: Pour qu'ils puissent rentrer en contact avec la bonne nouvelle.
0: Mm-hmm.
1: Puisque c'est la bonne nouvelle que nous proclamons.
0: Amen.
1: Il faut la partager.
0: Yeah.
1: Il ne faut pas la garder pour soi.
0: Mm-hmm.
1: Comme je l'ai dit à l'entame.
0: Ah.
1: Lorsqu'on a une bonne nouvelle, eh ben, il faut la partager.
0: Si.
1: Voilà.
0: Si. D'accord.
1: Donc, on en a besoin.
0: On invite donc tous les évangélistes, il nous reste une minute avec l'évangéliste Salomon. Est-ce que vous avez peut-être un dernier mot avant de revenir sur le lieu et les contacts?
1: Oui, le message que j'ai à lancer ce midi, c'est à tous nos frères et sœurs qui ont reçu le Seigneur Jésus, qui en l'ont accepté comme leur Seigneur Sauveur personnel. On ne peut pas recevoir une bonne nouvelle et la garder pour soi.
0: Mmh.
1: Il faut la partager.
0: Oui.
1: Donc ce lieu est pour chacun de nous de venir manifester l'amour que le Seigneur a manifesté pour nous en la partageant avec ceux qui n'ont pas encore reçu l'évangile. Donc c'est le lieu pour chacun de nous de venir et de partager sa foi avec ceux qui n'ont pas encore fait la paix avec Dieu. Donc voici le message que vous devez lancer.
0: Le lieu
1: c'est au 220 logements, entre les tours des 220 logements.
0: Mmh.
1: Et quand vous voulez avoir accès, lorsque vous venez de Fratmat,
0: oui,
1: après la station Shell, à votre droite, le parking, quand vous rentrez net, il y a un grand parking qui est là. C'est là qu'aura lieu l'événement.
0: Okay.
1: Et donc quand vous venez de Liberté aussi, quand vous descendez, vous allez voir toute la station Shell qui est là. Il y a plusieurs entrées.
0: Okay.
1: Mais la grande entrée, c'est par la station Shell.
0: D'accord.
1: Voilà.
0: Et c'est le 7 août 2026.
1: Oui, le 7 août. Pourquoi le 7 août? Nous voulons proclamer l'évangile sur la nation. C'est pourquoi le Seigneur nous a demandé de faire cet événement le 7 août.
0: Okay.
1: Le 7 août, nous allons prier aussi pour la Côte d'Ivoire.
0: Amen.
1: Prier pour notre nation. Pour que il y a la paix, pour que nous puissions vivre en paix dans cette belle nation que nous avons.
0: Amen.
1: Voilà.
0: D'accord. Merci à l'évangéliste Salomon. La fête de l'évangile d'Abidjan, FEDA, 6e édition, c'est le 7 août 2026 à Adjamé, 220 logements, place RFK. C'est organisé par l'Union des évangélistes et prédicateurs de rue de Côte d'Ivoire. Et donc, il n'y a rien à débourser, il faut venir. Maintenant, vous pouvez aussi les accompagner avec des dons en nature, des traités, des bibles ou encore en argent au 05 05 91 65 01. 05 05 91 65 01 ou le 01 01 81 50 55 01 01 81 50 55. Merci à l'évangéliste Salomon.
1: C'est nous qui vous remercions. Nous remercions aussi les auditeurs de la vie. Que Dieu vous bénisse.
0: Amen. Alors, il est 14h, place à la pub. On va donc vous offrir des albums disponibles ici à la boutique de la radio Fréquence Vie. Et si Wendy me fait signe, on va recevoir des chantres. Sinon, place à la promo. On revient. Sinon, on se donne rendez-vous ce soir à partir de 21h pour l'émission Une nuit sans ennui. Merci à toutes et à tous. Et à tout à l'heure, si on la voit qui dit Dieu vous aime.
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0: bravo, bravo, bravo, bravo, bravo. Ah, j'ai pensé que le morceau était relancé, parce que tel que ça a été fait. Oh là là, je disais bravo, bravo. Je suis donc auditeur. Bonjour, bonjour, je suis allé très vite. Avec notre chanteur hein, que nous découvrons maintenant, Emouna. Bon, elle dit que c'est en hébreu. Tu dis, ça veut dire quoi, Emmanuel?
1: Non, c'est le Amen de Dieu, ainsi soit-il.
0: Amen, ah, Amen. Ah, voilà. D'accord. Ah, d'accord, j'apprends. Hein. Ok, alors nous sommes avec elle pour présenter son maxi single. Vraiment, on est content de la rencontrer pour échanger avec elle. Alors, tout à l'heure, on va échanger, comme disais-je, et puis on va parler, décrypter les titres de cet album que nous découvrons avec vous, mais qui est très bien arrivé. C'est quoi, ça a été fait en live?
1: Oui, on a réussi en live.
0: Parce que quand j'écoute, c'est bien ça. Et c'est dans quel studio? C'est avec qui tu as travaillé?
1: On a travaillé avec Lizzie Mavo dans les studios.
0: D'accord. Ça va venir.
1: Terre des sons.
0: D'accord. Alors c'est quoi? C'est ton tout premier album?
1: Oui, c'est mon premier.
0: Oh, mais voilà, c'est bien réalisé. Alors, mais c'est quoi? Est-ce que ce titre-là, ou bien tous les titres qu'on va exploiter aujourd'hui au cours de cette émission, est-ce que tous ces titres sont de toi?
1: Non, le premier titre attiré par sa présence, c'est ma composition.
0: C'est ce qu'on vient d'écouter là.
1: Oui, c'est ce qu'on vient d'écouter.
0: C'est bien.
1: Et le deuxième titre, ma forteresse, c'est un chant qu'on chante à l'église, que j'ai amélioré. Et le troisième chant, en crucial également, c'est un chant qu'on chante également à l'église, que j'ai apporté aussi quelque chose.
0: Ok. Voilà. Ok. Alors, mais c'est bien hein, quand on t'entend chanter. Alors, ça s'est passé, comment ça s'est passé? Je voudrais qu'on en parle. Combien de temps en studio pour finir ce travail-là?
1: On a pris pratiquement, je dirais, un mois pour tout finir.
0: Voilà, il faut bien expliquer, parce que quand on passe ici, on explique bien. Oui. Quand on dit un mois, c'est supposé qu'il y a eu un travail qui a été fait d'abord.
1: Voilà. D'abord, j'ai envoyé les chansons à l'arrangeur.
0: Oui.
1: Il a écouté et après, il a essayé de m'envoyer les mélodies qui l'inspiraient.
0: Très bien.
1: Et après aussi, j'ai eu à donner mon avis, à rectifier quelques trucs sur les mélodies. Et puis après, maintenant, on est passé maintenant au studio. Voilà, au studio, on a pris quand même un peu de temps au studio parce que c'était ma première fois. Couper, on reprend, c'était un enregistrement live. Voilà. Et après ça, le mixage, le remix, tout ce son, tendance, tout ça, ce qui rentre dans les mois.
0: Ok. Alors, ce que je veux savoir, qui t'a proposé de faire du live? Est-ce que c'est l'arrangeur lui-même?
1: Non.
0: Ou bien?
1: C'est moi qui voulais vraiment un travail bien fait.
0: Oui.
1: C'est possible de faire un arrangement avec l'ordinateur, comme on dit, le MAO. Oui. Mais moi, j'ai voulu vraiment faire quelque chose de plus vivant, voilà, donc j'ai préféré le live.
0: Voilà. Musique assistée par ordinateur, c'est ça, on appelle MAO, faut pas t'effrayer. Voilà. Donc, en le faisant ainsi, je veux dire que avant, tu étais sûr de réussir en live? Parce que comme tu viens de le dire, c'est ta première fois, n'est-ce pas?
1: Oui, ma première fois en studio, mais dans la vie, comme de tous les jours, je suis quand même chanteur. Ça fait carrément pratiquement 20 ans que je suis chanteur à l'église.
0: À l'église, très bien.
1: Voilà, donc. Quand même,
0: tu es habitué.
1: Voilà, au live. Mais c'est pas. Dans le nouveau studio, je ne savais pas comment faire, mais quand même, je pouvais dire quand même un mot là-bas. Quand même.
0: Alors, c'est important, toutes ces préoccupations, parce que, vous savez, c'est pas facile. On sort un premier album et puis on décide de faire du live. Ça, il faut être vraiment femme. Il faut être sûr de ses capacités. Et on va encore vous donner l'occasion d'écouter. Regardez, parce que pourquoi j'ai posé la question si tu as du live? Ça se ressent, voilà. Les instruments qui sont utilisés, voilà. Voilà, vous voyez. Vous voyez ça? C'est bien. C'est beaucoup de risques quand même pour une première œuvre. Mais quand on est sûr de son talent, on a. Voilà. On écoute.

0: Merci. Peuple de toute nation.
1: Et regardez comment elle est en train d'attaquer le chant avec les phrases. On sent qu'elle n'est pas seulement en train de rendre un chant parce qu'on est en studio, mais on sent qu'elle conduit. Elle se met dans la posture de quelqu'un qui est en train de conduire un culte, par exemple, et c'est bien exécuté. Voilà, c'est bon? Très bien. Il y a le batteur, il est très content. Voilà, yes.
0: Chantons Seigneur,
1: yes.
0: Dans ta présence.
1: Voilà, ah, même le cœur, hein, c'est à propos. Alors, la choriste, c'est quoi? C'est toi qui les as choisis ou bien tu les...
2: Oh, c'est l'arrangeur qui les a choisis. C'était déjà un truc qui travaille déjà avec lui habituellement.
1: Oui.
2: Voilà, donc, je travaille avec l'équipe sur place.
1: Alors, je sens hein, que telles qu'elles sont en train de répondre, c'est tellement bien organisé. On sent qu'il y a une certaine complicité. Elles sont contentes. Comment ça s'est passé l'ambiance en studio? Elles étaient très à l'aise avec toi?
2: Oui. C'est moi qui étais peut-être un peu en retard, je vais dire, parce qu'elle était déjà habituée au studio. Moi, j'ai trouvé mes
1: premiers pas. On ne sent pas du tout.
2: Oh, ok. Donc, c'était un peu ça. Sinon, ça s'est bien passé.
1: Oh là là! Ça, c'est toi-même?
2: Oui, ça, c'est moi.
1: Tu fais la doublure?
2: Oui.
1: Très bien chanté. C'est très bien exécuté.
2: Merci beaucoup.

0: On en sent que tu es très à l'aise. Hein?
1: Oui, papa, c'est au-delà de présenter un album, c'est aussi notre vie. Voilà. Donc, c'est quelque chose qu'on a l'habitude de faire dans la maison du Seigneur. Donc on ne vient pas d'abord venir présenter l'album. L'album, c'est communiquer Dieu, communiquer Jésus à ceux qui l'entendent. Pouvoir prier avec nos chansons. Voilà, donc ce n'est pas d'abord l'album.
0: C'est pas cassette, cassette. Tu veux rendre un ministère.
1: Voilà.
0: On va écouter le soliste qui est à propos là. Wedipad, c'est pour toi. Yes. Luc Sigi, Dame Couchise. Yes. Alors, mais c'est extraordinaire, c'est beaucoup groove, c'est dans un. Regardez, pardon. C'est dans un autre style. C'est quoi, tu as pu le chanter comme ça à l'église?
1: Oui.
0: C'est bien. Très bien. Alors, le plateau, il est à l'aise. Il joue, il est très content. Yes. Très bien. On sent beaucoup de vie, hein. On sent beaucoup de joie dans la manière de chanter. Beaucoup de gaieté, beaucoup de vivacité, c'est bien.
2: Alléluia.
0: Yes.
2: Alléluia.
0: Très bien.

0: Et je vois que c'est un chant. Le chant fait plus de 5 minutes. Hein. Alors, auditeur, si tu viens de nous prendre en marche, tu fais très bien. Tu es avec nous dans le cadre de Jésus en musique. Nous sommes en train de parcourir l'album de notre sœur Emouna. Voilà, un nom. Il faudra donc désormais compter avec elle, hein, parce qu'il faut s'y habituer. Voilà, l'album, c'est En Christ seul. Ça, c'est bien, j'aime ça. Quand on met le Seigneur au centre de tout ce qu'on fait, c'est bien. Alors, mais quand je t'écoute chanter, je te dis, ben, je me dis, mais pourquoi tu as fait un maxi single? Tu pourrais faire plus? Ou bien il n'y a pas l'argent?
1: Oh, on a commencé à fond propre. Voilà, on a commencé à fond propre avec mon mari.
0: Un peu.
1: Voilà, donc on fait un peu.
0: Alors, mais c'est quoi? Pourquoi depuis là? C'est maintenant, parce que quand on t'entend, on sent dans ta manière de chanter quelqu'un qui a eu une certaine expérience quand même.
1: Oui, par la grâce de Dieu, depuis 2005, on est dans le ministère du chantre. Mm-hmm. Mais il y a eu aussi beaucoup de difficultés, mm-hmm. voilà, qu'on a rencontrées, surtout au niveau des finances. Mm-hmm. Il fallait maintenant, vraiment croire en ce que Dieu avait dit, mm-hmm. il fallait s'accrocher, et puis Dieu a fait grâce en 2025 qu'on puisse rentrer au studio.
0: Ok. Alors on va écouter donc Emouna, parce que vous avez remarqué hein, qu'on peut s'étaler sur le seul titre là, parce que ça transporte, et c'est très bien exécuté, c'est très bien arrangé, et puis elle chante très bien. Vous savez, quand vous avez en face de vous un très bon chanteur en tant qu'instrumentiste, vous avez la latitude de vous exprimer, de vous balader, vous êtes content parce que vous n'avez pas peur, vous pouvez faire beaucoup de digressions, vous pouvez beaucoup d'improvisation. Le chanteur, il est serein et il vous accompagne. C'est pas vous qui l'accompagne, mais lui, il vous accompagne parce qu'il chante bien. Donc, même quand vous faites des sorties, il se retrouve, il n'a pas peur. Vous pouvez vous balader, faire quelques fantaisies, mais le chanteur étant alerte, il peut à tout moment eh bien, faire beaucoup, beaucoup aussi d'improvisation pour que ça donne quelque chose de potable. On écoute donc Emouna dans Ma forteresse.

0: Yes. Yes, oh là là. Oh là là. Laisse-le voiler, laisse-le. C'est bien fait. C'est... Oui, oui, oui, c'est une ivoirienne, oui. C'est une femme pétée. Vraiment vrai pétée là-même. Isaka, Seka. Elle s'appelle Emouna. Yo, c'est quoi ça, le café à la poisson? Faut pas négliger quelqu'un. Moi, ça m'a interpellé une fois au plateau. Il y a une dame qui paraissait folle qui passait. Il y a quelqu'un qui est passé qui était en train de mystifier dans les formules académiques et économiques. Elle a demandé la craie. Et quand on lui a remis la craie, elle a démonté le soi-disant connaisseur. Elle a dit cette famille-là, c'est pas tel professeur dans tel arrondissement à Paris. C'est une famille très longue. Mais si tu passais par là, elle a commencé à marcher à Abidjan. On sait pas qui est qui, hein. Elle a continué sa route. Ils font très attention. Quand vous la voyez, on a l'impression que c'est une femme au foyer, une ménagère, mais ce qui sort d'elle là, attention! Yeah, elle est à l'aise.
1: Pour mes projets, c'est
0: toi. Yo, est-ce que tu connais d'où?

0: Ils sont cachés comme ça, plein dans nos églises. Plein dans nos églises. Ben, oui, oui, tu dis quoi? Tu n'as pas honte. Tu as l'argent, ton argent là. Tu amasses. Ça n'a pas te servi. Faut mettre ça dans l'œuvre de Dieu, regardez ça. Bon, ça là. Vous croyez que si un pain là-bas, ça n'est qu'un exemple, il ne va pas vouloir la récupérer? Investissez dans l'œuvre de Dieu. Regardez ce qu'elle vient de me dire. Ça touche. Hein? Son mari, c'est une autoproduction. Et ils sont obligés de faire 3 titres. Oui. Ça te fait du bien? D'intéresser à écouter quoi, Dieu? D'intéresser à écouter? D'accord. Et Mouna, le monsieur a dit que tu chantes trop bien. Il veut avoir ton numéro.
1: Au 05. 06.
0: Oui.
1: 16.
0: Oui.
1: 85.
0: Mm-hmm.
1: 94.
0: 05.
1: 06.
0: 06.
1: 16.
0: 85.
1: 94.
0: Il faut appeler. Tu es disponible, non?
1: Oui, papa.
0: C'est pour ça que tu es venu ici?
1: Oui, c'est ça.
0: Tu veux qu'on encarte.
1: Oui.
0: Ton mari aussi, hein?
1: Oui.
0: Ouais, souvent, affaire de foyer, là,
1: oh,
0: c'est compliqué. Il a compris ton ministère.
1: Oui, il me soutient beaucoup.
0: Il te soutient. Non, c'est important. Il faut demander la permission.
1: Oui.
0: Hein, donc, 05, 06, 16,
1: 85,
0: 94. On remet le morceau, non? Non, c'est très bien fait. Regardez, là aussi, c'est delay.
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0: Yes.
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0: Oh.
2: Mon libérateur.
0: Oui, dis. Doyen, c'est pour toi, ça. Non, c'est pour maman, c'est pour maman. Regardez comment les cœurs sont arrondis. Ne force pas. Oh Jésus. Aime-moi le Seigneur, les gars. Regarde comment il appuie sur les phrases, les lettres. On appelle ça la diction.

0: force.
1: Yes, sir.
0: Il est mon espoir.
1: Elle chante, elle chante, elle chante. Oh là là. Regardez le cœur, ça berce. Ça guérit. Et puis elle conduit le chant. Elle conduit. C'est un leader. Elle conduit le chant.

0: Jésus est ma forteresse. Ça touche, hein, auditeur. Réagissez pour avoir l'œuvre. Emouna, l'album est disponible, non?
1: Oui, les dernières sorties, c'est que nous avons fait en clé.
0: Ouais, clé.
1: 3000 francs.
0: 3000 francs?
1: Oui, 3000
0: francs. Généralement, la clé, c'est à 5000, comme c'est 3000 francs.
1: Oui.
0: Ouais.
1: 3000 francs.
0: Oui.
1: On va un peu avoir ça avec le manager également, pour l'instant. Puis on va laisser aussi à la radio fréquence.
0: Oui. Voilà,
1: ça a été demandé de le faire, on va laisser aussi à la radio.

0: Vous êtes avec nous à Jésus en musique. Hein. Nous sommes, autant que vous, n'est-ce pas, très contents, très heureux de partager ce temps avec notre sœur Emouna. Vous avez remarqué, ça vous fait du bien, n'est-ce pas, auditeur? C'est cela. En tout cas, on est très contents. Bon, je ne vais pas le dire pour décourager qui que ce soit, mais quand c'est bien fait, il faut encourager. Et c'est très bien fait. Regardez ça. Regardez ça. Et puis le contenu du message, le message est bon, c'est biblique, c'est bien dit. C'est de belles phrases. On sent qu'elle communique quelque chose à quelqu'un. C'est bien fait. Ça a été très bien arrangé, très bien exécuté. Regardez ça. Yes.
1: Mon ami fidèle.
0: Oh là là là là là là là là là là là là. Dis-moi un peu l'ambiance en studio. Hein.
2: Oui. Ce son n'a pas duré dessus. Uh-huh. Parce que c'est d'abord le chant de mon cœur. Uh-huh. C'était un chant qui exprime, quand je dis le chant de mon cœur, c'était un chant qui exprime mon intimité avec le Seigneur.
0: Très bien.
2: Tel que j'ai marché avec Dieu, comme tel que je marche avec Dieu, si on peut le dire. Parce que Dieu a été vraiment ce lieu où je pouvais me cacher. Mm-hmm. Donc avec ce chant, l'arrangeur m'a dit, on n'a pas duré, non, on ne peut pas durer ce chant. Parce que ce chant, c'est vraiment l'expression de ma vie que je mène dans ce chant.
0: Très bien. Voilà. Alors, tu entends le sage, je venais vers la fin de cette émission, je n'ai pas envie de te quitter. Mm-hmm. Quand tu m'as promis de revenir, quand l'album sera complet, alors c'est quoi on a dit, hein, quand on voit le titre, hein, mm-hmm. ça exprime ce que tu venais de dire tout à l'heure. Mm-hmm. En Christ seul.
2: Oui, en Christ seul. Et nous avons voulu marquer cet album par ce titre pour en ramener, si on peut dire, les chrétiens et ceux même qui ne connaissent pas encore le Seigneur, mm-hmm. que Christ est le centre. Mm-hmm. Voilà. Donc cet album, quand on l'écoute, on se rend compte qu'on découvre l'amour de Dieu, on découvre le Christ qui est comme notre forteresse, qui est notre forteresse. Mm-hmm. On découvre aussi en Christ seul aussi lui qui est ressuscité, lui qui a vaincu la mort mm-hmm. et qui est avec nous tous les jours de notre vie. Donc cet album commence avec Christ. Il marche avec Christ, il se termine avec Christ. Voilà.
0: En Christ seul, hein, on va exécuter tout à l'heure, ça dirait sur le titre de la vie. Mais on écoute, en Christ seul.

0: J'avoue, hein, j'avoue que pour ceux qui ont l'habitude de suivre nos programmes, chaque année, nous faisons le bilan des meilleures œuvres. Nous sommes au 7e mois à mi-parcours. J'avoue que cet album-là fait déjà partie des meilleurs de 2026. C'est très bien chanté. C'est très... Et moi, quand je l'écoute chanter, on était très petits, papa me faisait écouter, ça me rappelle Nana Mouskouri. Elle a un style extraordinaire. C'est bien chanté. Le contenu du message même, le message qu'elle donne, et puis la manière dont les gens l'accompagnent là, on sent que... Ouais. Regardez ça. Je vais appeler tout à l'heure ton mari. Non. Pour dire bravo. Yao.
1: Merci papa.
0: Il n'y a rien à dire. Vous voyez, on a l'impression qu'on est dans un registre oriental. Ça fait un peu le Liban, la Syrie, Israël. Regardez comment elle chante. En qui seul?
2: Mon espérance.
0: Là. Regardez comment elle conduit les chants, la manière de chanter, la manière de tirer sur les phrases. Ça, c'est l'exercice.

0: C'est une très grande chanteuse. Une très grande chanteuse. Oui, j'avoue. Très bien, très bien, très bien exécuté. 05 06 16 85 94. 05 06 16 85 94. Et voilà, on ne sait jamais. Il peut avoir un problème de réseau. Est-ce qu'il n'y a pas un deuxième numéro?
1: Oui, il y a un deuxième numéro.
0: Allons-y, on sait jamais.
1: 07 58 36 46 25.
0: On appelle ça pianissimo. Et vous voyez l'organiste qui fait un son, clavier, un son piano.
2: Voilà. La colère de Dieu s'apaise.
0: Ouais. Ici les arrangeurs, sachant qu'elle est en train de porter un message très puissant, on diminue. Parce qu'il y a quelque chose qu'elle veut communiquer. Et vous voyez les instruments qui disparaissent pratiquement.
2: Et le batteur seul.
0: La grosse caisse, comme une sorte de ponctuation qu'elle apporte pour
2: son corps, voilà.
0: La souffrance, la crucifixion de Jésus. Ça, c'est un grand chant. Un grand chant.
2: Un glorieux jour.
0: Oui.
2: Il s'avança.
0: Très bien.
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0: Alléluia. Ça, il faut un clip. Il faut un clip en bonne et due forme. Et voilà. Comment dire, embêté, c'est fini. Comment ça, tu peux dire?
1: Oui, je peux dire.
0: Hein, comment dire, embêté, c'est fini.
1: On peut dire, il est bien bon, on a fini.
0: Eh bien. Ah, on a fini.
1: Merci.
0: Je n'ai pas envie de te laisser. Je suis content, je suis fier de toi.
1: Gloire à Dieu.
0: Un dernier mot, quand même. Oh. Salut ton chéri, on se laisse.
1: On me dit même merci beaucoup à la radio Fréquence Vie, à Papa Delemas qui nous reçoit aujourd'hui. Et on bénit Dieu également pour tout le corps de Christ qui nous reçoit dans leur maison et dans leur communauté. Mm-hmm. Nous sommes là pour servir le Seigneur. Et merci aussi à mon mari qui a cru en moi et à mon père spirituel que je peux bénir. Je dis merci également à Papa Révérend Goué Parfait également qui a cru aussi, qui m'a beaucoup motivé. Voilà, à ce que cet album sorte. Merci beaucoup à tous.
0: On est vraiment contents. On est vraiment contents. Vraiment, Dieu vous bénisse. Yao, quand on écoutait attiré par sa présence, on s'est dit waouh. Maintenant, quand on écoutait ma fauteuil, on écoutait en Christ seul. On veut rester sûr en Christ seul. Voilà, vous avez la possibilité de lui permettre de revenir encore pour faire la promotion. Parce qu'un mois, ce n'est pas beaucoup. Hein? Donc, c'est 250 000 francs seulement pour 3 mois de promotion. Hein? Je pense que il faut prendre aussi l'album. 3 000 francs pour tout ce travail qui a été abattu. Je pense que ce n'est pas cher payé. Hein? On va voir dans quelle mesure on peut laisser les clés ici. Vous venez vous demander Emouna, hein? En Christ seul. Voici le titre de l'album. Hein? Et puis, c'est aussi le 05 06 16 85 94. J'ai dit 05 06 16 85 94. Il y a aussi le 07 58 36 46 25. 07 58 36 46 25. On est très très très content, plus que content. Il y a eu mon élève, votre serviteur, d'avoir réalisé cette émission. Que Dieu te bénisse.
1: Amen.
0: On va t'aider. Et il faut compter. Et on doit t'aider. En tout cas, c'était Jésus en musique, attiré par sa présence, ma forteresse, en Christ seul. Voici les différents types qui constituent donc le maxi single de notre sœur. Hein? Voilà, Emouna, à l'état civil, Yule, Marthe Jocelyne, Mathé Jocelyne, voilà, épouse Kipré. Et on a eu beaucoup de plaisir à avoir présenté l'album qui s'intitule En Christ seul. C'était Jésus en musique. En tout cas, on est content, content, content, content. On est sûr que d'ici la fin de l'année, vous allez faire en sorte qu'elle puisse revenir pour une promotion complète, au moins 3 mois.

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2: Lamentations chapitre 3 versets 25 à 26. L'Éternel a de la bonté pour qui espère en lui, pour l'âme qui le cherche. Il est bon d'attendre en silence le secours de l'Éternel.
3: Fidèles auditeurs de l'émission Les Bontés de Dieu, je vous salue dans le beau et précieux nom de notre Seigneur et Sauveur Jésus-Christ. Je suis l'ancien Bietienne Oui, votre serviteur, et comme à l'accoutumée, je vous transmets les salutations de mon berger, le révérend Franck-Olivier Antoine, pasteur principal de l'église des Assemblées de Dieu de Giblo Centre, Temple Saint-Paul. Ce jour, notre méditation va se faire avec des textes d'introduction et nous arriverons au message du jour. Comme texte d'introduction, nous allons lire Psaume 23. Psaume 23 dit, l'Éternel est mon berger, je ne manquerai de rien. Il me fait reposer dans de verts pâturages. Il me dirige près des eaux paisibles, il ressort mon âme. Il me conduit dans les sentiers de la justice à cause de son nom. Quand je marche dans la vallée de l'ombre de la mort, je ne crains aucun mal, car tu es avec moi. Ta houlette et ton bâton me rassurent, etc. etc. Ici, dans l'autre passage, Jérémie 29, que nous connaissons également, il va nous dire au verset 11, « Car je connais les projets que j'ai formés sur vous, dit l'Éternel, projets de paix et non de malheur, afin de vous donner un avenir et de l'espérance. » Frères, tous ces passages que nous venons de voir nous montrent que le désir de Dieu, c'est qu'on soit prospère. Nous montrent tous que le désir de Dieu veut que nous soyons heureux, nous soyons bénis. Et la troisième lettre de Jean, au chapitre 1, au verset 2, Jean parlant de Gaïs va dire, « Bien-aimé, je souhaite que tu prospères à tous égards et sois en bonne santé comme prospère l'état de ton âme. » Tous ces textes donc, comme je l'ai dit tantôt, nous disent que Dieu attend que nous soyons bénis. Le désir de Dieu, c'est que nous soyons prospères, c'est que nous soyons heureux, c'est que nous soyons épanouis. Jean venait de nous dire ici, il veut que nous soyons prospères à tous égards, sur le plan de la santé, sur le plan matériel, financier, sur le plan familial, sur le plan professionnel, Dieu veut que nous soyons prospères à tous égards. Mais malheureusement, ce n'est pas ce que nous voyons souvent. Est-ce que Dieu qui ment, ou bien c'est nous qui ne rentrons pas dans le plan de Dieu? Si le désir de Dieu est que nous soyons prospères, est que nous soyons épanouis, nous soyons prospères à tous égards, c'est que nous marchons dans l'ombre de la vallée de la mort, que la main de Dieu soit sur nous, que, ou plutôt que la main de Dieu est sur nous, que nous n'avons rien à craindre. Mais d'où vient le fait que c'est nous qui sommes toujours dans les problèmes, c'est nous qui avons toujours les soucis. Nous sommes loin d'atteindre l'idéal de Dieu. Le désir de Dieu dans notre vie est loin d'être atteint. Quel est le problème? Eh bien, ce jour, c'est donc le thème de mon message. Retenez que le thème de mon message, c'est les obstacles à la bénédiction. Et pour cela, nous allons prendre comme texte de référence 2 Rois 5, verset 1 à 14. Dans 2 Rois 5, verset 14, il est question de Naaman le lépreux syrien, qui va un jour être informé par la servante, par sa servante, une fille esclave, qu'ils ont prise chez les Juifs en Israël, qui va dire à la femme de Naaman que si mon Seigneur, ton mari était chez moi, le prophète qui est chez moi là, le guérirait de la lèpre. Ainsi donc, Naaman va informer le roi et le roi va donner une lettre diplomatique pour aller donner au roi d'Israël, dans laquelle il dit si tu vois mon serviteur Naaman, il faut le guérir de la lèpre. Les détails, ils sautent. Finalement, Naaman est conduit vers le prophète Élisée, qui va lui dire simplement, va, lave-toi, jette-toi, plonge 7 fois dans le Jourdain et tu seras guéri de la lèpre. Cette recommandation, cette consigne a des plus forts à Naaman. Naaman était vraiment dans tous ses états, il était réellement énervé. Il dit, mais pourquoi celui que vous appelez le prophète, il me traite de cette manière? Il ne sait pas que je suis un ambassadeur, j'ai été envoyé par le roi puissant de la Syrie. Pourquoi il ne peut pas sortir, toucher mes plaies, me voir, me saluer? Il ne sait pas que je suis important. Effectivement, il faut dire que Naaman était venu avec une importante délégation. Et on dit que Naaman était le général de l'armée du roi de la Syrie. Il avait délivré le peuple syrien par sa stratégie militaire, par sa stratégie de guerre. Il avait délivré le peuple de la Syrie. Et il jouissait d'un grand estime de la part du roi et même de tout le peuple. Alors, il était vraiment important chez lui. Et donc, il pensait que cette importance-là allait le suivre, qu'Élisée allait sortir pour se mettre à genoux devant lui, pour l'accueillir sur le plan diplomatique, lui faire rouler le tapis rouge et puis le recevoir avec tous les honneurs. Et donc, il retournait chez lui tout énervé. Et c'est là que ses serviteurs vont lui dire, mais Seigneur, si le prophète t'avait demandé quelque chose de plus difficile, est-ce que tu n'allais pas le faire? Donc, ce qu'il t'a dit, il faut le faire. Prends-toi dans l'eau, on va voir. Et le monsieur va finalement descendre. Il va plonger dans l'eau. Et là, il sera pur. Tout ça, les vagues guéries. Donc, c'est ça que j'ai dit ici, les obstacles à la bénédiction. C'est après avoir obéi que Naaman va rentrer dans la bénédiction. C'est pour dire que les promesses que le Seigneur nous a faites, ces promesses-là sont encore d'actualité. David dit, quand je marche dans l'ombre de la vallée de la mort, je ne crains aucun mal. Mais pourquoi est-ce qu'aujourd'hui, quand nous marchons dans l'ombre de la vallée de la mort, on est effrayé? Pourquoi il n'y a pas une table dressée devant nous, remplie de mets succulents? Pourquoi est-ce que c'est nous qui sommes toujours malheureux, nous qui sommes malades? Jean dit à Gaïs, je prospère, je souhaite que tu prospères à tous égards, sur le plan santé et sur tous les autres plans. Mais pourquoi nous sommes loin, nous chrétiens d'aujourd'hui, chrétiens du 21e siècle, d'atteindre cet idéal? Eh bien, au travers du comportement de Naaman, nous pouvons ici déceler quels sont les obstacles à la bénédiction. Sinon, Dieu nous a déjà bénis. En envoyant les disciples, Jésus va dire quoi? Voici, je vous ai donné le pouvoir. Dieu nous a déjà donné le pouvoir. Il n'a pas dit, je vous donnerai le pouvoir. Il n'a pas dit, allez-y, je vais vous donner le pouvoir en cours de route. Il n'a pas dit, allez-y, quand vous serez là-bas, je vous donnerai le pouvoir. Il dit, je vous ai donné le pouvoir de marcher sur les serpents et sur les scorpions et sur tous les puissants du diable. Vous boirez les breuvages empoisonnés, rien ne pourra vous nuire. Mais pourquoi aujourd'hui, nous les chrétiens de 21e siècle, nous n'arrivons pas à rentrer dans cette bénédiction? Pourtant, c'est une promesse. Tout simplement, nous le voyons à travers le comportement de Naaman. Les obstacles donc à la bénédiction, nous avons les préjugés. Souvent, Dieu nous parle, mais nous avons les préjugés. Mais est-ce que ça l'a fait ça vraiment? Est-ce que réellement ça sera fait? Est-ce que ce que le prophète a dit là, est-ce que c'est ça? Est-ce que moi je suis concerné? Est-ce que c'est ça? Ou alors, est-ce que ce gars-là, vraiment, est-ce que c'est Dieu qui lui parle vraiment? Ce passé-là, est-ce qu'il n'est pas en train de me mentir? À travers mes secrets, est-ce que Dieu peut vraiment lui parler? Vous voyez, tous ces préjugés-là font qu'on ne peut pas rentrer dans nos bénédictions. Ou alors, c'est les clichés. Or, tous les passés sont des voleurs. Les passés sont là, ils m'appellent là. Il est parti, je suis parti, il m'a dit ceci, ceci. Il attendait que je lui donne l'argent. Ou bien il fait ça pour que je lui donne l'argent. L'ancien m'a appelé, il m'a dit tant, tant, tant, il attend que je lui donne l'argent. Oh, tout ça, on sait. Quand il commence comme ça, à la fin, là, c'est pour demander de l'argent. Des clichés nous limitent dans notre bénédiction. Des clichés que nous avons sur notre entourage, sur la société, sur les hommes de Dieu, sur les problèmes d'aujourd'hui font que nous sommes limités dans notre comportement, ou plutôt limités dans nos bénédictions. Et cela nous empêche d'entrer dans nos bénédictions. Un autre encore, c'est l'orgueil. Oh là, nous sommes orgueilleux. Oh, Dieu dit, humilie-toi et Dieu va t'élever. Combien de frères aujourd'hui sont humbles? Nous sommes remplis d'orgueil. Les pasteurs, les hommes de Dieu, ou souvent même Dieu fait passer par quelqu'un même de moins important, que nous l'appelons moins important, pour nous donner le message de Dieu. Mais nous minimisons.

L'orgueil fait aujourd'hui qu'on ne peut pas rentrer dans notre bénédiction. L'orgueil est un grand obstacle pour la bénédiction. Voilà pourquoi j'ai dit tout à l'heure, l'île de Jacques dit que Dieu résiste aux orgueilleux et fait grâce aux humbles. Le serviteur de Dieu, ou bien ton frère, ou bien le Saint-Esprit te convainc que ton problème c'est ça. Mais toi tu refuses de t'humilier. Pourquoi toi tu vas aller demander pardon? Or le Seigneur te dit, si tu es en train de prier, que tu te rappelles que tu as un problème à un frère, va réconcilier-toi à lui. Et puis viens continuer ton offrande. Mais ce problème, le Seigneur dit encore, vous n'avez rien, vous ne devez rien à quelqu'un si ce n'est de l'amour. Il y a un litige entre toi et ta soeur, entre toi et ton frère, entre toi et ton père, entre toi et ton petit frère, ton grand frère, entre toi, même si c'est lui qui t'a manqué. La Bible te dit, comme tu es serviteur de Dieu, va t'humilier, va te réconcilier, et tu refuses. Et avec tout ça, tu veux quand même que tu sois béni. Voilà pourquoi ta bénédiction est suspendue. Voilà pourquoi ton mariage est suspendu, ton enfantement est suspendu, ton élévation est suspendue, ton voyage est suspendu. Voilà pourquoi tout est suspendu dans la vie. Parce que tu es orgueilleux et tu ne veux pas te soumettre. Tu ne veux pas baisser la tête. L'orgueil est un frein à la bénédiction. Il y a aussi la fierté. Oui, c'est toujours les mêmes frères. Tu es fier de toi. Tu es rempli d'orgueil. Moi, quoi? Est-ce que tu me connais? Est-ce qu'il m'a bien vu? Regardez-le, il parle de moi. Moi-même, quoi? Toi, tu es quoi? Toi, là, tu es quoi? Toi-même, quoi?

0: que toi tu ne bouges pas. C'est à cause de ça que tu es statutaire. Depuis là, tu es là. Tu ne bouges pas. Tu es stagnant. Tout le monde évolue autour de toi. Toutes tes soeurs se sont mariées. Toi, tu es là. Tu vieillis dans la maison de ton père. Parce que ton cœur là est noir, ton cœur là est gros. Fierté, orgueil là. Va te tuer. Parce que tu n'as rien. Et l'autre, c'est quoi? C'est le complexe. Il y a certains qui sont complexés. Et c'est ça là, moi vraiment, je peux. Mais le Seigneur dit toi, c'est toi que le Seigneur a désiré. Il dit va, fais ça. Pourquoi tu ne veux pas? Tes frères là, va les réconcilier. Réunis là, tu dis, moi, mais est-ce qu'ils vont m'écouter? Le complexe d'infériorité ou bien le complexe de supériorité, tu. Tout ce qui est complexe, la vertu, c'est un frère à la bénédiction. Et tout ce que j'ai dit là, et tout le lot s'oppose à la foi. Parce que quand tu es dans tel état, tu ne peux pas avoir la foi. Tu ne peux pas avoir la foi. Or, la Bible dit, sans la foi, il est impossible d'être agréable à l'Éternel. Ça, c'est Hébreux 11, verset 6. Hébreux dit, l'auteur de l'Hébreux dit, sans la foi, là, tu ne peux pas être agréable à l'Éternel. Il est impossible de s'approcher de Dieu quand toi, tu n'as pas la foi. Parce que Dieu a dit dans la, Dieu agit dans la foi. Tu ne vois pas Dieu. C'est une parole qui est prêchée. Et cette parole, il faut la saisir, il faut croire, afin que ta bénédiction soit, afin que le ciel s'ouvre. Mais toi, tu ne crois pas la parole. Parce que tu es orgueilleux, parce que tu as des préjugés, parce que tu as des clichés, parce que tu es fier, parce que tu es complexé. Mais ça, la bénédiction ne peut pas venir. Sinon, les promesses de Dieu sont certaines de nos jours. Ce que Dieu a dit, il le fait, il l'accomplit. Mais si nous ne rentrons pas dans nos bénédictions, comme tous ces textes que j'ai lus au début, c'est parce que tout simplement, c'est sur ce que j'ai cité ça dans nos vies. C'est parce qu'il y a les préjugés, il y a les clichés, il y a l'orgueil, il y a la fierté de soi et il y a le complexe. Alors si tu es béni ce jour, frère, débarrasse-toi de ça et ta vie va changer. Que Dieu te bénisse. Alors si ce message t'a fait du bien et que tu veux une assistance spirituelle, si tu veux qu'on prie pour toi, appelle le numéro lancier, oui. 0708 73 01 89. 07 08 73 01 89. Que Dieu te bénisse.
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0: 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Il est 17h sur la voix qui dit Dieu vous aime.
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4: Madame et Monsieur, bonsoir. L'église Uoso de Cocody, cité des Arts, a servi de cadre à la cérémonie solennelle de passation du charge du secrétariat général entre Monsieur Mathieu Egeyi, secrétaire général sortant, et Monsieur Eman Aïkba, secrétaire général entrant. Cette cérémonie a eu lieu le dimanche 19 juin 2026 dans une ambiance teintée d'émotions et de témoignages à l'endroit du secrétaire général sortant. C'était en présence d'éminents hommes de Dieu, d'autorités administratives et des étudiants du groupe public universitaire de Côte d'Ivoire. Nous y reviendrons dans nos prochaines éditions. Le tribunal de première instance de Bouna a ouvert lundi 20 juin 2026 sa toute première session criminelle, une grande première dans le fonctionnement de cette juridiction, récemment érigée en tribunal de première instance. À l'ouverture des travaux, le procureur de la République auprès du tribunal de première instance de Bouna, Koulibaly Pan Jean, a dans son réquisitoire exprimé sa satisfaction face à cette avancée qui permet à ce tribunal de prendre son envol et de s'assumer pleinement. Le plan national de développement PND 2026-2030 ambitionne de faire passer la population en emploi de 11,5 millions de francs CFA, de 11,5 millions à 14 millions de personnes et de porter le nombre d'emplois formels de plus de 1,5 million à plus de 3 millions à l'horizon 2030, a indiqué hier lundi 20 juin 2026 à Abidjan le ministre du Plan et du Développement, Souleymane Diarra-Souba. Intervenant à la tribune, les rendez-vous du gouvernement organisés par le Centre d'information et de communication gouvernementale au CICG à l'auditorium de la primature, M. Diarra-Souba a présenté les principales ambitions sociales et économiques du PND 2026-2030, notamment en matière de création d'emplois et d'amélioration des conditions de vie des populations. Le ministre de l'Enseignement supérieur et de la Recherche scientifique, professeur Adama Diawara, a procédé hier lundi 20 juillet à Abidjan au lancement officiel des épreuves écrites de la session 2026 du brevet de technicien supérieur BTS. Cette phase écrite s'étendra jusqu'au 25 juin prochain, suivie des épreuves pratiques du 27 au 31 juillet avant la proclamation des résultats d'admissibilité fixés au 20 août. Pour cette session, les centres d'examen accueillent un effectif global de 56 881 candidats. Ces derniers sont répartis dans un réseau de 139 centres de composition sur l'ensemble du territoire national, comprenant 99 centres situés à Abidjan et 40 centres installés à l'intérieur du pays. À l'international, face aux violences visant des ressortissants africains qui prennent de l'ampleur en Afrique du Sud, le Ghana et le Nigeria lancent un appel à l'Union africaine. Les deux pays plaident désormais pour que la question de ce qu'ils qualifient d'afrophobie soit examinée lors du prochain sommet de l'UA prévu au début de l'année 2027. Cette prise de position fait suite à un entretien entre les ministres ghanéens et nigériens des Affaires étrangères. Dans un communiqué publié samedi, ils ont condamné toutes les formes de xénophobie, d'afrophobie, d'intolérance et de violence dirigées contre les ressortissants africains. En sport, pour terminer, après que les projecteurs de la prestigieuse compétition internationale qu'est la Coupe du Monde se soient éteints, leur état présent au bilan. L'Espagne, vainqueur de l'Argentine le dimanche 19 juin dernier, devient champion du monde pour la deuxième fois de son histoire. Quant à l'Argentine, équipe malheureuse, perd deux finales sur trois sur les quatre dernières éditions. L'Angleterre victorieuse de la France termine sur le podium en raflant la troisième place lors de la petite finale, son meilleur classement depuis 1966. Au titre des récompenses individuelles, le titre de meilleur buteur est revenu à Kylian Mbappé, auteur de 10 réalisations dans cette édition de la Coupe du Monde et qui devient le meilleur buteur de l'histoire de la Coupe du Monde avec 22 buts au compteur, devançant Lionel Messi qui en compte 21. Au titre du meilleur passeur, le prix est revenu à l'attaquant français Michael Olise qui termine la compétition avec 7 réalisations. Le trophée de meilleur joueur est revenu au milieu défensif espagnol Rodri. Quant au Ballon d'Or, l'honneur est revenu au portier espagnol Unai Simon qui n'a encaissé qu'un seul but en 8 matchs. Et pour terminer, le titre de meilleur jeune joueur est revenu au défenseur espagnol Pau Ubasi du FC Barcelone. Et voilà, c'est la fin de ce flash d'information. Retrouvez Paul Valéry pour l'édition de 19h30.
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Voilà, 17h passées des 7 minutes, mes auditeurs, mesdames et messieurs, merci d'être avec nous. Et ce soir, à Philadelphia, nous parlons sécurité routière. Sécurité routière, ce soir, nous allons aborder une thématique simple, mais aussi un récit qui va vous faire du bien. Et la thématique ce soir, c'est de savoir qui a déjà changé un pneu en cas de crevaison. Comment ça se passe? C'est de cela que nous parlerons tout à l'heure. Mais avant, nous allons faire un récit qui nous permettra d'être édifié et de faire beaucoup plus attention en termes de sécurité routière dans la conduite automobile.

Ici, nous menons juste une réflexion sur les accidents en Abidjan et partout en Côte d'Ivoire. De quoi s'agit-il ? Pourquoi sommes-nous si inconscients ? Pourquoi sommes-nous si inconscients ? Un jour, j'ai emprunté un Gbaka pour me rendre à Adjamé. À peine avions-nous quitté la gare que notre chauffeur, un jeune homme aux yeux rougis dont la laine racontait mieux que lui la soirée de la veille, s'est lancé dans un slalom que n'aurait pas renié un pilote de rallye. Une dame a crié « Doucement, chauffeur !» Il a ri. L'apprenti, suspendu à la portière comme une chauve-souris, a ri aussi. Et nous tous, passagers, après deux ou trois soupirs, nous avons repris nos conversations comme si de rien n'était. Nous avons repris nos conversations comme si de rien n'était, comme si nos vies ne se jouaient pas à chaque dépassement. Mes amis, pourquoi sommes-nous si inconscients ? Le 13 juillet dernier, sur le pont Bafing entre Touba et Biankouma, un autocar parti d'Odiéné pour Yamoussoukro a basculé dans le fleuve avec plus de 80 personnes à bord. 39 d'entre elles ne sont jamais arrivées à destination. 39 compatriotes, dont 8 enfants qui avaient des projets, des rendez-vous, des rêves. Pendant des jours, les pompiers et les riverains ont repêché les corps dans les eaux du fleuve. Nous avons pleuré, nous avons partagé les images et les réseaux sociaux, nous avons écrit « Paix à leurs âmes » et le lendemain, nous avons repris la route exactement comme avant. Pourtant, pourquoi sommes-nous si inconscients ? Les chiffres, pourtant, devraient nous glacer le sang. En 2025, notre pays a enregistré 14 874 accidents de la circulation qui ont fait 21 759 blessés et 1307 morts. Oui, 1307 morts. Faites le calcul. Cela donne 4 morts par jour. Ça veut dire que 4 familles sont en deuil chaque jour que Dieu fait, du 1er janvier au 31 décembre.

Et l'année 2026 n'a pas commencé sous de meilleurs auspices. En un mois et demi seulement, 519 accidents, 174 tués, près de 2000 blessés. Car il faut bien le dire, le coupable ici, ce n'est ni le destin, ni les génies de la route, ni je ne sais quel mauvais sort jeté par une belle-mère jalouse. Les spécialistes sont formels. Dans 95% des cas, la cause est humaine. C'est nous. Nous qui grillons les feux, nous qui doublons les virages, comme si nous avions un pacte avec l'au-delà. Nos motocyclistes qui zigzaguent sans casque entre les camions, persuadés d'être en fer. Nos chauffeurs de Gbaka qui carburent au Koutoukou ou Kadhafi avant de prendre le volant des véhicules transportant une vingtaine de personnes. Et que dire de la visite technique? Nous payons pour obtenir le papier tout en sachant pertinemment que les freins répondent quand ils veulent et que les pneus sont lisses comme le crâne d'un nouveau-né.

Puis, quand le drame survient, nous accusons l'État de n'avoir pas éradiqué la petite corruption. Mais qui glisse le biais? Qui le réclame? L'État ou nous? Le plus terrible, c'est que les premières victimes de nos turpitudes, ce sont nos propres enfants. Les statistiques nous apprennent que les jeunes de 5 à 29 ans paient le plus lourd tribut et que les usagers de 2 ou 3 roues représentent à eux seuls 70% des victimes. Nous sacrifions notre jeunesse sur l'autel de notre indiscipline.

Nous payons pour obtenir le papier tout en sachant pertinemment que les freins répondent quand ils veulent et que les pneus sont lisses comme le crâne d'un nouveau-né. Puis, quand le drame survient, nous accusons l'État de n'avoir pas éradiqué la petite corruption. Mais qui glisse le biais? Qui le réclame? L'État ou nous? Le plus terrible, c'est que les premières victimes de notre turpitude, ce sont nos propres enfants. Les statistiques montrent et nous apprennent que les jeunes de 5 à 29 ans paient le plus lourd tribut et que les usagers des 2 et 3 roues représentent à eux seuls 70% des victimes d'accidents. Alors nous sacrifions notre jeunesse sur l'autel de notre indiscipline. Une comparaison pour ceux qui aiment les chiffres, bien sûr. La France, oui, la grande France, avec 39 millions de véhicules, déplore environ 3500 morts par an. Alors que nous, avec 1,5 million de véhicules seulement, nous en comptons entre 1000 et 1500, rapporté au parc automobile. Nous mourons sur nos routes 20 fois plus que les Français. Et nous trouvons encore le moyen de klaxonner sur ceux qui respectent la limitation de vitesse.

Oui, l'État que tout le monde accuse. L'État, de par le ministère des Transports, fait sa part. Campagne de sensibilisation, semaine de la sécurité routière, permis à point, vidéo verbalisation, et puis, depuis le mois de février, donc, une opération tolérance zéro est lancée contre les infractions majeures. On sanctionne, mais ça continue. On sensibilise, mais ça continue.

Alors peut-être faut-il aller plus loin, peut-être faut-il pour les véhicules de transport en commun sanctionner toute la chaîne. Le chauffeur ivre, bien sûr, mais aussi et surtout le propriétaire qui lui confie un cercueil roulant, le syndicat qui ferme les yeux, le centre qui délivre des visites techniques de complaisance, tant que la responsabilité s'arrêtera au seul chauffeur, souvent mort dans l'accident d'ailleurs, le fléau prospérera. Peut-être faut-il aussi un véritable état des lieux.

Oui, un véritable état des lieux, cause par cause. Combien de morts dues à l'excès de vitesse? Combien à la mécanique défaillante? Combien à l'alcool? Et appliquer à chaque mal sa thérapie de choc. Mais aucune loi, aucune brigade, aucun radar ne remplacera jamais ce qui nous manque le plus. La conscience que la route n'est pas une arène et que la vie, la nôtre comme celle des autres, ne se rejoue pas. Nos anciens disaient qu'il vaut mieux arriver en retard qu'arriver en corbillard.

Oui, il vaut mieux arriver en retard qu'arriver en corbillard. Ces anciens, ils n'avaient ni permis à point, ni vidéo-verbalisation, mais ils avaient compris l'essentiel. Alors, la prochaine fois que le chauffeur de Gbaka se prendra pour un pilote, ne soupirons pas. Oui, ne soupirons pas. Crions ensemble. Descendons, s'il le faut. Refusons de monter dans le cercueil ou dans les cercueils roulants. C'est peut-être cela la vraie thérapie de choc que chacun de nous décide afin de tenir à sa propre vie. C'est une signature de Yacouba Doumbia que nous remercions. Ce soir, voici le récit que nous portons à votre connaissance, auditeurs et auditrices de la radio Fréquence Vie, usagers de la route, que ce conseil nous serve et que nous puissions comprendre que chacun de nous a une responsabilité dans tout ce qui se produit comme accident dans ce pays, dans les villes, dans la Côte d'Ivoire et particulièrement dans le grand district d'Abidjan.

c'était juste une réflexion sur les accidents, une publication de Yacouba Doumbia que nous remercions. Et alors que chacun de nous se saisisse de ses conseils, que chacun de nous pousse la réflexion à son niveau, dans son quartier, dans sa commune, dans son entourage, de sorte que nous puissions éviter de faire encore endeuiller des familles au travers des accidents de la circulation. Dieu veille sur chacun, Dieu veille sur chacune, et que nous soyons conscients quand il s'agira chaque fois que pour nous de prendre le volant et d'aller d'un point A à un point B.

Voilà, 17h passé des 35 minutes, sécurité routière. Après avoir écouté donc ce récit de notre bien-aimé frère, nous allons maintenant aborder la thématique de ce soir qui concerne la question suivante. Vous êtes libre de nous appeler maintenant au 07 58 3 x 21 pour nous dire qu'est-ce qu'il faut pour changer le pneu en cas de crevaison, quelles sont les démarches à faire, qu'est-ce qu'il faut entreprendre, comment faut-il se comporter pour réussir à changer son pneu quand il n'y a pas de vulcanisateur. Voilà, on ne dit pas vulcanisateur, on dit vulcanisateur. 07 58 3 x 21, que faut-il pour changer un pneu en cas de crevaison? Vous êtes en voyage, vous êtes en déplacement, vous êtes au volant de votre véhicule, vous êtes seul, une crevaison intervient, il faut bien changer le pneu et placer un pneu secours. Comment ça se passe? Vous avez la parole. 07 58 3 x 21.

Oui, tu sais qui je suis, tu n'es que poussière et tu retourneras à la poussière. Quand on donne conseil par rapport à la sécurité routière, il faut l'appliquer car il s'agit de ta vie et la vie des autres qui sont autour de toi, peut-être des usagers de la route ou des passagers dans le véhicule que tu conduis.

Alors, quand tu as connu Jésus, quand tu connais Jésus, que tu marches avec lui, il va sans dire que tu vas appliquer les règles de la conduite pour éviter d'endeuiller des familles, n'est-ce pas, mon frère ?

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Nous voulons voir ta gloire. C'est un merveilleux moment que nous passons ensemble au travers de cette sécurité routière. Nous sommes bien mardi 21 juin 2026 et il est exactement 17h passées de 56 minutes. À 18h, nous irons pour Martinique. Alors, ce qu'il faut retenir tout de suite et maintenant, la sécurité routière, les négligences ne pardonnent pas. Alors, ce que nous allons ce soir vous dire concerne comment faut-il changer un pneu qu'en cas de crevaison. Alors, tout de suite, il faut retenir que quand vous remarquez que vous venez de faire une crevaison, il faut chercher à se garer, à garer le véhicule, garer le véhicule dans un endroit bien sécurisé, et puis aller donc faire appel à un vulcanisateur. S'il n'y en a pas, c'est là que la difficulté commence et c'est là tout le sens de ce que nous voulons maintenant vous enseigner. Comment changer une roue en cas de crevaison? Vous êtes en panne, seul, sous la pluie ou sous le soleil, vous ne savez plus quoi faire. Apprenez donc les gestes simples pour éviter le danger, les erreurs à ne pas commettre et les bons réflexes pour votre sécurité. Alors, ce soir, on va donc en termes de conclusion demander à quelqu'un de retenir cela. Il faut donc faire attention quand on roule un véhicule. On prête attention au bruit du moteur, on fait attention à la voiture elle-même. Les différents bruits dans la voiture doivent attirer notre attention dans le cas où il y a une anomalie. Donc parmi les erreurs à ne pas commettre, il y a donc ce qu'il faut ne pas garer en pleine chaussée. C'est ce que nous voyons souvent. Dès que le pneu est crevé et que ça ne roule plus bien, on s'immobilise en pleine chaussée. Cela est très dangereux. Il faut donc chercher légèrement à quitter la chaussée pour se mettre sur le trottoir, s'il y en a, et puis chercher à garer à un endroit où la route est bien plate. Voilà, pas une descente, ce qui pourrait compliquer les choses pour changer le pneu. Alors, qu'est-ce qu'il faut faire exactement? Nous en parlons, mais pendant qu'il est déjà l'heure, nous partirons pour Martinique et puis après certainement nous reviendrons sur cette thématique.

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1: Marlène et Jean-Claude sont très heureux de te présenter une émission très spéciale afin de comprendre les faits d'actualité. Merci pour ta fidélité. C'est toujours avec joie. Ce n'est pas un enregistrement. Non. Non, je m'adresse à toi qui m'écoutes. C'est toujours avec joie que je te retrouve afin de progresser dans la connaissance de ce thème qu'est le baptême. Nous aborderons aujourd'hui le baptême pour les morts. Nous avons une référence biblique au livre de 1 Corinthiens, chapitre 15. 1 Corinthiens, chapitre 15, le verset 29. 1 Corinthiens 15, le verset 29. Et la deuxième référence est Marc, chapitre 16, versets 15 et 16. Question: est-ce qu'une personne peut se faire baptiser pour son père, sa mère qui est déjà décédée, afin qu'elle soit sauvée? C'est ce que nous verrons aujourd'hui. Donc tu as intérêt à prendre des notes. Avant d'aborder ce thème, prions. Notre Seigneur et notre Dieu, Saint-Esprit, nous nous trouvons face à une question importante. Alors que nous ouvrirons le Saint-Livre, merci de nous conduire dans toute la vérité et que cette dernière porte du fruit dans nos cœurs, nous t'en prions. Au nom de Jésus, pour ta gloire éternelle. Amen. Rappelle-toi, nous avons vu que les enfants d'Israël traversèrent la mer Rouge à pied sec. Et dans le livre de 1 Corinthiens, chapitre 10, les versets 1 et 2, l'apôtre Paul assure que ceci était un baptême. Passé d'Égypte vers Canaan. Mais rappelle-toi aussi que lorsqu'ils laissèrent l'Égypte, ils se sont engagés à laisser les pratiques qui étaient contraires au gouvernement de Dieu à la frontière. Mais en même temps, je voudrais te dire qu'il arrive qu'une personne qui accepte Jésus, dans le temps, s'amende au fur et à mesure. D'accord? Aujourd'hui, nous voyons se baptiser pour les morts. Que s'est-il passé? Je t'explique. Il se trouve que Paul parlait de la résurrection des morts. Et il a expliqué par différents arguments qu'il y aura une résurrection. Et toi qui m'écoutes, je voudrais que tu saches qu'il y aura une résurrection. Puisque dans Matthieu chapitre 24, les disciples posèrent la question à Jésus. Je t'invite à lire, écrit dans le cahier, Matthieu 24. Ils demandèrent à Jésus, quand aura lieu et quels sont les signes de ton avènement et de la fin du monde? Jésus leur donna des réponses que tu pourras découvrir toi-même dans Matthieu 24. S'il n'y avait pas de fin du monde, Jésus dirait ouvertement, « Mais non, il n'y a pas cela. » Mais il a répondu, ce qui prouve qu'il y a une fin du monde. Alors les personnes doutaient. Mais en ce temps-là, des gens avaient des pratiques. Lisons au livre de 1 Corinthiens, chapitre 15. Et parmi les différents arguments qu'il avance à Paul, nous lisons le verset 29. S'il en était autrement, que feraient ceux qui se font baptiser pour les morts, si les morts ne ressuscitent en aucun cas? Pourquoi se font-ils baptiser pour eux? Déjà du temps de Paul, certaines personnes ont fait passer un bruit qu'il est possible de se faire baptiser pour l'un de ses ancêtres décédés et par ce baptême, la personne, elle est sauvée. Un exemple, hein? Ma grand-mère, elle faisait partie d'une communauté très connue, la plus grande aux Antilles, on va dire ça comme cela. Et quand elle venait, elle chantait des cantiques de la communauté et je me moquais d'elle. Jusqu'à un certain âge, d'accord? Après, j'ai changé, je te promets. Mais elle n'a jamais accepté Jésus comme sauveur personnel. Et alors, je décide de me faire baptiser pour ma grand-mère, afin que le baptême qui m'est administré soit en fait pour une sorte de procuration pour ma grand-mère. Et elle sera sauvée. Cela est totalement diabolique. Ce n'est pas possible. Alors, quelle est l'histoire de cette affaire? Que disent les commentateurs par rapport à ce type de baptême? En allant sur Internet, tu verras que l'interprétation la plus plausible est que certains Corinthiens se faisaient baptiser par procuration pour les morts. Plusieurs facteurs, cependant, remettent cette hypothèse en perspective. Bien que Paul ne condamne pas explicitement cette pratique, il ne l'approuve pas non plus. Et je vais même plus loin. Notre modèle, notre seul modèle, c'est Jésus de Nazareth. On est d'accord? C'est Jésus. Nous n'avons pas d'autre modèle. Le modèle du baptême, ça vient du livre de Matthieu. Or, quand tu lis Matthieu chapitre 3, tu vois que les personnes qui furent baptisées, elles étaient baptisées pour leur péché. Elles devaient se repentir et être baptisé. À aucun moment, il est question de baptême des morts, mais bien le baptême des vivants. Alors, quelle preuve avons-nous en dehors de Matthieu chapitre 3? Allons au livre de Marc chapitre 16. Marc chapitre 16. Jésus, avant de partir, il a donné un ordre à ses disciples. Cet ordre-là, nous le trouvons dans Marc chapitre 16, les versets 15 et 16. Marc 16, les versets 15 et 16 déclare. Puis il leur dit: allez dans le monde entier, proclamez la bonne nouvelle à toute la création. Celui qui croira et qui sera baptisé sera sauvé, mais celui qui ne croira pas sera condamné. Quand Jean-Baptiste baptisait, il prêchait, il disait quoi? Repentez-vous car le royaume de Dieu est proche. C'était cela son message. Et les hommes qui entendaient, qui croyaient, acceptèrent ce message. Donc tu vois que avant de baptiser, il faut prêcher l'évangile. Et quand les personnes qui ont entendu acceptent l'évangile, à ce moment, elles sont baptisées. Pas avant. La première condition, c'est d'accepter Jésus pour sauveur personnel. Question, est-ce qu'un bébé naissant peut accepter Jésus? Tu as déjà la réponse. Il faut être suffisamment adulte pour entendre, comprendre et accepter Jésus. Parce que la condition, c'est celui qui croira. Il faut croire avant d'être baptisé. Est-ce que c'est clair pour toi? Voilà pourquoi je prêche l'évangile. Parce que Jésus m'a ordonné en me disant, allez prêcher l'évangile. Et celui qui écoute, qui entend, qui comprend, qui accepte, cette personne, elle doit se faire baptiser et elle sera sauvée. Mais celui qui ne croira pas, c'est important de voir, il sera condamné. Comment fait-on la différence entre celui qui croit et celui qui ne croit pas? Facile. Tu te rends chez un concessionnaire pour acheter un véhicule. La voiture te plaît. C'est ce qui te convient. Que dois-tu faire? Tu dois signer un document et pourvoir en apportant la somme qui correspond au prix du véhicule. À ce moment, tu peux avoir le véhicule. N'est-ce pas ça? Mais bien sûr, lorsque tu crois que Jésus est le sauveur du monde, tu te fais baptiser. Mais attention, il y a des personnes qui se font baptiser, il y a des personnes qui prennent des bains. Quelle est la différence entre être baptisé ou prendre un bain? C'est ce que nous verrons ultérieurement. En attendant, prions. Notre Seigneur et notre Dieu, merci pour la parole. Merci pour l'assurance. Merci pour la vérité. Nous savons que nul ne peut en aucune manière se faire baptiser pour l'un de ses ancêtres. Parce que tu déclares, celui qui croira et après avoir cru, se fait baptiser, sera sauvé. Or, les morts ne peuvent plus croire. Tandis que nous sommes en vie, merci de nous aider à garder nos yeux sur toi. Marcher par la foi dans les empreintes de Jésus. Nous t'avons prié au nom de Jésus et pour ta gloire éternelle. Amen. Que l'Éternel continue de te bénir et il me tarde de te retrouver. Nous sommes parvenus au terme de notre réflexion. Si d'aventure tu as une question, il te suffit d'envoyer un message par le biais de WhatsApp au numéro suivant, plus 596 696 88 93 93. Et alors Jean-Claude, moi, je me ferai un réel plaisir de répondre à ta question.

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1: c'est Jésus.
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Voilà, il est 19h passé de 7 minutes. Amis auditeurs, nous faisons effectivement la conclusion de notre entretien d'aujourd'hui portant sur la sécurité routière. En cas de crevaison, il faut se mettre en sécurité. Numéro 1, se mettre en sécurité, c'est-à-dire garez-vous sur un endroit plat et stable. Quittez la chaussée, mettez-vous sur le trottoir s'il y en a un. Allumez les feux de détresse, mais faites attention à ne pas décharger la batterie. Quelquefois, les feux de détresse déchargent la batterie et après avoir donc remonté le pneu, la batterie peut ne plus démarrer la voiture. Il faut faire attention également. Alors, il faut placer un triangle de signalisation, si possible, à au moins 30 mètres derrière le véhicule. 30 mètres en arrière, sinon 20 mètres au moins. Sinon 30 mètres pour signaler qu'il y a un véhicule qui est en panne. Il faut serrer le frein à main. Serrer le frein à main pour immobiliser la voiture. Numéro 2, il faut sortir le matériel. Alors, il faut sortir le clic. Il y en a qui dit clic, il y en a qui dit... voilà, c'est clic. C-R-I-C. C-R-I-C, le clic. Le clic, c'est un outil qui permet de soulever la voiture. Il faut sortir le cric et il y a beaucoup de types, beaucoup de modèles de cric. Il y a des crics avec des manivelles, il y en a qui sont pas avec des manivelles. Voilà, mais de toute façon, il faut toujours une barre de fer pour soulever avec le cric la voiture. Et puis, il faut une clé de monte-roue, une clé de monte-roue. Alors, on abrège souvent, on dit une clé de roue. Clé de roue, c'est une clé démonte roue. La clé qui démonte la roue, une clé. Et puis, il faut aussi avoir une roue secours, c'est-à-dire un pneu secours. Cela est très, très important. Un pneu secours. Alors, il faut régulièrement, c'est un conseil, il faut régulièrement vérifier l'état de son pneu secours, s'il est bien gonflé, parce qu'en cas de crevaison, vous risquez de vous retrouver avec un pneu crevé et un pneu secours où il n'y a pas de l'air à l'intérieur. C'est très important. Il faut desserrer légèrement les boulons avant de lever la voiture. Voilà, voici notre technique qu'il ne faut pas oublier. On ne desserre pas tout le pneu pendant que le pneu est encore au sol. Il faut desserrer légèrement et puis on met le cric, on soulève. Quand on soulève que le pneu ne touche plus le sol, il peut rouler seul. En ce moment, on fait desserrer tous les boulons, lever la voiture, placer le cric au bon endroit. Là aussi, c'est quelque chose qu'il faut faire attention. Quelquefois, on met le cric à un endroit où il ne faut pas, et puis il peut arriver un incident où la voiture glisse pour quitter sur le cric. Alors, il faut toujours regarder le bas de caisse et puis savoir où placer le cric. Cela est très important. C'est indiqué sous la voiture, en tout cas, où on peut placer le cric pour que ce soit solide. Il faut monter doucement jusqu'à ce que la roue ne touche plus le sol. Je l'ai dit un peu plus haut. Vous commencez à soulever le cric. Le cric soulève la voiture jusqu'à ce que le pneu, sinon la roue concernée, ne touche plus le sol. Alors, vous retirez la roue crevée, vous dévissez complètement les écrous et puis retirez la roue. Après cela, on va procéder à l'installation de la roue de secours. Il faut placer la nouvelle roue. Ce sont les mêmes techniques. Hein. On met en place la roue. On présente donc les écrous, sinon les vis. On présente les écrous et puis on les place à la main. On les place à la main, on essaie de serrer un peu et puis on descend, voilà, redescend de la voiture. Abaisser le cric doucement, une fois au sol, on va maintenant bien serrer les écrous en croix. Voilà, cela est très important. Aujourd'hui, il y a quelques véhicules qui, lorsque les écrous sont serrés, que ce n'est pas bien serré, au fur et à mesure que vous roulez la voiture, ça se serre plus. Mais il faut dire qu'il y a des incidents ou des accidents qui arrivent parce qu'on n'a pas bien serré les écrous. Et puis, pendant que la voiture roule, ça se desserre un peu. Vous voyez souvent des voitures qui, dans l'accident, il y a une roue qui est quittée. Soit les écrous se sont démontés petit à petit et le conducteur n'a pas fait attention. Et en pleine vitesse, le pneu peut quitter. Voilà.
Après vérification finale, il faut donc vérifier si tout est bien serré, ranger le matériel. Et puis avec le pneu secours, on ne roule pas comme c'était le pneu normal. Il faut réduire la vitesse parce que c'est juste un pneu de secours. Ce n'est pas ce qu'il faut pour filer et pour faire des fortes vitesses. C'est pourquoi, alors, il faut faire attention quand on change le pneu. Il faut tout de suite voir si c'est possible de rouler, mais à quelle vitesse avec le pneu secours.

Voilà, 19 passé de 24 minutes à 19h30. Nous attendons toute la rédaction qui est à pied d'œuvre pour nous présenter le journal avec Paul Valéry que nous attendons pendant ce temps. On s'écoute ce merveilleux cantique du groupe Symphonie. Dis-moi, dis-moi, dis-moi. Alors mon frère, ma sœur, dis-moi, écoute ce cantique et ensemble, réjouissons-nous.

0: Voilà, il est 19h passé de 30 minutes, l'heure exacte pour vous présenter le journal. Je le disais, toute la rédaction à pied d'œuvre et avec Paul Valéry que nous recevons maintenant. Écoutez, sinon suivez le journal. Bonsoir.
1: Bonsoir Joseph.
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Bonsoir à tous, bienvenue dans ce 19h30 de ce mardi 21 juillet 2026. À la une aujourd'hui. Mobilisation générale en Côte d'Ivoire face à la baisse inquiétante de l'allaitement maternel exclusif. Des professionnels de santé tirent la sonnette d'alarme depuis Abidjan. À Bonois, avancée majeure pour la justice à Bouna avec l'ouverture de sa toute première session criminelle. Au niveau ecclésiastique, groupe biblique universitaire GBU de Côte d'Ivoire, cérémonie de passation de charge au secrétariat général entre M. Mathieu Guéhi, secrétaire général sortant, et M. Gouerman Aïkwa, secrétaire général entrant, le compte-rendu dans ce journal. Hors de nos frontières en Afrique de l'Ouest, le Sénégal s'impose au sommet de la CEDEAO avec Bassirou Diomaye Faye à la présidence de l'organisation et un geste diplomatique fort envers son prédécesseur Macky Sall. Enfin, pour la page Sport Mondial 2026, l'Espagne en fête après son titre, la FIFA de son côté tournée vers 2030 pour l'édition centenaire sur 3 continents. Bienvenue à tous. Nous ouvrons ce journal par une urgence sanitaire en Côte d'Ivoire. Les chiffres sont alarmants. Entre 2021 et 2025, le taux d'allaitement maternel exclusif s'est effondré, passant de 34% à 25,3%. La mise au sein dès la première heure chute aussi à 26,1%. Concrètement, près de 3 enfants ivoiriens sur 4 sont aujourd'hui privés des bienfaits immunitaires et nutritionnels du lait maternel. Au-delà de l'enjeu sanitaire, l'impact est aussi économique. L'achat de lait infantile peut représenter jusqu'à 29% du budget mensuel d'un ménage. Face au déclin de l'allaitement exclusif, le Conseil national pour l'alimentation et la nutrition CONANUT, en partenariat avec la Société ivoirienne de pédiatrie SIP et la Société de gynéco-obstétrie de Côte d'Ivoire, ont organisé récemment au plateau la première journée scientifique dédiée à ce sujet. Placé sous le thème des avancées scientifiques, des enjeux socioculturels et des innovations pour la santé maternelle et infantile, l'événement a réuni chercheurs et décideurs publics autour de conférences, projections et partages d'expériences. À cette occasion, les experts ont rappelé l'intérêt économique et nutritionnel du lait maternel, alors que le lait infantile peut absorber jusqu'à 29% du revenu d'un ménage. Présent aux côtés des représentants de la recherche scientifique, le ministre de la Santé, Pierre Ngoudemba, a réaffirmé l'objectif de l'État, porter le taux d'allaitement exclusif à 50% d'ici 2030 grâce au plan national d'accélération de l'allaitement. Toujours à Abidjan, la transformation industrielle est au cœur des réflexions. Les experts du comité technique spécialisé de l'Union africaine se sont réunis sous la présidence d'Abner Toulani Dlamini. Pour la Côte d'Ivoire, ces travaux nourriront directement le plan national de développement PND 2026-2030. L'objectif partagé avec les partenaires au développement est clair: mobiliser des ressources, réduire le coût du capital et exploiter le potentiel de la ZLECAF pour créer des chaînes de valeur régionales génératrices d'emplois. Actualité ecclésiastique à présent, l'église USO de Cocody, Cité des Arts, a servi de cadre à la cérémonie solennelle de passation de charge du secrétaire général du secrétariat général entre M. Mathieu Guéhi, secrétaire général sortant, et M. Gouerman Aïkwa, secrétaire général entrant. Cette cérémonie a eu lieu le dimanche 19 juillet dernier dans une ambiance teintée d'émotions et de témoignages poignants à l'endroit du secrétaire général sortant. C'était en présence d'éminents hommes de Dieu, d'autorités administratives, étudiants et amis du GBU Côte d'Ivoire. Révivons à présent un court instant de cette belle journée à travers cet extrait du moment de la passation de charge entre le secrétaire général des groupes publics universitaires de Côte d'Ivoire sortant et celui entrant.

0: conscient que cette œuvre appartient au Seigneur Jésus-Christ, chef de l'Église et Seigneur des groupes publics universitaires, je te transmets solennellement ce jour, 19 juillet 2026, en présence du conseil d'administration, des étudiants, des amis des GBUC, des représentants des églises et des missions chrétiennes et tous les invités, les charges du secrétaire général des groupes publics universitaires de Côte d'Ivoire. Je les ai reçus de notre frère Kwadio Nathanaël. Aujourd'hui, je te les remets avec confiance, dans la conviction que le Dieu qui appelle est aussi celui qui équipe, qui fortifie et qui accomplit son œuvre. Que Dieu te bénisse. Et mon frère,
1: moi, Herman Gohou, devant Dieu, devant cette assemblée et devant tous les témoins ici présents, j'accepte avec joie, reconnaissance et profond sentiment de responsabilité les charges de secrétaire général des groupes universitaires de Côte d'Ivoire. Conscient de la grandeur de cette mission et des limites humaines, je place toute ma confiance en Dieu, convaincu que sa grâce me suffira et que sa puissance s'accomplit dans la faiblesse. Je m'engage avec l'aide du Saint-Esprit à demeurer fidèle aux Saintes Écritures, à préserver la vision et les valeurs des GBU Côte d'Ivoire, à servir les étudiants, les amis, les églises et les partenaires avec humilité, amour, intégrité et diligence. Amen.
2: Les premiers mots du nouveau secrétaire général du GBU Côte d'Ivoire sont des mots de reconnaissance et de remerciement à Dieu. Nous l'écoutons.
3: Je rends vraiment grâce au Seigneur. Alors, c'est un honneur, c'est une grâce pour moi d'assumer cette responsabilité. Il faut dire que j'ai observé le pasteur Mathieu et c'est un père pour moi. Je l'ai vu travailler. Donc aujourd'hui, la grâce que Dieu me confie, ce dont Dieu me fait d'assumer cette responsabilité, c'est une responsabilité qui demande beaucoup de choses, qui demande un sacrifice énorme. Mais comme le disait l'orateur, Moïse a formé Josué. Je pense que le pasteur Mathieu, j'ai appris beaucoup avec lui. Mais je ne compte pas aussi sur mes capacités parce que humainement, je ne peux rien accomplir. Je compte sur la grâce de Dieu. Je compte sur les conseils de mes aînés. Je compte sur la présence même du pasteur parce qu'il est encore là pour me coacher, pour m'aider. Et je compte vraiment sur le Seigneur pour aller jusqu'au bout. Je m'appelle à rester fidèle dans cet engagement jusqu'à ce que Jésus-Christ fasse ce qu'il a prévu pour la gloire de son nom.
2: Le pasteur Mathieu Guéhi, secrétaire général sortant des groupes publics universitaires de Côte d'Ivoire, exprime sa satisfaction à l'issue de cette belle cérémonie de passation de charge et revient sur les défis majeurs auxquels il a eu à faire face durant son mandat.
4: Je dirais que je suis très satisfait, mais ce n'est pas du triomphalisme, parce que le travail est grand. En fait, au fil des années, je me rends compte que ma petite personne, mais le temps qu'on avait n'était pas suffisant pour pouvoir faire ce travail. Le travail est vaste, la prise en charge des étudiants dans tous les domaines, c'est vraiment vaste. Donc, je suis content de ce qui a été fait, mais je me dis que j'aurais pu faire encore plus et mieux. Et c'est ça, il y a toujours des choses à parfaire, le besoin est grand. Quand je commençais, il n'y avait pas de grandes écoles dans beaucoup de communes à Abidjan et dans beaucoup de villes. Aujourd'hui, on en a des centaines. Donc ça veut dire que le besoin devient vaste et il faut beaucoup plus de personnes encore pour continuer. Mais je bénis le Seigneur pour ce qu'il a fait par sa grâce. En fait, c'est lui qui le fait. Ce n'est pas nos forces humaines qui le font, mais c'est Dieu qui le fait. Je dirais que nous avons eu beaucoup de défis, mais dans lesquels Dieu nous a aidés. N'oubliez pas que pendant tout ce temps-là, nous avons eu des crises dans notre pays où les étudiants ont été totalement déboussolés. Nous avons eu, par exemple, la crise de 2002 qui a affecté beaucoup d'universités. Nous avons connu la crise de 2010-2011 qui ont affecté fortement les étudiants et ces gens-là avaient besoin d'être accompagnés. Et donc, la question d'accompagner des étudiants, c'est une question assez importante. L'un des défis, c'est les étudiants sortent d'arrière-plan social différent. Et donc, c'est une question sérieuse pour laquelle il faut accompagner pour encourager. Vous savez qu'il y a plein d'étudiants qui abandonnent les études simplement parce qu'ils n'ont pas de parents quelque part ou n'ont pas quelqu'un pour les accompagner devant leur lutte quotidienne. Donc, nous avons travaillé particulièrement à ça. Le groupe public universitaire, c'est une association chrétienne qui travaille dans les universités et les grandes écoles. L'idée, c'est que partout où il y a une université au monde, il faut qu'il y ait un témoignage chrétien. Les étudiants ont besoin d'être accompagnés, ils ont besoin d'être aidés. Ce sont des êtres humains qui ont besoin d'être pris en compte à différents niveaux. Donc il faut leur assurer la formation académique, mais il faut leur assurer l'équilibre spirituel et l'équilibre psychologique. Et c'est ce travail que le GBU fait en accompagnant les étudiants, en les formant, en les motivant même dans la question de la qualité, de l'excellence même de leurs propres études. Et nous pensons que lorsqu'ils sont mieux accompagnés, ils pourront être équilibrés, ils pourront être transformés, ils pourront donc être une bénédiction pour eux-mêmes, pour leur famille, pour leur église et pour la nation entière.
2: Le pasteur Wedraogo Adama, principal de l'Église évangélique des Assemblées de Dieu de la Rivière 2, ayant pris part à cet événement solennel en tant qu'invité d'honneur, apprécie ce beau moment tout en invitant les étudiants chrétiens à prendre part activement aux différentes activités du GBU Côte d'Ivoire.
5: En tant qu'ami du GBU, j'ai été invité à pouvoir prendre part à cette cérémonie de passation des chartes qui vient de se dérouler entre le secrétaire général Côte d'Ivoire sortant et le nouveau secrétaire général entrant. Et c'est une très belle cérémonie, et nous avons vu et entendu des bonnes choses, montrant que vraiment Dieu a conduit toutes choses en permettant à son serviteur, le secrétaire général sortant, de bien assumer son rôle, sa responsabilité. Il en était de même, nous le croyons, pour celui qui prend la responsabilité maintenant. Je

en Côte d'Ivoire depuis les années 67 et 68 dans les universités et les grandes écoles. Reportage signé Moïse Ngueta. Un cap historique est franchi pour l'appareil judiciaire dans le nord-est du pays. Le tribunal de première instance de Bouna a ouvert hier lundi sa toute première session criminelle. Cette étape fait suite à la transformation de l'ancienne section détachée en juridiction de plein exercice par décret présidentiel en juillet 2025. Comme l'ont souligné le président du tribunal Kwasi Ngoran-Julien Richard et le procureur Koulibaly Pan-Jean, l'objectif est de rapprocher la justice des citoyens du Boukani. Trois affaires sont au rôle pour cette grande première, dont deux dossiers de viol et une tentative de meurtre. Les audiences se poursuivent jusqu'au 29 juillet. Madame, Monsieur, vous êtes à l'écoute de la seconde session d'information sur les ondes de la radio Fréquence Vie. Nous partons à présent pour l'actualité hors de nos frontières. Vent de renouveau à la CEDEAO en Afrique de l'Ouest. Le 69e sommet ordinaire de la CEDEAO, réuni en Sierra Leone, a acté un tournant institutionnel majeur. Le président sénégalais Bassirou Diomaye Faye prend les commandes de la conférence des chefs d'État. Dans le même temps, son compatriote, le général Biram Diop, figure chevronnée de la défense et ex-conseiller militaire à l'ONU, a été nommé à la tête de la commission de la CEDEAO. Il prendra ses fonctions le 1er septembre prochain à Abuja. Ce nouveau tandem exécutif hérite de dossiers brûlants: renforcer l'intégration économique, lutter contre le terrorisme, mais surtout renouer le dialogue diplomatique avec les pays de l'Alliance des États du Sahel. Restons avec le Sénégal pour un virage diplomatique inattendu. Trois jours après une rencontre au sommet à Dakar entre Bassirou Diomaye Faye et Macky Sall, le gouvernement sénégalais a annoncé qu'il soutenait officiellement la candidature de l'ancien président au poste de secrétaire général de l'ONU. Proposé par l'Union africaine pour succéder à Antonio Guterres, Macky Sall bénéficie désormais des instructions de la diplomatie sénégalaise pour faire campagne en son nom, malgré un contexte politique local qui reste marqué par des demandes de justice de l'opposition. Nous abordons à présent la dernière marche de cette édition. Nous partons pour le sport. En football, l'Espagne est au sommet du monde. Au lendemain de leur victoire 1-0 face à l'Argentine en finale du Mondial 2026 aux États-Unis, les joueurs de la Roja ont été accueillis en héros à Madrid. Reçus par la famille royale et le Premier ministre Pedro Sanchez, la sélection a paradé en bus à toit ouvert devant des centaines de milliers de supporters réunis jusqu'à la place de Cibeles. L'Espagne réalise un exploit inédit dans l'histoire: détenir simultanément la Coupe du monde masculine et la Coupe du monde féminine remportée en 2023. De son côté, l'Argentine, malgré la défaite en finale de la Coupe du monde 2026, a réservé un accueil chaleureux à la sélection nationale dès son retour de compétition. Des milliers de supporters vêtus de bleu et blanc se sont spontanément rassemblés pour célébrer un parcours jugé exceptionnel, marqué notamment par de larges victoires face à l'Égypte et à l'Angleterre. Et on regarde déjà vers l'avenir du football mondial. Au lendemain de la clôture de cette édition 2026, la FIFA a officialisé les 6 premiers pays qualifiés pour le Mondial 2030. Une édition centenaire inédite qui se jouera sur 3 continents. 3 matchs d'ouverture auront lieu en Amérique du Sud, en Uruguay, en Argentine et au Paraguay pour célébrer les 100 ans du premier mondial. Le reste du tournoi se déroulera entre le Maroc, l'Espagne et le Portugal, faisant du royaume chérifien le deuxième pays africain de l'histoire à accueillir la compétition après l'Afrique du Sud. C'est tout pour le sport ce soir. Nous partons pour le rappel des titres. Mobilisation générale en Côte d'Ivoire face à la baisse inquiétante de l'allaitement maternel exclusif. Des professionnels de santé tirent la sonnette d'alarme depuis Abidjan.
Du côté de Bouna, avancée majeure pour la justice à Bouna avec l'ouverture

de sa toute première session criminelle. Au niveau ecclésiastique, groupe biblique universitaire GBU de Côte d'Ivoire, cérémonie de passation de charge au secrétariat général entre M. Mathieu Gueye, secrétaire général sortant, et M. Gouerman Aïkba, secrétaire général entrant, cérémonie réussie. Hors de nos frontières, en Afrique de l'Ouest, le Sénégal s'est imposé au sommet de la CEDEAO avec Bassirou Diomaye Faye à la présidence de l'organisation et un geste diplomatique fort envers son prédécesseur Macky Sall. Et enfin en sport, nous sommes revenus sur l'Espagne en fait après son titre mondial. Et la FIFA a également tourné vers 2030 pour l'édition centenaire sur 3 continents. Merci d'avoir suivi cette édition réalisée par Nyan Etienne, Paul Valéry à la présentation. Demain, vous retrouverez dès 7h Moïse Ngueta pour la première édition. À 12h et 17h, les Flash Info. Nous vous rappelons également la campagne de mobilisation de ressources pour la radio Fréquence Vie à la croisée des chemins. Ce sera pour jeudi prochain à partir de 10h sur les ondes de Fréquence Vie avec le pasteur Chami. D'ici là, que Dieu vous bénisse et bonne suite de programme sur Fréquence Vie.

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1: Semaine ophtalmologique, la vie sans la vue est une œuvre inachevée. Le Centre d'ophtalmologie méthodiste Bartimée de Dabou organise dans le cadre de ses activités sociales une semaine ophtalmologique du lundi 27 juillet au vendredi 31 juillet 2026. Lieu, le Centre d'ophtalmologie méthodiste Bartimée de Dabou. Il est prévu à cette occasion des consultations, des opérations de pterygium, de cataracte au laser, de trichiasis, etc. Des examens tels que la réfractométrie automatique, l'échographie oculaire, le champ visuel, l'OCT, etc. Notez bien, pour toute information, veuillez contacter le centre au 01 03 42 18 69 01 03 42 18 69 01 02 39 61 21 01 02 39 61 21 ou au 01 40 20 81 03 01 40 20 81 03. Le ministère de Jésus-Christ 100% Saint-Esprit organise une grande campagne d'évangélisation au terrain de la Sogefia d'Abobo le vendredi 24 juillet 2026 à partir de 8h30 pour la délivrance, la guérison et la restauration des âmes au nom de Jésus-Christ. Thème : la démonstration de la puissance de Dieu par Jésus-Christ à la montagne de Sion selon 1 Corinthiens 2, verset 4. Oratrice, apôtre Sidonie, viens et vois la puissance de Dieu en œuvre. Contact 01 02 65 07 84.
2: La mission évangélique Le Réobot, avec à sa tête l'évangéliste Dr Paul Gwebe, organise une retraite spirituelle chaque jeudi en 15 pour tous ceux qui sont fatigués et chargés selon Matthieu 11, verset 28. Entrée jeudi à 18h, sortie dimanche à 18h. Notez bien, en venant, faites votre sac comme si vous entreprenez un voyage de 3 jours au programme. Enseignement, cueil d'âme, combat spirituel, renoncement aux œuvres mortes, fermeture des portes spirituelles ouvertes dans la vie du fidèle. Vendredi de retraite, veillée de prière et de délivrance ouverte à tous. Des chambres propres et confortables à votre disposition pour votre retraite. Jour de prière, tous les jours et toutes les nuits sauf les lundis. Lieu, Port-Boué-Gonzagueville, Carrefour Usine. Premier carrefour à gauche après la boulangerie à mort, en face du supermarché Free Market à 20 mètres de l'église Réveil. Contact 05 05 78 62 08 07 89 46 51 98.
3: Camp d'enfants et des jeunes à Bingourou 2026. 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Thème, la Bible toujours actuelle. Date, du 6 au 19 juillet 2026 pour les enfants de 7 à 14 ans, du 24 juillet au 3 août 2026 pour les jeunes de 15 ans et plus. Lieu, Institut théologique et pastoral des Assemblées de Dieu d'Abengourou, participation 60 000 francs pour le camp des enfants et 55 000 francs pour le camp des jeunes. 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Info line 07 08 38 63 01 01 03 82 83 43. Matthieu 19, verset 14. Et Jésus dit, laissez les petits-enfants et ne les empêchez pas de venir à moi, car le royaume des cieux est pour ceux qui leur ressemblent.
1: La grande famille Bouébi-Zamblé à Zuenoula, Boiflé et Abidjan, la famille Bouébi-Djé-Eli à Zuenoula, Abidjan, New York et au Canada, la famille Bouébi-Zamblé-Isaïe à Zuenoula, Boiflé et Abidjan, la famille Bouébi-Zamblé-Isaac à Divo et Abidjan, la grande famille Sérinéné à Petit Zuenoula, la grande famille Yougoné à Boiflé, le révérend pasteur Jean-Claude Tano, président de l'Alliance des Églises évangéliques charismatiques internationales, AECI, le Conseil national, les familles alliées, amis et connaissances ont la profonde douleur de vous faire part du rappel à Dieu de leur père, grand-père, frère, cousin, alliés, collaborateurs et connaissances patriarche ancien d'église Bouébi Zamblé Étienne, survenu le 2 mai 2026 à Zuenoula dans sa 94e année. Pionnier de l'œuvre évangélique de l'AESI en Côte d'Ivoire, ancien d'église, prédicateur et serviteur de Dieu dévoué, il a consacré sa vie à l'annonce de l'évangile, à l'édification du peuple de Dieu ainsi qu'à la traduction de la Sainte Bible en langue gourou. Le programme des obsèques s'établit comme suit. Vendredi 31 juillet, samedi 1er et dimanche 2 août 2026 à Abidjan, de 17h à 20h, présentation des condoléances à Abidjan au domicile familial Sia Angré 8e tranche, cité Sagesim, cité Tonton Bouba, non loin du feu tricolore de Sikoumès, villa 206. Vendredi 7 août, Zuenoula, 16h, levée de corps à la morgue de Zuenoula, 21h à l'aube, veillée funèbre à l'espace des à l'école Avenir au quartier Zuenoula Village. Samedi 8 août 2026 à Zuenoula, 10h, culte funéraire suivi de l'inhumation au cimetière municipal de Zuenoula. La famille remercie par avance tous ceux qui de près ou de loin lui apporteront leur soutien spirituel, moral, matériel et financier en cette douloureuse épreuve. Que Dieu accorde à chacun consolation et paix. Le Seigneur a donné, le Seigneur a repris, que le nom du Seigneur soit béni. Job 1, 21. Monsieur Doubi Maurice, chef central du village de Zraluo, et ses pères, monsieur les chefs Doulissé Ifla et Koïsé Isra, ainsi que leur notabilité, docteur Tiambita, président du bureau exécutif national de la mission internationale La Résurrection et la Vie, MIREV, révérend pasteur Tano Jean-Claude, président du conseil national de l'AESI et la communauté AESI d'Abidjan, district 1 et 2, docteur Néné Bitra Albert, président de l'association du peuple Gouro APE, la grande famille Saoué et alliée à Zraluo, Vopodi, Bongofla, Dorifla, Abidjan, Djokwe, San Pedro, Oumé, Saint-Fra, Boisflé, la grande famille Dibi et alliée à Zraluo, Abidjan, Djokwe, San Pedro, Oumé, Saint-Fra et Boisflé, la grande famille Zamblé et alliée à Gouafla, la veuve Zamblé Lou Irienan Marie, les enfants et les petits-enfants Dibi, Bitié et alliée à Abidjan, à Zraluo, Djokwe, Oumé et Saint-Fra, ont la profonde douleur d'annoncer la disparition de leurs fils, frères, époux, pères, grands-pères, beaux-pères et arrière-grands-pères, le patriarche Dibi Bitié André, décès survenu le dimanche 31 mai 2026, des suites d'une longue maladie. Le programme des obsèques s'établit comme suit. Vendredi 17 juillet 2026, 18h 20h, présentation des condoléances au domicile familial. Samedi 18 et dimanche 19 juillet, 16h 19h, suite de la présentation des condoléances au domicile familial situé à Bobo Avocatier, Agnissankwa, au 262 rue John G. Vendredi 24 juillet, 20h à l'aube, veillée chrétienne à Abobo Avocatier, Agnissankwa, au terrain du collège Saint-Moïse. Vendredi 31 juillet 2026, 8h, levée de corps à la morgue d'Anyama, suivi du transfert de la dépouille mortelle à Zraluo, sous-préfecture de Goïtafla. 20h à l'aube, veillée religieuse à la place publique du village. Samedi 1er août, à 9h, cérémonie d'inhumation au cimetière du dit village.
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6: On va voir les sept éléments caractéristiques du salut. Les sept éléments caractéristiques du salut. Le salut est l'acte par lequel le Seigneur nous sauve de la mort éternelle et nous connecte à sa grâce et injecte en nous sa vie, la vie de Dieu. C'est le meilleur que Dieu nous accorde, le salut, le meilleur qu'il nous accorde. Et je vais voir avec vous les éléments qui caractérisent, qui distinguent le salut. Vous serez très attentifs. Je le fais posément parce que tant bien sûr on grandit, on mûrit et on découvre beaucoup de faiblesses dans nos églises. Je ne dirais pas d'hérésie, on découvre beaucoup de faiblesses. Et l'une des faiblesses qu'on découvre, c'est qu'on ne sait pas qui on est. On n'a pas une connaissance claire de notre identité. On pense que les démons sont toujours très forts, que les sociaux sont toujours très forts, que Satan est toujours très fort. Quand on voit le volume de prières qu'on fait, on voit qu'une bonne partie des prières sont concentrées sur Satan et ses démons, qu'on chasse tout le temps et qui ne partent jamais. Parce que quand tu l'as chassé aujourd'hui, demain il revient encore, donc tu le chasses. Donc il y a beaucoup de choses comme ça qui font même que des fois on a peur d'aller dans un village, saluer quelqu'un parce qu'on ne sait même pas qui on est. On n'a pas une compréhension très claire de qui on est. Et le fait de ne pas savoir qui on est nous fragilise. Et on peut être en train de faire les mêmes prières et rien ne se passe. N'oubliez pas que dans le monde spirituel, on a des échanges. Votre connaissance vous donne la dimension de votre puissance. Votre connaissance. Et donc, ce qu'on va voir va être très important par rapport à la compréhension de notre identité. Vous savez, quand vous savez qui vous êtes, que vous parlez, vous parlez avec assurance. Vous ne vous battez pas. Et le monde spirituel sait aussi qui vous êtes. Je le dis de manière primaire pour capter votre attention, avec au même niveau de compréhension. Vous voyez, quand Jésus partait quelque part, les démons s'agissaient. Ils disaient... On sait qui tu es. J'ai observé ces derniers temps aussi que quand tu augmentes en connaissance, tu augmentes en onction, en autorité. C'était la dernière fois à l'église de Blocos. Il y a eu des guérisons qui m'ont étonné parce que je n'ai pas prêché sur la guérison. J'ai prêché sur maman. J'ai prié brièvement pour des personnes. Il y a eu des guérisons. Dimanche, la femme qui a témoigné, elle n'avait pas ses menstrues pendant 3 ans, ce qui n'est pas normal. Le vendredi après la prière, le même soir, elle retrouve ses menstrues. Il y avait un qui avait un problème de son ce qu'il a dit. Hein. Il avait le cancer au niveau de son foie, qui agissait au niveau de son estomac. De sorte que ce témoin a été rendu le vendredi soir. De sorte qu'à un mois donné, le matin, il a l'une de ses faims, mais la faim, F-A-I-M, pas F-I-E, mais F-A-I-M, faim, avoir faim. Et ça, il n'allait pas bien. Je dis, j'ai prié pour lui, simplement. J'ai juste imposé les mains. Il m'a dit, il a le cancer. J'ai dit, le cancer n'est pas grand-chose pour Jésus. Que je lui ai dit, pas grand-chose pour Jésus, même pas grand-chose. Parce que des fois aussi, notre méconnaissance, mon spirituel, pense que pour lui, est faible, mais le cancer est plus grand. Ça dépend de qui est la source de la guérison. Et le vendredi matin, il se lève. Mais juste dans mon sujet, hein, juste dans mon sujet. Quand tu sais qui tu es, la parole que tu libères, toi, tu ne cherches pas à savoir comment ça s'est passé. Tu es sûr et certain que ça va se passer. Le vendredi matin, il se lève, il s'est encore qu'il n'a pas faim, comme d'habitude. 6 heures passent, 7 heures passent, 9 heures passent, 10 heures passent. Cette douleur, disparue. Il rend témoignage. La fille à Blocos, il avait un problème au niveau de son oreille. Elle n'est pas très bien. Et ils sont partis à Divo pour une évangélisation. Et le lundi, j'arrive, je viens de l'université, il me dit, il y a un patient témoignage. Ma fille a été guérie de l'oreille, mais elle ne voulait pas rendre témoignage parce qu'elle avait honte. Pourquoi je donne ce témoignage par rapport au thème sur... les éléments du salut. Quand tu grandis dans la connaissance de Dieu, ton autorité grandit et ce que tu dis est suivi des faits parce que tu sais qui tu es. Comprendre qui on a, comprendre qu'est-ce que le salut. Donc, nous allons voir les éléments, les traits du salut. Je vous prie de bosser ça, de le connaître suffisamment parce que je constate que beaucoup de chrétiens ne connaissent pas l'identité. Ils ne savent pas de quoi il s'agit par rapport au salut. On ne prêche pas beaucoup sur ça. Et sur le côté des prédications sur Facebook, YouTube, c'est la même chose, guérison, tu as voyagé, ton temps est arrivé, tu sois grand. Mais la personne ne sait même pas qui elle est. Donc, ce qu'on voit dans ces conditions très simples va être déterminant. Alors, on va commencer par ce qu'on appelle, dans la connaissance du salut, la substitution. Qu'est-ce que Christ a fait à la croix? Qu'est-ce qu'il a fait? Il a dit qu'il a pris notre place. Et on doit le comprendre clairement dans le salut qui a rendu possible dû au fait que Christ a fait ce qu'on appelle la substitution. Et la substitution est l'acte par lequel Jésus a pris notre place par sa mort à la croix. C'est l'acte par lequel Jésus a pris notre place. Nous devons en principe mourir de nos péchés, mais il prend notre place. Il se substitue à nous, donc il meurt à notre place. Sans l'aide de rien, mais c'est important. Et il est devenu péché. Pas pécheur, il est devenu péché. Il prend notre place, il s'est substitué. En fait, la condamnation qui devait tomber sur nous est tombée sur lui. On parle ici d'échange. divin. On devait tous mourir à cause du péché, car l'âme qui pêche est celle qui mourra. Qu'est-ce qu'il fait? Il prend notre place et la condamnation tombe sur lui. Donc, il prend notre condamnation, il nous enlève de là et il prend place. Appelle ça la substitution. Donc le salut, ce n'est pas juste croire en Jésus. Il faut voir tout le mécanisme, tout ce qui s'est passé dans le monde spirituel. On peut voir avec nous 2 Corinthiens chapitre 5, verset 21. 2 Corinthiens chapitre 5, verset 21. Celui qui n'a point connu le péché, il a fait devenir péché pour nous, afin que nous devenions en lui justice de Dieu. Donc celui qui n'a pas connu le péché, il a fait devenir péché pour nous. Donc il a pris notre place. Vous allez voir que quand vous comprenez le salut, vous comprenez votre identité. Et celui qui connaît son identité connaît son autorité. Parce qu'il y a un lien entre ton identité et ton autorité. Même sans te vêtir en particulier, ton autorité n'est pas liée forcément à ce que tu portes. C'est lié à ton statut. Et quand la personne découvre qui tu es, sa situation change. Je vais me donner des exemples concrets. J'ai été récemment arrêté par une femme policière. Bon, mon chauffeur avait fait une mauvaise conduite. Bon, j'étais avec la voiture officielle de l'université, mais la caméra a arrêté, c'était normal, parce que vous êtes dans une voiture administrative qui vous permet de faire des civismes. Et moi, je suis resté derrière. Donc, je veux venir faire son discours, tout ça, la femme, elle ne passait pas, il était habillé simplement comme ça. Quand je me suis présenté, ouais, le discours, la femme a changé, la police, elle a changé le discours. Moi, j'ai dit, mais intéressante, oui, bon, parce que je me suis présenté. Il se pose au gadget, je lui donne la fac de droit, malgré comme ça, commencé à changer, être très gentil, tout ça. Ma carte est contente. Qu'est-ce qui a changé en temps? Elle a su qui j'étais. Donc, vous voyez, l'attitude qu'elle avait auparavant a changé par rapport au fait que je me sois présenté et ça a changé totalement. Après ma carte, bon, je ne voulais pas l'effrayer parce que je ne voulais pas le faire. Bon, je fais étant en faute. Pourquoi je donne des exemples pratiques? Je sais que je suis dans le monde civil et sans crier sur la personne, même habillé simplement que je suis, dès que la personne sait que je suis, son comportement change radicalement. Deuxième exemple encore, toujours, j'espère que ce que vous donnez comme exemple, vous êtes à comprendre dans le spirituel. Quand tu sais qui tu es, même ton adversaire change de comportement. Ma voiture, ma Honda a été arrêtée parce que bon, la plaque d'immatriculation était un peu rayée. Et je suis parti un peu plus tard, arrivé en retard. Quand je suis parti, je me suis adressé, on m'a dit, voici le gendarme, c'est lui qui est le chef. Quand je me suis présenté, si tu étais venu avant, la voiture n'allait pas être emportée en fourrière. D'ici, tu étais venu avant. Tu vois, ouais, qu'il change de discours, c'est moi parce qu'il m'a vu en présence. Or, mon chef me disait qu'on lui a demandé pardon plusieurs fois, il ne voulait pas du tout. Il m'a dit, c'est ministre, il vient, il ne va pas accepter. Même en ma présence, dit, ah, vraiment, si tu es venu avant que tu étais là, on n'avait pas conduit ta voiture en fourrière. Il s'est dédié. Pourquoi s'est dédié? Parce que tu es en présence de moi et mon statut l'a amené à changer. Vous voyez, quand vous savez dans le spirituel qui vous êtes, même les démons vont se mettre à genoux et partir. Ton amène est faible. Je vais insister sur une autre, parce que la compréhension du salut nous permet de comprendre notre identité. Et ton identité permet de connaître ton autorité. Parce que de la même manière, je donne l'exemple au niveau humain, que quand tu sais à qui tu as affaire, ton comportement change radicalement. Tu sais à qui tu as affaire. De la même manière, dans le spirituel, quand les esprits savent à qui ils ont affaire, leur attitude change. Donc on doit comprendre qu'à la croix, il s'est substitué, il a pris notre place. Et l'apôtre Paul l'explique aussi dans Romains chapitre 5, verset 6. Romains 5, verset 6. Il dit, quand nous étions encore sans force, Christ, autant marqué, est mort pour les impies. Car lorsque nous étions encore sans force, Christ, autant marqué, est mort pour des impies. Verset suivant. À peine mourrons-nous pour injuste. À peine mourrons-nous pour injuste. Quelqu'un peut-être mourrait-il pour un homme de bien. Verset 8. Mais Dieu prouve son amour envers nous en ce que, lorsque nous étions encore des pécheurs, Christ est mort pour nous. On doit le croire de manière réelle parce que c'est la clé du salut. Il a pris place. L'apôtre Paul le dit. Que si je vis, ce n'est plus moi qui vis, c'est Christ qui vit en moi. Et dit, j'ai été crucifié. Et si je vis, c'est moi qui vis. De manière fondamentale, c'est ce qui se passe dans le spirituel. C'est comme ça nous sommes. Et c'est ainsi qu'on doit comprendre notre salut en Christ. Quand le matin tu te réveilles, ton esprit sache, Christ t'a accordé le salut parce qu'il a pris place. Ce n'est plus Gadji Abraham, ton nom. Ce n'est plus Gilles Marise, que ma fille Gilles-Marie, que tu vois. Qui a pris ta place? Réponds-moi. Qui a pris ta place? Jésus prit ta place. Donc, il a fait ce qu'on appelle la substitution. Donc, c'est un élément clé par rapport au salut. Deuxième mot, deuxième élément caractéristique, c'est ce qu'on appelle la justification. La substitution, il a pris nos péchés. Il s'est substitué à nous. Dans la justification, C'est l'acte par lequel nous sommes déclarés justes. C'est l'acte par lequel nous sommes déclarés justes. La justification est l'acte par lequel nous sommes déclarés justes. Bon, tel que je dis, ce n'est pas très clair, ce n'est pas très parfait. Nous sommes déclarés justes alors qu'on était en principe condamnés. Ajoutez ça. Nous sommes déclarés justes alors qu'en principe, nous méritions d'être condamnés. C'est plus exact. Nous sommes déclarés justes alors qu'en principe, nous méritions d'être condamnés. Alors, il faut comprendre le thème, la notion de justification en parallèle avec l'acquittement. Ce que je vais donner comme exemple sera pédagogique. Ce sera juste pédagogique. En droit, ce qu'on appelle la première instance, la seconde instance. Première instance, ce qu'on appelle le jugement du tribunal. C'est le tribunal. En second sens, ça s'appelle cour d'appel. Vous avez maintenant la cour de cassation. Ce n'est pas un troisième degré. Première année de droit, mais je vais vous expliquer ça quand même, comme c'est ma profession aussi. Lorsque vous êtes condamné en première instance, vous pouvez faire ce qu'on appelle interjeter appel. Condamne, je ne sais pas quoi, d'avoir pris le terrain de quelqu'un, d'avoir commis telle infraction, d'avoir... Et on peut vous condamner, soit au pénal ou au civil. Et avec votre avocat, vous dites, condamné, est-ce qu'il y a une possibilité d'interjeter appel? C'est-à-dire d'aller dans une seconde instance. Et ceux qui sont en cours d'appel sont plus expérimentés. 15 à 20 ans d'expérience. Donc, ils ont plus d'expérience que ceux qui sont en première instance. Donc, leur connaissance du droit est plus développée. Mais vous pouvez aller toujours en cours d'appel et perdre. Si le jugement rendu en première instance était un bon jugement, ceux qui sont en appel vont confirmer le jugement à travers ce qu'on appelle un arrêt. Mais la décision, la première instance peut être cassée si l'avocat prouve qu'il y a eu ce qu'on appelle un élément nouveau, des éléments nouveaux qui n'ont pas été pris en compte par le juge de la première instance. Est-ce que vous me souvenez un tout petit peu? Nous donnons gratuitement un coup de droit. Mais vous voyez, sur le plan spirituel, la même chose s'est passée ici. Nous sommes condamnés par le tribunal du diable à cause de notre vie. Condamné à aller en enfer. Maintenant, quoi est-ce qu'on est déclaré acquitté? Parce qu'il y a un élément nouveau qui intervient. L'élément nouveau qui intervient, que Jésus dit maintenant, j'ai pris sa place. J'ai pris sa place. Élément nouveau. La cour d'appel va casser la décision de la première instance en disant que Gadi Abraham bénéficie d'un élément nouveau. En fait, il n'a jamais commis l'acte parce que l'acte a été posé par quelqu'un, a été pris. L'inflation a été portée par quelqu'un d'autre. Et on dit Gadi Abraham est acquitté parce qu'il y a eu un élément nouveau. C'est quoi l'élément nouveau? C'est le sacrifice de Jésus qui a pris notre place. Donc dans le monde spirituel, Dieu nous voit comme des gens qui sont acquittés parce que ce qui était la base de notre condamnation a été enlevé. L'acte qui nous condamnait a été enlevé, a été annulé. Et maintenant, nous sommes acquittés, déclarés non coupables, nous sommes justifiés. Si tu veux, tu peux acclamer pour ça. On appelle ça la justification. Donc, quand tu pars tout ton temps à confesser ton péché de l'année dernière, de 3 ans, tu es dans un bavardage inutile. Très souvent, je ne m'adresse pas aux intercesseurs, je parle de manière générale. On aime répéter aux gens de se répentir pour des choses pour lesquelles ils sont déjà répandus. Toi, mais c'est déjà répandu. On se répand plusieurs fois. Pourquoi? On s'est déjà répandu. C'est fini. Je ne dis pas ça pour les péchés, mais la repentance, là, tout le temps, on le verra. Je vous explique tout à l'heure ce qu'on appelle le pardon. Pardon, il y a deux actes. Il y a ce qu'on appelle l'éloignement du péché et l'effacement du péché. Dans le pardon, le péché est éloigné et ensuite le péché est effacé. On va voir ça tout à l'heure. Donc, vous voyez, donc, quand on dit que nous sommes justifiés, ça veut dire qu'on était condamnés en principe dans le monde spirituel par l'ennemi. Mais comme Christ a pris notre place, il apporte un élément nouveau. Donc, la juridiction supérieure nous déclare acquitté, nous déclare libre, nous déclare juste. Donc, dans le spirituel, quand on me regarde, te regarde, on voit d'Abraham un homme qui est rendu juste. Parce que l'élément nouveau est intervenu à travers le sacrifice de Christ à la croix. Donc, bon amen. Ton amen est faible. Ouais. C'est pourquoi il dit, il nous a rendu juste. Donc, inutile de te rappeler tes péchés, tes cassants coups. C'est inutile. Et l'ennemi tient beaucoup de chrétiens dans ces lignes-là. Tiens. Parce que vous voyez, la mémoire humaine peut être réveillée facilement. Hein. Bon, on ressasse les mêmes choses, et puis on revient encore sur les mêmes péchés. Mais quand Dieu pardonne, je le répète encore, il fait deux choses. Il éloigne le péché, puis il efface. Donc, en fait, dans le spirituel, le péché n'existe plus. C'est toi qui va l'inventer à nouveau, mais l'ennemi le fait pour te tenir dans son règne. Donc, deuxième acte, on a connu ce qu'on appelle la justice. Donc, la personne qui a été condamnée retrouve la liberté. Je suis rendu libre. Donc, je peux être condamné pour les mêmes choses. Et même en droit, nul ne peut te condamner pour la même infraction. Dis en droit. Quand tu as été condamné, tu es relâché, tu peux te condamner pour la même infraction. Donc, si moi je suis rendu juste devant Dieu pour l'adultère, pour le mensonge, pour les vols, poissons, de la viande, l'assaut de ma maman. Moi, je faisais ça avant, tout au village. Terminez ça, mon péché est pardonné. Donc, et ça en vous. Quand vous enseignez la parole de Dieu aux gens, enseignez les principes et base aux chrétiens pour qu'ils soient libres. Si vous passez toute votre vie à confesser les péchés jusqu'à... Ils ne vont jamais s'épuiser. J'aime souvent répéter, je l'ai dit une fois. Dis aux gens de confesser leurs péchés. Tu es sûr qu'ils peuvent tout confesser, qu'ils vont oublier. Et ceux qui ont été oubliés, ceux qui ont été oubliés, seront contre eux. Principe parmi nous, personne ne peut être sauvé. Je ne dis pas ça pour qu'on continue à pécher. Je dis ça pour qu'on soit libéré de toute forme d'accusation parce qu'on a été rendu juste. Et quand tu pèches et que tu repens, pardon est accordé. Donc, pas de justification. Troisième élément du salut, c'est ce qu'on appelle la réconciliation. Par la mort de Christ à la croix, il nous a réconciliés avec Dieu le Père. Par la mort de Christ à la croix, il nous a réconciliés. Pourquoi ton réconciliation? Mais parce que nous étions des enfants rebelles. Péché est une rébellion contre Dieu. Et le péché crée la séparation, nous et Dieu. Donc quand nous péchons, quand nous sommes dans le monde, nous sommes séparés de Dieu. On appelle les enfants de la rébellion. Nous étions rebelles, les enfants de la colère. On est séparés, totalement séparés. C'est pourquoi on donne souvent l'image de la croix.
7: Ouais.
6: Dieu et les hommes. Bon, ça c'est une interprétation théologique ou pictorale, ce n'est pas forcément biblique. On pense à la croix,
7: ouais.
6: La relation verticale et horizontale. Verticale entre Dieu et les hommes, il nous réconcilie, lui et nous, mais aussi la réconciliation verticale entre les hommes. Donc la croix est un pont, pont d'aller avec Dieu, mais aussi Dieu, l'homme pécheur, rebelle, Dieu. Mais aussi un pont, les hommes puissent avoir une communion ensemble. 2 Corinthiens chapitre 5, verset 17 au verset 19. Et c'est un passage qu'il faut connaître vraiment par cœur. 2 Corinthiens chapitre 5, verset 17 au verset 19. Si quelqu'un est en Christ, il est une nouvelle créature. Si quelqu'un est en Christ, je suis en train de parler de réconciliation. Il est une nouvelle créature. Et sans vous, que vous êtes une nouvelle créature, vous n'êtes pas des saints pécheurs, des pauvres pécheurs. Retirez ça de votre langage. Les choses anciennes sont passées. En fait, elles sont oubliées. Elles n'existent plus. Voici, toutes choses sont devenues nouvelles. Donc, tu es dans un nouveau règne. Dis, et cela ne vient pas, et tout cela vient de Dieu. Les choses passées ont été oubliées. Les choses nouvelles, toute cette action vient de Dieu qui nous a réconciliés par lui, avec lui par Jésus. Il nous a réconciliés avec lui par Jésus. Relation verticale. C'est Dieu qui vient vers l'homme. La plupart des religions, c'est l'homme qui cherche Dieu. Dans la foi chrétienne, c'est Dieu qui vient vers l'homme en prenant la forme humaine par Jésus. Donc, il nous a réconciliés avec lui, Christ, qui nous a donné le ministère de la réconciliation. Relation verticale, relation horizontale. On reprend le verset 18, s'il vous plaît, et mets l'écran en deux, subdivise l'écran en deux, pour qu'on puisse me comprendre et suivre. Parce que c'est une formation que je donne. Subissez l'écran en deux si c'est possible. Très bien.
7: Oui.
6: Qui nous a réconciliés avec lui par Jésus. Dieu nous a réconciliés avec lui par Jésus. La parole fait chair. Donc on voit la relation verticale. Dieu vient vers nous. Et qui nous a donné le ministère de la réconciliation. Nous, on a maintenant la réconciliation. Pour conduire les hommes vers Dieu, mais aussi pour conduire les hommes les uns à l'égard des autres. On doit l'expliquer parce qu'il faut que les mêmes personnes comprennent ça. Même les grandes personnes ne comprennent pas tout ce qu'on appelle la réconciliation en Christ. Mettons le verset 19. Car Dieu était en Christ, la parole a été faite chair. Christ est l'image visible du Dieu invisible. Réconciliant le monde avec lui-même. C'est Dieu le Père qui réconcilie le monde avec lui-même. En imputant point aux hommes leur offense, il a mis en nous la parole de la réconciliation. Je suis réconcilié avec Dieu qui est venu à moi et je suis réconcilié avec mon frère et avec ma soeur. Quand une personne entend telle formation, elle va aller vers son frère pour dire, apparemment on était en conflit ou il y avait un problème entre nous. Pardonne-moi, parce que la Bible déclare qu'on a reçu le ministère de la réconciliation. On n'a pas besoin de chasser des démons pour ça. Parce que tu as compris ce que c'est que la nouvelle naissance. Alors, comme tu comprends les caractéristiques de la nouvelle naissance, qu'est-ce que tu fais? Tu approches quelqu'un facilement et tu sais que tu as désormais accès parce que c'est le Père qui est venu à toi par Jésus. Tu es venu à nous par Jésus pour nous réconcilier avec lui. Ça donne aussi des leçons. Quand on est à un niveau, on doit apprendre à aller vers des personnes qui semblent avoir quelques soucis avec nous, qui sont plus forts moralement et spirituellement. On peut aller vers une personne pour dire, je constate que ça, je viens vers toi, dis que c'est bon. Donc, quelqu'un me répond, amen.
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2: C'est l'heure, bonsoir, bonsoir les amis, c'est l'heure, on démarre là, on démarre donc la première partie de votre émission Une nuit sans ennui avec moi, le passeur Nyan, c'est ça. On démarre là. Montez, rejoignez-nous sur Fréquence Vie, partout en Côte d'Ivoire. Et bien sûr, je vais revenir sur les différentes stations où on nous suit. Boaké, bonsoir. Yamoussoukro, bonsoir. Bengourou, bonsoir. Man, bonsoir. Et bonsoir aussi à Babil, hein, Bijan. Nous démarrons la première partie d'une nuit sans ennui. Quelle joie de vous retrouver, hein. Ouais, c'est ça encore. On a la joie du Seigneur. Oui, la joie du Seigneur est notre force. Et nous allons donc démarrer dans quelques instants avec de la très bonne musique. Je vous donnerai le sujet de ce soir tout à l'heure. Mais avant, je vais encore délivrer ce message à l'endroit de tous ceux qui écoutent les émissions, qui écoutent les enseignements, qui écoutent la radio Fréquence Vie et qui ne sont pas encore amis. C'est quel amour ça? Ah! Christ nous a aimés, il a posé un acte, il est mort à la croix pour nous. Tu aimes la radio, tu aimes les émissions, tu aimes les enseignements, ça t'édifie, ça te transforme. Mais tu n'es pas ami de Fréquence Vie, qu'est-ce que tu attends? Je t'invite, mon frère, ma soeur, je t'invite ce soir, dès demain, rends-toi à la radio Fréquence Vie, dans nos différentes stations, là, demande ta carte ami de Fréquence Vie, tu dis je veux devenir ami de la radio, j'écoute la radio H24, 24 heures sur 24 et donc ce n'est pas normal que je n'ai pas ma carte. Bonsoir à Joséphine du côté de Paris, une amie de la radio, elle envoie son argent régulièrement, tu es béni ma soeur. Et bonsoir aussi au ministre Nestor Yobo là aux États-Unis du côté de Maryland. Garçons et filles, mesdames et messieurs, auditeurs et auditrices, frères et sœurs en Christ, voici le sujet de ce soir. Quel conjoint es-tu? Quel conjoint es-tu? Vous êtes marié, donc tu es marié, hein, d'accord? Tu es marié. Tu n'aimes pas un plat, tu n'aimes pas une viande, rien à voir avec une allergie, tu n'aimes pas tout simplement. Tu n'aimes pas, d'accord? Tu es marié, tu n'aimes pas un plat, une viande. Ta femme ou ton mari? Si. Lui, il mange tranquillement, même là. Pépère, hein, voilà, il mange tranquillement. Il a dit, je ne parle pas d'allergie. Voilà, il y a des personnes qui consomment peut-être un fruit et puis après, voilà. Ils ont des boutons qui apparaissent sur leur corps. Non, je parle de. Il y a des personnes qui disent, je n'aime pas ce plat. Rien à voir avec une allergie. Alors, tu es marié, tu n'aimes pas un plat, une viande. Ta femme, ton mari, si. Il aime bien, elle aime bien. Quel conjoint es-tu? Premier conjoint. Par amour, tu commences donc à manger ce plat parce que, bon, si il ou elle mange et n'a rien, tu peux manger aussi. Le conjoint 2. Ah ah, tu l'aimes, ça là. Tu ne peux pas manger. Il ou elle peut manger dans la maison, mais toi, jamais. Quel conjoint es-tu? On en parle ce soir en direct, là, sur Fréquence Vie. 07-58-21-21-21, 07-58-21-21-21, 05-44-56-74-74. Juste après Fiesta. Nous rejoindre l'ambiance. 07-58-21-21-21, 07-58-21-21-21, 05-44-56-74-74. Quel conjoint? Même quand c'est difficile, nous ne sommes pas seuls. Nous nous réjouissons, nous dansons, gardons cette joie. La joie du Seigneur est notre force. Oublie la journée chargée, oublie la journée stressante. Et viens. Rejoins l'ambiance sur la radio.

Bonsoir mon frère Rodrigue du nouveau quartier Yopougon. Mon frère Armando, tu es béni. Mon frère Kwame du côté de Boaké, bonsoir, bonsoir. Vous êtes sur Fréquence Vie, vous suivez la première partie d'une nuit sans ennui présentée par Tao Daniel. 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

0: 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Voici ma question ce soir. Quel conjoint es-tu? Tu es marié, tu n'aimes pas un plat, une viande. Ta femme ou ton mari, si. Rien à voir avec une allergie, d'accord? Rien à voir avec une allergie, là. Tu n'aimes pas, tout simplement. Maintenant, tu es marié. Ton épouse aime justement ce plat que toi, tu n'aimes pas. Qu'est-ce que tu fais? Alors, par amour, tu commences à manger ce plat parce que si elle ou il mange et que le conjoint n'a rien, bah, tu décides de manger aussi. Deux, le second conjoint, je l'aime, ça là, je ne peux pas manger. Voilà, j'ai pas de problème si il ou elle mange dans la maison, mais moi, jamais. Quel conjoint es-tu? 07 58 21 21 21 07 58 21 21 21 05 44 56 74 74. Si tu nous vois heureux, si tu nous vois tous les jours sur la radio Fréquence Vie, c'est pour servir notre Dieu. Merci, merci pour le souffle de vie, là, papa. Merci pour le souffle de vie, daddy.
1: Aujourd'hui, j'élève ma voix pour chanter.
0: Parce que j'ai compris. Jésus est bon. 07 58 21 21 21 05 44 56 74 74.
1: J'ai compris. Jésus est bon.
0: Joyeux anniversaire à ceux qui sont nés aujourd'hui, hein, qui célèbrent donc aujourd'hui leur jour de naissance. Joyeux anniversaire.

0: bonsoir, bienvenue à Daniel Cadio. Bonsoir, bonsoir, bonsoir. Bienvenue à Daniel Cadio. Alors, dis-nous, toi, tu es premier conjoint ou le second conjoint? Allô, allô?
1: Oui.
0: Ah, voilà, on te reçoit en direct là. Alors, tu es quel conjoint? Le premier ou le second?
1: Qui est premier, qui est second? C'est qui est sûr? Moi, je ne peux pas manger un plat par amour pour quelqu'un.
0: Pas par amour pour quelqu'un, par amour pour ton époux. C'est pas n'importe qui. Non, attends, non, ton époux, c'est ton époux, c'est le roi. Tu vois, c'est pas quelqu'un, c'est pas un individu lambda, Daniel Cadio. Et ton mari, ton époux, ton crush.
1: Chacun son organisme. Donc, si moi, j'aime pas quelque chose parce que lui, il aime, je vais manger.
0: Chacun mais oui, c'est par amour. Attends, l'amour, là, c'est ça, l'amour, on partage tout.
1: Tu sais? On partage pas le même goût quand même. On ne peut pas partager le même goût, quelque chose que j'aime pas, qui va me forcer pour manger. Mais j'aurais du dégoût pour la chose.
0: Non, mais c'est pas se forcer. Si ton mari mange, tu vois qu'il n'a rien. Tu dis, attends, bon, ça veut dire que je peux manger aussi. Voilà, c'est tout. C'est ça l'amour aussi, non, ou bien?
1: Attends, tu parles d'aimer la chose. C'est lui que j'aime, c'est pas la nourriture.
0: Non, j'ai dit, mais non, celui que tu aimes là, lui, il aime ce plat. Tu vois, non? C'est comme souvent, il y a des séminaires où les mamans là, disent aux épouses, même si tu n'aimes pas le football, que tu te maries là, il faut t'asseoir avec lui pour regarder les matchs de football. C'est ça en fait. Tu vois le truc, non? Donc, tu peux ne pas aimer, mais dès que tu es marié là, attends, ça fait que ça c'est cool le mari de manger avec sa femme un plat qu'il aime, tu vois, non? Donc, la femme, elle oublie le côté je n'aime pas. Elle dit, bon, mon mari aime, bon, je m'assois avec lui pour manger. Ça fait plaisir. Ça fait de l'amour, quoi, tu vois, homo.
1: Non, moi, je ne vois pas ça. Je
0: ne
1: vois pas bien, quoi.
0: Malgré toutes les explications, elle dit non, regarde. Mon pasteur me disait qu'il n'aimait pas, par exemple, la Novelas TV ou bien les films. Mais l'épouse, là, elle aime ça, tu vois, non? Elle a envie de parler de cela avec lui, donc il vient s'asseoir aussi. Il n'aime pas, mais bon, femme, là, elle aime.
1: C'est différent de la nourriture.
0: Aïe.
1: Quand on
0: n'aime
1: pas quelque chose, on n'aime pas. Moi, par exemple, j'aime pas le riz. Si tu as vu que j'ai mangé le riz, c'est que vraiment je suis foncée. Donc, je vais aller me marier avec un mangeur de riz.
0: Oui.
1: Et puis, comme lui mange son riz là, moi je vais me forcer à manger.
0: Voilà, pour lui faire plaisir.
1: Non, je ne veux pas faire plaisir dans ça là.
0: D'accord.
1: Si c'est autre chose, je veux comprendre, mais la nourriture là, sincèrement.
0: D'accord. D'accord. Donc, Homo, toi, tu es le conjoint 2. Je l'aime, mais ça là. Il ne peut pas, voilà.
1: Ah, c'est ça.
0: D'accord, merci à moi. 0758.

0: Quelqu'un joint là-dessus, on écoute expérimenté, chanté par hasard du ciel. 07 58 21 21 21, quel conjoint es-tu? Ou le 05 44 56 74 74. Mélanie est avec nous, c'est cela, hein, Bastogne. Bonsoir.
1: Bonsoir, Fretao.
0: Bien, yeah. Comment elle va?
1: Bien, par la grâce de Dieu.
0: Super, alors, tu es quel conjoint toi? Conjoint 1, conjoint 2?
1: Bon, avant ça, je voulais vraiment, par rapport à l'ami de Fréquentville.
0: Oui.
1: Moi, je pense à ça. Donc, vraiment, la semaine dernière, j'ai pensé à ça. J'ai dit, mais j'arrive à appeler. En tout cas, j'écoute les émissions, ça me fait du bien. Mm-hmm. Et pourquoi ne pas devenir ami de Fréquentville?
0: Ouais. Tu vois, non, c'est Glizior, c'est Bizam.
1: Moi, là, vraiment, je pense à ça. Je vais arriver là.
0: Super. Dès que tu arrives là, voilà. Si je ne suis pas là, tu peux demander, ils vont m'appeler là. On va se parler un peu, Mélanie, d'accord?
1: Quoi, y a pas de problème.
0: Super. Alors, dis-nous, tu es quelle amoureuse, tu es quelle épouse?
1: Bon, moi, c'est vrai, mon mari aime ça.
0: Mm-hmm.
1: Mais moi, pas.
0: Mm-hmm.
1: Pour lui faire plaisir,
0: mm-hmm.
1: je ne peux pas. Exemple, poulet là, moi, je n'aime pas. Manger des guéris là.
0: Hé, hey, hey, attends, Mélanie, c'est un sénat d'Abalien. Hé, hey, attends, Mélanie, tu es en train de m'attaquer, là. Hé, hey, chef, tu es en train de m'attaquer, Mélanie. Bon, d'accord, continue, Mélanie.
1: En tout cas, c'est une sauce que, quand on prépare, j'aime odeur, ça sent bon.
0: Mm-hmm.
1: Mais je ne peux pas avaler, parce que de la manière, ça tire. Là.
0: Uh-huh.
1: Et jusqu'au début, vraiment, en tout cas, je n'arrive pas à avaler. Donc, si moi, uh-huh. je me suis donné que mon mari est guéri.
0: Est guéri.
1: Mais au début, ce n'est pas guéri, c'est moi qui mange. Tout le monde mange.
0: Oui.
1: Mais si mon mari aime ça, mm-hmm. en tout cas, pour plaisir, je ne peux pas, je lui donne. Mais moi-même, là, ça ne veut pas toucher ma langue.
0: Mais et voilà, mais si lui, il mange, c'est ça que je ne comprends pas. Mélanie, si lui, il mange et que tu l'aimes, là, ça veut dire que toi aussi, tu peux, pour lui faire plaisir, tu peux goûter. Vous, toi-même, en tant que femme, Mélanie, tu
1: déjà,
0: aimes.
1: Déjà, pour lui donner, ça, c'est le plaisir que je lui fais.
0: Donc, oui, mais tu dois goûter. Il veut que tu t'assieds avec lui pour manger. Tu vois, non? Même si tu ne. Tu vois, souvent dans les villages, là. Oui. Je prends les exemples dans les villages. Tu arrives quelque part et puis on te sert quelque chose dans le village que ben, peut-être que toi tu n'aimes pas. Tu vois, non? Oui. Mais pour montrer que tu es avec eux, pour montrer que tu n'as aucun problème avec eux, ils te disent non, il faut prendre un verre quand même, il faut prendre peut-être voilà, un peu d'eau. Non, j'ai déjà bu, on dit il faut prendre. Parce que quand tu refuses là, ça ne présente pas bien. Tu vois, oui, non, ben, Mélanie? Donc, oui. tu peux ne pas certes vouloir manger tout. Mais pour faire plaisir à ton mari, tu vois, tu peux goûter, quoi.
1: Oui, là, en tout cas, pour ne pas vraiment le décevoir, donc je fais semblant de manger, mais lui-même, il sait que je n'aime pas.
0: Ouais,
1: donc,
0: ok.
1: Donc, il faut cette chose, il faut manger, pour ne pas faire quoi à tes parents que je n'aime pas. Donc, je goûte, et puis le reste, ça termine.
0: D'accord. D'accord, Mélanie. Maintenant, deuxième chose. Quelqu'un me disait que, voilà, tu arrives quelque part. Tu vois, non, tu arrives chez nous, les gens de l'Ouest. Tu pars, par exemple, pour une évangélisation.
1: Oui, oui.
0: Tu arrives quelque part, et ceux qui sont assis, les gens te demandent de manger, là. Ah, tu es venu, ah, je suis venu vous parler de Jésus. Bon, faut t'asseoir, tu vas partager le repas avec nous. Tu vas faire comment? Tu vas refuser?
1: Non. Et bon appétit.
0: Mais donc, ils vont pas t'écouter non plus, parce que pour qu'ils puissent t'écouter, ils vont te demander de manger avec eux, de partager le repas avec eux, Mélanie.
1: Là, je l'ai dit bêtement que vraiment, en tout cas, moi, je n'aime pas trop ça. Donc.
0: Et puis, c'est fini. Tu n'as pas leur annoncé l'évangile aussi, quoi. Ah!
1: Non. Ah, je suis venu vous prêcher l'évangile. Je ne suis pas venu manger.
0: Non, mais ils disent pour t'asseoir avec eux. Sinon, ils ne t'écoutent pas, Mélanie.
1: Non.
0: Tu vas manger quand même, hein?
1: Les gens, donc.
0: Ça, mais tu ne vas pas manger quand même?
1: Non.
0: Eh, ouais. Mélanie. Mais là, c'est doux, hein?
1: Effectivement, c'est doux, mais je n'arrive pas à avaler.
0: Ouais, c'est pas facile. D'accord, merci, Mélanie. 07 58 21 21 21. Je pense que, tu vois, les conseils conjugaux, souvent, ils en parlent. Ils disent, non, avant de te marier, là, il y a des choses que toi, tu aimes. Et puis, ton épouse n'aime pas. Mais quand tu te maries, là, tu cherches le juste milieu, tu vois. Tu peux t'asseoir avec lui ou avec elle. Yo, 7 58 21 21 21, quel conjoint es-tu? On vous plonge dans le foyer, dans les maisons, dans le mariage. L'évangéliste Zalo, bonsoir.
2: Bonsoir.
0: Bienvenue chez Fréquence Vie, Zalo, ça va bien?
2: Oui, ça va très bien, papa.
0: Super, alors Zalo, dis-moi, est-ce que toi, si ton épouse, tu n'aimes pas manger foutou, ton épouse aime manger foutou, est-ce que toi, oui, par amour, tu peux goûter quand même, manger par moment, pour lui faire plaisir?
2: Pardon, reprenez la question parce que je viens de rentrer, donc j'ai pris ça en plus. Oui.
0: Tu es marié, tu n'aimes pas un plat, une viande, voilà. Mais ta femme, elle aime ça. Tu vois, non? Donc, je demande quel conjoint es-tu? Le premier conjoint, comme sa femme aime, même s'il n'aime pas, pour faire plaisir à sa femme, il s'assoit pour manger, peut-être prendre un peu avec elle. D'accord? Le conjoint 2, lui, il dit non, je t'aime, mais ça, là, il ne peut pas manger aussi.
2: Non, non, moi je vais le faire. Parce que pourquoi? Parce que un jour, je suis allé dans le village. Moi, je n'aime pas couler. Elles ont fait ça. J'ai écouté. Maintenant, arrivé à Pierre, lui a dit que tu sais que je n'aime pas, mais je le fais par amour. Le prochain mot, pour plus m'inviter. Donc, elle connaît déjà ma position. Elle sait que cette chose-là, je n'aime pas. Moi, si c'est pour la faire plaisir, je peux goûter pour la faire plaisir. Ça gâte.
0: Ah, ça gâte rien, non? Voilà, mais certains disent que non, non, non, eux là, ils peuvent pas, tu vois, non, c'est bizarre, non, non, ils peuvent pas, même si c'est par amour, on peut leur demander autre chose, ils peuvent cuisiner la sauce là pour toi, mais dis qu'ils vont manger avec toi là, ils ne veulent pas. Hein. D'accord, maintenant, allons, donc pour toi, par amour, on peut le faire, c'est aussi démontrer son amour pour l'autre, pour l'être aimé. D'accord. Maintenant, toi, tu aimes quel plat, par exemple, Zalo?
2: Moi, c'est sauce attiquée teintée avec une sauce. Voilà, c'est ce que moi, puisque moi, ici, Bredo, moi, c'est ma nourriture préférée.
0: Comment ils appellent ça, là, Bassegna? Ils ont une façon, ils ont le nom, là. Ah.
2: On appelle ça Aïmile.
0: Voilà, ouais. Et bon, nous, on dit attiquée ministre. Maintenant, vous avez une autre façon d'appeler, là. Voilà. Alors, est-ce que, si ton épouse, par exemple, elle n'aime pas, est-ce que toi, ça va te faire plaisir de la voir quand même venir s'asseoir devant toi, prendre peut-être un peu, une cuillerée, manger avec toi, ça va te faire plaisir?
2: Je vous assure que
0: Ok.
2: ce plat que vous avez dit là, à Kodiama Tempe avec nos sauces attiquées là, lui, elle n'aime pas, mais quand c'est devant moi, elle goûte. Ça, c'est
0: Elle a béni.
2: elle goûte, mais elle peut prendre au moins 3 à 4 à 3 à 4 cuillères et puis elle dit ça va.
0: D'accord, pour te faire plaisir, sinon elle n'aime pas vraiment.
2: Oui, sinon moi et puis elle, on se fait plaisir dans ça, même
0: Ok.
2: si je n'aime pas, mais je goûte pour la faire plaisir.
0: Ok. Yeah, merci beaucoup. Zalo, témoignage en direct là. Il dit, ah, attends, il n'aime pas, mais il goûte là, pour faire plaisir à son épouse. Quel conjoint es-tu? Tu es marié, tu n'aimes pas un plat ou une viande. Ta femme, ton mari, si. Rien à voir avec une allergie, hein, d'accord? Maintenant, est-ce que tu as le premier conjoint? Lui, par amour, si son épouse mange et qu'elle ne tombe pas malade, c'est qu'il peut manger, il n'aura rien. Donc, il décide de manger un tout petit peu pour faire plaisir à l'être aimé. Conjoint 2, il dit ceci, je t'aime, mais ça, là, je peux pas manger aussi. Hein, voilà, sérieux. Tu peux tout faire, mais ça, je ne mangerai pas. Gladys, bonsoir de Kumasi05.
3: Bonsoir, Mr. Tao.
0: Comment elle va? Ouais, mon stylo. Qui a pris mon stylo là? Lazare, mon stylo.
3: Bien, grâce à Jésus.
0: Amen, amen, amen. Alors Gladys, tu as quelle épouse, toi? Tu as l'épouse qui, par amour, elle peut goûter, même si elle n'aime pas. Ou bien tu as l'épouse qui, je peux cuisiner la sauce là pour lui, mais moi-même m'assois pour manger avec lui là, non, qu'il oublie. Ah ouais, il y a des femmes comme ça, hein, donc on veut tester un peu, voir les épouses de ce soir. À la radio, là.
3: Mais ça dépend. Si c'est quel plat qu'il ne mange pas là, là, il ne peut pas goûter. Il peut cuisiner pour lui, mais moi, je ne vais pas manger.
0: Mais c'est ça, le plat que tu ne manges pas. Toi, ce n'est pas que. Tu vois, il y a des personnes, par exemple, qui, quand elles disent que quand elles mangent la sauce pistache, par exemple, il y a des boutons qui apparaissent sur leur corps. Donc, ça, c'est une allergie. Maintenant, les personnes qui, elles n'aiment pas. Excuse-moi, non? Alors que ce n'est pas amer. Mais elles disent qu'elles n'aiment pas. Maintenant, tu te maries, ton mari aime. Voilà. Par amour, là, tu peux au moins goûter, t'asseoir avec lui, goûter, prendre un peu une cuillerée quand même, tu vois, non? Juste pour lui faire plaisir.
3: Moi, comme ça, la sauce que je ne peux même pas goûter, même là, si tu veux, même là, il y a pareil pour toi, mais il n'y a pas goûter pour te faire plaisir là. Sauce gombo, tout ce qui est sauce longue là, je n'aime pas. Donc, si il y a préparé pour toi là, en tout cas, j'ai pensé que j'ai mis quelque chose là. Je ne vais même pas goûter, mais même si ça peut te faire plaisir, même là.
0: Mais où est passé l'amour, Gladys?
3: Non, mais cet amour-là a quelque chose que moi-même dans ma tête, je dis, je ne vais pas manger. Donc, ça là. Non,
0: Gladys,
3: non.
0: tu sais qu'il y a des femmes qui sont ou des hommes qui, par amour, ont embrassé une autre religion, non? Pourquoi pour la sauce seulement, toi, tu dis non, tu ne peux pas? Pendant qu'il y a des personnes qui, par amour, font des sacrifices. Tu ne veux pas te sacrifier un peu pour goûter la sauce, là, pour faire plaisir à ton mari?
3: En fait, mais tu sais, si, comme je n'aime pas, si j'ai goûté aujourd'hui, là, un autre jour encore, tu vas chercher à me dire de goûter encore. Donc, je préfère arrêter dès maintenant pour ne pas que prochainement, même, tu me demandes encore des...
0: D'accord. Maintenant, maintenant on te met dans le rôle. Est-ce que toi-même, tu serais heureuse que tu sois à table en train de manger, maintenant ton mari, lui, il est là, il dit non, ça, il n'aime pas, et puis il te regarde. Tu seras contente aussi?
3: Non, si il ne veut pas manger, c'est que moi, je n'aime pas la lèvre, il faudrait que je trouve autre chose pour lui.
0: Oui, non, laisse autre chose là. Est-ce que toi-même, tu es contente de t'asseoir? Tu es mariée, hein? Et puis chacun assis, l'autre est ailleurs en train de manger une autre sauce, toi aussi en train de manger une autre sauce. Est-ce que toi-même, tu seras contente si ton mari se comportait ainsi envers toi?
3: C'est simple, si la personne n'aime pas la moi, elle lui laisse le choix d'être libre. Moi aussi, je vais être libre.
0: Oui, si Gladys, libre. Ma question c'est, tu es mariée, tu vas t'asseoir avec lui, c'est beau. On s'asseoir ensemble, on mange ensemble, c'est cool. Maintenant, toi, tu dis tu ne veux pas. Donc, finalement, il y a une séparation. Un mange pour lui à part, l'autre mange pour lui à part aussi. C'est ça que tu veux, non?
3: Oui, je ne veux pas manger.
0: Bon, d'accord, Gladys. Autre question, je l'ai posée à Daniel Cadio. Là. Je le disais, avant de se marier, souvent, les conseillers conjugaux, là, ils disent ceci. Regarde, la Bible dit que quand on parle d'amour, là, l'amour ne cherche point son intérêt. C'est-à-dire que l'amour cherche à faire plaisir à l'autre. Donc, il y a des personnes avant de se marier, là, elles n'aimaient pas partir au champ. Mais le mari, là, lui, il aime partir au champ, tu vois. Bon, on fait comment? Elles vont au champ. J'ai une amie, elle n'aime pas regarder le football, elle déteste. Mais elle s'est mariée, là, elle fait comment? Son mari, là, il est toujours devant en train de regarder match de Barça. Et donc, elle, finalement, elle s'assoit, elle porte le maillot de Barça. Tu vois, non? C'est par amour. Pourquoi pour la nourriture, on ne peut pas faire un petit sacrifice?
3: Non, pour aller au champ, là, moi, je peux partir. Pour regarder football, je peux accepter de regarder et t'assister. Mais sauce gombo, là, seulement, là, pardon, je ne vais pas mettre
0: ma main. Hé, sauce gombo, là, Gladys, c'est mal doux, hein? Hein? Là, c'est doux, hein, Gladys? Merci, bonsoir, Koumasi, 05. Gladys dit non, Taou, non. J'aime mon mari, mais ça, là, je ne peux pas manger aussi. 07, 58, 21, 21, 21.

0: Merci Jésus pour cette belle soirée, merci pour cette journée. On est avec vous sur Fréquence Ville, la radio de la ville. Et vous suivez la première partie d'une nuit sans ennui. Et bonsoir à tous les amis de la radio Fréquence Ville. Ah ouais, hey, regarde, ce n'est pas parce que tu écoutes la radio que tu es ami hein, de la radio. Un ami, il a sa carte ami de Fréquence Ville. Oui, un ami, il a sa carte ami de Fréquence Ville. Bonsoir à Guy Saujean. On a quel titre là, mais pas seigneur, on a quel titre qu'on peut leur proposer hein? Dansare, ok. À Berlin Morillo, Guy Saujean.
1: Oui, c'est Serge.
0: Pardon, Serge.
1: Oui.
0: Comment il va, Serge?
1: Oh, je vais très bien, par la grâce de Dieu.
0: Amen, amen, Serge. Bon, oui. Et on a un homme qui dit lui, il peut faire ce sacrifice là par amour. Est-ce que toi, Serge, tu peux goûter une sauce ou un plat? Même si tu n'aimes pas, pour faire plaisir à ton épouse. Ou bien, quand tu n'aimes pas, tu n'aimes pas.
1: Non, quand je n'aime pas, je n'aime pas.
0: Aïe.
1: Oui, quand je n'aime pas, je n'aime pas.
0: D'accord.
1: Parce que moi, je suis ébrié. Ma femme est toura.
0: Mmh.
1: Oui, une fois, elle est quittée au marché, elle a envoyé des grenouilles. Ah, je lui ai dit, mais des grenouilles là, chez nous les ébriés là, il y a des vrais poissons qui sont là. On n'a pas encore fini ces grenouilles, hein, moi. Elle dit de goûter quand même. Ah, chérie. Ça, c'est au moins un grenou là. Je ne peux pas passer, je vois ça en crapaud. Donc,
0: c'est ça. Mais faut goûter justement. Hein. Sergent.
1: Oui, oui.
0: Moi, c'est mon dabali qui est là, hein, les grenouilles là. Hein. C'est mal doux, hein, c'est bon. Hein.
1: Non, mais requin n'est pas encore fini.
0: Attends. Oui, mais c'est important de découvrir, Serge. C'est important de découvrir. Hein.
1: Oui, mais. Cette façon-là, c'est pas la bonne manière.
0: Ah.
1: Oui, oui. Parce que, grenouille, comment je vois grenouille, je vois ça en crapaud.
0: Oui, oui, je comprends.
1: Oui, donc, autre chose, il y a les choses, elle prépare, clé comme ça, je mange très bien.
0: Ok.
1: Oui, clé, je mange très bien. Elle fait souvent un placali, elle fait un cabato. Moi, je saute ça même pour manger.
0: D'accord.
1: Voilà, mais grenouille, seulement, je vois ça en crapaud.
0: Oui, mais ça donne de la joie au cœur quand le mari fait un sacrifice pour son épouse. Elle serait contente qu'un jour tu dis, bon, d'accord chérie, je vais goûter aujourd'hui. Elle sera contente. Elle va un peu se moquer de toi. Ah, tu as peur, tu vois. Ça détend l'atmosphère, pardon. Ça rend cool la maison, non, ou bien, Serge?
1: Oui, il n'y a pas de problème. Moi, je vois ce sacrifice que je fais, c'est pourquoi je mange le plein.
0: Non, Serge, moi je parle de grenouilles.
1: Grenouilles, sûrement ça ne peut pas.
0: Ça ne peut pas. Ça ne passe pas même dans ta tête en fait. Tu dis non, c'est bizarre même.
1: Ça passe.
0: C'est bizarre même. Bon, Sergent, j'ai posé la question à Mélanie là. Et si tu pars maintenant quelque part, hein, pour annoncer l'évangile, et puis là-bas, c'est leur nourriture préférée. Tu fais quoi? Tu ne manges pas?
1: Moi, je vais vivre. Vous m'avez
0: dit que maintenant,
1: je suis
0: la oui, maintenant, je ne sais pas si tu as remarqué, hein, en Afrique, là, la plupart du temps, lorsqu'on reçoit un hôte, on lui propose la nourriture de chez nous. Quand l'hôte ne refuse, il met en même temps une barrière entre lui et nous, tu vois.
1: Non, je ne dis pas non, mais il y a une manière de les prendre, il y a une manière de les parler. Qu'ils puissent comprendre.
0: De leur parler. Bon, d'accord. Je te donne un autre exemple, hein, Sergent. Si tu as remarqué, les missionnaires, quand ils viennent en Afrique, ils n'ont pas de tabou, hein. Alors qu'il y a des choses qu'ils n'aiment pas manger. Mais ils se disent non, quand tu arrives quelque part, qu'ils disent qu'ils aiment cette nourriture-là, pourquoi ne pas. Voilà. Si tu es venu pour une mission, pour un objectif, tu peux aussi goûter, hein. Tu vois, non, c'est un peu l'image que je voulais te laisser, là, Serge. Mais on salue l'épouse de notre auditeur, Serge. Merci ma soeur, elle connaît. Bon, je n'ai pas envie de choquer, hein, parce qu'il y a certains qui n'aiment pas les grenouilles. Comme Sergent, la Didier Otao. Ça ressemble trop à un crapaud, mais ce n'est pas un crapaud. Averly Morillo, Dansare. On reçoit Guy Saujean. Bonsoir Guy Saujean.
2: Oui, bonsoir mon frère, bonsoir.
0: On t'écoute là, tu es quel conjoint? Tu as le 1 ou tu as le 2?
2: Je suis le 1.
0: Le 1. Par amour, tu peux goûter le plat. Par c'est amour. Ça?
2: Oui, par amour, je peux le faire.
0: Mais tu n'aimes pas, tu n'aimes pas la nourriture, oui, là, mais Guy Saujean.
2: Oui, mais par amour, c'est bien précisé, par amour. Je le ferai par amour. Je sais que mon cœur n'est pas là-dessus.
0: D'accord.
2: Par amour, je le ferai sans problème.
0: D'accord, maintenant, il y a des personnes qui disent que Quand on dit par amour, là, tu peux dire par amour, tu peux lui donner l'argent pour qu'elle cuisine sa sauce préférée. Mais toi, tu ne goûtes pas.
2: Bon, ça dépend de tout chacun.
0: Ok.
2: Moi, je préfère goûter par amour.
0: Mmh. Mais non, pourquoi tu veux goûter
2: pour prouver,
0: là?
2: Pour prouver mon amour. Pour prouver mon amour.
0: Pour prouver ton amour. D'accord. Voilà. Donc, en quelque sorte, Christo Jean, toi, en le faisant, c'est pour faire plaisir aussi à ton épouse.
2: Exactement même.
0: Mmh.
2: Exactement. Même si elle n'aime pas, mais je le prouve pour l'amour parce que vraiment, je tiens vraiment à elle.
0: Ok.
2: C'est important.
0: Mmh, d'accord. Et voilà, tu penses que quand agissant ainsi, les épouses ou les femmes, là, elles aiment ça? Elles aiment.
2: Ça dépend. Hein, ça dépend. L'amour supporte tout.
0: L'amour supporte tout. Hey ouais, ah, c'est fort ça. Attends, j'écris ça quelque part. Là. L'amour supporte tout.
2: L'amour supporte tout.
0: Oui. Mmh.
2: Voilà, donc c'est ce que j'ai à dire.
0: D'accord. Merci, Christo Jean. Voici. J'ai eu quand même combien d'hommes, là? Des hommes, quand même, qui disent ils vont le faire par amour, hein? Si mon épouse mange et qu'elle ne meurt pas, c'est que je peux manger aussi. Et je n'aurai rien, quoi. 07, 56, 21, 21, 21.

0: 0758 21 21 21, on passe la soirée ensemble avec vous, chers auditeurs, sur la radio. Bonsoir, Boaké, est-ce que vous êtes là? 05 44 56 74 74. Bonsoir et bienvenue.
1: Bonsoir, papa.
0: Quel est votre nom?
1: Méline.
0: Denise?
1: Méline.
0: D'accord. Ça va, Méline?
1: Ça va, papa, et je vous.
0: On va super bien, là, Méline. Alors, Mélie, dis-moi, tu es quelle épouse? Est-ce que tu es l'épouse qui, par amour pour son mari, peut
1: non.
0: goûter?
1: Oui, je...
0: Ou bien quand tu n'aimes pas, tu n'aimes pas.
1: Si j'aime pas, je ne peux pas manger.
0: Aïe. Mais celui que tu aimes, là, lui, il mange ça, hein, Méline.
1: Mais si tu lui l'aimes, là, je peux faire ça. Cuisiner pour lui, il va manger, mais moi, non.
0: Mais donc, où est l'amour dedans, Méline?
1: Il y a l'amour. Moi-même, par exemple, j'aime pas le porc. La viande du porc, j'aime pas.
0: Hé hey! Hein? Toi, tu vas pas pourri, hein, Méline?
1: La viande du porc.
0: Ah, d'accord, donc tu peux cuisiner pour ton mari?
1: Oui, mais lui, dit, il aime. Il mange très bien. Je dis, moi, je peux acheter pour cuisiner pour toi, mais moi, pour manger, je ne peux pas.
0: Hé! Hey, maintenant, Méline, quand il ne t'a jamais dit que il serait très heureux de partager ce repas avec toi un jour, où tu es assise, tu prends un morceau quand même pour dire, ah, ma chérie, c'est bon, mais et puis tu te lèves. Ah. Méline, tu peux goûter quand même un peu?
1: Non, quelque chose que je n'ai jamais mangé depuis mon enfance. C'est pas aujourd'hui que je dois manger.
0: Non, mais attends, tout commence une fois, hein. Une fois, on s'est mis à parler, une fois, on s'est mis à chanter, une fois, on a commencé à marcher. Faut commencer quelque part quand même, non, Méline? Teste!
1: Moi, mais j'aime pas, mais quand je vois, même ça me donne la nausée. Je ne peux pas manger.
0: D'accord. Pourquoi tu n'aimes pas le porc, alors? C'est quoi? Il est trop sale?
1: Il est trop sale, bizarre. Et puis, on a grandi au village, donc on voit les porcs, tout ça, là. Ça donne pas envie de manger.
0: Ça veut dire que Méline, toi-même, on doit nettoyer un peu ton cerveau pour que tu oublies un peu le passé, quoi. Parce que le passé, là, te fatigue aussi, hein. Tu les as vus, comment ils sont sales, donc ça t'a laissé des traces, des marques. Ça veut dire que quand tu vois là, tu n'es pas contente même, tu n'as pas envie de goûter même.
1: La viande, mais
0: qui
1: n'est pas bon même.
0: La viande?
1: Il n'est pas bon.
0: Hein?
1: Toute malédiction, là, c'est sur lui, donc c'est pas trop ça.
0: Hi! Attends, maintenant, Méline. Méline.
1: Oui, papa.
0: Maintenant, quand tu dis ça, et si ton mari, là, lui, mange, tu vas lui dire quoi? Non, faut pas manger, de temps en temps, c'est pas bon, c'est pas ceci, c'est pas cela. Tu vas le décourager, quoi.
1: Tu vas payer sa casserole pour lui
0: seul. Hey! Ouais. Parce que j'entends, non, Méline, ça, c'est un autre niveau, hein. Ça veut dire que il doit avoir une casserole spéciale pour les grenouilles, une casserole spéciale pour les porcs.
1: Les grenouilles, là, moi, je mange grenouilles. Ça, je peux préparer pour
0: pouvoir manger. Bon, d'accord. Donc, Méline, il y aura une casserole spéciale pour la viande de porc.
1: Voilà, c'est ça.
0: Mais pourquoi on ne peut pas mettre la viande de poulet dedans, dans la casserole, là?
1: Non.
0: Hein? Mais ça passe au feu, non, Méline?
1: Non, j'aime pas.
0: Ouais, non, mais Méline, j'ai dit que la viande, là, quand tu mets dans la casserole, ça passe au feu, non? Après, tu enlèves la viande de porc, on peut mettre, la viande de poulet dedans.
1: Oui, mais l'odeur, là, va rester dedans.
0: Ouais. Méline, tu ne me décourageras pas. Tu ne me décourageras pas, Méline. Lazare, Méline ne nous découragera pas. Merci, Méline. Elle dit non, fais des porcs, là, laisse tomber. Bonsoir, Sephora et Brotier. Elle aussi. Non. Lorsque nous voulons parler avec Edouard Yao de pourri, il dit hey, pardonnez, allez-y loin là-bas. Quel conjoint as-tu? Tu es marié, tu n'aimes pas un plat, une viande. Ta femme, ton mari, si, ils aiment bien, elle aime ou il aime. Alors, quel conjoint es-tu? Un, par amour, tu commences à manger ce plat. Si il ou elle mange et n'a rien, ça veut dire que tu peux manger aussi. Ou deux, tu l'aimes, ça là. Non, tu ne peux pas manger aussi. Bonsoir et bienvenue.
2: Bonsoir, mon frère Daniel.
0: Qui m'appelle ce soir?
2: L'évangéliste Kouadio Sébastien.
0: L'évangéliste Kouadio, hein?
2: Oui.
0: Kouadio Sébastien, d'accord. Alors Sébastien, t'es quel mari? Tu es le mari 1 ou le mari 2?
2: Mari 1, c'est quoi? Et mari 2, c'est quoi?
0: Le mari 1, là. Il n'aime pas la sauce djunglé. Mais comme sa femme, elle l'aime, pour lui faire plaisir, il s'assoit pour goûter un peu, quoi. C'est tout. Donc, par amour, il peut tester, il peut goûter un peu la sauce qu'il n'aime pas. Le mari de, il dit non, lui, quand il n'aime pas, il n'aime pas. Hein. Voilà, ça n'a rien à voir avec l'amour. Il n'aime pas telle sauce, il ne mangera pas. Même pour faire plaisir à sa femme, il ne le fera pas. Donc, toi, tu as quel mari, là, Sébastien?
2: Ok. Dans Daniel. Mon frère.
0: Yes. Mon
2: frère. J'ai dit, je suis mari 2.
0: Mari 2, d'accord. Pourquoi le mari 2, Sébastien?
2: Justement, les gens, là, n'ont pas laissé à faire de l'amour, j'aime tant. Si tu n'aimes pas quelque chose, tu ne manges pas, là. Ta femme doit savoir que tu ne manges pas ça. Et quand tu lui dis, elle ne peut pas préparer. Si elle aime à manger, elle peut préparer, elle-même va manger. Mais toi, elle va faire autre chose que tu vas manger. Pourquoi ils vont parler après que par l'amour, il faut goûter, il faut manger, mais tu n'aimes pas ça. Mais quand tu manges, maintenant, tu as un problème. C'est l'amour qui va réparer le problème.
0: Non, c'est ce que je disais, dans le mari 1, il dit que si sa femme mange et qu'elle n'a rien, c'est qu'il peut manger aussi. Il n'y a pas d'allergie, hein. C'est juste que lui n'aime pas. C'est comme Méline disait tout à l'heure, elle n'aime pas la viande de porc, mais ça n'a rien à voir. Si elle mange, elle ne va pas tomber malade, mais elle n'aime pas tout simplement.
2: Et Marie 2, il n'aime pas ça.
0: Voilà, Marie 2 là lui dit non, si je n'aime pas là, je n'aime pas, hein, voilà.
2: Oui, c'est vrai, il n'aime pas la femme.
0: Mais où est, parce, où est l'amour dedans, Sébastien? La Bible nous parle de...
2: Mon frère dans Daniel, l'affaire d'amour là, hein?
0: Oui.
2: Je n'aime pas dans ça, moi je n'aime pas ça, tu sais que je n'aime pas, je ne veux pas préparer un point très.
0: Hi. Bon oui, d'accord. Tu n'aimes pas, par exemple, j'ai donné des exemples, hein, je ne sais pas si tu m'as suivi depuis le début. Quand, avant que les gens ne se marient.
2: Par exemple, vous parlez de grenouilles.
0: Oui.
2: Moi, depuis que je suis né, je n'ai jamais marié de grenouilles.
0: Voilà.
2: Mais si toi, ma femme, tu aimes grenouilles, tu prépares. Je ne peux pas t'interdire. Il faut préparer, toi, tu vas manger, mais il ne faut pas jamais donner.
0: Mais oui, mais tu peux goûter, en fait. Je veux dire que par amour,
2: je
0: là.
2: Dans le dernier point, c'est ça, je ne goûte pas.
0: Ils ont fait quoi?
2: Je goûte pas.
0: Tu ne goûtes pas?
2: Je goûte pas.
0: Ah non, amour. Mais Sébastien, elle m'a dit, mais c'est que tu n'aimes, tu c'est l'amour là, c'est pas le vrai amour.
2: C'est pas grenouille là qui va serrer l'amour. Je n'aime pas.
0: Sébastien, c'est pas grenouille là qui va créer l'amour, pardon.
2: Non, c'est pas grenouille là qui va créer l'amour.
0: Ouais.
2: Je n'aime pas.
0: Oui, mais Sébastien, la Bible, quand la Bible nous parle d'amour, là, l'amour selon la Bible, si tu cherches à faire plaisir à l'autre, ou bien, dans l'amour selon la Bible, tu fais plaisir à l'autre. Donc, si l'autre, par exemple, tu vois, j'ai donné un exemple, hein, si toi, par exemple, tu aimes le football, ta femme n'a jamais aimé le football parce que depuis toute petite, elle n'aime pas. Mais elle se marie avec un frère qui aime le football. Bon, elle va rester dans la chambre. Ou bien elle va venir s'asseoir pour regarder quand même, mais elle ne comprend rien. Elle va venir s'asseoir quand même, non? Elle va s'ennuyer, mais par amour, elle va rester à côté de toi.
2: Mon frère Daniel, je me rappelle bien là. Après le football en Côte d'Ivoire ici, ou comment on appelle, Afrique Kotokro avec Ghana, le monsieur, ou bien Afrique Africa, le monsieur supporte Africa,
0: oui.
2: La femme supporte Afrique. Tu sais ça là, ça envoie une division.
0: Ah oui, il ne supporte pas la même équipe.
2: Oui.
0: Oui.
2: Mais moi, je ne mange pas grenouille. Si toi, tu manges, tu prépares, toi, ça, tu manges. Il n'y a pas fait d'amour dedans.
0: Ah, mais je disais, Sébastien, la femme, elle veut quand même que tu goûtes avec elle. Ça rend cool, c'est chic, tu vois, non?
2: Non, c'est chic pour elle, moi là.
0: Eh, hey, évangéliste, Kwadjo Sébastien, merci mon frère. Dis non, Taoud, laissons ça. C'est pas Grenou là qui va amener l'amour là, pardon. Dion 7, 21. Quel conjoint es-tu? On est en direct sur la radio 2.

0: La joie de Dieu a débordé. Bonsoir et bienvenue sur la radio Fréquence Vie. Quel est votre nom?
1: Allô, je suis le frère Glu Hippolyte.
0: Hippolyte, d'accord. Hippolyte, tu es quel mari, toi?
1: J'appelle d'Abangourou.
0: Abangourou? Quel quartier? Quel quartier d'Abangourou?
1: J'appelle d'Abangourou, je suis le mari 1.
0: Mari 1, d'accord. Pourquoi tu es le mari 1?
1: Pourquoi je suis le mari 1? Oui. Parce que bien avant qu'on se marie, peut-être que je ne mangeais pas, je peux prendre par exemple le porc.
0: Ok.
1: Et que moi, ma femme mange le porc. Mmh. Elle peut faire la sauce. Et puis, nous deux, on mange.
0: Mmh.
1: Elle peut faire la sauce. Moi, je ne mange pas le porc, mais je mange la sauce.
0: Mmh.
1: Elle peut mettre du poisson ou bien soit du poulet dans la sauce.
0: Mmh.
1: Parce que l'Éternel nous demande de faire des sacrifices.
0: Oui.
1: Mais comment faire les sacrifices?

0: Quand tu décides de goûter la Hippolyte,
1: il faut qu'on soit souple, quoi. Dans le foyer, il faut qu'on soit souple.
0: Ok.
1: Il faut qu'on puisse comprendre l'autre. Mm-hmm. Et puis, il faut qu'on arrive à faire plaisir à l'autre. Parce que quand Christ dit de faire des sacrifices, c'est fort, hein. C'est lourd. Le mot est lourd.
0: Oui.
1: Le mot, il est très lourd. Hein.
0: Très, très lourd.
1: Faire des sacrifices.
0: Ouais.
1: Ça a plusieurs niveaux. Et si la femme veut manger avec toi, elle veut manger avec son mari à table. La sauce qu'elle aime.
0: Là, tu as dit non, là, tu n'aimes pas, donc va loin non, avec ta nourriture.
1: Il faut prendre deux cuillerées, c'est pas mauvais.
0: Ok.
1: Pour lui faire plaisir.
0: D'accord. Et même la Bible dit que quand tu te maries, là, ton corps appartient à ton épouse et le corps de ton épouse t'appartient pour dire que tu cherches le bien de l'autre.
1: Oui.
0: C'est ça, hein? Donc en le faisant, c'est pour faire plaisir à l'autre. Que l'autre soit.
1: Il faut faire des sacrifices. Hein.
0: Ok.
1: Ouais, il ne faut pas être carré pour dire non, je ne veux pas. Ça peut aussi la blesser. Hein.
0: Ah, mais merci Pauline. Effectivement, ça peut être mal vu.
1: Ça peut être mal vu. Hein.
0: C'est que moi voilà. J'aime là. Toi, tu craches dessus. Non, va loin avec ta chose là. Ça peut c'est blesser.
1: Ça peut blesser. Hein.
0: Ok, d'accord. Voilà. Donc pour Hippolyte, on ne doit pas être carré. Voilà, souple.
1: On peut être souple.
0: Ok. Merci beaucoup Hippolyte. Ah, Hippolyte dit on doit être souple les amis.
2: Santé.
0: Ah, 7:58, 21:21. Vous êtes avec Tao Daniel, je m'occupe de vous dans la première partie, hein, d'une nuit sans ennui, là, 21h, 22h. Après moi, il y aura le passeur Etienne Niagne dans match 6-33. Merci à monsieur Hippolyte, il a dit on doit être souple quand même. Hein. Mais il y a certains qui disent que non, en principe elle sait que je n'aime pas ça là, elle ne peut pas faire même. Voilà, si elle fait ce qu'elle cherche des problèmes. Bonsoir, maman Kouadio. Allô?
3: Allô, bonsoir, Dieu vous bénisse.
0: Amen, amen. Votre nom? Parce qu'on m'a dit Mélanie, j'ai déjà reçu Mélanie. Votre nom?
3: Ah, c'est Maman Kouadio Mélanie.
0: Ah, voilà, Maman Kouadio Mélanie. D'accord, j'ai reçu Mélanie là. Maman Kouadio Mélanie, vous êtes quelle épouse? Est-ce que vous êtes qui peut, par amour?
3: Moi, je suis deux.
0: Hey, Maman Mélanie! Ah! Papa Hippolyte appelait tout à l'heure là pour dire non, soyons souples. Toi tu appelles, tu dis non, toi tu es deux. Pourquoi tu es deux, maman Mélanie?
3: Je suis deux. Lui-même, depuis le début, il sait que je n'aime pas trop les viandes. Depuis le début, je sais parce qu'il n'aime pas trop les viandes. Donc au début, ça a été un peu truc. Il voulait faire, mais deux fois là, il a compris. Des fois, il fait, je prépare. Des fois, quand il fait là, il me prépare.
0: Aïe. Donc, attends. Non, Mélanie, donc vous ne goûtez plus, hein, c'est-à-dire que voilà, la viande basta, quoi.
3: Non, je ne peux pas. Je ne peux pas avaler, je ne sais pas.
0: C'est quoi le souci avec la viande? Vous n'arrivez pas à avaler, c'est ça?
3: Bon, les poulets, je peux manger un peu, mais la viande.
0: Femme et puis poulet, femme et puis poulet. Maman quoi? Maman Mélanie, oh, poulet là, c'est pas viande, quoi.
3: Non,
0: c'est pas. Oui, le poulet là, c'est la viande aussi, non?
3: Non, papa, là, c'est une viande blanche. Donc, il n'y a pas trop d'odeur.
0: Ah, d'accord. Donc, les viandes blanches, ça passe.
3: Au début, même, je ne mangeais pas poulet là. Je ne mangeais pas. Oui, c'est ma grand-mère qui m'a dit non, si tu ne manges pas, ce n'est pas bon. Que quand tu ne manges pas viande, ce n'est pas bon. J'ai dit, bon, d'accord, c'est plus bon. Poulet là, je peux manger.
0: Ah,
3: pas trop la viande. Il y avait une odeur bizarre.
0: Ok. Donc, c'est cette odeur-là, en fait, qui fait que tu repousses la viande.
3: Oui.
0: Mais est-ce que la grand-mère elle a encore envie? Parce que je crois qu'on doit retourner voir la grand-mère pour qu'elle te parle encore, hein, maman Mélanie. On va dire à la grand-mère, faut convaincre Mélanie. Hey.
3: Non, même si elle convainc, elle
0: ne
3: peut pas manger les autres là.
0: Ok, d'accord. Et maintenant, monsieur lui, il est ok avec. Hein. Au départ, c'est bizarre, mais maintenant ça va.
3: Oui, depuis au départ, c'est sûr. Mais maintenant, lui-même, il mange poisson, je sens. Il a dit, je suis fatigué de manger poisson.
0: Bon, maintenant, maman Mélanie, quand vous cuisinez, là, vous faites comment? Dans la même casserole? Parce que il y a... Attends, qui m'a dit qu'elle ne peut pas faire dans la même casserole, là? Je crois que c'est Mélanie, non?
3: Dans la même casserole, là.
0: Que la viande du mari, là, quand elle doit faire, donc, cuire ça, elle ne peut pas mettre dans la même casserole.

0: Donc, est-ce que vous mettez dans la même casserole les poissons et les viandes?
1: Oui, je mets dans la même casserole.
0: Et la même sauce?
1: Oui.
0: Hein?
1: Oui.
0: Et puis l'odeur, là, vous ne prenez pas l'odeur?
1: Non, non, si c'est pour. Si je sais qu'il y a de la viande de bœuf, tout ça, là, je mets ailleurs. Moi, je trouve ma sauce ailleurs.
0: Ah, d'accord, d'accord. Donc, hormis les autres viandes là, si la viande n'a pas d'odeur, vous pouvez mélanger cette viande avec le poisson.
1: Le poisson, oui.
0: D'accord. Donc maintenant là, entre vous, il n'y a plus chercher à faire plaisir à l'autre. Hein. Chacun sait que l'autre n'aime pas tel. Ok.
1: C'est ça.
0: Donc c'est rentré en ordre.
1: Sinon, c'était pas facile au début.
0: Ah, mais voilà, c'est pas facile. C'est pas facile. Mais par amour, petit à petit, il a compris et puis bon, il a laissé passer.
1: C'est ça.
0: Ok, merci maman Mélanie, merci pour le témoignage. Si tu veux moi, chantez, chantez. 07 58 21 21 21 05 44 56 74 74. Quel conjoint es-tu? Hey! Bonne ambiance sur ta radio, on se réjouit, on dit merci à Dieu pour cette superbe journée, pour cette belle soirée. Rejoins l'ambiance, participe à la causerie, compose le 07 58 21 21 21 07 58 21 21 21 ou le 05 44 56 74 74. Et il élève. Bonsoir et bienvenue.
2: Bonsoir, M. Karim Daniel.
0: Quel est votre nom?
2: Ouais, c'est Alexis.
0: Alexis?
2: Oui.
0: D'accord, ça va Alexis?
2: Oui, ça va très bien.
0: D'accord, alors dis-moi Alexis, toi tu as le 1 ou tu as le 2?
2: Moi je suis le 1.
0: Le 1, d'accord. Pourquoi tu as 1, oui. Alexis?
2: Hein?
0: Pourquoi tu as le 1? Donne-nous tes raisons.
2: Parce que je suis un, parce que nous sommes un en Jésus, donc je suis un.
0: Oui. Ouais, mais on dit on est un en Jésus là, ça veut pas dire qu'on doit manger tout ce que l'autre mange. Certains disent que voilà, un là, c'est on forme une seule chair, mais ça veut pas dire qu'on doit manger la même nourriture.
2: On mange la même nourriture.
0: Ok.
2: Si ça n'a pas un problème, si ça n'a pas cause de maladie, si ça n'a pas que je peux pas, je mange avec elle, avec la personne sans problème.
0: Ah d'accord, c'est au cas où il y a une allergie si vous consommez cette nourriture-là que vous n'allez pas la consommer. Mais si il n'y a pas de mort derrière, il n'y a pas d'allergie derrière, si votre épouse mange, vous mangez naturellement.
2: Oui, je mange.
0: Ah d'accord. Ah, Alexis, c'est que toi tu n'as pas de problème, hein. Toi tu es tranquille, tu es cool même. Tant que l'autre mange, qu'elle ne meurt pas, c'est que je peux manger aussi.
2: Je peux manger. Si donc, tu peux manger pour dormir, tu manges, tu dois dormir le matin, vous allez faire ça, tu manger, c'est fini.
0: Si, si.
2: C'est fini.
0: C'est pas faux, hein?
2: Si tu manges pas, tu dois dormir.
0: Donc,
2: tu manges et puis tu dois dormir le matin, vous allez faire ça, manger, c'est fini.
0: Ouais. Mais Alexis, il y a des auditeurs qui disent que ça passe, c'est bizarre. C'est comme par exemple. Les grenouilles, par exemple, on dit, ah, ça ressemble à crapaud, hein, la viande de porc. Non, le porc, il est sale, hein. Bon, il y a des personnes qui ont une mauvaise pensée. Elles voient de la mauvaise manière, peut-être, une viande.
2: Mais j'aime pas du tout prendre tout pour valer un coup. Tu fais doucement, doucement, tu vas l'amener ton ventre et puis tu dors.
0: Hein, d'accord. Attends, Alexis, c'est ce que tu es en train de dire, là. L'estomac, lui, il accepte tout, hein. C'est l'homme qui complique sa vie. Sinon, l'estomac, là, tout ce qui entre à lui, il prend, hein. Ok, c'est pas faux, hein, c'est pas faux.
2: Dans ton cœur, dans bouche, tu as dit c'est pas vrai. Si le ventre gagne, il est
0: grand. Ouais, ouais. C'est toi qui fais la différence. Sinon, tant que ça peut charger ton estomac, lui, il prend, il reçoit tout.
2: Si ça te fait pas mal seulement, c'est pour dire que non, machin, il m'a dit ça, laisse ça tomber, marche et puis tu dors. Tu loues ton Dieu et tu te lèves le matin et tu changes l'autre manger.
0: Amen! Amen! Merci Alexis, dis, mange, loue ton Dieu et puis dors. Alléluia. Merci Alexis, là. Dis non, tranquille, attends, pourquoi c'est compliqué la vie? Tu vas pas mourir, donc mange tranquillement, tu dors. La vie est simple. Ah, merci Alexis, ils sont formidables les auditeurs de la radio. Ah, je vous aime. Allô.
3: Allô.
0: Bonsoir et bienvenue.
3: Oui, bonsoir frère Dao Daniel.
0: Eh, hey, c'est Tao, T-A-O.
3: Oui.
0: Quel est votre nom?
3: Oui, c'est Oula.
0: Oula.
3: Oui, monsieur Oula.
0: Monsieur Oula, d'accord. Monsieur Oula, vous êtes quel époux? Mari 1 ou mari 2?
3: Mari 1.
0: Mari 1. Pourquoi vous êtes mari 1? Vous n'aimez pas une nourriture, votre femme devrait savoir que vous n'aimez pas cette nourriture-là.
3: Frère Dao. La Bible nous dit que ton oui soit ton oui.
0: Ok.
3: Donc, quand tu n'as pas quelque chose que tu informes ton épouse déjà, elle doit être rassurée que mon mari n'a pas ça. Donc, elle ne peut pas préparer, puis t'inviter. Donc, tu ne peux pas faire plaisir à cela.
0: Ça, ou là, le mari 1, lui, il dit ceci. Par amour, il commence à manger le plat puisque sa femme mange. Donc, pour lui faire plaisir, il peut trouver un jour et puis goûter. Maintenant, le conjoint 2, lui, il dit non. Il n'aime pas, il n'aime pas. Voilà, donc, il ne va jamais s'asseoir avec son épouse pour goûter, en fait. Donc, toi, tu es le 1 ou tu es le 2? Oui, parce que le 1, lui, par amour, il mange. Par amour, il goûte pour faire plaisir à son épouse.
3: Je suis le 2.
0: Voilà, d'accord. Donc, explication maintenant pourquoi tu es le 2, Oula.
3: Oui.
0: Voilà, donne-nous tes explications, ton explication maintenant.
3: Donc, je disais que la Bible nous dit que ton oui soit ton oui. Donc, si tu as déjà dit à ton épouse que tu ne manges pas, ou bien tu n'as pas cette chose, tu ne dois pas lui faire chose de plaisir pour faire ça.
0: Oui, mais l'amour ne cherche point son propre intérêt, non? Oula, la Bible aussi parle d'amour qui cherche à faire plaisir à l'autre.
3: Frère Dao, tu vois souvent l'amour, la femme, c'est quoi? Aujourd'hui, tu lui as déjà dit que tu n'aimes pas. Elle va faire ça, elle va faire tout son effort. C'est bien doux. Tu as goûté pour la première fois, c'est doux. Demain après, elle va faire la même chose. Par l'amour, tu vas aller goûter encore. C'est doux. Donc, finalement, tu vas finir à manger la chose. Et puis, elle va te dire quoi? Elle dit, oh, voilà, tu n'as pas dit, tu n'aimais pas. Tu vas voir, ça serait une moquerie ou bien une honte pour toi. Donc, il est principe de ne pas manger. Et c'est comme ça.
0: Oui, tout à l'heure, là, il y a l'auditeur Alexis qui disait que, bon, quand tu vas manger, tu ne vas pas mourir. Tu ne vas pas tomber malade. Il n'y a rien. Ton estomac prend tout. Maintenant, pourquoi on ne veut pas manger pour faire plaisir à l'autre? Pardon?
3: Une habitude de le faire chaque jour maintenant parce que tu as déjà goûté.
0: Ouais, mais ça fait quoi? Si elle aime la nourriture, et puis tu veux lui faire plaisir, c'est ton épouse, non?
3: Le plaisir, c'est une seule fois, mais si c'est possible,
0: aïe.
3: Tu vas finir à manger, ouais.
0: Alors, Oula, est-ce que le plaisir, c'est une seule fois?
3: Elle va t'amener jusqu'à ce que tu manges même.
0: Oui, mais ça ne va pas te tuer, non, Oula? Ça ne va pas te tuer. Ou bien, bon, je connais des personnes, par exemple. Le mari, la femme, elle aime les hommes qui sentent bon, par exemple. Ou elle aime les hommes qui... elle aime, par exemple, la couleur bleue. Le mari, lui, n'aime pas la couleur bleue. Mais son épouse, elle aime quand il s'habille en tenue bleue. Mais donc, attends, tu vas lui dire quoi? Non, toi, tu aimes t'habiller en rouge. Donc, voilà, si elle aime s'habiller en bleu, qu'elle s'habille elle-même en bleu. Alors qu'elle aimerait voir son époux dans des couleurs bleues.
3: C'est ça.
0: Maintenant, pourquoi pour la nourriture, là, elle aimerait aussi s'asseoir avec son mari pour manger avec lui? Même s'il veut prendre un peu, au moins il goûte et puis il est assis, elle sera contente. Mais Oula lui dit non, non, non, non, non, non. Je n'aime pas, je n'aime pas.
3: Monsieur Dao. Bon, est-ce que si dans le quartier, par exemple, vous habitez, si vous dites à votre épouse, vous dites que cette femme me plaît, elle ne me plaît pas du tout, il ne faut pas marcher avec elle. Est-ce qu'elle va marcher avec elle par plaisir, pour vous faire plaisir encore?
0: Est-ce qu'elle va faire quoi?
3: Est-ce qu'elle va marcher avec cette dernière-là?
0: Non.
3: Non, elle ne va pas marcher avec elle.
0: Voilà, pourquoi?
3: Non, pas cette femme.
0: Oui, pourquoi elle va arrêter de marcher avec cette femme? Parce que son mari lui a dit, donc pour faire plaisir à son mari, elle ne marche plus. Maintenant, pourquoi pour la nourriture, là, le mari ne veut pas aussi s'asseoir pour goûter avec sa femme? C'est bon, j'ai compris. C'est... Non, arrête, Merci, papa Oula. Ah, c'est déjà la fin, les amis. Oh, ça passe rapidement, là. Ça passe rapidement. Bonsoir, vous êtes notre dernier auditeur ou notre auditrice. Votre nom?
4: Oui, je m'appelle Odile.
0: Odile, Odile. Alors, Odile, tu as quelle épouse? Est-ce que tu as l'épouse qui, par amour, peut faire des sacrifices pour son homme? Elle peut goûter? Ou bien, tu as l'épouse qui, non, non et non?
4: Moi, il y a des choses que je n'ai pas aimées depuis mon enfance.
0: Mm-hmm.
4: Mais quand je suis arrivée au foyer,
0: mm-hmm.
4: quand mon mari dit c'est ça, il mange. Quand je le fais ça, j'ai commencé à manger.
0: Ok.
4: J'ai commencé à manger la chose.
0: Et puis tu n'es pas morte, non?
4: Non.
0: Ah, voilà ça, tu m'appelles aujourd'hui. Mais il y a des personnes qui disent que depuis leur naissance, là, elles n'ont pas mangé cette nourriture. Donc, elles ne veulent même pas commencer un jour.
4: Bon, moi, ce que je vois là, mm-hmm. chacun sa manière.
0: Ok.
4: Parce que depuis le début, j'ai écouté le message jusqu'à maintenant.
0: Uh-huh.
4: Donc, je vois que tout ça là, en tout cas, on n'est pas les mêmes.
0: Ok, oui. Ouais.
4: Donc, sinon, moi, c'est que moi, je n'ai pas aimé de mon enfance. Mm-hmm. Même j'ai été allé chez mon oncle. Il a dit de manger, il a dit, il ne mange pas. Mais quand il s'est venu au foyer, c'est ça mon mari mange.
0: Mmh.
4: Non, moi je mange.
0: Ok. Maintenant,
4: au début, je n'ai pas aimé.
0: Voilà.
4: Mais quand, tout le temps, c'est ce qu'il. Quand tu fais, il dit, faut faire mon plat.
0: Mmh.
4: J'étais plus. Donc, ma petite, sa petite, je commence à manger, lui, juste qu'elle s'est habituée.
0: Ok.
4: Souvent, je dis à mes amis, ah, ça là qu'on ne mangeait pas là. Moi, je mange. Je mange.
0: Voilà.
4: Donc, bon, comme on n'est pas les mêmes, là, on ne peut pas s'obliger parce que chacun aime ce qu'il aime.
0: Mmh. Donc, oui, mais Odile, il y a des personnes qui disent oui. que cette façon de faire aussi, là, où non, moi je n'aime pas là, c'est un peu de l'orgueil, de l'égoïsme. Alors que dans le foyer, là, il n'y a pas la place à l'égoïsme. Si, ton, si l'autre aime, tu peux quand même. Tu ne meurs pas? Attends. Vas-y, Odile, est-ce que toi tu ne voulais pas commencer, mais après tu as décidé de commencer? Oui. Pourquoi tu as décidé de le faire?
4: Bon, ça fait de mon amour.
0: Merci. Donc, c'est par amour pour ton homme que tu dis. Ah, il aime oui. ça ou? Aïe. Donc, il y a ma soeur pour manger aussi avec lui. C'est ça, non? Voilà, donc au départ, c'était bizarre. On dit que c'était glissier. Au départ, là, c'était bizarre. Mais, petit à petit, aujourd'hui, toi-même, tu es faim. Oui. Tu manges ça bien maintenant.
4: Oui.
0: Tu es tombé dedans. On dit, il a dit, oui, maintenant, là, je mange. Donc, pour toi, c'est une preuve d'amour. Le fait ouais. que tu décides quelque chose que tu ne faisais pas auparavant, mais oui. le fait de vouloir maintenant le faire par amour, c'est une preuve d'amour. Oui. Ok. Merci, merci beaucoup, Odile, notre dernière intervenante, là. Ça passe rapidement, hein, Bassan Niang. Ça passe rapidement, c'est comme ça, sur la radio. Une nuit sans ennui.

0: 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Dans le mariage, mesdames et messieurs, l'amour pousse parfois à faire un pas vers l'autre, même dans de petites choses comme, par exemple, un plat que l'on n'aime pas. Mais l'amour, c'est aussi la vérité, hein. On peut respecter l'autre sans forcément tout aimer. L'essentiel, c'est l'attitude du cœur. Que tu choisisses de partager ce plat avec amour ou de garder ton menu tout en respectant celui de ton conjoint, fais-le avec paix, douceur et considération. La Bible nous rappelle que l'amour ne cherche pas son propre intérêt. L'amour ne cherche pas son propre intérêt et qu'il s'adapte. Oui, la Bible en parle. La Bible nous rappelle que l'amour ne cherche pas son propre intérêt et qu'il s'adapte sans perdre son intégrité. Alors, le vrai but, ce n'est pas la sauce, le plat, mais c'est surtout l'unité. Nos parents de l'autre côté, là, l'autre religion, là, ils s'asseyent ensemble, ils mangent ensemble. Le fait de s'asseoir ensemble, de partager le repas ensemble... Je parlais ce matin, cet après-midi avec une stagiaire de la radio. Je lui disais, regarde, il y a deux choses. Quand tu arrives dans une maison, tu arrives dans une région qui peuvent amener les gens à s'ouvrir à toi. Je lui ai demandé la première chose, c'est quoi? Voilà, Wendy, elle m'a dit la première chose, c'est la langue. J'ai dit bravo. Regarde, tu arrives dans une région, tu arrives dans un pays, en Inde ou en Chine, et puis tu les salues en mandarin. Automatiquement, ça brise des choses. Il s'ouvre à toi plus facilement. Deuxième chose, la nourriture. La plupart des missionnaires, la plupart des évangélistes qui vont apporter l'évangile dans des endroits là, il y a des repas qu'ils ont. Ils se sont dit, on va jamais manger cela. Mais par amour, pour ces personnes qui vivent dans ces endroits reculés, ils ont accepté de manger. Pourquoi? Parce qu'ils disent, attends, s'ils mangent, qu'ils ne meurent pas, c'est que je peux manger aussi. Sauf si après j'ai une maladie. Mais si je n'ai pas de maladie après. Pourquoi ne pas manger? Donc, par amour pour le salut de ces personnes-là, ils ont mangé. Voilà. Que tout ce que vous allez faire, mesdames et messieurs, chers auditeurs de la radio, soit fait avec amour. 1 Corinthiens 16, verset 14. Je vous laisse avec ce verset-là. 1 Corinthiens 16, verset 14. Que tout ce que vous faites soit fait avec amour. Pasteur Nian, je te cède l'antenne maintenant, là. Et puis, restez avec nous sur Fréquence Vie. On est ensemble.
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2: 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Lieu, le Centre d'ophtalmologie méthodiste Bartimée de Dabou. Il est prévu à cette occasion des consultations, des opérations de pteridion, de cataracte au laser, de trichiasis, etc. Des examens tels que la réfractométrie automatique, l'échographie oculaire, le champ visuel, l'OCT, etc. Notez bien, pour toute information, veuillez contacter le centre au 01 03 42 18 69 01 03 42 18 69 01 02 39 61 21 01 02 39 61 21 ou au 01 40 20 81 03 01 40 20 81 03. 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Thème, la démonstration de la puissance de Dieu par Jésus-Christ à la montagne de Sion selon 1 Corinthiens 2, verset 4. Oratrice, apôtre Sidonie, viens et vois la puissance de Dieu en eux. Contact 01 02 65 07 84.
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4: 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Et Jésus dit, laissez les petits-enfants et ne les empêchez pas de venir à moi, car le royaume des cieux est pour ceux qui leur

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1: La grande famille Bouébi Zamblé à Zuenoula, Boaflé et Abidjan. La famille Bouébi Dje Eli à Zuenoula, Abidjan, New York et au Canada. La famille Bouébi Zamblé Isaïe à Zuenoula, Boaflé et Abidjan. La famille Bouébi Zamblé Isaac à Divo et Abidjan. La grande famille Sérinéné à Petit Zuenoula. La grande famille Yougoné à Boaflé. Le révérend pasteur Jean-Claude Tano, président de l'Alliance des Églises Évangéliques Charismatiques Internationales, aussi le Conseil national, les familles alliées, amis et connaissances ont la profonde douleur de vous faire part du rappel à Dieu de leur père, grand-père, frère, cousin, allié, collaborateur et connaissance, patriarche ancien d'église Bouébi Zamblé Étienne, survenu le 2 mai 2026 à Zuenoula dans sa 94e année. Pionnier de l'œuvre évangélique de l'AEC en Côte d'Ivoire, ancien d'église, prédicateur et serviteur de Dieu dévoué, il a consacré sa vie à l'annonce de l'évangile, à l'édification du peuple de Dieu ainsi qu'à la traduction de la Sainte Bible en langue gourou. Le programme des obsèques s'établit comme suit. Vendredi 31 juillet, samedi 1er et dimanche 2 août 2026 à Abidjan, de 17h à 20h, présentation des condoléances à Abidjan au domicile familial situé à Angré 8e tranche, cité Sagesim, cité Tonton Bouba, non loin du feu tricolore de Sikoumès, villa 206. Vendredi 7 août, Zuenoula, 16h, levée de corps à la morgue de Zuenoula, 21h à l'aube, veillée funèbre à l'espace des à l'école Avenir au quartier Zuenoula Village. Samedi 8 août 2026 à Zuenoula, 10h, culte funéraire suivi de l'inhumation au cimetière municipal de Zuenoula. La famille remercie par avance tous ceux qui de près ou de loin lui apporteront leur soutien spirituel, moral, matériel et financier en cette douloureuse épreuve. Que Dieu accorde à chacun consolation et paix. Le Seigneur a donné, le Seigneur a repris, que le nom du Seigneur soit béni. Job 1, 21. Monsieur Doubi Maurice, chef central du village de Zraluo, et ses pères, monsieur les chefs Doulissé Ifla et Koïsé Isra, ainsi que leur notabilité, docteur Tiambita, président du bureau exécutif national de la mission internationale La Résurrection et la Vie, MIREV, révérend pasteur Tano Jean-Claude, président du conseil national de l'AEC et la communauté AEC d'Abidjan, district 1 et 2, docteur Néné Bitra Albert, président de l'association du peuple Gouro APE. La grande famille Saoué est alliée à Zraluo, Vopodi, Bongofla, Dorifla, Abidjan, Djokwe, San Pedro, Oumé, Saint-Fra, Boaflé. La grande famille Dibi est alliée à Zraluo, Abidjan, Djokwe, San Pedro, Oumé, Saint-Fra et Boaflé. La grande famille Zamblé est alliée à Goafla. La veuve Zamblé Lou Irienan Marie. Les enfants et les petits-enfants Dibi, Bitié est alliée à Abidjan, à Zraluo, Djokwe, Oumé et Saint-Fra. Ont la profonde douleur d'annoncer la disparition de leur fils, frère, époux, père, grand-père, beau-père et arrière-grand-père, le patriarche Dibi Bitié André, décès survenu le dimanche 31 mai 2026, des suites d'une longue maladie. Le programme des obsèques s'établit comme suit. Vendredi 17 juillet 2026, 18h 20h, présentation des condoléances au domicile familial. Samedi 18 et dimanche 19 juillet, 16h 19h, suite de la présentation des condoléances au domicile familial situé à Bobo Avocatier, Agnissankwa, au 262 rue John G. Vendredi 24 juillet, 20h à l'aube, veillée chrétienne à Abobo Avocatier, Agnissankwa, au terrain du collège Saint-Moïse. Vendredi 31 juillet 2026, 8h, levée de corps à la morgue d'Anyama, suivi du transfert de la dépouille mortelle à Zraluo, sous-préfecture de Goïtafla. 20h à l'aube, veillée religieuse à la place publique du village. Samedi 1er août, à 9h, cérémonie d'inhumation au cimetière du dit village.
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0: Bien-aimés dans le Seigneur, bonjour. Votre serviteur, révérend Blaise-Basil Hameler. Nous allons encore continuer avec notre thématique intitulée La victoire spirituelle, une étude de Josué, chapitre 6, versets 1 à 23. Pour ce matin, nous sommes sur le point 5, les conditions pour la victoire spirituelle. Nous avons lu la dernière fois le texte de Josué, chapitre 6, versets 11 à 20. Nous n'allons pas le lire ce matin, nous allons seulement l'expliquer. Josué 6, 11 à 20. Alors, seulement nous disons que nous pouvons recevoir une prophétie claire de la part de Dieu, mais son accomplissement dans notre vie dépendra des conditions qui sont rattachées à cette prophétie. Et dans le cas des enfants d'Israël, Dieu avait certes fait la promesse de leur livrer la ville de Jéricho, mais cette promesse était assortie de certaines conditions. La première condition, c'est la nouvelle naissance du peuple israélite. Nous disons que la traversée du Jourdain par les Israélites effraya tous les habitants du pays de Canaan. Dans un sens très réel, ils avaient un avantage sur leurs ennemis. Les rois cananéens n'osaient pas les attaquer, ils avaient peur d'eux. Le cours du récit change brusquement. L'ennemi est terrifié. Tout le pays, tous les ennemis sont terrifiés en apprenant les témoignages d'Israël, a dit que les pays qui étaient vaincus par Israël. Mais pourquoi Dieu n'a-t-il pas permis à Josué de poursuivre sa progression et de vaincre les rois paralysés par la peur? Pourquoi Dieu n'a-t-il pas permis à Josué de poursuivre sa progression et va demander d'interrompre un tant soit peu cette progression-là? La réponse tient à un respect de l'alliance que Dieu avait conclue avec Abraham, et c'est la circoncision. Dans le livre de la Genèse, Genèse chapitre 17, le verset 10, il est dit ceci. Genèse 17, verset 10, il est dit ce qui suit. « C'est ici mon alliance que vous garderez entre moi et vous et ta postérité après toi. Tout mâle parmi vous sera circoncis. » Tous les hommes qui avaient quitté l'Égypte avaient été circoncis conformément à l'alliance. Mais pas ceux qui étaient nés dans le désert. Donc, les hommes qui étaient nés dans le désert n'étaient pas circoncis. Il faut dire que la circoncision était un rite initial qui permettait d'entrer en possession des privilèges de la famille de Dieu, représentée par Abraham et ses descendants de la lignée d'Isaac. C'était le signe de l'alliance avec Dieu. Dieu institua la circoncision, un rite religieux de son peuple, et la prescrivit à Abraham, qui dut lui-même être circoncis, de même que tous ses enfants mâles et ses esclaves du sexe masculin nés dans sa maison ou achetés à prix d'argent. Tous ceux qui étaient mâles avaient été circoncis. L'opération, à dire la circoncision, consistait à enlever le prépuce, et cela aussi était pratiqué sur l'enfant par le père de famille ou quelque autre israélite, et même par la mère. L'enfant devait être circoncis à l'âge de 8 jours, mais les mâles nés avant l'institution de ce rite durent l'être à n'importe quel âge. Par exemple, Abraham, au moment où il faisait l'alliance, il était âgé, donc à 99 ans, il a été circoncis, et Ismaël à 13 ans. Dans Genèse 17, la circoncision indiquait la ratification, la validation de l'alliance entre Yahweh et Abraham. Yahweh promit d'être le Dieu d'Abraham et de ses descendants. Abraham reçut la promesse de devenir le père d'une multitude de nations et le fondateur d'une lignée de rois. En outre, Abraham et ses descendants allaient hériter le pays de Canaan. Cet accord était permanent, mais pour entrer dans l'alliance, écoutez bien, pour entrer dans l'alliance, il fallait que tout garçon soit circoncis le huitième jour. De même, l'étranger qui décidait de rester au service d'un maître israélite devait passer par ce rite. Il devait aussi être circoncis. Et le non-respect de ce rite, c'est-à-dire si tu n'es pas circoncis, tu pourrais être puni de mort ou bien être excommunié. Aucun homme non circoncis ne pouvait prendre part à la célébration de la fête de Pâques. La circoncision est ainsi devenue le seul et unique critère d'appartenance à l'Assemblée d'Israël. Donc, pour appartenir à l'Assemblée d'Israël, il fallait être circoncis. Tout comme la nouvelle naissance est le seul et l'unique critère d'appartenir au royaume céleste à venir. Quand on dit on va au paradis, on va au paradis, on va au ciel là. Pour aller au ciel là, il faut quoi? Il faut naître de nouveau. Pour appartenir à l'Assemblée d'Israël, il faut quoi? Être circoncis. Pour aller au ciel, il faut être né de nouveau. On peut donc dire que l'incirconcision est l'image de tous ceux qui viennent à l'église sans être nés de nouveau. Et par conséquent, exclus des privilèges qui attendent les chrétiens nés de nouveau au ciel. Donc, quand vous n'êtes pas circoncis, vous êtes exclus des privilèges qui attendent la descendance d'Abraham. Ce signe distinctif séparait les Juifs des païens, le peuple de Dieu des peuples de la terre. Il y avait d'un côté les Juifs et de l'autre les nations qu'on appelle les Goïm, en hébreu les Goïm. Les Israélites obéirent à cette prescription, à la lettre, pendant des années. Ils vont obéir à cela. Et ils obéirent à cette prescription pendant leur servitude en Égypte. Mais ils vont la négliger quand ils furent dans le désert. Peut-être qu'ils se disaient qu'ils avaient été abandonnés par Dieu pendant leur errance, leur pérégrination dans le désert. Ils vont l'abandonner. En effet, les Israélites s'étaient révoltés contre Dieu et avaient péri dans le désert sans entrer en possession du pays promis. La nouvelle génération qui était sur le point d'entrer dans le pays promis n'avait pas été circoncise conformément à l'alliance avec Abraham. Elle n'avait donc pas le bénéfice des bénédictions de l'Alliance. C'est-à-dire qu'elle ne pouvait pas entrer en possession des privilèges de la famille de Dieu. Elle ne bénéficiait pas des privilèges de la famille de Dieu. En d'autres mots, elle n'était pas considérée comme enfant légitime de Dieu. Pour pouvoir affronter ses ennemis en toute confiance, il fallait qu'elle soit sûre d'être pleinement entrée dans l'Alliance de Dieu avec Abraham. Je reprends. Les enfants d'Israël venaient de traverser le Jourdain. Ils doivent combattre Jéricho. Pour pouvoir affronter ses ennemis en toute confiance, il fallait que les enfants d'Israël soient sûrs d'être pleinement entrés dans l'alliance de Dieu avec Abraham. En d'autres termes, il fallait qu'elles soient sûres que cette génération ou bien que ce peuple-là soit sûr de son appartenance à Dieu et en conséquence affronter ses ennemis en toute confiance. Le message de l'Église primitive était clair. Repentez-vous et que chacun de vous soit baptisé. Pierre leur dit en Actes 2, 38, quand les Juifs demandaient à Pierre, mais que ferons-nous pour être sauvés? Quand il a prêché le jour de la Pentecôte, que ferons-nous pour être sauvés? Pierre leur dit, repentez-vous et que chacun de vous soit baptisé au nom de Jésus-Christ pour le pardon de vos péchés et vous recevrez le don du Saint-Esprit. Dans la guerre spirituelle, oui, dans la guerre spirituelle, on ne peut s'appuyer sur un rite sans relation personnelle avec Jésus-Christ. La circoncision était tellement importante pour les Juifs que même après la mort de Jésus, certains disciples insistaient pour que tous ceux qui appartenaient authentiquement au Christ soient circoncis. Lors du concile de Jérusalem, dans Actes 15, il fut finalement décidé qu'il ne fallait pas imposer aux croyants d'origine païenne les lois et les pratiques juives. Oui, il y a eu ce débat-là. Surtout les apôtres qui étaient dans la région de la Judée, qui s'opposaient à Paul. Parce que Paul a une culture helléniste avec Barnabas. Quand il enseignait, il disait que on n'a plus besoin d'être circoncis. Et à plusieurs fois, à plusieurs reprises, il a été convoqué. Il a été contrarié. Et au concile de Jérusalem, il a fallu défendre sa doctrine. Et finalement, ça a été tranché en sa faveur. Alors, ce qui aida les premiers chrétiens à renoncer à cette pratique, à la circoncision, c'est leur compréhension de l'œuvre accomplie par le Christ à la croix. Et c'est ce que Paul prêchait un peu partout. Oui, la mort de Christ et sa résurrection avaient instauré une nouvelle alliance dans laquelle les hommes entrent par la foi et non par la circoncision. Paul dit, nous n'avons plus besoin d'être circoncis. Et Paul écrivait aux Galates que Jésus-Christ avait accompli toute l'alliance abrahamique et qu'en Christ, ce qui a de la valeur, ce n'est ni la circoncision, ni l'incirconcision, mais la foi qui est agissante par l'amour. Galates 5, verset 1 à 6. Dans Colossiens chapitre 2, verset 10 à 12, le même Paul dit ceci. Vous avez tout pleinement en Christ. Vous avez tout pleinement en lui. Il dit tout pleinement en lui, qui est le chef de toute domination et de toute autorité. Et c'est en lui que vous avez été circoncis d'une circoncision que la main n'a pas faite, mais de la circoncision de Christ qui consiste dans le dépouillement du corps de la chair. Ayant été enseveli avec lui par le baptême, vous êtes aussi ressuscité en lui et avec lui par la foi en la puissance de Dieu qui l'a ressuscité des morts. Pour nous aujourd'hui, à quoi correspond l'événement de Gilgal? Le Gilgal, le lieu où vous avez été circoncis. Le rite simple, la circoncision, ne fait pas entrer dans une relation d'alliance avec Dieu, mon frère et ma sœur. Beaucoup de personnes prétendent être des chrétiens parce qu'elles ont été baptisées, ont été confirmées dès leur enfance. Mais la Bible affirme nettement que sans une foi personnelle dans le Seigneur Jésus-Christ, le baptême est dénué de toute valeur. Si quelqu'un naît d'eau et d'esprit, il ne peut être sauvé. Nous n'avons plus besoin d'aucune forme de circoncision. Dans un sens symbolique, la croix du Christ est le nouveau Gilgal, le lieu de la circoncision pour les pèlerins qui entrent dans le nouveau pays de Canaan. En d'autres termes, la croix du Christ est le nouveau Gilgal où par la foi en Jésus-Christ, oui, par la foi, Jésus-Christ circoncit le cœur de tous ceux qui passent par lui pour entrer dans le royaume éternel de Dieu. Lorsque nous venons au Christ dans la repentance et que nous l'acceptons comme sauveur personnel et Seigneur, nous l'entendons nous dire, aujourd'hui j'ai circoncis vos cœurs et vous êtes nés de nouveau pour entrer dans mon alliance et bénéficier des privilèges qui s'y rattachent. Bien-aimés, c'est ici que nous allons nous arrêter pour aujourd'hui et je vous donne rendez-vous pour la prochaine fois. C'était votre serviteur, Révérend Basile Hamele. Shalom.
1: C'était à l'école du Seigneur.

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1: Alléluia.
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2: Je voudrais encourager ceux qui sont découragés ou ceux qui hésitent. Parce que notre Dieu est le Dieu dont on parle, il n'est pas redevable à quelqu'un. C'est pour cela que je voudrais encourager quelqu'un et lui dire ceci. Le Seigneur Jésus était au bord du lac. La parole de Dieu dit qu'il y avait une foule nombreuse. Il voulait parler à cette foule-là. Mais il n'avait pas les moyens parce qu'en son temps, les baffes amplifiées, les haut-parleurs, les mégaphones, toutes ces choses, les micros n'existaient pas. Comment faire pour parler? Alors il s'est appuyé sur Pierre. Pierre, donne-moi ta barque pour que je parle à ce peuple. Et Pierre lui a donné sa barque. Il allait sur l'eau. Or l'eau amplifie la voix. Et cela a permis à Jésus de parler à la foule. Et je suis sûr que beaucoup ont reçu ce dont ils avaient besoin. Et quand il a fini, il n'a pas laissé Pierre les mains vides. Il a vu les besoins de Pierre et lui a dit, jette ton filet. Et ce filet-là a été rempli des poissons que Pierre, en tant que professionnel de la pêche, ce qu'il n'a jamais eu, il a eu. Et le filet ne s'est pas rompu. Pourquoi? Parce que la bénédiction de Dieu ne souffre d'aucun chagrin. C'est pour cela que je voudrais parler à mon frère qui hésite. Prête à Dieu et Dieu te donnera ce que tu cherches. Si tu rentres dans cette alliance, tu protèges ta famille, tu protèges tes enfants. Dieu a besoin de toi. De la manière il a eu besoin de Pierre pour parler. 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Tu es en train de crier, secours, l'Éternel, viens, donne tes moyens, donne ton matériel, donne de ton argent. Et Dieu protégera tout ce que tu fais. Tu es capable de donner une antenne pour que toute la Côte d'Ivoire soit couverte pour recevoir l'Évangile. Ce qui est la mission de Dieu, aller partout. Tu ne peux pas le faire, mais tu vas le faire avec ton argent. Tu vas le faire avec ton terrain que tu vas offrir à fréquence vie. Tu vas le faire en offrant une voiture de liaison à fréquence vie. Tu vas le faire en donnant une antenne pour que toutes les régions soient couvertes. Mon frère, tu vas le faire. Si tu le fais pour Dieu, Dieu fera aussi pour toi. Dieu ne va jamais t'abandonner. Dieu ne va jamais abandonner ton entreprise. Dieu ne va jamais laisser les gens te perturber. Il menacera tous ceux qui vont se réclamer du horreur de ta vie. C'est ça qui est la vérité. N'hésitez pas, mon frère.
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6: Il n'y a personne qui donne à notre Dieu et puis notre Dieu ne lui donne pas. Il n'y a personne. Quand tu donnes à Dieu, le ciel s'ouvre en ta faveur. Le ciel t'accorde sa faveur. Il dit que il est fidèle en toutes choses. Venez et vous verrez. Vous et moi, nous allons faire un deal. Mettez-moi de la sorte à l'épreuve. Et vous verrez si je n'ouvre pas pour vous les écluses des cieux. C'est la parole de l'Éternel. Dieu ouvre les écluses des cieux par rapport à tous ceux qui rentrent en contact avec ce royaume, qui provoquent ces bénédictions, et il ne changera pas. Notre Dieu ne changera pas. Et que le ciel vous donne de vivre des témoignages extraordinaires au nom de Jésus.

0: a dit de lui, je suis le chemin, la vérité et la vie. Et dans cette émission, c'est ce merveilleux et digne Dieu que nous remettons toujours au premier plan. C'est lui que nous recherchons. C'est pour cela, cette émission s'appelle Matthieu 6:33. Et nous sommes bel et bien en direct, auditrices, auditeurs, amoureux de la radio Fréquence Vie, amoureuses du Seigneur et amoureux de notre Dieu. Vous êtes salués selon votre position. 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Et donc, selon vos villes respectives, vos villages respectifs, là où vous nous suivez, vous devrez être réellement habitués. Et depuis un certain temps, nous sommes avec une équipe missionnaire. Depuis un certain temps, nous sommes en train de démontrer notre amour pour Dieu. Et les amoureux de Dieu, ce sont ceux qui aiment la parole. Sans plus tarder, nous allons entamer notre mission en lisant la parole. Et nous prenons notre texte toujours dans le livre de Psaumes, Psaume numéro 8. Éternel notre Seigneur, que ton nom est magnifique sur toute la terre. Ta majesté se lève au-dessus des cieux, par la bouche des enfants et de ceux qui sont à la mamelle. Tu as fondé ta gloire pour confondre tes adversaires, pour imposer silence à l'ennemi et aux vindicatifs. Verset 4. Quand je contemple les cieux, ouvrage de tes mains, la lune et les étoiles que tu as créées, qu'est-ce que l'homme pour que tu te souviennes de lui, et le fils de l'homme pour que tu prennes plaisir à lui? Tu l'as fait de peu inférieur à Dieu, et tu l'as couronné de gloire et de magnificence. Alléluia. Tu lui as donné la domination sur les œuvres de tes mains. Tu as tout mis sous ses pieds. Les brebis comme les bœufs et les animaux des champs, les oiseaux du ciel et les poissons de la mer, tout ce qui parcourt les sentiers des mers. Éternel, notre Seigneur, que ton nom est magnifique sur la terre, dans ce studio et dans nos vies. Auditrice, ensemble disons trois fois Amen. Amen, Amen et Amen. Alléluia. Vous êtes donc en direct de nos studios et nous ne sommes pas seuls. Nous sommes accompagnés donc du missionnaire prophète Philippe Makolé. Yes. Il est d'origine ghanéenne, ivoirien, togolais, et puis il est partout en Afrique et il est international, il est du ciel.
1: Amen.
0: Dieu l'a envoyé pour que cette émission soit une véritable réussite, soit une bénédiction pour toi. Amen. Et vous avez constaté depuis un certain temps, on est ensemble, parce que il est entouré de missionnaires aussi qui sont des internationaux. Alors, homme de Dieu, bonsoir.
1: Bonsoir, Pasteur Nian, soyez béni, que la grâce et la paix de Dieu soient sur vous et vos auditeurs.
0: Ok, nous sommes encore heureux. Comment a été la semaine, la fin de la semaine, le week-end?
1: Ah, beaucoup de grâce. Nous, on était à l'église avec les prières d'encouragement. Et on a encouragé le peuple à servir l'Éternel dans l'amour. C'est pas seulement Dieu va nous aimer, mais on doit réciproquer l'amour vers Dieu. Et yeah, c'est ça.
0: D'accord.
1: Demain même, on sera ensemble aussi à l'espace La Parole, le soir.
0: Oh, que le nom du Seigneur soit béni.
1: Amen.
0: Merci pour l'œuvre missionnaire. Et vous êtes en

0: train de démontrer votre amour pour Dieu ainsi.
1: C'est ça.
0: Dans les nations, dans les villes, même dans les marchés, vous évangélisez.
1: Oui, oui.
0: Dans les rues publiques, dans les lieux où même certaines personnes n'y arrivent pas, dans les hôpitaux, les cliniques de vos emplois. Qu'ils bénissent votre ministère. En tout cas, nous apprécions ce que vous faites. Et parce que nous aussi, nous sommes inscrits à cela. C'est Matthieu 6:33 veut développer, veut amener les amoureuses et amoureux du Seigneur à ne pas être concentrés seulement dans leur lieu de culte, dans leur église, mais ils doivent s'ouvrir. Ils doivent aller partout. C'est la grande commission que Dieu nous a donnée. Selon Matthieu 28, à partir du verset 19 à 20, allez partout et faites de toutes les nations les disciples. Nous venons de lire le psaume 8, le verset 3 qui dit « Car par la bouche des enfants et de ceux qui sont à la mamelle, tu as fondé ta gloire pour confondre tes ennemis, pour imposer silence à l'ennemi et aux vindicatifs. » Oui, auditrices et auditeurs, nous voulons effectivement dire que par cette émission, par la grâce de Dieu, des âmes sont arrachées des mains de l'ennemi. Des âmes quittent les ténèbres, des âmes quittent le royaume de l'ennemi, de Satan, pour venir à la lumière et dans la présence de notre Dieu. Des hommes qui étaient abandonnés, négligés, deviennent des fils du royaume, de la grande famille de notre Seigneur Jésus-Christ. Et aussi, au-delà de cette émission, nous voyons aussi des âmes restaurées, des âmes bénies. Alléluia. Homme de Dieu, vraiment, c'est une émission dont le but de cette émission, hein, c'est de faire comprendre et d'amener chaque auditrice et auditeur à adopter comme style de vie Matthieu 6:33. Faites de l'Éternel tes délices. En fait, cherchez premièrement le royaume et la justice de Dieu et toutes ces choses vous seront données par-dessus. Maintenant, les versets bibliques qui accompagnent Matthieu 6:33 dans cette émission, c'est le psaume 37. Le psaume 37, le verset 4 dit « Fais de l'Éternel tes délices et te donnera ce que ton cœur désire. » Voilà, il y a aussi Exode 23. Exode 23, le verset 25 à 26, n'est-ce pas? Exode 23, verset 25 à 26 qui dit « Vous servirez l'Éternel votre Dieu et il bénira votre pain et vos eaux. Et j'éloignerai la maladie du milieu de toi. Il n'y aura dans ton pays, c'est-à-dire dans ta maison, ni une femme qui avorte, ni une femme stérile. Je remplirai le nombre de tes jours. » Donc, bien aimé, si tu aimes Dieu, si tu sers Dieu, voilà toutes ces bénédictions qui vont t'accompagner. C'est pour cela que nous voulons vous encourager à être scotché à cette émission. Nous sommes donc partis jusqu'à 1h du mat. Préparez-vous. Homme de Dieu, nous allons prier.
1: Amen. Father, in the name of Jesus, we thank you.
2: Père, au nom de Jésus, nous te remercions.
1: Everlasting Father, we honor you.
2: Cher Père, nous t'honorons.
1: We bless you for the opportunity to be gathered together again.
2: Nous te bénissons pour l'opportunité d'être encore rassemblés ici.
1: Lord, we bless you for Matthew 6:33.
2: Père, nous te bénissons pour Matthieu 6:33.
1: We pray for your listeners.
2: Nous prions pour les auditeurs.
1: We pray let grace be extended to their homes.
2: Nous prions que la grâce soit étendue dans leur maison.
1: Let the power of God visit their dwelling places.
2: Que la puissance de Dieu visite leur demeure.
1: I pray that let the light of God from this mountain shine into any darknesses.
2: Et je prie que la lumière de Dieu de cette montagne brille tout sur tous les ténèbres.
1: We plead the blood over the airwaves.
2: Nous implorons le sang sur les voies aériennes.
1: We pray that let the spirit of the living God take charge.
2: Nous prions que l'esprit du Dieu vivant prenne charge.
1: Let the sister, let the woman, let the man, let the brother be arrested into this program.
2: Qu'une femme, qu'une maman, qu'une soeur, qu'un frère soit arrêté à ce programme.
1: Let the distraction of the enemy by light off, by whatever cease now.
2: Que les distractions de l'ennemi par les coupures de courant et d'autres choses soient arrêtées maintenant.
1: Let tonight be a night of encounter.
2: Que cette nuit soit une nuit de rencontre.
1: Let tonight be a night of deliverances.
2: Que cette nuit soit une nuit de délivrance.
1: Let tonight be a night of healing.
2: Que cette nuit soit une nuit de guérison.
1: Let tonight be a night of directions.
2: Que cette nuit soit une nuit de direction.
1: Let wisdom be imparted to someone.
2: Que la sagesse soit impactée à quelqu'un.
1: Let the favor of God through divine intervention be our portions.
2: Que la faveur de Dieu au travers de l'intervention divine soit nos portions.
1: Thank you, oh Father.
2: Merci, cher Père.
1: For this session.
2: Pour cette section.
1: In Jesus' name.
2: Au nom de Jésus-Christ.
3: T'adorer, oh Jésus. Mon désir est de t'aimer. T'adorer.
2: Yes, Lord.
3: T'adorer, oh Jésus. Et mon désir est de t'aimer, t'adorer. Ah, my God.

Ah, Seigneur, je veux t'adorer. 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

où tu es. Enfant de Dieu, bien-aimé, jeune soeur, jeune frère, partout où tu es. Yes. Que ce chant soit ta prière, que ce chant soit ta prière. Que ce chant soit la prière de quelqu'un.

0: the rain tonight.
1: Oh, Jesus.
0: Oh, Jesus.
1: Nous voulons ton règne. Oh, Jésus.
0: Yes.
1: Nous voulons.
0: Merci, Seigneur.
1: Ta puissance en ce soir. Jésus.

0: Yebeka.
1: Hallelujah.
0: Onyoma nyinara. Every set. Onyoma yekesio. Osa berima. Anya kurupo. Jesus is Lord. May the Lord bless you wherever you are.
2: Que le Seigneur te bénisse partout où tu es.
0: You are welcome to the Matthew 26:33 program on the radio frequency vie.
2: Soyez les bienvenus à l'émission Matthieu 6:33 à la radio fréquence vie.
0: Yeah, once again, this is your humble servant Philip Macaulay, the missionary prophet.
2: Et une fois encore, c'est votre humble prophète missionnaire Philip Macaulay.
0: Wherever you are, God bless you. I'm still on the territory, I mean, la Côte d'Ivoire.
2: Partout où tu te trouves, que le Seigneur te bénisse. Je suis encore actuellement à Abidjan, en Côte d'Ivoire.
0: God bless you.
2: Que le Seigneur te bénisse.
0: Yeah, we bless the brothers, the missionaries who are with me. God bless you, people.
2: Et je bénis la vie des missionnaires qui sont avec moi. Dieu vous bénisse.
0: Amen.
2: Amen.
0: Now, we are still on our topic, how to show our love to the Lord.
2: Et nous sommes toujours sur notre thème, comment démontrer notre amour à Dieu.
0: And love to God is something so important that we need to understand.
2: Et l'amour à Dieu est quelque chose qui est très important que nous devions comprendre.
0: There's no way you can start worshiping God or you can start working with God if you don't have love back to him.
2: Il y a pas de manière, il y a pas de moyen que tu peux commencer par adorer Dieu si tu n'as pas réciproqué l'amour à lui.
0: It was so important that we need to remind ourselves to know how to love God.
2: Et c'était très important que nous devions nous rappeler comment aimer Dieu.
0: And we see in the word scripture, let us know that if you obey him, that is love for him. If you love me, obey my commandment. It came from the mouth of our Lord Jesus Christ.
2: Et nous avons vu dans l'écriture que si vous m'aimez, obéissez mes commandements. Ça c'est venu de la bouche de notre Seigneur Jésus-Christ.
0: And it is so imperative, so very important for us as Christians to weigh and to check our love towards our Father.
2: Et c'est très impératif pour nous les chrétiens de peser et de vérifier notre amour envers Dieu.
0: The irony that we have in the kingdom is that there are many people who are in the kingdom, they profess Christ, but they live opposite to the standard or to what shows love to him.
2: Et l'ironie qui est dans le royaume est que plusieurs personnes professent qu'ils aiment Christ, mais ils vivent une vie qui est différente au standard de Christ.
0: So we thank God for this radio and Pastor Nyai for giving us the opportunity to teach and to lead you towards these directions.
2: Alors nous remercions le Seigneur pour cette radio et Pasteur Nyan qui nous a accordé l'opportunité, l'occasion à vous conduire vers cette direction.
0: Many people truly you had love for God.
2: Et plusieurs personnes vous aviez eu l'amour auparavant à Dieu.
0: But you lost it.
2: Mais vous l'aviez perdu.
0: You know, Pasteur Nyan, la fois dernière je parle à une maman pasteur.
2: Pastor Nyan, the last time I was talking to a pastor's wife.
0: Et je lui demandais, on était en cours d'une réunion comme ça, je lui demandais, pourquoi tu as rétrogradé?
2: And we were in a meeting and I asked her, why did you backslide?
0: So elle était censée, elle m'a dit que parce que Dieu, tout ce qu'elle voulait, Dieu l'a déjà donné.
2: And she was sincere. She said, all what she needed, God has given to her.
0: Yeah. Ça veut dire que ce qui l'a mené à aimer Dieu, à prier Dieu, à adorer Dieu, c'était les choses qu'elle voulait. Maintenant, comme Dieu l'a exorcée, elle ne voit pas l'opportunité d'aller vers Dieu. Beaucoup sont comme ça.
2: So it means that the thing that pushed her to go and worship, serve God, was the thing she was in need of. Now that she have it, she doesn't see the need of getting close to God, worshiping him.
0: And beaucoup les chrétiens, nous sommes dans cette catégorie.
2: And many Christians are in this category.
0: Et même nous, les pasteurs.
2: Even us, the pastors.
0: Souvent, je pose la question, si Dieu ne bénit pas, est-ce que beaucoup de pasteurs allaient accepter l'appel de œuvrer pour Dieu? Parce qu'on sait que Dieu bénit. que si même c'est Dieu, on sait que, fin du compte, Dieu, il est gentil, il pourvoit, il bénit ses serviteurs. On a des exemples. Les gens ont souffert, mais on a vu leur fin. So, si Dieu ne bénit pas, est-ce que vraiment on l'aime pour la personne qu'il est?
2: So I used to ask myself this question: if God was not blessing, would people accept the call of God over their life? Would they accept to do the work of God? But we know God, He always blesses. Even though you suffer, you will see the life of people later, they get blessed by God.
0: So many people had love, but they lost it.
2: Alors plusieurs personnes avaient l'amour, mais ils l'ont perdu.
0: And they lost it because of, it can be pressure of family, pressure of people.
2: Et ils l'ont perdu, et cela peut être la pression de la famille, la pression du peuple.
0: Yeah, and the going throughs of life.
2: Et les défis de la vie.
0: And many people also because of negligence.
2: Et plusieurs personnes également à cause de la négligence.
0: Many people's success was the cancer against the love of God in their life.
2: Et plusieurs personnes, le succès était le cancer qui était contre l'amour de Dieu dans leur vie.
0: Now, as for the love of God, we are all aware and we are sure that God truly loves His people.
2: Et concernant l'amour de Dieu, nous sommes rassurés, nous savons que Dieu aime sincèrement son peuple.
0: But we are talking to the people who must return love to their God.
2: Et ici, nous parlons aux gens qui doivent réciproquer, retourner l'amour là vers l'endroit de Dieu.
0: A true maturity is a proof. It's a proof of your love towards your God in total sincerity.
2: La vraie maturité, c'est ton obéissance, c'est ton amour total à Dieu dans l'obéissance.
0: Ainsi, ta femme, si ton mari, tes enfants, tes parents, tes collègues ne peut pas sentir, ne peut pas témoigner que notre frère, notre soeur, notre père, notre mère, notre collègue aime Dieu. Il a un grand point d'interrogation sur ta chrétienté.
2: And if your brother, your uncle, your wife or husband cannot feel it that you truly love God, it means there's a question mark on your life.
0: There must be a mark in your life that shows that you love God.
2: Il doit être une marque dans ta vie qui démontre que vraiment tu aimes Dieu.
0: Au lieu de tirer l'amour de Dieu sur vous, Dieu aime tout le monde, hein. Mais les gens qui sont spéciaux à Dieu, c'est eux qui ont reçu l'amour de Dieu. Maintenant, de retour, ils ont donné même amour vers leur Dieu.
2: And the truth is that God loves everyone equally, instead of drawing it among each other. But the people God loves specially is those that reciprocate their love towards God.
0: When God told the testimony of God on David is what?
2: Quel était le témoignage de Dieu concernant David?
0: He said, it's a man after my own heart.
2: Il dit, il était l'homme selon mon cœur.
0: Oui, oui.
2: Yes.
0: Même Dieu même a témoigné que son fils David l'aimait.
2: And even Amen. God testified that his son David loved him.
0: Maman, est-ce que Dieu peut témoigner que tu l'aimes?
2: Mother, Alleluia. Can God testify that you truly love him?
0: Mon frère, est-ce que Dieu même peut témoigner que tu l'aimes?
2: My brother, can God testify that you truly love him?
0: On a vu beaucoup de choses qui s'est arrivé à David.
2: And we saw a lot of things that happened to David.
0: Il a fait ses conneries aussi.
2: He did his mistakes.
0: Mais le ciel a témoigné.
2: But heaven testified.
0: Que il est l'homme selon le cœur de Dieu.
2: That he was the man after Amen. God's own heart.
0: Aujourd'hui là, c'est vous qui réclame ces choses sur vous, mais David n'a pas réclamé ça. C'est le ciel qui a confirmé ça sur lui.
2: Today people claim those on those things on themselves, but yeah, David didn't claim it. It was the heavens that testified about him.
0: Aujourd'hui, les pasteurs, vous avez des surnoms: bouche d'or, bec d'or, le lion. Vous avez les surnoms sur vous. Ça vraiment démontre que vraiment vous n'aimez pas Dieu. Ce n'est pas mal un situateur, non, là. Je ne sais pas qui t'a donné. Mais David, si David a un nom, c'est le ciel qui l'a donné. Son papa l'a appelé David, mais le ciel l'a appelé l'homme selon le cœur de Dieu.
2: And today we see a lot of pastors, they have some surname, some nickname over their name. But we can see in the case of David, even though his father gave him a name, but God gave him a name, testify that he was God, after God's own heart.
0: Quand on n'aime plus Dieu,
2: when you don't love God again,
0: on cherche les choses pour masquer sa présence dans nos vies.
2: We look for things to max, to hide his presence in our life.
0: Quand on n'aime plus Dieu,
2: when we no more love God,
0: on ajoute les éloges, on fabrique les éloges pour mettre nos épaules.
2: We fabricate honor to put on our shoulders.
0: David était dans brousse.
2: David was in the bush.
0: Et le roi était assis sur le trône.
2: And the king was seated upon the throne.
0: Mais Dieu a parlé à son prophète.
2: But God spoke to his prophet.
0: Que j'ai réservé pour moi.
2: He said, I have reserved my own.
0: Un roi.
2: A king.
0: Qu'est-ce qui a distingué la vie de David?
2: What was that thing that has distinguished the life of?
0: Qu'est-ce qui l'a distingué? C'est son amour à Dieu.
2: What distinguished him? It was his love for God.
0: Regarde David.
2: Look at David.
0: Le témoin de David devant Saül ou Goliath.
2: The witness of the testimony of David before.
0: Et dit Goliath. Quand je gardais le troupeau de mon père.
2: He said, when I was keeping the
0: le lion est venu.
2: A lion came.
0: L'ours est venu.
2: The bear came.
0: Il est venu attraper les brebis.
2: They came to lay hold on the sheep.
0: Je l'ai poursuivi pour prendre la chose.
2: But I run after them to take it away.
0: David aime Dieu. C'est pourquoi tout ce que on le confie, tout ce qu'on le donne, il garde ça. Tu peux pas dire que tu aimes Dieu et on te met dans un travail et tu veux pas que le travail réussisse. Comme ce n'est pas pour toi, tu es négligent là-bas. Si vraiment tu aimes Dieu, tu as quelqu'un qui est responsable, tu as l'intégrité. Les gens qui aiment Dieu, ils ont l'intégrité. Tu peux pas être un amoureux de Dieu sans avoir l'intégrité. Tu peux pas être un amoureux de Dieu et tu es menteur. Tu peux pas être un amoureux de Dieu et tu es dans l'avortement. Tu peux pas être un amoureux de Dieu et tu es un voleur. Tu peux pas être un amoureux de Dieu mais tu bats ta femme.
2: And we can see that David, hey, he loved God. That's why everything God put in his possession, he took care of him. How can you say you love God and the thing you have, they are putting to you, you are not taking care of it? You are in a work, but your desire is for that work to spoil. If you are truly a lover of God, you need to have integrity.
0: Là où on l'a mis dans la brousse,
2: where they are putting him in the bush.
0: C'est un piège qu'on a tendu, hein?
2: It was a trap they have set for
0: him. Parce que David n'est pas l'enfant de la femme légitime de son papa.
2: Because David was not the child of the legitimate wife. Of his father.
0: Son papa passait par la fenêtre.
2: His father passed through the window.
0: Et David est né dans cette famille là.
2: And David was born in that family.
0: Il est né couleur albinos.
2: He was an albinos. Yeah.
0: Yeah. So pour enlever la honte, son papa l'a envoyé dans brousse.
2: So to remove the shame, his father sent him to the bush.
0: Le plan c'est que un jour un lion va le dévorer.
2: And their plan was that one day a lion would destroy him.
0: Parce que normalement c'est les adultes, les âgés, les aînés qui doivent prendre les troupeaux là pour aller en brousse. Ce n'est pas le petit. On a vu ça dans le cas de Jacob. Jacob, ses petits étaient avec lui à la maison. Joseph a été à la maison. Et Benjamin était à la maison. C'est les Rubis, les noms là. Judas qui était en brousse avec les troupeaux. Mais dans le cas du père de David, le petit là, c'est lui qu'on a mis dans brousse. Comme ça, un jour, un lion peut le dévorer. Comme ça, ça va enlever la honte chez son papa. Un plan pour le tuer en silencieux.
2: And we can see the case of David is the older people that normally descend to the bush to guard the sheep. But David, there was a plan over his life that one day, while being there, they would destroy him. A lion would devour him.
0: Mais en ça, l'amour, son amour en Dieu l'a gardé.
2: But in that, his love for God kept him.
0: Les amoureux, les vrais amoureux de Dieu.
2: The true lovers of God.
0: La sorcellerie ne les tue pas.
2: Witchcraft cannot kill them. Never.
0: Amen. Ton amour à Dieu, c'est un combat spirituel. C'est une arme spirituelle pour toi.
2: Your love for God is a spiritual warfare. Is an instrument spiritually.
0: Beaucoup ne comprennent pas le combat spirituel.
2: Many people don't understand spiritual warfare.
0: Beaucoup prient mais ils n'aiment pas le Dieu qui prie.
2: And many pray but they don't love the God that they are praying to.
0: C'est pas normal.
2: It's not normal.
0: C'est pas normal.
2: It's not normal.
0: Comment tu pries à un Dieu que tu n'aimes pas?
2: How can you pray to a God that you don't love?
0: So ton amour vers ton Dieu.
2: So your love towards your God.
0: C'est une arme spirituelle pour toi.
2: It's a spiritual armor for you.
0: Tu ne peux pas être amoureux de Dieu, la sorcellerie ou l'accident, la mort prématurée va t'atteindre.
2: You cannot be a true lover of God and witchcraft, see accident, premature death will come close to you.
0: Jamais, il a dit dans la Bible.
2: He said it in the Bible.
0: Si quelqu'un doit mourir, si ça devient critique que quelqu'un doit mourir. Il dit, il va prendre la vie des autres pour te remplacer.
2: He even even said in the Bible that if it comes to a critical point, you will take the life of others to replace you.
0: Comment tu aimes Dieu? Est-ce que tu vis l'intérêt de Christ?
2: How are you? How do you love God? Are you living the interest of Christ?
0: Les gens sont seulement, ils chantent Jésus, ils sont en l'église, mais l'intérêt de Christ n'est pas dans leur vie.
2: Many people, they are here and there, they are singing Jesus, but the interest of Christ is not in their life.
0: David, son amour pour Dieu, même dans les moments difficiles, il démontre son amour pour Dieu.
2: David, his love for God, even in the difficult time, he showed his love for God.
0: C'est son amour pour Dieu qui l'a fait confronter Goliath, l'ennemi national. Le frère était dans Bruce, hein? Il n'a pas allé dans l'école militaire là. Mais quand lui est venu en ville, son amour pour Dieu, c'est ça qui l'a poussé. Parce que quand il parlait à Goliath, il dit que tu es venu, tu parles contre le Dieu de ma nation, l'Éternel des armées. Il a défendu la cause de Dieu.
2: And we can see that it's the love of God that made David to go and confront Goliath. He didn't go to a military school or to a training school, but he came before Goliath and said, "You are talking against the God of my nation."
0: Quand les gens couraient avec leur queue dans leurs jambes là, David lui a sauté. Ceux qui sont militaires fuyaient Goliath. Vous voyez la chose. L'âme spirituelle, ce n'est pas l'épée, les chars, les choses là. Son amour pour Dieu, l'amour, l'outil ou l'âme efficace du chrétien, c'est son amour vers son Dieu.
2: The efficient weapon of a Christian towards God is his love to God.
0: I'm telling you, people.
2: Je vous dis, peuple de Dieu.
0: The greatest weapon of a child of God is his love towards God.
2: La plus grande arme d'un enfant de Dieu est son amour envers Dieu.
0: And you have to show it.
2: Et tu dois le démontrer.
0: And we have seen David showing it.
2: Et nous avions vu David qui
0: it
2: a démontré cela.
0: It was love to Yahweh that moved him. Say, how can this uncircumcised Philistine speak ill of our God?
2: Et c'était son amour à Yahweh qui lui a poussé. Il dit, comment ce Philistin ainsi circoncis peut parler contre mon Dieu?
0: We can't say you love God by seeing what you do for God.
2: Mais nous pouvons dire que tu aimes Dieu en voyant ce que tu fais pour Dieu.
0: Ouais.
2: Yes.
0: On peut. You see, aimer Dieu ne peut pas être dans secret, jamais.
2: You know, loving God can never be in the secret.
0: Aimer Dieu, c'est dans tes activités, tes actions. Loving God is in your activities, in your way of life. You cannot love God in secret. It will be visible.
2: Aimer Dieu, c'est dans tes activités, ta manière de vie, ton mode de vie. Tu ne peux pas l'aimer dans le secret. Ce n'est pas possible.
0: It was that love that moved David.
2: C'était cet amour qui a poussé David.
0: So how dare you?
2: Il dit, comment
0: how dare you talk about my God?
2: Comment tu parles mauvais de mon Dieu?
0: Aujourd'hui, vous les chrétiens, vous dites, on aime Dieu, mais quelqu'un fait comédie sur votre Dieu. Et tu as télégassé ça, et tu partages et tu ris. Tu n'aimes pas Dieu, la
2: and
0: soeur.
2: And today, Christians, we say we love God, but there's someone that is doing comedy about your God, and you have downloaded it, and you are watching it. My sister, you don't love God.
0: Tu n'aimes pas Dieu.
2: You don't love God.
0: Tu n'aimes pas Dieu.
2: You don't love God.
0: Le football a montré que vous n'aimez pas Dieu. Football a montré que vous n'aimez pas Dieu. Il a une église. J'ai vu ça sur l'internet en Brésil. Le jour où Brésil jouait, l'église était vide. Le pasteur a fait vidéo. Les gens n'aiment pas Dieu. Vous n'aimez pas Dieu. Repentez-vous.
2: Henry, how can you say you love God? The football, it shows that people don't love God. There was a church in Brazil. The pastor took a picture, a video of the church. She showed that people didn't love God.
0: Anything that you love equally to God is adultery.
2: Toute chose que tu aimes qui est égale à Dieu est l'adultère.
0: And you love it more than him also.
2: Et tu aimeras cette chose plus que lui.
0: Equally and above him.
2: Tout ce que tu aimes qui est égal à lui et qui est plus que lui
0: has become your God.
2: Est devenu ton Dieu.
0: It can be your wife, it can be your husband, it can be your children, it can be your work, it can be whatever it is in your heart.
2: Et cela peut être ton travail, ta femme, tes enfants, cela peut être tout ce qui est dans ton cœur.
0: Even your own life.
2: Même ta propre vie.
0: So when David came to town,
2: lorsque David est venu en ville,
0: Goliath came and cursing the God of Israel.
2: Et Goliath était venu maudire le Dieu d'Israël.
0: While the military men were hiding.
2: Pendant que les militaires se cachaient.
0: He showed up for God.
2: Il s'est démontré pour Dieu.
0: I pray in the name
2: je
0: of Jesus.
2: Prie au nom de Jésus.
0: In that your area,
2: dans cette quartier où tu te trouves,
0: the Lord is waiting for
2: le
0: me.
2: Seigneur t'attend.
0: The Goliath in your house
2: ce Goliath qui est dans ta
0: will
2: maison
0: not fall if you don't love your God.
2: Ne tombera pas si tu n'aimes pas ton Dieu.
0: The Goliath in your workplace.
2: Cette Goliath dans ton lieu
0: the
2: de travail.
0: Goliath in your nation.
2: Cette Goliath dans ta nation.
0: The Goliath in your village.
2: Cette Goliath dans ton village.
0: The Lord is waiting
2: le
0: for you.
2: Seigneur t'attend.
0: Do you truly love him?
2: Aimes-tu réellement Dieu?
0: Do you truly love him?
2: L'aimes-tu réellement?
0: Do you truly love your God?
2: Aimes-tu réellement ton Dieu?
0: And so when he went, he said, "How dare you?"
2: Lorsqu'il allait, il dit, comment est-ce que tu peux dire?
0: David called God on him. They say, I cannot be here. You defile my God.
2: Et David a dit, je ne peux pas être ici et tu vas souiller mon Dieu.
0: Tu ne peux pas être ici et tu dénigrer
2: mon Dieu.
0: Yeah. Il ne peut pas. Il allait. Donc, les gens, parfois, c'est quand il y a le peuple. At time when there is the crowd that people want to show that they love God.
2: Et des fois les gens c'est lorsque il y a la foule autour c'est là ils veulent montrer qu'ils aiment Dieu.
0: If you don't love God in the secret, you cannot love him publicly.
2: Si tu n'aimes pas Dieu dans le secret, tu peux pas l'aimer devant les gens dans le non, dans non. La...
0: Ça sera théâtre.
2: It to be a drama.
0: C'est une comédie que tu es en train de faire.
2: It's like a comedy you are doing.
0: C'est pourquoi aujourd'hui les sorciers sont dans nos églises, les féticheurs sont libres. Pourquoi? Parce que en vérité, nous n'aimons pas Dieu. Et devant les gens, tu veux dire non, non, non. Maintenant, tu appelles Dieu. Dieu n'a pas exaucé. Ce n'est pas Dieu qui est le problème. Le Dieu de ton alliance, comme tu l'aimes pas. Et devant la foule, tu veux prendre son nom pour faire son jeu. Lui n'est pas en ça.
2: You know the God of your covenant. Since you don't love him, and before people want to take his name to show. It shows that you don't love.
0: Where is your love for God?
2: Où est ton amour pour Dieu?
0: Where is your love for God?
2: Où est ton amour pour Dieu?
0: And when David met Goliath.
2: Lorsque David a rencontré Goliath.
0: With a small stone.
2: Avec juste des cailloux.
0: You see, whenever you love God, any small thing in your hand becomes big.
2: À chaque fois que tu aimes Dieu, toute petite chose qui est dans ta main devient grand.
0: Your life becomes a mystery.
2: Ta vie devient un mystère.
0: Please love God before you pray.
2: Pardon, aime Dieu avant de prier.
0: Love God before you preach.
2: Aime Dieu avant de prêcher.
0: Love God before you sing.
2: Aime Dieu avant de chanter.
0: Love God before you give.
2: Aime Dieu avant de donner.
0: The truth is that any time that you say you love God, you don't love God, but you want to do the things for God, it will be difficult for you. Be tired.
2: Tu vois, à chaque fois que tu dis tu aimes Dieu, tu ne veux pas faire les choses pour Dieu, ça sera difficile pour toi. Tu seras fatigué.
0: The one that loves God will please God.
2: Celui qui aime Dieu. Fera les choses pour plaire, qui plaira à Dieu.
0: The one that loves God will seek to please God.
2: Et celui qui aime Dieu fera les choses pour plaire à Dieu.
0: You go to the length to. There's no sacrifice enough that can deter you not to please Him.
2: Et il y aura pas de sacrifice qui est assez, qui a pas de sacrifice qui est assez pour démontrer ton amour à lui.
0: Now write this thing.
2: Alors écrivez ceci.
0: The greatest success in life is not pleasing people, but pleasing God.
2: Le plus grand succès dans la vie, ce n'est pas de plaire aux gens, mais c'est de plaire à Dieu.
0: The greatest success in life is not pleasing people, but to please God.
2: Le plus grand succès, ce n'est pas de plaire aux gens, mais de plaire à Dieu.
0: You know, the time has come.
2: Le temps est venu.
0: That we all show our love or turn our love from things, from people to our God.
2: Que nous démontrons notre amour, que nous détournons notre amour des choses du monde vers Dieu.
0: David does not know what he was doing. He was just loving God. That's why he confronted Goliath.
2: David ne savait pas ce qu'il faisait. Lui, il était là, il aimait juste Dieu. C'est pour cela qu'il
0: a confronté
2: Goliath.
0: David was not seeking for a name. David was not looking to trend, to be popular. He was just defending the cause of his maker.
2: Et on a vu que David, il cherchait pas un nom, il était là juste pour défendre le nom de son créateur.
0: C'est après que les femmes ont composé, ont chanté chanson pour lui, mais lui, il n'était pas en ça. Lui défendait la cause de Dieu, c'est son Dieu qui l'animait.
2: And it was later we saw that the women were singing song for him, but that was not his problem. But it was his God. He was being happy to defend his God.
0: Aujourd'hui, les gens, quand les gens donnent, on ne mentionne pas leur nom, ils sont fâchés.
2: Et today, when people give, they don't mention their name, they are angry.
0: Le regard des hommes.
2: The look of men.
0: Le regard.
2: The look of men.
0: Oh Seigneur, pitié de nous.
2: Oh Lord, have mercy on us.
0: So the greatest Success in life is not pleasing people, but pleasing God.
2: Alors, le plus grand succès dans la vie, ce n'est pas de plaire aux gens, mais c'est de plaire à Dieu.
0: Number two, a life that pleases God may not be applauded by men, but it is approved in heaven.
2: Et deuxième chose, la vie qui plaît à Dieu ne peut pas être applaudie par les hommes, mais c'est approuvée par le ciel.
0: Yes. You know, there are times showing love, being in love with God, the world will not accept you.
2: Des fois, en démontrant ton amour, soit être amoureux à Dieu, le monde peut ne pas t'accepter.
0: I want to encourage you in whichever category you find yourself, by loving your God in your secret way, in your simple way. Please keep doing it. God is seeing it. The world will not applaud you, but heaven can see you.
2: Et je veux t'encourager, peu importe la manière dont tu démontres ton amour à Dieu, garde-le. Peut-être le monde ne te voit pas, mais le ciel te voit et les comprend.
0: Ma sœur,
2: my sister,
0: tu nettoies les chaises à l'église.
2: You are cleaning chairs in the church.
0: Tu n'es pas un grand évangéliste.
2: You are not a great evangelist.
0: On te voit pas sur les panneaux publicitaires.
2: We don't see you on publicity panels.
0: Ce que tu fais là,
2: what you are doing,
0: si l'église est vraiment de Dieu,
2: if the church is truly from God,
0: faut aimer ton Dieu comme ça.
2: Love your God that way.
0: Toi qui enseignes à l'école de dimanche,
2: you that is teaching in the Sunday school,
0: toi qui viens nettoyer la cour de l'église,
2: you that comes to clean the church compound,
0: toi qui viens balayer l'église,
2: you that comes to sweep the church,
0: toi qui viens nettoyer les chaises,
2: you that comes to clean the chairs.
0: C'est ta manière de aimer ton Dieu.
2: That's your way of loving
0: toi qui
2: your God.
0: Paie l'électricité de l'église.
2: You that is paying the light bills of the church.
0: Ou soit toi qui paie le loyer de l'église.
2: Or you that is paying the rent of the church.
0: Toi qui nourris les orphelins.
2: You that is feeding the orphans.
0: Tu as un nœud vers les villages. C'est pourquoi dans la ville on te connaît pas. Oublie les hommes, fais-le pour Dieu. Le ciel te connaît, mon
2: maybe
0: frère.
2: Maybe you have a work towards village, and maybe men do not know you, but do it. The heavens know you. Don't worry.
0: Les vrais ou les grands pasteurs, ce n'est pas ce que vous connaissez sur les réseaux sociaux ou sur la télévision. Les vrais et les grands pasteurs ne sont pas connus par la télévision. Je vous dis la vérité.
2: The great and true pastors are not the ones we see in television, but the truth and the true and the great pastors are the ones that are working in truth.
0: Je m'en fous de ce que tu penses. Je parle pas l'esprit de Dieu. David était un ambrose, mais Dieu l'a appelé roi. Tandis qu'un roi est assis, que tout le monde connaît. Mais Dieu dit, Samuel, j'ai mon roi quelque part, il faut aller chez lui.
2: I don't care what you think. I'm being inspired by the Holy Spirit. David was the king chosen by God, but there was a king seated on the throne, and he said, "Prophet Samuel, go and bring my king from me in the bush."
0: God does not look face; he look heart.
2: Dieu ne regarde pas le visage; il regarde au cœur.
0: Yeah. Dieu ne choisit pas le visage; il choisit pas le cœur, la disposition de ton cœur.
2: God does not choose your face; he chooses the heart and the disposition of your heart.
0: L'homme riche devant Dieu, ce n'est pas lui qui est dans les gros camions, mais c'est lui qui a un cœur riche.
2: A rich man before God is not the one that is in big wealthy cars, but is the one that has a heart that is rich.
0: Avoir un cœur riche, c'est de avoir le sentiment de Christ, c'est de faire sa volonté, de la compassion pour ce que Dieu aime.
2: Having a rich heart is to have the feeling for God. Having the compassion for God is to love what God loves.
0: Il y a des gens qui veulent aimer Dieu dans les grandes choses, et à cause de ça, ils sont en train de perdre le temps. À cause de ça, ils sont découragés. Aime Dieu dans ton petit show, petit chose. Dieu qui est au ciel voit les petites choses. Dieu n'est pas un homme qui exagère. Non, dans ton petit chose là, il faut aimer ton Dieu. In your small thing, you can still love God. Don't be waiting that, oh, I want to love God in a big standard. Forget that and do your small one. Do your small one.
2: Fais ton petit, le peu que tu peux le faire, fais-le.
0: Alléluia.
2: Amen.
0: A life that pleases God may not be applauded by men, but heaven approve of him.
2: Une vie qui plaît à Dieu peut ne pas être applaudie des hommes, mais c'est approuvé par le ciel.
0: Number three.
2: Troisième chose.
0: When God is pleased,
2: lorsque Dieu est content,
0: it is matter later who is displeased.
2: Et ça importe peu celui qui n'est pas content.
0: C'est ça. Saul is seated on a throne. God went to a bush and picked his king.
2: Saül était assis sur le trône. Dieu allait choisir lui-même son roi. dans la brousse.
0: So, when God is pleased,
2: lorsque Dieu est content,
0: it matters little who is displeased.
2: Ça importe peu celui qui n'est pas content.
0: Là où tu es.
2: Where you are now.
0: Please, please do everything to please the Lord.
2: Fais tout pour plaire à Dieu.
0: Yes. And these are the things these people don't ask themselves. Is my life well pleasing unto God?
2: Et ces jours-ci, ce sont des choses que les gens ne demandent pas à Dieu. Dieu, est-ce que ma vie te plaît? Est-ce que ma vie plaît à Dieu?
0: Because if you say we love Him, our life must be well pleasing unto Him.
2: Parce que si nous disons que nous aimons Dieu, nos vies doivent plaire à Dieu.
0: And as I was saying that. Your love to God is a spiritual amour unto you.
2: Et comme je le disais, ton amour à Dieu, c'est une âme physique spirituelle à Dieu.
0: Another thing you must know that you cannot please God without obedience.
2: Et une des choses que tu dois connaître, c'est que tu peux pas plaire à Dieu sans l'obéissance.
0: No matter how sincere your intentions are.
2: Peu importe la manière dont tes intentions sont sincères.
0: You cannot please God without obeying Him.
2: Tu peux pas plaire à Dieu sans l'obéir.
0: And obeying God will put you at time to discomfort.
2: Et obéir à Dieu des fois peut te mettre dans le déconfort.
0: But since you love Him, you don't care.
2: Mais comme tu l'aimes, ça importe peu pour toi.
0: Yes. No, so loving Him, that's what the Bible says. Love the Lord with all your heart, with all your soul, with all your mind.
2: C'est pour cela la Bible dit aimez Dieu de tout votre cœur, de tout votre âme et de tout votre esprit.
0: Child of God.
2: Enfant de Dieu.
0: This is operation loving God.
2: Ceci est l'opération aimer Dieu.
0: Loving God with all our substances.
2: Aimer Dieu avec toutes nos substances, tous
0: loving
2: nos biens.
0: God with all our characters.
2: Aimer Dieu avec tous nos caractères.
0: Mon frère, ma soeur.
2: My brother, my sister.
0: Tu as aimé tout sauf Dieu.
2: You have loved everything except God.
0: Tu as aimé la soeur, la sauf Dieu.
2: You have loved that sister except God.
0: Tu as aimé le frère, la sauf Dieu.
2: You have loved that brother except God.
0: Tu as aimé tes enfants sauf Dieu.
2: You have loved your children except God.
0: Tu as aimé tout sauf Dieu.
2: You have loved everything except
0: Parce
2: God.
0: Là où ton amour est, where your love is, that's where your heart is.
2: Parce que là où ton amour est, c'est là ton cœur est.
0: So we can see it.
2: Alors nous pouvons le voir.
0: How you sacrifice for your children, you sacrifice for your wife, your family, but when it comes to the things of God, you give excuses.
2: Comment tu sacrifies pour ta famille, pour ta femme, mais quand cela en vient aux choses de Dieu, tu donnes des excuses.
0: Parfois.
2: Sometimes.
0: In the market where I'm preaching.
2: Dans le marché où je prêche.
0: You see, ladies who come and sit down 3 hours. Doing their hair.
2: Tu vois les soeurs qui viennent s'asseoir pendant 3 heures de temps faisant leurs cheveux.
0: Ils vont pas aller uriner.
2: They will not go and even urinate.
0: Mais si c'est l'église.
2: But if it is in the church.
0: Ils vont dire le pasteur prêche trop long.
2: They will say that the pastor the preaching is too long.
0: Ils vont aller pisser un peu. Ils vont aller chier un peu.
2: They will go and urinate more. They will go and ease themselves more.
0: Mais tu les vois dans le marché, dans les choses artificielles, ils sont assis 4 heures de temps. Elle est assise là-bas. Ses yeux sont rouges, on tisse ses cheveux. Elle est assise là-bas.
2: You see them in the market, they are there 4 hours. They are drawing their head, their eyes are red, but they are still seated.
0: Where your heart is, that's where you put your love.
2: Là où ton cœur se trouve, c'est là tu mets ton amour.
0: David came to defend the cause of God because he loved God in the small, small thing. So when you love God in the small, small thing, it will lead you to the bigger things.
2: David est venu défendre la cause de Dieu parce qu'il a aimé Dieu dans les petites, petites choses. Et si tu aimes Dieu dans les petites, petites choses, il va te confier les grandes choses.
0: I've come to encourage you.
2: Je suis venu pour t'encourager.
0: I've come to push you.
2: Je suis venu pour te pousser.
0: To go back to your first love.
2: Pour que tu retournes à ton premier amour.
0: And show your love to God with no excuse to anyone.
2: Et que tu démontres ton amour à Dieu sans excuse à quelqu'un.
0: God is waiting for your love.
2: Dieu attend ton amour.
0: In John 21, God asked Peter, "Do you love me more than this?"
2: Dans Jean 21, Jésus a demandé à Pierre, "M'aimes-tu que ceci?"
0: He asked Peter 3 times.
2: Il a demandé à Pierre 3 fois.
0: Yeah.
1: Ramène-moi sur ta parole.
0: He asked Peter 3 times. That Peter, do you love me more than this?
2: Il a demandé Pierre 3 fois. M'aimes-tu que ceci?
0: The question is asked to us this dawn or this evening.
2: Maintenant la question à se poser en ce petit matin.
0: The question is, do you love him more than your marriage? Do you love him more than the ministry? Do you love him more than your work?
2: Aimes-tu Dieu que ton ministère? Aimes-tu Dieu que ton mariage, que ton travail?

0: Donne-moi les noms. I said,
1: give me the names.
0: Elle va payer.
1: And she will pay. She will sort out the bills.
0: That's a way to love God back.
1: C'est sa manière de réciproquer l'amour de Dieu.
0: Many Christians are selfish.
1: Plusieurs chrétiens sont égoïstes.
0: And when they say they are selfish,
1: et quand on dit qu'ils sont égoïstes,
0: it's not poor people. They have something.
1: Ce ne sont pas des personnes pauvres. Ils ont quelque chose en main.
0: They have something.
1: Ils ont quelque chose en main.
0: They don't know how to give.
1: Ils savent pas comment donner.
0: This woman can pay the hospital bills.
1: Cette femme peut payer les ordonnances.
0: They have no relationship with the people.
1: Et elle n'a pas de relation avec ces personnes.
0: But can go to the hospital.
1: Mais elle peut facilement aller à l'hôpital.
0: And pay.
1: Et payer les ordonnances des gens.
0: Monsieur Nyaï. You could have been maman aussi aux États-Unis.
1: Pastor Nyang, I know a woman also in the United States.
0: Elle vient au Ghana, Accra.
1: She comes to Accra, Ghana.
0: Elle va acheter les choses pour donner aux enfants.
1: She will buy things to give children.
0: What is your love to your God?
1: Quelle est cette chose qui est ton amour, qui demande
0: you
1: ton amour à Dieu?
0: You cannot say you love God and you don't love men.
1: Tu peux pas dire que tu aimes Dieu et tu n'aimes pas les hommes.
0: And to be well pleasing to God.
1: Et pour plaire à Dieu,
0: you must love the creation.
1: Tu dois aimer sa créature.
0: Many people you are too selfish.
1: Plusieurs personnes sont trop égoïstes.
0: God is well pleased when you love his creature.
1: Et Dieu est content lorsque tu aimes sa créature.
0: When you love your neighbor.
1: Lorsque tu aimes ton prochain.
0: When you love your wife.
1: Lorsque tu aimes ta femme.
0: When you love your husband.
1: Lorsque tu aimes ton mari.
0: When you love your siblings.
1: Lorsque tu aimes tes frères et sœurs.
0: You can say you love God but you hate God's people.
1: Tu peux pas dire que tu aimes Dieu et tu haïs le peuple de Dieu.
0: Et je vois aussi certains chrétiens qui n'aiment pas les pasteurs.
1: And I see also some Christians that don't love pastors, their pastors.
0: Laissez les faux là.
1: Let go of those false ones.
0: On parle de l'homme de Dieu.
1: We are talking about the man of God.
0: Il y a des gens qui n'aiment pas leur père dans la foi.
1: There are some people that don't love their father in the faith.
0: Tu les souhaites du bien et tu souhaites le mal.
1: You are wishing good for them, they are there wishing you bad.
0: Le jour où ils réussissent, ils te tournent le dos.
1: The day they succeed, they turn their back towards you.
0: Ils se rappellent de retourner quand ils ont un autre problème.
1: And they remember that they will come back when a problem occurs.
0: Que le Seigneur aide nos générations.
1: May the Lord help our generation.
0: So if you love God, you'll be well pleasing unto Him.
1: Alors si tu aimes Dieu, tu sais, si tu aimes Dieu, tu seras, il sera content avec toi.
0: Alléluia.
1: Amen.
0: Obedience is better than sacrifice.
1: L'obéissance vaut mieux que le sacrifice.
0: Many people, you want to sacrifice before people.
1: Plusieurs personnes, vous voulez sacrifier devant les hommes.
0: When people are seated and you want to show.
1: C'est lorsque les hommes sont assis, c'est là que tu veux montrer.
0: Yeah. You have to understand that what you do for God matters, but why you do it matters the most.
1: Tu dois savoir que ce que tu fais pour Dieu importe, mais ce que c'est la raison pour laquelle tu l'as fait importe plus.
0: What you do for God matters, but why you do it matters the most.
1: Ce que tu fais à Dieu importe, mais la raison pour laquelle tu le fais importe plus.
0: So, obedience is better than sacrifice.
1: Alors l'obéissance vaut mieux que le sacrifice.
0: You are not obeying God.
1: Tu n'obéis pas à Dieu.
0: But you want to. In the glare light, you want to show people that you love God, you know.
1: Mais devant les gens, tu veux montrer que tu aimes Dieu.
0: A right motive turns a simple act into love.
1: Une intention juste tourne. Please come
0: back. A simple action to love.
1: Tourne une action simple en amour.
0: A right motive turns a simple motive to love.
1: Une intention juste change. L'intention est en amour.
0: Yeah, a right motive turns a simple act into love.
1: L'intention juste change l'action simple en amour.
0: Yeah, and some of the simple things you do naturally, there's no, you're not looking for the applause of men as you keep doing.

0: In it, God is in secret seat.
1: Et les actions, les choses simples que tu fais à Dieu, qui ne demandent pas, qui demandent pas l'applaudissement des hommes, mais Dieu qui voit dans le secret, il le voit.
0: Now God is not moved by appearances.
1: Dieu n'est pas poussé par l'apparence.
0: But he's moved by the heart that loves.
1: Mais il est poussé par le cœur qui aime.
0: So that's why when God is selecting a king, he didn't select the tallest in the house of David's father, but selected the one who is taller with his heart.
1: Et c'est pour cela, lorsque Dieu choisissait un roi dans la maison de Jessé, il n'a pas choisi un roi parce qu'il était lancé, mais parce que il était lancé dans son cœur.
0: Child of God.
1: Enfant de Dieu.
0: Do you love God?
1: Aimes-tu Dieu?
0: If yes.
1: Si oui.
0: How?
1: Comment?
0: Which way?
1: De quelle manière?
0: Have you given your all already to him?
1: As-tu déjà donné ton tout à lui?
0: Propre. Because you cannot give your all if you have not given yourself.
1: Parce que tu peux pas donner ton tout si tu t'es pas encore donné.
0: Yes. Anyone that has given himself, it will be easier for him to give his all.
1: Toute personne qui sait donner, ce sera facile pour lui de donner tout.
0: Yes. Many things that is behind your frustration, your discomfort, whatever mention the name you want to call it, is based on your love for God.
1: Plusieurs choses qui sont derrière tes frustrations et tes malaises sont basées sur ton amour à Dieu.
0: Alléluia.
1: Amen.
0: So it's so important for us to learn to love God and we make it purposefully.
1: Alors c'est très important pour nous d'aimer Dieu et que cela soit intentionnel.
0: So pleasing God is the highest calling.
1: Alors plaire à Dieu est le plus grand appel.
0: Because your love for God will lead you to please him is the highest calling.
1: Alors ton amour à Dieu va te pousser à le plaire et c'est le plus grand appel.
0: So when God is first in our life, like we said last time, that when God is first in our life, everything finds its place.
1: Et comme nous avions dit la dernière fois, si Dieu est premier dans nos vies, toute chose trouve sa place.
0: Alléluia.
1: Amen.
0: So child of God, make your effort to love back.
1: Alors enfant de Dieu, fais ton effort d'aimer en retour Dieu.
0: Love it with. It cannot be a lips service.
1: Cela peut pas être un service aux lèvres, des lèvres.
0: No, no, no, no, no.
1: Non.
0: That's not the best.
1: Ce n'est pas le meilleur.
0: Yeah. That's not the best.
1: Ce n'est pas le meilleur.
2: Ma vie ne m'appartient, mais elle t'appartient.
0: Yes, Lord.
2: Je m'abandonne à toi.

0: Seigneur. Mon cœur ne m'appartient, mes voitures ne m'appartiennent. Je donne tout, je te donne tout, Jésus, à ton service. Ma vie dépend de toi, mon âme dépend de toi. Oh, je m'abandonne,
1: oh Lord,
0: je m'abandonne à toi.
1: À toi, Seigneur.
0: Ma vie,
1: je m'abandonne.

0: Lord, I surrender myself.
1: Je m'abandonne à toi.
0: I surrender.
2: Car si je travaille, c'est grâce à toi.
1: Yes.
2: Si je gagne, c'est grâce à toi.
0: It's you,
2: Jésus. Je m'abandonne.
0: Yes, somebody pray right now.
2: Je m'abandonne à toi.
0: You are surrendering yourself to God, somebody.
2: Si je travaille, c'est grâce à toi.
0: Your life totally to
2: Him. Si je gagne, c'est grâce à toi.
0: Surrender your life to God.
2: Jésus, je m'abandonne.
0: Let this be your prayer.
2: Je m'abandonne.
0: Let this be your prayer. Let this be your prayer, somebody. Akape akushia kadada.
2: Si je reste, c'est grâce à toi.
0: Akeche brendu shia kabu.
2: Je m'abandonne.
0: Makaruzi
2: ya kabu. Je m'abandonne.
0: Yes, yes, je m'abandonne, Seigneur.

0: faiblesse.
1: Parole.
0: Abandonne-toi entre ses mains.
1: Je veux l'appliquer.
0: Oh, Père, nous abandonnons.
1: Je m'abandonne.
0: Nos ambitions,
1: je,
0: nous abandonnons.
1: M'abandonne.
0: Nos biens, nous abandonnons. Nos connaissances, nos sagesses.
2: Tout. My life is not my own.
0: Yes.
2: To you I belong. I give myself.
0: Yes.
2: I give myself to you.
0: I give myself to you. Je m'abandonne à toi.
2: I say my life is not my own.
0: Ma vie n'est pas

0: à toi,
1: Seigneur. Give myself away.
0: Yes, Lord.
1: So you,
0: yes,
1: can use me.
0: Que cela soit ta prière.
1: I give myself away.
0: Prie maintenant.
1: So you,
0: yes. Abandonne ta vie entre les mains du Seigneur. Abandonne tout ton corps, tout ton être, tout ton esprit, tout ton cœur entre les mains du Seigneur. Abandonne tout entre ses mains. Abandonne tout.
1: I give myself.
0: Yes, que cela soit ta prière.
1: I give myself.
0: Je ne suis pas d'où tu es.
1: Mais dis-moi ma voix. Dogangawo toji wo dasi le dokwi wo
0: araba uvena shabra dia kaba
1: mejibe mawo nugangawo toji wo novie dasi le dokwi wo
0: nuna. Yes,
1: eata de mona
0: bien aimé.

0: abandonne tout ce qui est en moi. Yes.
1: Mebe mejibe mawo to ganga wo to di o novie.